afin de donner du plaisir au Créateur, alors il voit le but du Créateur qui était dans la pensée de la création, qui est de faire du bien à ses créatures. Alors, il veut recevoir le bien et le délice, ce qui était dans le but de la création, de faire du bien à ses créatures. Et cela s'appelle recevoir dans le but de donner. Sinon, il se peut qu'il veuille recevoir le bien et le délice. C'est pourquoi il donne tout afin de pouvoir recevoir. Et cela est selon donner dans le but de recevoir. Tandis que si son but est de donner et qu'il n'a aucun désir de recevoir pour son propre bénéfice, quoi que ce soit, car rien que le Créateur seul, alors il peut parvenir à recevoir dans le but de donner. Et au sujet du don de l'âme, j'ai entendu de mon père et maître, de mémoire bénie, que l'homme doit se représenter la notion de don de l'âme comme nous l'avons trouvé chez Rabbi Akiva, Brachot, qui a dit à ses élèves, « Toute ma vie, j'ai souffert à propos de ce verset de toute ton âme. Même s'il prend ton âme, j'ai dit, « Quand cela viendra-t-il entre mes mains et que je l'accomplirai ? Et maintenant que cela est venu entre mes mains, ne l'accomplirai-je pas ?» Et il est certain qu'après un tel désir de donner, lorsque l'homme dit qu'il veut recevoir le bien et le délice, du fait que c'est le but de la création, il est certain que son intention n'est que d'être receveur dans le but de donner au Créateur. Et par cela, nous comprendrons les quatre questions susmentionnées. Question 1. Il semble, des paroles du Zohar, que seul celui qui souffre de nombreux maux est injuste. Et celui qui ne souffre pas de maux ne peut pas être injuste. Est-ce possible? Et la notion est comme susmentionnée, que la notion de mot désigne le mauvais penchant. C'est-à-dire que justement celui qui ressent le mauvais penchant, qui lui cause de nombreux maux, en ce qu'il ne le laisse pas s'approcher du Créateur, celui-là est appelé juste, tzaddik. Tandis que si l'homme ne ressent pas comment il l'éloigne du Créateur et ne ressent pas qu'il lui fait des maux par cela, il n'est pas considéré comme injuste, car il n'est pas encore parvenu à la reconnaissance du mal, c'est-à-dire que cela ne lui fait pas mal. Question 2. Pourquoi, s'il veut que le mauvais penchant ne s'associe pas avec lui, il est obligé de souffrir de nombreux maux, ce qui laisse entendre qu'il n'y a pas d'autre conseil, mais qu'il est obligé de souffrir des maux? Et selon ce qui précède, c'est très simple, que la notion de mot désigne le mauvais penchant. Et s'il ne ressent pas que le mauvais penchant lui fait de nombreux maux, il n'est pas considéré pour lui comme un mauvais penchant, de sorte qu'il ne voudra pas s'associer avec lui, mais il est considéré à ses yeux comme un bon penchant. C'est-à-dire qu'il ne lui apporte que des biens, et pourquoi ne s'associerait-il pas avec lui ? Tandis que, s'il voit les maux que le mauvais penchant lui cause, alors il ne s'associe pas avec lui. Question 3. Celui qui souffre de nombreux maux, dit le Zohar, le Créateur désire cet homme. Il en ressort que celui qui ne souffre pas de maux, le Créateur ne le désire pas. Est-ce possible? Plutôt, la réponse est comme susmentionné, que si l'homme ressent le mauvais penchant qui lui fait de nombreux maux, et que l'homme crie vers le Créateur pour qu'il l'aide, c'est de cet homme que le Créateur désire. Tandis que lorsqu'il ne ressent pas que le mauvais penchant lui fait des maux, le Créateur ne le désire pas. Car il n'a aucun cli, c'est-à-dire désir que le Créateur le sauve. Question 4. Si le Créateur le sauve des maux, alors de nouveau, il s'unira avec le mauvais penchant. Réponse.

torche et son corps, il voit qu'il ne s'annule pas. Et il lui est difficile de le soumettre et d'accepter sur lui la croyance au-dessus de la raison. Alors il voit que le corps lui fait des maux. En ce qu'il ne veut pas accepter sur lui le joug du royaume des cieux, par quoi il s'éloigne de toute la spiritualité. Il s'ensuit que là où l'homme doit croire que le Créateur a créé le monde dans l'aspect de bon et bienfaisant, et que le mal qui est dans son corps l'éloigne de tout le bien, c'est-à-dire, lorsqu'il vient étudier la Torah, il n'y trouve aucun goût. De même, lorsqu'il vient accomplir une mitzvah, il ne ressent aucun goût en cela, du fait que le mauvais penchant qui est dans son corps, par la force qui ne permet pas de croire en la croyance du Créateur au-dessus de la raison, par cela, il lui retire tout goût, de sorte que chaque chose à laquelle il commence à s'approcher, à quelque chose de spirituel, il ressent que tout est sec, sans aucune humidité de vie. Et du fait que l'homme a commencé son travail, qu'on lui a dit, il croit en cela, qu'on lui a dit, que la Torah est une Torah de vie, comme il est écrit, car ils sont ta vie et la longueur de tes jours. Et comme il est écrit, psaume, plus désirable que l'or, que beaucoup d'orfins, et plus douce que le miel et le nectar des rayons. Et lorsque l'homme réfléchit à cela, et il voit que tout est la faute du mauvais penchant, et il ressent bien le mal que cela lui cause, alors il ressent sur lui-même ce qui est écrit, psaume, « Nombreux sont les maux du juste » à son sujet, c'est-à-dire de ce verset qui a été dit sur lui. Alors il regarde ce que le verset dit plus loin. Et de tous, le Créateur le sauvera. Alors il commence à crier vers le Créateur, qu'il l'aide, car tout ce qui lui est venu à l'esprit de faire, il l'a déjà fait, et rien ne lui est utile. Il pense déjà que c'est sur lui qu'il est dit, « Tout ce que ta main trouve à faire avec ta force, fais-le. » Et alors vient le temps du salut, un salut où le Créateur le sauve du mauvais penchant, à tel point qu'à partir de ce jour et par la suite, le mauvais penchant est déjà soumis à lui et ne peut plus l'inciter à aucune transgression. Et voit dans l'introduction au Talmud des Sphirot, et voici ces mots, « Cependant, après que le Créateur voit que l'homme a complété la mesure de son effort, et a terminé tout ce qu'il avait à faire par la force de son choix et de son renforcement dans la croyance au Créateur, alors le Créateur l'aide. Et il mérite l'atteinte d'une providence révélée, c'est-à-dire la révélation de la face. Et alors, il mérite la tshuva complète, dont le sens est qu'il revient et adhère au Créateur de tout son cœur, de toute son âme et de tout son pouvoir, comme cela vient de lui-même, du fait de l'atteinte de la providence révélée. » Et voit là-bas, au point 56, et voici ces mots. Qu'est-ce qu'une tshuva ? Tshuva. Jusqu'à ce que celui qui connaît les secrets témoigne sur lui qu'il ne retournera plus à sa folie. Et c'est ce qui est écrit. Qu'est-ce qu'une teshuva? C'est-à-dire, quand l'homme sera-t-il assuré qu'il a mérité la teshuva complète? C'est pourquoi on lui a donné un signe clair, c'est-à-dire, jusqu'à ce que celui qui connaît les secrets témoigne sur lui qu'il ne retournera plus à sa folie. C'est-à-dire qu'il a mérité la révélation de la face, alors son salut, béni soit-il, elle-même témoigne sur lui qu'il ne retournera plus à sa folie. Et par cela sera résolue la quatrième question. Si le Créateur le sauve du mauvais penchant, afin qu'il ne lui fasse pas de maux. Et le Saint Zohar dit que la notion des maux que le juste subit, c'est afin qu'il ne s'associe pas avec lui. Il s'ensuit que si le Créateur le sauve, c'est afin qu'il ne s'associe pas avec lui.
Il s'ensuit que si le Créateur le sauve et voit qu'il ne lui fait pas de maux, alors à nouveau le mauvais penchant s'associera avec lui, puisque

0: toute la cause pour laquelle le mauvais penchant lui fait des maux, c'est afin qu'il ne s'associe pas avec lui. Et puisque la cause a été annulée, il revient à l'état précédent. Cependant, selon ce que nous avons expliqué, que le salut du Créateur est la notion de la révélation de la face, jusqu'à ce que le Créateur témoigne qu'il ne faut pas qu'il faute, et les maux que le juste subit, c'est afin qu'il ait un endroit pour demander au Créateur, comme suis-je mentionné, s'il n'y a pas d'achoraim, il n'y a pas de révélation de la face. Il s'ensuit que, au moment où il y a révélation de la face, alors tout est en ordre. Fin de l'article.
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0: Au cours du 28 février 2002. Écrit de Rabash, tome 1, Vayeshev Yaakov, dans le pays des séjours de son père. Nous avons un article de la paracha Vayeshev Yaakov, dans le pays des séjours de son père, dans Shlavei Asulam, tome 1. Page 331. Nombreux sont les maux du juste et le Créateur le délivre de tous. C'est en fait la première étape de notre travail. Celui qu'on veut rapprocher, on lui envoie des questions, on lui envoie Comme il est écrit, la Torah affaiblit la force de l'homme. Le sujet, c'est de relier ces choses au Créateur, à la source, à celui qui nous les rapporte. Il n'y a rien hormis lui. Pour voir cela, comme si le problème, c'est aussi de voir des choses mauvaises et des choses bonnes, et d'autant plus comment elles sont reliées au Créateur, comment il fait tourner tout cela. Et si l'homme voyait cela, ce lien, pas le Créateur et pas le mal, le lien, c'est ça le problème. S'il le sentait, alors bien sûr, le chemin serait facile. Pourquoi est-il difficile ? Parce que l'essentiel, c'est le lien entre tout ce qui se fait, tant du mauvais côté que du bon côté, avec le Créateur. La révélation de sa divinité ne peut pas être qui il est, mais par tes actes, nous te reconnaissons. Par tes actes, nous te reconnaissons, c'est exactement les actes que nous voyons. On peut le reconnaître justement par l'acte, c'est ce qu'on appelle le lien. Ça veut dire le problème est vraiment d'être tout le temps dans le bon angle, de voir la réalité dans le bon angle, ça veut dire une question éternelle. Permanente. L'homme doit demander après chaque changement dans la perception de la réalité, pourquoi le Créateur me fait-il cela ? C'est tout. Ainsi, de façon permanente, si cette question sautait en nous, alors nous avancerions très rapidement. Mais le problème, c'est que les clipotes cachent la réalité du Créateur. Nous ne demandons pas pourquoi il nous fait cela. Pourquoi il nous fait cela, mais nous sommes plongés dans l'image extérieure, dans ce qui tourne devant nos yeux, et c'est le problème. Demander un peu plus à l'intérieur sur la cause, de façon correcte, ça veut dire pas la cause de pourquoi je souffre, mais qui me fournit cette sensation. Et pour quel besoin ? Voilà le problème. Seul le groupe, en éveillant chacun l'un par l'autre, peut aider l'homme à s'éveiller plus vite, chaque fois, à une perception correcte de la réalité. Sinon, cela peut prendre des semaines et des mois. L'homme oubliera complètement comment il doit relier tout ce qui se fait autour de lui et avec lui dans sa sensation avec le Créateur. Et le temps passe sans utilité. De quoi dépend l'aide des amis? De combien on les estime? Si j'estime les amis qu'ils se trouvent vraiment dans des étapes plus avancées que moi, alors chaque mot ou chaque mouvement que je vois en eux me dit naturellement beaucoup. Ils éveillent en moi beaucoup de signification. Et alors, j'approche plus rapidement, de façon correcte, la reconnaissance, l'analyse des cas qui passent sur moi. Car l'homme de lui-même, jusqu'à ce qu'il s'éveille, ça veut dire jusqu'à ce qu'on l'éveille d'en haut selon son temps. Cela peut prendre des mois. Et il doit se préparer à un Rishena par le groupe.

0: כן.
1: En fait, tout dépend de combien je suis capable de me soumettre devant la société, et de cela dépend comment je sortirai ensuite du mauvais état. Il y a beaucoup de facteurs dans l'avancement de l'homme. Dans la forme où il peut agir sur son avancement, c'est seulement, comme écrit le Baal HaSulam, la société. Ce n'est pas la société, mais ce qui entoure l'homme. C'est l'impression des livres, l'impression des auteurs, l'impression des amis. C'est tout. Tu peux t'impressionner davantage de la radio et de la télévision au lieu du groupe. C'est ton choix. Tu peux t'impressionner davantage du journal au lieu de t'impressionner de nos livres. C'est ton choix. Tu peux t'impressionner davantage de ce que te dit un certain philosophe, je ne sais pas qui, plutôt que des amis. C'est ton choix. Ça veut dire, tu choisis de qui t'impressionner. En tout. Mais après avoir terminé ce birour de qui t'impressionner et que tu vas t'impressionner de quelqu'un, c'est tout. Tu es déjà sous sa domination. Il déterminera déjà toute la vision, tout ton avenir. Ça veut dire le degré suivant est déjà entre ses mains. Mais je ne peux pas m'impressionner d'un journal qui serait dirigé vers le but seulement de ce que... Je ne sais pas, je connais des gens qui partent à l'étranger ou dans un endroit, et ils changent. Ils reçoivent simplement un lavage de cerveau, comme on dit. Alors quoi, toi? Alors... Je vais te le dire autrement. Des gens qui sont ici, chez nous aussi, et qui sont aussi sous une sorte de domination ou une sorte d'effet par domination, disons, un simple effet latéral, sont aussi en division, en conflit intérieur. Dans un avancement qui ne satisfait pas. Il y en a beaucoup qui sont ainsi. Dans tout le monde, comme on dit. Ça veut dire qu'ils n'ont pas encore fait un choix. On donne cela à chacun, pour qu'il renforce son approche. On le donne à chacun. On embrouille l'esprit jusqu'à ce que le Créateur se révèle dans l'ouverture du Marsum. Tout le temps, il y en a. Plus on avance, il y a toujours des obstacles. Pour qu'au-dessus des obstacles, tu renforces le lien avec la Kabbale. Et le choix est la seule chose. Les obstacles sont du type où je choisis peut-être quelque chose de faux et malgré tout, je préfère le but. Ce sont les obstacles comme si on me donnait la possibilité de choisir autre chose, Rav. On te donne maintenant la possibilité, au lieu d'investir dans la société, d'investir dans une chose de choses latérales. Cela peut être dans la pensée, cela peut être dans l'effort intérieur, pas physiquement. Ce n'est pas que tu vas et c'est clair pour toi que maintenant, au lieu de t'asseoir à une réunion d'amis ou de faire avec eux une certaine action, tu préfères à la place t'asseoir chez toi ou dans un autre endroit et faire quelque chose que... Ce sont des choses trop claires. Je parle de choses intérieures. L'homme peut être... même dans tout le processus, dans tout le système, et malgré tout, dans sa pensée, dans son désir, il n'y est pas. Alors le choix va jusqu'aux subtilités, jusqu'à la profondeur finale du désir. Et ici, On voit le rythme d'avancement de chacun. Les obstacles sont toujours bons pour le sujet. Ça veut dire, qu'est-ce qu'un obstacle? Qu'est-ce qu'un obstacle? La chose que tu dois corriger? On te montre quoi? Mais l'approche que... Oui. À la page 33, à la première ligne, « Mais dans le travail du Créateur, l'homme qui marche sur le chemin de vérité est obligé de travailler en marchant discrètement. » Comme cela, comment est-ce que cela, ça se relie à l'état où, en fait, chacun fait quelque chose de bien? La discrétion dans la marche doit exister, comme il est écrit, « Marche discrètement vers le Créateur, ton Dieu. » Ça veut dire... Parce que chacun de nous n'est pas encore corrigé, il est égoïste. Nous pouvons nous gêner l'un l'autre. Nous pouvons nous gêner l'un l'autre. Dans un lien qui n'est pas avec le Créateur. Disons simplement, j'ai une sorte de source où je reçois chaque mois 1000 dollars. Cette source, simplement, elle a un cœur. Je peux demander, en une fois par mois, elle donne. Je t'ai raconté cela. Tu viens à ma place et tu reçois ces 1000 dollars. Oui? Qu'est-ce qui arrive? C'est beau? Non, oui, avec notre égoïsme, que nous le voulions ou non, dans la spiritualité, nous ferons certainement ainsi. Ça veut dire, si nous le savons ainsi, alors imagine-toi, à ma place, tu peux recevoir du Créateur. C'est tout. Moi, je l'ai découvert, moi, j'ai travaillé au-dessus, moi, j'ai tout fait. Toi, tu ne peux pas te retenir. Tu viens à ma place et tu fais cela. Pas cela, tu nuis aussi à toi-même et aussi à moi. Alors disons, de cet exemple, on peut peut-être comprendre d'une certaine manière ce qu'on appelle un manque de... en russe... un besoin. Le besoin de discrétion dans la marche. Tu comprends? C'est tout. Ça veut dire, tant que l'homme n'arrive pas à cela, qu'il est vraiment dans le don, qu'il n'a aucun intérêt pour lui-même, qu'il ne nuira jamais à son ami. Il est interdit à l'un et à l'autre d'ouvrir le cœur devant le Créateur. Toi, avec le Créateur, tu es dans ton chemin, et lui, avec le Créateur, il est dans son chemin. Seulement quoi? La grandeur générale du but. La grandeur générale du but. Et que chacun raconte à l'autre combien il a fait pour la société et combien il a fait pour l'autre. J'ai envoyé un cadeau à Gilad, je dois écrire sur le cadeau que je le lui ai envoyé. Pourquoi? Parce qu'il me rapporte quelque chose aussi. Ah, c'est beau, oui, c'est beau. Cela multiplie le lien entre nous. Très simplement, tu veux que je sache à mon sujet. Il verra que je l'aime, il m'aimera, il y aura un lien entre nous. Ensemble, nous aurons déjà une plus grande force que chacun séparément. C'est tout. Très simplement. Tout ce principe, les règles ici, sont toutes dirigées vers le but. De cela, il faut voir si, oui ou non, il faut faire. C'est tout. Donc, tout ce que je reçois du Créateur, c'est mon affaire privée. Et ce qui est envers la généralité du sujet doit être révélé. En cela, je montre à tous combien j'ai fait. Et en cela, j'encourage aussi tous à faire. Et donc un homme qui, qu'il le veuille ou non, nous montre le mépris, alors c'est une force destructive dans le groupe. Une force destructive. Donc si un nouveau vient et vient seulement une fois par semaine, il arrive déjà une fois par semaine, puis deux fois par semaine, il commence à venir, il nous donne un ajout. Mais si un homme qui était très lié au groupe, aux amis, à tout, et tout à coup il a commencé à descendre et il montre à tous combien cela ne lui importe pas, et nous lisons, selon les articles, qu'au contraire, chacun doit montrer à l'autre combien il s'impressionne et combien il travaille, alors cet homme nous détruit simplement. Donc il faut être très prudent et s'éloigner de ces gens-là qui montrent cela ainsi. Maintenant, il faut aussi distinguer si l'homme est simplement dans une chute. Dans une descente, c'est autre chose. Alors nous devons l'encourager, l'aider. Demain, moi, je serai dans un état comme cela. Mais s'il a déjà accepté d'être dans un état de dégradation, alors il faut le retirer de nos yeux. C'est un mauvais exemple. Je dois avoir tout le temps de bons exemples. Tu comprends? Donc, il faut lutter contre de tels exemples, vraiment, pour qu'il n'y ait pas de tels exemples parmi nous. Les retirer vers un cercle plus extérieur, l'oublier, ne pas le voir jusqu'à ce qu'il se renforce. Jusqu'à ce qu'il se renforce. Peut-être que dans quelques années, qui sait. Alors, s'il vous plaît. Ça veut dire, je ne le regarde pas, je ne regarde rien, je regarde ceci. Est-ce que c'est un exemple positif ou négatif pour moi? C'est tout.
0: Ken.
1: Je n'ai pas compris, en fait, quand ça arrive de marcher discrètement. Je n'ai pas compris exactement quand on arrive à l'état de marcher discrètement. La discrétion dans la marche doit exister seulement ce qui est lié entre toi et le Créateur. Encore une fois, je te dis, cela vient du fait que les gens autour de toi, même les amis proches, ne se trouvent pas encore dans une propriété telle qu'ils ne te gâteraient pas toi et eux-mêmes. C'est la même chose, ou toi, ou eux-mêmes. C'est dans la spiritualité. Dans la matérialité, nous ne voyons pas ainsi que c'est la même chose. Dans la spiritualité, il n'y a vraiment aucune différence. Une seule âme, c'est simplement ainsi. C'est simplement ainsi. Maintenant, c'est envers les amis et envers tout le monde, la discrétion dans la marche doit être telle que tu n'éveilles pas sur toi des forces. Tu n'éveilles pas sur toi des forces qui peuvent te nuire. Si, en général, nous éveillons dans le monde toutes sortes de réactions contre nous, alors il n'y a pas le choix, nous nous occuperons de diffusion, d'afatsa. Mais disons, au travail, dans un endroit où tu te trouves parmi les proches, fais ces choses-là autant que possible pour que personne n'y fasse attention. C'est tout. C'est le mieux. Les comptes spirituels seulement avec ton groupe. Avec tous les autres, des comptes simples, matériels. Comment puis-je faire de mon ami quelqu'un de plus grand que moi? C'est vraiment contre ma nature, je ne peux pas, je suis toujours le meilleur possible. Je ne sais pas comment te le dire. Mais cette chose est vraiment nécessaire. Autant que c'est nécessaire, autant que je me trouve dans un état où il y a un certain que je mets vraiment au-dessus, mais il y a toujours une sorte de moment où je l'annule déjà. Après ça, je dis, Lior, c'est plus facile. Alors, tu n'as rien à dire. C'est une bénédiction. C'est une bénédiction du ciel quand l'homme commence à voir cela ainsi. Mais quand on voit, où on voit chacun qui a vraiment le plus petit désir pour le Créateur, quelqu'un qui est assis ici maintenant, qui est peut-être arrivé seulement maintenant, ou qui est ici depuis des années, peu importe. Mais s'il a... Cela, s'il n'est pas dans la dégradation, qu'il n'est pas... s'il est dans une aspiration vers le haut, s'il a un peu de ce désir, un gramme de désir vers le haut, si tu avais... un peu d'ouverture des yeux, tu verrais qu'il est plus grand que toi. Ainsi. Tu aurais un élan pour te connecter. Un élan pour me connecter, je peux aussi l'avoir, même selon, sans la grandeur. Non. Seulement à partir de cela, pourquoi d'autres se connectent ? Il a quelque chose à me donner. Moi, j'ai beaucoup, lui, il a peu. Je veux son peu, c'est aussi un élan. Non. Moi, j'ai beaucoup et lui, il a peu. Non. Il n'y a pas peu et beaucoup. Il y a la chose la plus importante et cette chose, je ne l'ai pas du tout. Comme ça. Je ne sais pas, on ne peut pas transmettre ces sensations. C'est ainsi, tu ne le croirais pas, des gens viennent, quelqu'un qui commence simplement, petit, peu importe qui et quoi, il ne sait rien, pas un seul mot. Hein. Et moi, j'ai quand même traversé quelque chose. Je ressens ainsi envers lui. Il faut peut-être travailler là-dessus, mais cette sensation vient comme résultat du désir d'arriver, d'atteindre d'un côté et du fait que je vais te dire, d'où une telle chose peut-elle venir? Comment est-ce possible qu'un tout petit qui arrive maintenant pour la première fois éveille en moi un désir comme pour m'attacher à lui et justement comme s'il avait quelque chose que je n'ai pas? Parce que la racine de son âme, ses manques sont particuliers. Et ils ne sont pas en moi. Sa sensation, son lien avec le Créateur ne sont pas comme ce que j'ai. Chacun a un point différent dans la structure d'Adam Harishon. Et à partir de cela, je ressens qu'il est particulier. Alors je ne peux pas expliquer cela. Ça veut dire, il y a une explication que je donne, mais c'est plus facile. Celui qui n'arrive pas vraiment
0: à
1: un amour ou à une attirance intérieure pour se connecter avec les autres. Ça veut dire à l'intérieur ce qu'il y a dans l'homme. Il ne peut pas avancer. C'est seulement par cette inclination qu'il peut aspirer des forces et de nouveaux kélim. Nous avons appris que ni moi ni lui, nous ne fabriquons des kélim par nous-mêmes. Les kélim naissent du lien entre nous, entre l'un et l'autre. Le don, tu comprends? Il y a moi, il y a lui, et moi, c'est rien. Lui, c'est rien. Si nous pouvons faire un don l'un à l'autre, alors, entre nous, nous construisons ce pont qui s'appelle Ashpa, le don, ça, c'est le kli. Tu comprends? Alors, c'est l'âme. Autrement, nous disons, qu'est-ce qu'une âme? Un point noir sur lequel l'homme construit une lumière réfléchie. Dans la lumière réfléchie, qui est le résultat d'une chose qui vient au-dessus du massar, au-dessus du désir de recevoir. On reçoit en elle la révélation de la divinité. L'âme se trouve comme au-dessus du corps, du partsouf. Oui. Donc, Le clé spirituel se construit seulement dans le lien, de l'un envers l'autre, dans le don, comme nous le disons. Alors il n'y a pas ici d'autre possibilité, seulement trouver ce vers qui tu peux être attiré, les aimer spirituellement, car la matérialité tombe complètement, toute cette affaire, et seulement avec eux, tu peux construire un tel clé. Il n'y a pas d'autre possibilité. Donc celui qui n'entre pas dans des groupes, je ne comprends pas quoi. Bon, les gens ne comprennent pas encore et ne ressentent pas de besoin pour cela. Mais vous sentirez très vite maintenant que sans cela, il n'y a rien à faire. Pourquoi étudier? Pourquoi faire toutes les choses? Le but pratique, l'essai, pas vraiment un essai, mais la création que nous devons faire, c'est dans la relation l'un envers l'autre. Là, nous construisons des kélim de dons, nous essayons de les construire pour qu'ensuite nous les recevions vraiment du Créateur et que les kélim de dons déjà viennent envers lui. Mais cela aussi, de l'essai et de la préparation que nous faisons. Pourquoi est-ce que cela s'appelle-t-il le temps de préparation? Parce que nous faisons cela entre nous. Donc Baal HaSulam écrit, pourquoi n'écrit-on pas sur l'amour des amis? Parce que tout notre bel avenir dépend de cela. Oui, il n'y a pas là-dedans, ce sont de beaux mots. Nous construisons un kibbutz. Comment rester dans un tel aspect positif pour qu'il n'y ait pas ici, comme dans l'exemple, le Rav? Dans un aspect positif envers ce sujet, on peut rester seulement par la nécessité que c'est important. Question. Et si je peux voler cela à un ami, son aspiration pour moi-même, Rav? Je vois sur moi-même, j'entends des annonces, je vois les annonces, sur 10 annonces, je m'impressionne d'une. Bon, qu'est-ce qu'on peut faire? Bon, au moins une, peut-être sur 5 personnes, une entre un peu dans le cerveau ou dans le cœur. C'est ainsi qu'on fait, peu à peu, davantage, et ensuite on comprend un peu, on ressent l'utilité de cela, et encore un peu. Comment me garder dans un aspect positif, ne pas vouloir voler à l'ami son aspiration à la spiritualité?
0: Non.
1: Pourquoi la voler? Comment peux-tu voler à l'ami une aspiration à la spiritualité? Tu peux t'impressionner de son aspiration et vouloir avoir la même chose. Tu ne peux pas voler sa spiritualité ou non. Quelle chose spirituelle vois-tu? Même le Créateur, tu ne le vois pas pour pouvoir voler son Créateur. Tu comprends? Tu peux seulement voir qu'il a cela. Et par la jalousie, tu arriveras à chercher quand même à avoir la même impression. En pratique, ce n'est pas clair ce que veut dire se connecter à quelqu'un d'autre au point qu'il lui manque. Tu as dit que chacun a quelque chose que je n'ai pas du tout, et cette partie, à ce point-là, je dois me connecter. Je dis pourquoi je ressens. J'ai expliqué pourquoi je ressens chez quelqu'un qui n'a fait encore aucune compréhension, même la plus simple, et certainement pas d'atteinte dans notre méthode, ni en général dans l'étude, dans la Kabbale, dans la reconnaissance, ni rien. Pourquoi un débutant qui arrive, je peux m'impressionner de lui? Ça veut dire peu importe pour nous, dans le groupe, disons, j'entre dans un groupe, peu m'importe le niveau des gens dans le groupe, ils ont une certaine aspiration vers la source, vers le Créateur, intérieurement, et ils ne comprennent pas encore. Qu'ils ne comprennent pas encore, qu'ils ne savent pas, qu'ils ne sentent pas. Ils n'ont pas encore traversé des montées, des descentes, rien du tout, mais presque rien. Mais ils ont un peu d'aspiration au Créateur. Leur aspiration au Créateur vient de leur point, que chacun et chacun vient d'un point différent, d'une racine différente d'Adam Rishon. Donc, ce qu'il va atteindre et comment il va se relier au Créateur, ça, ce n'est pas mon approche, ni mon atteinte, ni ma reconnaissance, ni mon lien au Créateur. Et donc, il me semble que, en cet homme, en ce débutant, qu'il a quelque chose que je n'ai pas. Et déjà, puisque son approche est différente de mon approche, par la racine de son âme, je le ressens déjà plus grand que moi, car il a quelque chose que je n'ai pas. Donc, donne-moi un groupe entièrement des débutants qui ne savent rien, pas un mot, rien du tout. Mais ils ont déjà ces désirs-là. Je me sentirai en lui comme quelqu'un qui a quelque chose à recevoir de chacun et chacun. Tu comprends, ça veut dire, il nous est interdit dans le groupe, sur chacun qui s'y trouve, de faire une critique. Combien l'homme sait, combien d'années il est là, combien il se souvient de ce qui est écrit, combien il peut frimer ici avec des versets, toutes sortes de choses. Cela n'a absolument aucun rapport. Mais a-t-il une aspiration? C'est seulement cela le sujet. Il a une aspiration? C'est de cela que je dois m'impressionner. Pas plus. Donc on dit, ici il y a tel groupe, tel autre groupe, ils sont plus érudits, ils sont plus pratiques. Ce n'est pas cela, je dis vraiment, tu peux faire ici une salade de tous. Et faire des groupes comme tu veux. Et pour chacun qui le voudra vraiment, peu lui importera avec qui s'asseoir. Je n'ai pas compris ce qu'on appelle connexion. Connexion de quoi? Tu as dit que la connexion entre deux personnes s'appelle un clic spirituel. Donc, quand je me connecte avec quelqu'un d'autre qui n'a pas... Le clic spirituel s'appelle Ashpa'a, le don. Ashpa'a, c'est ce que j'ai dans ma relation à quelqu'un, à l'ami, au créateur, n'est-ce pas? Ça s'appelle le don. Cela ne se trouve pas en moi, ni en lui, mais dans le lien, dans ma relation envers lui. Vrai ou pas? Je te demande. Je ne sais pas, je demande. Alors si tu ne comprends pas de quoi je parle, c'est terminé. Je n'ai rien à continuer. Je n'ai rien à continuer. Bon, tu ne comprends pas de quoi je parle, je suis désolé, bon. Le don, c'est ma relation à quelqu'un. Tu comprends qu'il y a en moi, avec mes désirs, avec toutes sortes de frustrations, avec toutes sortes de choses, c'est moi. Et il y a quelqu'un d'autre avec ses désirs et ses remplissages. Oui, il a un cli, il y a un cli et il y a le Créateur. Et il y a une relation entre eux. La spiritualité s'appelle la relation entre le Créateur et la créature. C'est tout. Donc le cli spirituel se trouve entre le Créateur et la créature, au milieu. Comment le faisons-nous? Nous le faisons maintenant en temps de préparation, pas entre moi et le Créateur, comme si, même si parfois j'ai une sorte d'espoir ou une sorte d'intention, que ce soit ainsi. Mais entre moi et toi, entre-temps, nous construisons maintenant ce clip. Pourquoi? Toi, je te vois, tu es grand à mes yeux, tu es beau, tu as toutes sortes de bonnes qualités, tu éveilles en moi toutes sortes de choses, et à partir de cela, je peux te donner. Alors, par cela, comment je ferai cela? Oui, c'est possible, ce n'est pas possible, non, oui. Quoi? Comment ça s'appelle? C'est le temps de préparation. Quand on écrit à la craie sur le tableau, ça sort ainsi, peu importe. Mais c'est ce qu'on apprend à construire. Et quand nous sommes déjà formés à cela, alors, On nous donne de nous occuper sérieusement. Il est plus facile de donner à un seul ami et de s'annuler devant lui. Comment faire cela envers le groupe? Et plus encore, tu dois veiller à ce que tout soit, à ce que cela soit égal envers tous. Il est facile de se connecter à un seul ami et de lui donner, et c'est difficile envers tous, envers le groupe. Certains disent l'inverse, que c'est facile envers le groupe, mais difficile envers un seul, car envers le groupe, tu peux te mentir à toi-même, comme si tu donnais. Tu vas à la cuisine, tu y travailles, avec une carotte, et je ne sais laquelle de cela tu penses que tu donnes en général à Toubnei Baruch. Et en fait, tu ne donnes à personne, tu donnes seulement à la carotte. Tu comprends? Alors ça s'appelle envers tous. Mais va commencer à te connecter avec un seul, à parler avec lui d'une certaine manière et vraiment découvrir de quoi tu peux t'impressionner de lui et jusqu'à quel point tu es prêt à être en général à te soumettre à chacun et chacun. Alors on dit que c'est justement difficile. Toi, tu dis que c'est difficile ainsi. Alors tu vois, il y a ceci, il y a cela. Que faire? Ce que l'intellect ne fait pas, le temps le fait, vraiment. Nous devons simplement continuer en cela. Nous avons parlé d'un point qu'il faut se soucier d'une relation égale. Une relation égale envers tous signifie que je ne dévie absolument pas de l'intention afin de donner. Car l'intention afin de donner doit me détacher de toute relation personnel, animal envers l'homme, jusqu'à quel point il m'est agréable extérieurement, jusqu'à quel point j'ai peut-être avec lui toutes sortes de comptes, tu comprends? Mais l'homme avec qui je me dispute tout le temps, avec qui je crie, je ne sais quoi, cela n'agit pas sur ce lien intérieur avec lui. Cela, c'est à l'extérieur et envers des choses matérielles. Cela, c'est à l'intérieur, d'âme à âme. Vous ne savez pas dans quelle relation je suis. Avec Shulem, par exemple. C'est tout. De l'extérieur, cela semble... Tu vois comment? Je parle sérieusement. Ça n'a absolument aucun rapport l'un avec l'autre. Son expression que je ne peux pas supporter, bon et alors? Mais intérieurement, on voit, on connaît son aspiration, et ça c'est quelque chose de complètement autre, oui. Toi tu as déjà demandé, oui. L'état de « il ne retournera plus à sa folie », est-ce que c'est une seule fois ou est-ce que ça se produit à chaque degré? Non. Si le Créateur se révèle à l'homme dans une révélation véritable, il y a de telles étapes, pas des étapes, il y a de tels cas sur notre chemin jusqu'à ce que nous passions le Marsom, où l'homme s'étonne de commencer soudain à ressentir. Comment il le ressent, il ne le sait pas, mais vraiment, ah, il est vraiment une sorte de clarté, et une sorte de sensation de la présence du Créateur, et une sorte de sensation de la Providence. Ces choses-là ne sont pas appelées... C'est une révélation, oui. C'est une sorte d'ouverture des yeux, mais temporaire, car de tous les comptes d'en haut, on donne encore cela à l'homme. Et cela passe. Et ce n'est pas certainement pas un témoignage qu'il ne retournera pas à sa folie, mais une vraie ouverture des yeux dans la Torah, le passage du Marsom, l'atteinte de la force du Tzimtzum, de tous ses désirs chez l'homme. Cela s'obtient seulement par le fait que le Créateur se révèle à lui vraiment, qu'il ressent sa présence. Et alors, il n'est pas capable de faire autrement. Cela s'appelle témoignage. Et de là, il n'y a déjà plus de recul. Que veut dire qu'il n'y a plus de recul? Il y a des chutes où le créateur comme disparaît, comme s'il combat encore les forces mauvaises, mais ce sont déjà d'autres guerres. Et il y a une sortie vers la ligne gauche, mais pour revenir à la droite et ensuite à la ligne médiane. Ça veut dire à chaque fois, on monte dans la Kdoucha. Comment est-ce que cela vient ensemble? D'un côté, une relation égale, et d'un autre côté, ce sur quoi nous travaillons maintenant, choisir quelqu'un devant qui on peut s'annuler davantage, qui a plus de qualités positives? Je n'ai pas compris. Ce dont nous avons parlé le Shabbat, que chaque groupe travaille sur le choix de quelqu'un, qui est le meilleur dans cela, comment cela vit-il avec... Comment est-ce que ça vit dans une relation d'égal entre tous? Le choix d'un dirigeant, dit un autre ami. Quoi? Il a dit qu'il faut choisir un dirigeant, quelqu'un. Il faut choisir un dirigeant, quelqu'un, ça veut dire quelqu'un du groupe. Pourquoi je dois travailler pour cela? Pour estimer chacun et chacun. Le plus possible. Je ne vais jamais faire ainsi. Ah! Regarde ce qu'il a fait! Et celui-là n'a rien fait. Disons, dans cette qualité. Dans une autre qualité, l'autre fait plus et lui moins. Ça veut dire, je ne dis jamais que l'autre ne fait rien. Ça veut dire, dans aucune de mes approches envers les 15 amis, je ne vais faire quelque chose de négatif. Pas une phrase négative, il faut garder cela. Vraiment, en faire un jeu. Tu sais, il y a de tels jeux, je ne pense jamais négativement sur personne. Mais sur qui est-ce que je pense le plus positivement? Lui, je le choisis comme dirigeant. Maintenant, une fois par semaine, je dois raconter à tous les gars pourquoi je l'ai choisi. Disons quelqu'un. Disons dans ce groupe, Israël est le dirigeant, je dis, du groupe. Cette semaine, pourquoi j'ai vu en lui telle et telle chose, dans ceci, dans cela, dans ceci, dans cela, qui sont plus élevées que chez tous. Et sur tous, je dois aussi raconter de bonnes choses, et sur Israël encore plus. Pourquoi est-ce que cela m'a aidé? Malgré tout, nous travaillons selon la comparaison. Tout notre monde aide selon la comparaison entre les choses, oui. Dans tous nos sens, dans toutes les choses, nous ne pouvons pas avancer, nous ne pouvons pas mesurer, nous ne pouvons rien faire, nous ne pouvons faire, si nous ne faisons pas de comparaison, mais une comparaison qui est positive, alors c'est l'exercice. Si, il n'y a pas autrement. Bien sûr, si je dis que l'un est plus que le second, alors le second est moins que le premier, mais malgré tout, dans la positivité. Cela ne détruit pas la relation égale? Cela ne détruit pas la relation égale, non. La relation égale, ça ne veut pas dire que... La relation égale signifie que j'aime tous. Envers l'amour pour tous dans le groupe, il faut une relation égale. Il ne peut pas y avoir que son nez ne me plaît pas et que je l'aime moins que les beaux yeux du second. Tu comprends? La relation égale doit être envers l'amour, mais après l'amour, quand je mesure qui est plus grand dans certaines qualités par rapport au second, ça, c'est autre chose. C'est comme dans une famille. Une mère peut aimer tous les enfants et dire « celui-ci est plus ainsi et celui-là plus ainsi ». Tu comprends? Mais elle aime tout le monde. Pour elle, chacun est peut-être ainsi, c'est compris. Dans ma tentative de donner à l'ami, qu'est-ce qui est le plus important? Mon désir de donner ou son vrai besoin? Qu'est-ce que ça veut dire donner à l'ami? Tu ne peux rien donner à l'ami à part lui montrer un exemple de combien tu estime notre travail. Tu estimes l'étude, tu estimes les livres, tu estimes les auteurs, tu estimes le travail dans le groupe. Toutes ces choses-là, c'est le grand bien et l'unique que tu peux lui faire. Que veux-tu ? Lui donner 5 shekels ? Tu veux l'aider à réparer quelque chose chez lui ? Toutes ces choses-là sont seulement humaines. Nous parlons de ce que nous apportons l'un à l'autre, c'est l'un à l'autre. C'est tout ? Donc à partir de cela, tu n'as rien à apporter au second, vraiment. Lui donner ce que dans ce monde, personne d'autre ne peut donner, une élévation, selon ton exemple.

0: Maintenant, nous avons parlé que cette élévation peut être sans aucun lien avec toi. Hier, Gilad a écrit une annonce, je ne me souviens pas. J'ai vu sur le téléphone ce qui est écrit là-bas.
1: Hein?
0: C'était pour toi? Non, pas pour moi. Non, en général. Que le Créateur vous aime, quelque chose comme ça. Tu l'as lu? Ça m'a beaucoup plu. Ami aimé, amoureux du Créateur. Vous avez des qualités. Vous avez des qualités merveilleuses que seul le Créateur, bon et bienfaisant, peut inventer. Très beau. Alors j'ai été impressionné par sa parole, comment il a fait cela. Et il se peut, en vérité, ce n'est presque pas le cas, mais il se peut qu'il soit dans un état où il est cassé. Et qu'il l'a fait non pas par sentiment, mais par intellect. À partir de ce qu'il a lu il y a une semaine, qu'il en a été lui-même impressionné, et maintenant il nous jette cela comme ça vraiment, tu sais.
1: Aval.
0: Mais... sur moi, cela agit. Et je pense combien il est grand, combien il fait cela, combien il a senti cela. Et lui, peut-être, peu importe à quel degré ou dans quel état, mais à l'inverse. Alors, c'est un très grand bien qu'il peut faire aux amis. Et moi, je ne comprends pas du tout son intériorité. Jusqu'à ce que cette annonce arrive à moi, il se peut qu'il soit déjà tombé et qu'il se trouve, je ne sais pas dans quel état et où, mais sur moi, cela travaille. C'est cela que nous devons prendre en compte. Nous donnons l'un à l'autre. Je voulais demander, nous disons qu'il y a seulement moi et le Créateur. Alors, quelle est la différence entre l'ami dans ma société extérieure et le Créateur? L'homme qui arrive ici étudier pendant quelques années, il est confus. Pauvre de lui, je me souviens de moi-même. Même avant le rabbin, j'étais un peu confus. Puis je suis arrivé chez lui et déjà, d'une certaine manière, j'étais un peu arrangé à l'intérieur, dans l'intellect, et un peu ainsi. Mais vraiment, vous savez, quelle révolution chacun traverse. Quel brouillard, quelle déviation, quelle contradiction. Et tout cela, il y en a encore devant nous. Et l'essentiel qui ne se clarifie pas, c'est le lien au Créateur. Et où le faire entrer? L'étude, les amis, la société, la famille, le travail, dans chaque détail de sa vie, où est-ce? Comme s'il me dérangeait, il n'entre dans aucune relation, dans aucune... Sinon, alors non, si oui, mais où oui. Cet obstacle-là doit peu à peu construire en moi une vraie relation correcte envers lui. Que je vois dans chaque chose que je le ressens. Simplement sous une autre forme. Mais c'est simplement par de tels obstacles où je ne m'arrange pas avec lui. Ça s'appelle le sortir au moins de la double dissimulation vers la simple dissimulation. Et que sont les obstacles? C'est un kli? Les obstacles, en fait, deviennent ensuite le kli dans lequel ils se révèlent. Oui.

Alors si c'est ainsi, on voit que tout est la réalité du kli, la construction du kli, oui. Il y a ce que nous construisons entre nous, qui est le kli spirituel. Comment devient-il ensuite dirigé vers le Créateur ? Quand tu construis un kli entre toi et l'ami, il te semble que tu construis envers l'ami. Cela te semble ainsi maintenant, c'est pourquoi cela s'appelle le temps. Deux. Pourquoi le monde est-il si grand, avec beaucoup de gens avec lesquels je dois m'arranger, et parce que il est le général. Et chacun et chacun, à part lui, sont ses détails. Et moi, je ne peux pas me rapporter au général directement. Je ne suis pas capable, ni au degré de ce général qui est le degré pour donner. Je me rapporte d'abord à ses détails, et pas au degré spirituel, mais il les descend aussi au degré matériel. Alors, j'ai un lien avec les corps, comme si dans ce monde, et à travers les corps, peu à peu, j'arrive à l'intériorité, comme si de chacun et chacun, et à travers l'intériorité, j'arrive ensuite aux âmes. Et quand je commence à me connecter vers les âmes, alors je me connecte en fait qu'est-ce que cela veut dire que je me connecte aux âmes? Le Créateur, comme s'il était divisé entre 600 000 cases et je dois me connecter. Tu sais, autrefois, il y avait des centrales téléphoniques, des commutateurs comme cela. Tu sais, on connectait ainsi les téléphones. Alors, je dois me connecter à lui par 600 000 fils, comme cela. C'est tout. Alors, toutes les autres âmes sont en fait sa présence envers moi. Si je me déconnecte ainsi, je suis connecté à lui. Ça veut dire, chacun et chacun doit voir alors que la division du Créateur en 600 000 parties envers lui sert à lui faciliter la connexion avec lui. Sur le sujet de l'impression de l'ami, je sais que lorsque je vois un ami investir un effort, faire quelque chose lié à un effort défini, comme ranger des livres sur les tables, si je l'aide de moi-même, est-ce qu'il y a ici le fait que je lui vole son effort ? Tu vas dire autrement. Moi, aujourd'hui, j'ai découvert que quelqu'un arrive 5 minutes avant 3 heures et range les livres sur les tables. Moi, je suis malin, je veux gagner, j'arrive demain à 3 heures moins 10 et je range tous les livres à sa place. Il arrive, il voit, pouf, c'est tout. Je lui ai volé l'effort, je lui ai volé le salaire. Et voilà. Que veux-tu que je te dise ? À quoi pensais-tu quand tu as fait ces choses-là ? C'est ça qui est important. Tu comprends ? Ici se trouve la perte ou le gain. Ou bien, la spiritualité ne se divise pas, il n'y a pas de partie dans la spiritualité. Si vous faites ensemble, même, tu sais quoi, une fois dans le groupe chez le rabbin, j'ai donné une idée. Nous ferons ensemble une boîte. Cette boîte, la faire seule, c'est 5 minutes. Mais nous la ferons ensemble, que cela prenne 1 minute ou 1/2 heure, peu importe. Mais ensemble. Vous avez le même gain pour tous. Et encore plus multiplié parce que vous êtes ensemble l'un avec l'autre. Peu importe ce que vous faites, et peu importe combien vous faites. Ce qui importe, c'est ce que vous faites dans votre relation. Dans le lien, tu comprends? Alors tu ne peux pas voler par le fait que tu partages avec lui les livres. Tu peux, tu sais quoi? Nous viendrons demain 5 minutes avant 3 heures, tous les... ces 80 personnes qui sont assises ici. Chacun prend seulement le livre d'un autre et le met à sa place. Pas chacun pour lui-même, mais chacun pour l'autre. Et ce sera le même travail.

0: C'est le sujet de ce que tu veux par cela. Dans la spiritualité elle-même, il y a de quoi fournir à tout le monde. Ce n'est pas selon le nombre de livres que tu distribueras. Mais pour notre travail, pour maintenir la société, nous avons aussi besoin de tels travaux, cela, il faut simplement le faire. Mais dans l'intention, là où tu ajoutes, il y a une place pour tout le monde. Oui. Tu as dit que le Créateur se révélera entre nous dans notre relation. Alors il sort qu'il y a quelque chose de troisième. Il y a le Créateur, il y a la relation et nous. Bien sûr, il y a le Créateur, il y a la relation et nous. Il y a trois choses. Lumière, Kli et Massar entre eux. Très bien. L'intention, afin de donner, oui, trois éléments, trois composants dans la réalité. Il n'y en a pas plus, oui. Comment puis-je découvrir dans la relation? Le Créateur ne dépend pas de nous. Nous, la créature, ne dépendons pas de nous, mais leur révélation, c'est ce que nous devons faire, construire, ordonner. Où est le clic que nous ressentons? Qu'est-ce que on dit, Massar, c'est un clic qu'on ressent?
1: Massar,
0: ça veut dire que j'ai 15 gars et maintenant je piétine un peu, toutes sortes de désirs qui sont en moi, pour me connecter à eux et à être bon avec eux, à cause du but, à cause du Créateur qui nous oblige à cela. Qui est le Créateur à cause du Créateur? Je ne sais pas, quelque chose qui m'oblige d'en haut. Je ne sais pas ce que c'est. Bien sûr que je ne sais pas, car c'est seulement par le travail dans le groupe que je peux ensuite venir à lui. Entre-temps, il ne se trouve pas. Entre-temps, simplement... Où est cette frontière? Où dois-je penser venir travailler là-dessus? Où est déjà la frontière où il se révèle? Pas l'ami, mais le Créateur. Tu dis qu'il y a une différence? Quand passeras-tu au travail dans la relation, non pas envers l'ami, mais envers le Créateur? Cela se révélera de façon égale. Simplement, tu commenceras à travers le groupe à voir le Créateur. Simplement, je te dis, tu commenceras à travers eux à voir la relation du Créateur envers toi, et pas à travers quoi que ce soit d'autre. Il n'y en a pas. Tu comprendras seulement que c'est un cli, tu construis en cela, tu le découvres par la seule chose, par les âmes dans lesquelles il peut se révéler. Car en quoi peut-il se révéler? Dans les kélim, quand tu te connectes à eux, tu découvres à travers eux le Créateur. Dans ton point, dans ton propre cli, tu peux découvrir seulement l'obscurité, seulement un manque envers lui. Mais sa révélation, tu peux la découvrir seulement dans les autres points, les leurs, dans la relation de donner à eux. Je ne sais pas comment vous dessinez cela. Ça, c'est un point noir. C'est moi. Ça, c'est un manque. Seulement un manque. Seulement un manque ou une aspiration. Une aspiration, c'est tout. Maintenant, dans ce point-là, dans moi, c'est un point noir. Je ne peux rien sentir. Qu'est-ce que je ressens? Je ressens que j'ai encore 5999, comme cela, disons, points, nekudot. Et en eux aussi, dans chacun d'entre eux, il n'y a rien. Mais dans ma relation que je construis envers chacun et chacun, c'est ce qu'on appelle celui qui souffre de la souffrance du public, mérite la consolation du public. Et c'est cela, le fait que je me rapporte à eux dans le don. Ce don, c'est le cli. Tu comprends? C'est tout. C'est ce que je dis. Alors, moi et le Créateur, alors je sens qu'il s'habille dans chacun d'eux. Et au total, alors, je l'atteins à travers ces kélim.
1: Ne
0: te sera pas révélé d'autres kélim. Qu'est-ce que cela veut dire, la Shrina, où le Créateur se révèle? Un rassemblement de toutes les âmes. Alors comment peux-tu te connecter, être une partie de la Shrina qui se connecte avec le Créateur? Toutes les âmes se connectent avec le Créateur seulement de cette façon. Ici, il n'y a pas... Nous ne comprenons pas à quel point le sujet est simple. Nous lisons et nous ne pouvons pas le transférer. Étudiant, tout cela est en fait destiné à ce que je m'occupe non pas de moi-même, mais de l'ami. C'est ça qu'on appelle le don. Les pensées, si je peux, tout cela, si je pense 10 minutes, pas à moi-même, alors... Toute l'étude, toute la méthode que nous apprenons, toutes ces sagesses que nous apprenons ici, tout cela est seulement pour enfin d'une certaine manière nous faire entrer dans la bonne relation aux âmes et à travers elle au Créateur. Il n'y a rien d'autre.
1: Non.
0: Puis-je demander sur le dessin? Oui, le dessin, c'est un dessin accidentel. C'est simplement venu comme cela maintenant, comme si peut-être on pouvait ainsi expliquer un peu quelque chose. Ce n'est pas Balasulam. Hein. Ce dessin d'en haut, c'est ce qu'il me semble comme le Créateur se révèle entre les amis. Non, non, le Créateur, vraiment, tous les 5999, à part moi, tout cela s'appelle envers moi la Shrina. Pas d'autres couleurs. Tout cela, tout ce dessin, ça s'appelle la Shrina.
1: C'est tout.
0: Et celui qui réside ici, c'est le Créateur.
1: Ken.
0: Cela réside, le Créateur. Alors comment puis-je le révéler autrement? Seulement si je me connecte à toutes les autres âmes, et dans la mesure où il est révélé là, dans la somme de ces âmes, ainsi je le révèle. Alors il n'y a pour nous aucune autre possibilité. Maintenant, pourquoi a-t-il fait le système sous cette forme? Parce que dans la mesure où je me trouve dans le don, je le révèle. Tout cela est vraiment dans un seul système fermé, très compact et simple.
1: Ken.
0: Selon cela, pourquoi Malchut veut-elle donner? Recevoir, c'est pourtant beaucoup plus fort que donner, c'est vraiment... Pourquoi la Shrina, qui s'appelle Malchut d'Atsilut, veut-elle être dans le don? Parce qu'elle se trouve dans la révélation. Le Créateur est révélé envers elle. Ce qui n'est pas le cas des âmes, qui se trouvent... dans les clipotes. Moi, ce moi, je me trouve dans la clipa. La Shrina se trouve dans la révélation. Pour me connecter avec la Shrina, je dois arriver au Marsom. Tu vois, disons ici, dessin, c'est entre moi et... Alors le désir de la Shrina, tu demandes la Shrina, c'est Malchut de Ensof. C'est même Malchut de Ensof qui a senti la présence du Créateur, veut immédiatement être dans le don. Elle fait immédiatement un tzimtzum sur elle-même. Et alors, une certaine partie d'elle-même, une certaine âme d'elle-même qui ne s'est pas intéressée, comme selon sa corruption, à être dans la Kdusha pour donner, comme si elle sortait cette partie hors d'elle-même. Ça s'appelle qu'elle n'associe pas, elle n'associe pas son désir au lien avec le Créateur. Ce désir s'appelle qu'elle se trouve dans la Klipa. La sensation d'être avec le Créateur est beaucoup plus élevée que d'être receveur. La sensation du maître de maison par rapport au fait de recevoir du plaisir du maître de maison est beaucoup plus forte. Tu vois, chez nous, viens chez moi, je te montrerai à quel point tu auras honte. Viens, je te montrerai. Je sais avoir honte. Tu sais avoir honte, alors c'est tout. Alors quel est le problème avec le Créateur? Qu'il n'est pas révélé. S'il était révélé, tu aurais honte, crois-moi.
1: Ken.
0: Quelle place y a-t-il maintenant ici pour l'étude de Talmud et Sfirot que nous étudions? Il sort que nous sommes en général la place pour l'étude du test que nous allons peut-être enfin étudier maintenant, c'est toujours difficile pour nous, oui, c'est que tu aies un manque pour l'étude de test, car par l'étude tu atteins la force. Maintenant, tu vas te connecter avec le Créateur, avec les amis à travers le Créateur. C'est le but. Où atteins-tu vraiment des forces? Tu dis, moi, je me trouve dans le groupe. Les amis ont maintenant causé en moi toutes sortes de telles impressions. Et cela, je veux vraiment, et après, que veux-tu? Comment réalises-tu ce désir? À travers les amis. Bon, pourquoi donnes-tu aux amis? Pour qu'ils me donnent. Pour qu'ils te donnent pourquoi? Pour qu'il y ait un désir plus fort pour la divinité, Elokut. Oui? Et ensuite, qu'est-ce que tu fais avec ce désir? Je découvre en eux le Créateur. Dans ce désir, le Créateur se révélera. Non, dans le don entre moi. Mais quel don as-tu envers les amis? Un don égoïste. Comment corriges-tu ce don pour qu'il soit vraiment don? Il faut que vienne d'en haut la lumière et qu'elle te corrige. Quelque chose ne se connecte pas chez lui. Bon. Non, alors moi, selon ton explication, un instant, viens, écoute seulement une seconde. Tu te trouves à un certain niveau de connexion avec les amis. Tu veux monter le niveau de connexion à une forme plus élevée. Pourquoi veux-tu monter ta connexion avec les amis plus haut? Tu t'es impressionné d'eux, tu as vu combien ils sont plus grands. Tu as regardé celui-là, oh, ce qu'ils sont et où je suis. Oui. L'égoïsme ne te laisse vraiment pas dormir. Ils sont tous plus que moi. Où qu'en est-il de moi? Où suis-je? Que va-t-il se passer? C'est une mesure de don. Pardonne-moi, c'est une mesure de don, ça? Ce n'est pas du don. Ce n'est pas du don. Quand tu leur donnes, est-ce du don? Ce n'est pas non plus du don. Tout vient de l'égoïsme. Comment, maintenant, vais-je monter le niveau de notre relation de sorte que si maintenant je suis à 10% de don, disons à 90% d'égoïsme, comment est-ce que ce sera à 20% de don et 80% d'égoïsme? Disons, cette force, d'où vais-je la recevoir? D'où vais-je changer un peu ma relation aux amis? Je suis intéressé à recevoir d'eux une impression. Je suis intéressé à recevoir d'eux un désir. Et qu'ils m'éveilleront au Créateur. Mais comment corriger cet éveil pour qu'il soit afin de donner? C'est seulement par la lumière qui ramène vers le bien. Tout notre don entre nous, entre-temps, c'est recevoir une impression l'un de l'autre sur comment le second est plus grand que moi. Pourquoi? Pour que je veuille plus, pour que j'aspire plus. Et dans le livre, ce n'est pas possible, et dans le livre que nous apprenons, que nous prenons seulement pour que cette impression soit pour donner? Bien sûr. Sinon, pourquoi ouvrirais-je le livre? Sinon, j'ouvrirais le livre seulement pour étudier la sagesse. Maintenant, d'où l'homme sait-il que ce n'est pas comme quelque chose vraiment... Qu'est-ce qui pousse l'homme à penser que ce qu'il donne à l'ami n'est pas pour donner ? Nous pensons que ce que nous faisons pour les amis, c'est du don. Mais nous pensons cela parce que nous ne savons pas ce qu'est le don. Pour vraiment arriver au don, j'ai besoin de la lumière qui ramène vers le bien. C'est ce que j'ai dit. Monter vers le niveau de mon don, de mon niveau à un niveau plus haut, qu'est-ce que ça veut dire plus haut ? Que j'ai vraiment un peu plus de dons véritables. Pour cela, j'ai besoin d'une lumière qui vienne et qui corrige toutes mes qualités. C'est clair, mais d'où vient ce manque ? Le manque pour cela vient des amis.
1: Ils
0: me montrent combien ils aspirent à la spiritualité, combien ils sont prêts à contribuer au travail. Hier, j'ai lu ce message. Oui, cette annonce au téléphone, oui. Et j'ai vu combien... Il avait bien et fortement senti cela, combien il est grand. Alors j'ai immédiatement senti, j'ai senti que moi je suis petit et que je suis moins que lui. Et mon ego a commencé à travailler et ma peur qu'il ait plus que moi a commencé à travailler. Et alors, qu'adviendrait-il de moi ? Après que je pense à de telles choses, alors quoi ? Alors que dois-je faire ? Très vite, j'ouvre un livre et je commence à étudier. Pourquoi ? Recevoir. Pourquoi me regardes-tu ? Je ne plaisante pas. Je ne comprends pas. On est ici pour donner. Je vois que chez lui, le pour donner est plus grand que chez moi. Je vois que chez lui, les intentions et les désirs sont plus que ce que j'ai. Comment est-ce qu'on peut voir ça ? Le désir, c'est ainsi que je l'ai ressenti. Ah, c'est autre chose. Bah, voir, qu'est-ce que c'est que voir ? Je ne sais pas, tu dis, le groupe me donne un désir, une aspiration au créateur. Ce n'est pas une aspiration que le groupe me donne. Le groupe me donne... une image où tous dans le groupe sont beaucoup plus grands que moi. La jalousie des auteurs augmente la sagesse. Je commence à compter qu'ils sont plus grands que moi. Qu'en est-il de moi ? Qu'est-ce qui va m'arriver ? Ça mérite à ouvrir le livre et à commencer à étudier. Pourquoi ? Parce que du livre, j'ai entendu. Oui ? Du livre viendra la correction. C'est pourquoi l'étudiant est obligé, avant l'étude, de se renforcer dans la foi du Créateur. Et tu te souviens ? C'est tout.
1: Non, je m'explique.
0: C'est tout, bon.
1: C'est
0: pas suffisant pour ouvrir un livre ? Oui, et maintenant, nous allons partager dans les dizaines ce que nous avons entendu pendant le cours.
2: אני מרגיש בשיעור הזה עד כמה גדולה העבודה שאליך אנחנו מוזמנים.
0: J'ai ressenti dans ce cours à quel point le travail est grand que nous sommes invités à faire. Le Rav nous donne un goût de cette grandeur. Rav a dit, pourquoi le monde est-il si grand de tant de grandes personnes avec qui je dois aller, parce que il est l'inclusif qui inclut chacun, et hormis ces détails, et moi, je ne peux pas immédiatement me relier à lui. Je me relie d'abord et avant tout à ces détails. Ensuite, j'ai une connexion avec les corps, comme si dans ce monde. Et à travers ces corps, graduellement, j'en arrive à l'intériorité, comme si de tous et chacun. Et à travers cette intériorité, plus tard, j'en arrive aux âmes. Quel travail merveilleux.
2: Oui, c'est
0: une grande bénédiction, comme l'a dit Michael. C'est un résultat de notre travail d'adhérer au Créateur. Oui, c'est aussi très adapté pour notre exercice. J'ai entendu aujourd'hui dans le cours que spécifiquement vis-à-vis du travail, vis-à-vis des amis spécifiques, il y a plus de discernement de comment je dois me relier à chaque ami. Et de là, de cela, nous pouvons apprendre ainsi. Et aussi, c'était extraordinaire de voir comment en 2012, le Rav parlait de du fait de devoir choisir un roche de la dizaine, on l'appelait un dirigeant à l'époque, mais en fait, vis-à-vis de cet exercice à nouveau vers cet exercice spécifique envers les amis, de là, nous pouvons apprendre la comparaison de comment nous devrions nous relier de façon positive envers chaque ami. Oui, dans notre travail dans le groupe, nous avons le travail avec le désir de recevoir à chaque fois qu'il se révèle. Et on nous dit que plus nous avançons dans le fait de vouloir atteindre le but, donc ça se révèle plus et plus. Et nous avons une possibilité de le corriger avec des actions que nous faisons les uns envers les autres. Nous nous donnons de bons exemples. Donc, comment est-ce que nous donnons? C'est comme ça que nous éveillons la jalousie les uns dans les autres. Et le fait d'apprendre des uns des autres comment donner ou bien comment demander de l'aide du Créateur, que aussi il nous aidera à donner. Rav a décrit qu'est-ce que la spiritualité, où elle se révèle, ce n'est ni en moi ni les amis, c'est dans le don que nous créons dans cette connexion qui est entre nous. Et il a continué à rendre cela plus précis en disant que cela parle de ce récipient qui est au-dessus de la personne, qui est la lumière réfléchie, qui est la mesure de don, qui est l'intention, qui fait passer de moi aux amis et des amis à moi. Et c'est là qu'est la spiritualité. Ça veut dire que ce que je peux donner à l'ami, ce n'est que l'exemple, et pas une connaissance des livres et de l'extériorité. Même il a donné l'exemple d'un ami qui vient, et tu peux vraiment être impressionné par lui, juste en se connectant à son aspiration. Pourquoi? Parce que son aspiration qu'il a pour le Créateur, moi je ne l'ai pas. Et donc si je suis jaloux de lui, si je me connecte à lui, je peux prendre tout ce qu'il a envers le Créateur que moi je n'ai pas. Et c'est comme ça que nous devons arriver à 600 000 âmes et se connecter à tout le monde. J'ai entendu dans le cours que quiconque veut le rapprocher, lui envoie des problèmes. Donc la question c'est, pourquoi est-ce que le Créateur me fait-il cela? Une personne peut choisir de qui s'inspirer. Leur aspiration au Créateur, c'est ce dont j'ai besoin, c'est ce dont je peux m'inspirer. Et à la fin, le Créateur est divisé en 600 000 parties. Et c'est afin de faciliter la connexion avec lui. Et on ne peut voir le Créateur que dans les qualités des amis. Oui, vraiment un merveilleux cours avec beaucoup de choses dedans, et principalement les relations entre les amis, qui est notre structure initiale où nous pouvons révéler le récipient et de là le Créateur. Il y avait vraiment un point intéressant que la personne doit constamment voir et demander d'être en connexion avec le Créateur et demander pourquoi le Créateur lui fait cela. Et ça, on est supposé le voir à travers les amis. Et passons à la prochaine partie, mais chantons d'abord une chanson.

0: Shalom chaverim,
1: bonjour les amis. Nous entrons maintenant dans un cours de la préface avec le Rav, et avant cela nous avons entendu dans la première partie qu'est-ce qu'une âme, un point noir sur lequel une personne construit la lumière réfléchie, et dans la lumière réfléchie qui est le résultat de quelque chose qui vient au-dessus de l'écran, au-dessus du désir de recevoir, dedans nous recevons la révélation de la divinité. L'âme est comme si au-dessus du corps du partsouf. C'est la raison pour laquelle le récipient spirituel n'est construit que dans la connexion les uns envers les autres et dans le don. Oui, nous avons aussi entendu qu'à travers l'étude, il reçoit les forces, et donc nous sommes sur le point de recevoir les forces pour révéler la grandeur des amis, du Créateur, et maintenant, c'est déjà le quatrième cours, ou la troisième partie du quatrième cours, et tout le moins, sachez que le prêt pour les Nekoudot de Sag, où il commence à faire cela, et donc il y a un certain nouveau point après lequel, dans les prochains cours, il s'étendra dessus, comment nous avançons pour le monde de Hak, au Nekoudot de Sag, et entrons dans ce cours et notons les questions, les clarifications que nous voulons comprendre, et ensuite nous aurons du temps pour les clarifier ensemble, s'il vous plaît.
2: Oui, le dernier cours t'a dit que le but final, c'est que le clip soit rempli. Maintenant, le but de la création, c'est que le clip soit rempli. Le clip, petit à petit, se remplit. 20%, puis 15%, puis voilà, ma rodenzof, elle se remplit. Avec Ab, ma. Avec tout le reste du film. Mais qu'est-ce qui se passe après? Ça, c'est ce qu'on va maintenant voir. Maintenant, on se trouve encore dans un état général. Avec un roche, ça c'est son paix. Ça c'est son tabour. Et ça, c'est Sium. C'est Tabour. Sium. Roche. Dor, sauf. Après que dans notre deuxième partout, Fab. Troisième partout.
3: Sag.
2: Galgalta avait des réchimaux de Dalet 4 sur 4, Ab avait de Dalet Gimel et Sag avait de Gimel Bet. Tous ont fini sur le tabou de Galgalta. Il y avait encore deux partsoufim qui s'appellent Ma. Qui s'appellent qui sont sortis des Réchimot Bet Alf et Bon qui est sorti de Réchimot Alef Shorash 1 sur 0. Pourquoi est-ce que je fais une telle distance? C'est parce que maintenant j'ai envie de dessiner quelque chose ici. Maintenant je vais passer à quelque chose de très spécial. Nous, on a appris avec vous les quatre prinotes de la lumière directe. que du Créateur est sorti la lumière, et il construit un Prina Aleph. Et de Prina Aleph, ce qui a été rempli par la lumière dans Chochma. Après, ensuite, il ne voit plus la lumière. Et après, elle s'appelle Bina. Pourquoi? Parce qu'elle a ressenti que elle a ressenti la qualité de la lumière donc, qu'elle a donneuse et maintenant elle veut donner aussi. Donc après, qu'est-ce qu'elle fait? Elle s'est dit qu'elle voulait recevoir un petit peu pour que ce soit comme de la réception. Comme du don en propriétaire. Et ça s'appelle la Prina Zeranpin, Prina Gimel, et après il y avait Malchut. Qu'est-ce qu'on voit ici? Chaque décision, vraiment, elle se trouve dans Bina en fait. Bina, elle veut être comme le créateur pour ressembler au propriétaire comme le créateur. Vous vous rappelez avec l'invité qui se trouve devant le hôte, etc. À cause du fait que le Bina va être comme le créateur, elle vient et elle reçoit. C'est-à-dire qu'elle construit, qu'elle construit le Zeranpin. Et donc, Zeranpin, il s'appelle le fils. Et Bina s'appelle la mère. Ima. Et Chochma s'appelle le père, Abba. Ensuite, dans ce monde-ci, on verra comment est-ce que ça se réalise et on va donner tous les discernements de ce monde-ci à travers ça. Qu'est-ce qu'il y a en nous, entre nous, tout ça, ça se trouve, ça vient de cette force-là qui descend et donne à ce monde et une matière et sa qualité. Il en ressort pour nous que, en fait, Bina, elle est la responsable du fait qu'elle veut ressembler au Créateur. Elle est la responsable pour construire tout le système qu'il y a en elle, en dessous d'elle. C'est-à-dire que c'est elle qui pense comment est-ce qu'elle va recevoir dans Zeranpin, puis dans Malchut, et comment Malchut qui va recevoir toute la lumière dans le but de donner, ça va être en fait un résultat de Bina. Parce que Bina, elle veut faire le maximum pour le Créateur. Et comment faire le maximum pour le Créateur? C'est si je reçois de lui. En cela, tu vas de lui donner au maximum. Donc on peut dire que Malchut, c'est en fait une conséquence de Bina. C'est Bina qui fait naître Malchut. C'est pour ça que Malchut et Zeranpin, les deux sont appelés les fils par rapport à Bina. Le parso de Gagalta chez nous, lui, c'est le parso de Keter. Parso Ab chez nous, c'est le parso de Chochma. Parso Sak chez nous, c'est le parso de Bina. Et ici, on voit que ce qui se trouve ici en bas, que c'est impossible de remplir les kelim de sof de Gagalta par des lumières. Bina, elle y est la responsable et c'est elle qui souffre pour ça. Donc maintenant, qu'est-ce qu'elle fait? Sag, c'est Bina. C'est ça en fait qui est responsable pour remplir le sof de Gagalta. Comment est-ce qu'elle le fait? On a appris avec vous que ici, dans Chochma, il y a la lumière de Chochma. Ici, il y a la lumière de Keter. Dans Bina, il y a la lumière de Chassadim. Oui? Qu'est-ce que c'est que la lumière de Chassadim? La lumière de Chassadim, c'est un plaisir dans le fait que je donne. Et la lumière de Chokhma, c'est le fait que je reçois. Donc pourquoi est-ce que Av ne peut pas descendre en dessous du tableau de Galgalta? Il ne peut pas descendre. C'est parce qu'il y a la lumière de Chokhma. Pourquoi est-ce que Sag ne peut pas descendre en dessous du tableau de Galgalta? Parce qu'il y a la lumière de Chassadim. C'est juste qu'ici, il y a 4-3 de Itapshut, qui est aussi Chokhma. Parce qu'en fait, il y avait ici un Réchimo de Ab. Qu'est-ce qu'on dit ici? Ce qu'on avait Galgalta. Galgalta s'est purifié. Ensuite, la purification de Galgalta, sont restés les Réchimot, à travers lesquels on est le Partouf Ab. C'était 4 de revêtements, et après, Gimel. Donc, tout le temps, il y a les Réchimot du Partouf précédent dans le Partouf suivant. C'est pour ça. Ici, dans le sag, il y a les miens de Chokhma. Et c'est pour ça que ça ne peut pas descendre en bas. En soi, sag, il n'a pas besoin de lumière de Chokhma. Il a besoin, mais pourquoi? Mais c'est pour dire juste que j'en veux pas. Vous savez, quand tu peux lui donner, tu verras s'il va donner ou non. Là, tu peux pouvoir savoir s'il est receveur ou pas le receveur. Après, en fait, il y a les mères de Chokhma qui est donnée à Sag pour qu'elle fasse la réaction et qu'elle dise qu'elle ne veut pas. Mais Sag, s'il s'était descendu avec la lumière de Chokhma en bas, alors ici, l'équilibre de réception dans le socle de Galgalta, il recevra cette lumière de Chokhma dans le but de recevoir. Et c'est pour ça que Sag ne veut pas descendre en dessous du tableau de Galgalta. Encore une fois, c'est compris ou non? Il y a ici une fin, un désir de d'avoir du plaisir. Les poissons et la viande, comme ça du riz, de la salade et du jus. J'ai pas de masseur pour recevoir dans le but de donner la viande et le poisson. Ce sont des plaisirs beaucoup trop grands. Si j'ai reçu du propriétaire, ils sont si bons qu'en fait je penserai même pas à moi-même. Et donc je commencerai seulement à penser à moi-même et comment est-ce que j'en profite. Donc c'est possible, c'est interdit de les recevoir. Ça s'appelle que je laisse cette partie en moi qui est le sauf. Je laisse vite. Pourquoi est-ce que je laisse vide? C'est parce que les plaisirs que je peux recevoir dans les désirs que j'ai ici, ce sont des plaisirs très grands, plus grands que mon massar. Et donc après, si je les reçois, ce sera simplement que je perdrai la tête. Donc c'est pour ça que je ne les reçois pas. Donc maintenant, si Sag redescend et remplit ces kélims-là avec la lumière de Chassadim, ça c'est OK. La lumière de Chassadim, qu'est-ce que c'est? C'est le désir de donner. Le désir de donner. Si tu veux donner, tu peux être partout. Tu t'en fiches comme ça de quel plaisir t'as ou pas. C'est pas moi. Mais si dans Sag, il y a la lumière de Chokhma, il y a en ça, la lumière de Chokhma. Pourquoi? Parce que pour qu'il dise qu'il ne le veut pas. Mais d'où est-ce qu'est né Sag Bina? C'est du fait qu'il était rempli de lumière de Chokhma. Et en fait, il a commencé à ressentir que de la lumière de Chokhma, il y avait aussi la qualité du créateur, la qualité du maître de maison. Et que si je vais recevoir cette qualité, je vais avoir du plaisir, mais qui me donne la lumière de Chokhma? C'est le créateur. Et le créateur, il est quoi? Il est donneur. Donc moi aussi, je veux être donneur. C'est-à-dire que Sag, pour recevoir la qualité de don, il doit être rempli de la lumière de Chokhma. C'est impossible de vouloir de donner, si tu ne ressens pas le plaisir dans le fait que tu donnes. C'est pour ça que notre sagesse, dans le fait qu'on, même si on dit qu'on veut donner au Créateur, ça s'appelle la sagesse de la Kabbale, la sagesse de la réception. Parce que en ça, c'est comme ça qu'on donne. Donc, ça qui ne peut pas descendre en dessous du tabour. Du fait qu'il y a la lumière de Chorma. Mais si ça commence à se purifier, et il dit que je retire tout et je ne veux plus recevoir la lumière, la lumière qui vient ici, l'état amim de Sag. Quand cette lumière elle commence à sortir, la lumière de Chokhma se retire immédiatement. C'est la première qui se retire, parce que c'est la plus grande lumière. Et il ne reste que la lumière de Chassadim. Ici, il ne reste que la lumière de Chassadim. Dans le retrait de la lumière depuis Sag. Alors, dans ces lumières, les lumières de Chassadim peuvent se propager en bas, ici, et se remplir tous les kélim du sof de Galgalta. Comme ça. La lumière de Chassadim se propage. Et comme ça, on appelle ce remplissage-là du nom de Nekudot de Sag. Parce que le retrait de la lumière, c'est Nekudot. Et donc ces Nekudot-là, ce sont des Nekudot qui descendent là-bas et qui remplacent, remplissent le sof de Galgalta. Déjà, on a en bas, en dessous du tabour Shpatiyum, la lumière de Chassadim. Ça, c'est déjà quelque chose. Parce qu'on a parlé du fait que si on a rempli Malchut Ainsof de la lumière, ce sera la fin de la correction. Donc en fait, il est déjà arrivé à la qualité du Créateur. Il serait déjà arrivé à la qualité du Créateur. L'éternité, la complétude, voilà, des choses qu'on ne peut même pas dire ce que c'est. Qu'est-ce qu'on nous manque ici ? C'est juste de remplir ces kélim-là de lumière. Et ça que déjà peut remplir avec la lumière de Chassadim, ça. Mais la lumière de Chassadim, ça s'appelle la correction de la création. La lumière de Chassadim, c'est la correction de la création. Pourquoi est-ce que c'est la correction de la création? Parce que la lumière de Chassadim, c'est l'intention dans le but de donner. Je veux te donner à toi. Ça s'appelle la correction. La but de la création, c'est que je reçoive tout. Donc, une fois qu'il y a la lumière de Chassadim, je peux recevoir tout dans le but de donner. Donc, c'est pour ça que la lumière de Chassadim s'appelle la but de la correction de la création. Et la lumière de Chokhma s'appelle le but de la création. Ces deux lumières-là, tout en tout, on a tout ça dans la réalité. On a le désir, l'équilibre de réception et de don, le désir de recevoir et le désir de donner, plaisir de recevoir et plaisir de donner. La lumière de Chassadim, c'est le plaisir du don, et la lumière de Chokhma, c'est le plaisir de la réception. Qu'est-ce qui arrive ensuite? Les Nekudot de Sag sont descendus en bas sous le tabour. Et maintenant, je veux encore expliquer une chose. Nous, on divise les partsoufim, le partsouf, en plusieurs parties. Roche, torse, sof. On peut dire que le torse et le sof, c'est gouf. De roche, on dit qu'il y a cinq parties. Dans le torse et le sof, ensemble, dans le gouf, il y a cinq parties. Et des fois on divise aussi Thor en 5 et le Sof en 5. C'est-à-dire qu'on a beaucoup de divisions du gouffre et du roche. La manière la plus correcte de diviser le gouffre ici, c'est comme ça. Que Keter Chokhma Bina. Les lumières de Keter Chokhma Bina, c'est trois lumières, c'est Roche, Chesed Gvura Tiferet, c'est les Sphirot de Thor, Netzach Hod Yesod et Malchut, c'est les Sphirot de Sof. Qu'est-ce que sont que ces Sphirot-là? On en a parlé encore, oui?
0: Oui.
2: Jusqu'ici, cette partie-là. Et demain, il y aurait aussi la quatrième partie de ce cours. Donc, on a entendu pour la première fois dans cette série de cours sur une écoute de sac, et probablement qu'il y a beaucoup de questions sur ces choses-là, et des clarifications. On a écrit pour nous-mêmes. On attend pour les points d'interrogation sur les écrans. Oh, ici, allez, les mains ici, oui, David. Oui, c'est pas la première fois que ça m'embrouille. Donc, en fait, le désir de recevoir qu'il y a dans Gagalta. Le désir de recevoir comme Gagalta, comme Rav dit, c'est le poisson et la viande. Pourquoi est-ce que. Comment est-ce que la lumière de Chassadim, elle peut se descendre là-bas? C'est pas du tout adapté pour ça. On étudie que le Créateur. Il a créé le monde par la création du jugement. Mais à travers ça, la but de la création ne peut pas être rempli, parce qu'on ne peut pas remplir le sol de Gagalta. Donc pour le remplir, ce sol de Gagalta, justement, ce qui se passe, c'est que les Nekudot de Sac viennent et ce qui se passe, c'est que... C'est une participation de la qualité de la miséricorde dans la qualité du jugement. C'est... Et on peut rajouter sur ça que aussi, qu'est-ce que c'est que le sauf de Gagalta? Il y avait un calcul qui était fait dans Roche de Gagalta. Hein? C'est le premier calcul qui est fait par où la lumière directe vient. Et pour remplir la Mahrout, il y avait Roche qui vient avec un massard qui s'appelle le Roche de Gagalta. Et ce massard, d'abord, il repousse tout le plaisir qu'il y avait. Il y avait la lumière directe, 100%, et la lumière réfléchie, 100%. Et après, qu'est-ce qui se passe? Depuis l'intention de faire du bien au créateur de Gagalta, elle révèle à quel point est-ce que le créateur veut lui faire plaisir. Et quel point est-ce qu'elle peut recevoir? Donc en fait, ce qu'elle décide qu'elle peut recevoir? Elle le reçoit, et ça s'appelle le tor de Gagalta. Ça s'appelle la propagation du massar d'elle-même et en elle, et ça s'appelle la lumière intérieure. Et donc là aussi, elle peut révéler combien est-ce qu'elle ne peut pas recevoir, malgré le fait qu'elle peut recevoir. Et c'est pour ça que depuis ce rejet de cette décision de ne pas recevoir la fin de Gagalta, dans le sauf de Gagalta, viennent les lumières de Chassadim. Et donc, la lumière de Chassadim, c'est quoi? C'est qu'en fait, malgré le fait qu'elle veut recevoir, elle ne reçoit pas ici. Donc il y a déjà de la lumière de Chassadim. Et même, avec un peu d'élimination de Chokhmah, parce que la lumière de Chassadim, par soi-même, jamais elle ne se propage. Donc c'est la lumière de Chassadim avec un petit peu d'élimination de Chokhmah. C'est tout. Maintenant, elle fait un nouveau calcul. Avec un conflit de Opnim et la lumière intérieure et Makif. Donc, ça s'appelle Ab. Dans Ab aussi, il y a les miens de Chokhma, donc ça se propose jusqu'au tabour. Maintenant, il y a un nouveau partsouf. Il y a les lumières de Sag. Quand Sag sort, il sort avec bête de Yud, mais guimel de revêtement. Ce guimel de revêtement, il ne peut pas descendre en dessous de Gagalta. Mais quand Sag commence à se purifier, et ses nekudot sortent, dans ce processus de purification, tout d'un coup, il y a de bet bet. Il y a déjà plus le gimel. Il y a bet de aviut et bet de revêtement. Donc là déjà il y a la lumière de chassidim. Donc pourquoi est-ce que ça descend en dessous du galgalta? Déjà parce que ça peut descendre. Il y a pas de limite pour la lumière de chassidim. On utilise d'abord. Aussi dans cette lumière de nekudot bet. Bet, une équivalence avec ces lumières qui se trouvent en dessous du Galgalta. C'est-à-dire que ça, c'est de la lumière de Chassidim, et ça, c'est la lumière de Chassidim. C'est pour ça qu'elles peuvent. Ensuite, dans les prochains cours, on verra comment, à partir de ça, on peut construire les Nekudot de Sag, mais vraiment, il y aura le parcours de Nekudim qui sort de ça. Mais ici, la lumière de Chassidim existe déjà en dessous du Galgalta, à partir du moment que Massar, il a décidé qu'il n'y a pas de plaisir, malgré c'est possible. Oui.
0: Yoab.
2: Est-ce que les Nekudot de Sag ont rempli tout l'espace vide qui ont été le résultat de la restriction des lumières? Parce que Galgalta, c'est juste une très ligne fine. Mais la très ligne fine, c'est la lumière de Chokhma. Ok, donc ça, c'est la 4 prinotes. Donc en fait, là, tout le partouf, il est rempli de lumière. Comme si. C'est comme si elles ont. Les Nekudot de Sag ont rempli tout l'espace vide avec les lumières de Chassadim qui sont restées depuis les 4 prénoms de lumière directe. Parce qu'il y a une division entre ces deux sortes de lumières. C'est ce qui se passe maintenant. Il y a une progression des lumières de Chassadim qui ont une qualité de bête-bête. 2 sur 2, et ça c'est. Avant, dans Tzimtzum Alef, il y a toute la lumière qui a été retirée. Et ensuite, il y avait une très ligne fine avec où sont venus tous les

0: sauf
1: parce qu'il n'y a pas de lumière de Chassidim sans lumière de Chochma. Chers enseignants, une petite question. Pourquoi est-ce que le Partsouf Ab ne peut pas réaliser ce qu'a fait Partsouf Sag? Parce qu'il avait aussi vers Massar. Et il a vu de Gimel, aussi une lumière de Chassidim. Et ensuite, elle est devenue Gimel Gimel quand elle s'est purifiée. Donc en fait, elle aurait, si elle aurait pu aller en dessous du tabou, quoi s'est passé? Oui, peut-être que ça embrouille un peu Gimel Bet, parce que le Baal Sulam utilise tous ces concepts un peu de la même manière, parce que c'est un système. Donc en fait, c'est quoi Gimel? Gimel, c'est Ranpin, c'est la Yud, c'est le Chazé, c'est quoi? Bon. Donc ce signe de Gimel 3, sur Am, ça parle de la lumière de Chochma. Dalet, c'est la plus grande aviut avec elle on peut recevoir toute la statue de Galgalt. Alors, la Ab, c'est une stature une en dessous. Donc, Galgalt, c'est par rapport à Keter, le Rav l'a dessiné, et Ab, c'est par rapport à Chochma, et ça, c'est par rapport à Bila. Donc, maintenant, ce Gimel, ce signe de Gimel, le 3, c'est la lumière de Chochma. Et la lumière de Chochma, elle ne peut pas descendre en dessous du tabour. Parce que la lumière de tabour, c'est la lumière de la, du but de la création. Maintenant, comment est-ce qu'on peut le recevoir? On peut le recevoir que quand dans le Rosh, il y avait le calcul, et que c'est clair qu'il peut recevoir cette lumière sans perdre la grandeur du maître de maison, mais à l'inverse, il reçoit encore plus de grandeur du maître de maison, parce que quand tu reçois du maître de maison, là, tout d'un coup, tu réalises son désir, et dans cette même mesure où tu peux recevoir sans perdre le massar, là, Ab peut recevoir. C'est pour ça qu'il reçoit dans une mesure spécifique et il se limite jusqu'au tabour. Donc ce Gimel, ce 3, c'est pas Zeranpin, c'est un Gimel à l'inverse, qui en fait, après le Dalet de Galgalta, qui signifie Keter, c'est un Gimel qui représente Chochma. Et Chochma ne peut pas descendre en dessous du tabour. Lituanie 1.
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1: Qu'est-ce que ça veut dire que la prina bête ne peut pas... La question n'est pas très claire. Yaakov, si on peut revenir, ça veut dire quoi que Prinabet quoi?
3: Ibad nota targum?
1: On a perdu la traduction?
3: Tishalou ba anglais tout live?
1: Dépendez en anglais peut-être?
2: Pourquoi est-ce que suffer because she can't fill in below of tabur?
1: Qu'est-ce que ça veut dire que Bina souffre parce que elle ne peut pas Ça n'a pas été bien traduit. On voit que le partsouf de Sag est construit par les richemot de Gimel de revêtement et d'Alet de Zavut. C'est pour ça que Tamim de Sag ne peut pas descendre en dessous du tabour. À partir du moment où la lumière commence à se retirer et que ça s'appelle une écodote, alors, et que le massacre commence à se purifier, il y aura... Le Tzimtzum Alef, déjà, il ne vient pas influencer

0: heureux. Donc, il me fait descendre en dessous du tabouret. Oui, Yura. Oui, je veux comme ça un peu clarifier la question de Yoav, parce qu'en fait, ils ont rempli le sort de Gagalta. Mais maintenant, il risque de se réveiller s'il y a encore Malchut qui reste.
1: Parce que
0: c'est-à-dire que il y a tout ça, c'est pour ça, c'est juste directement, c'est une ligne directe.
1: Est-ce que
0: ça appartient que Galgalta ou est-ce que le cercle lui-même est resté vide ou non? Oui, je pense que la question était claire. Je pense que il y avait la réponse à cette question, mais en fait, le remplissage jusque le remplissage de Malchut d'Ensof qui c'est prévu, c'est jamais dans Dalet en soi. Parce qu'on voit déjà Dalet, Gimel, Bet, Aleph, Shoresh. Et ensuite, tout ça c'est Malchut d'Ensof. Et ces qualités, c'est quelque chose qui vient tout à partir des neuf premières. Et puisqu'il n'y avait jamais de perte dans la spiritualité, dans Malchut, il y a Shoresh Aleph Bet Gimel Dalet au centre. C'est comme ça que le Baal HaSam, il le dessine dans le Sefer Ha'ilan. Si nous dessinons comme ça, donc maintenant, quand la lumière, elle se prolonge et se propage de haut en bas, ça touche Ensof, mais ça ne touche pas Malchut d'Ensof, Malchut de Malchut, c'est en Dalet. Ça ne touche pas. Il est au-dessus d'elle. Aussi même dans le Talmud des Disphirot, au tout début, il parle de ça. Il élabore sur ce point-là. Ça ne peut pas toucher Malchut d'Ensof en soi. C'est vraiment en dessous d'elle. Donc, à chaque fois qu'on parle, que ce soit au-dessus du tabou, dans le tabou, on parle d'une très ligne fine qui descend du début jusqu'au raglay, jusqu'au dalet de dalet. Donc, quand on parle du tabou, on ne parle pas de l'espace en entier. Quand est-ce que l'espace entier, il est rempli? C'est quand il y avait le monde de Nekoudim, mais qui est brisé. On parle des mondes, Asil, Briya, Yetzira, Asiya, qui aussi sont dans une ligne au-dessus de Dalet. Et ensuite, il y a le Adam Arishon qui est né. Et qui est brisé Adam Arishon. Et seulement là, on peut commencer à parler de Dalet de la Dalet. Et ensuite, quand il y a les corrections de par en haut, alors l'espace, il est rempli. Tout l'espace duquel on parle, en fait, il n'est pas rempli avant ça. Et c'est pour ça que tout ce qu'on parle maintenant, on parle en fait d'une très ligne fine, que ce soit au-dessus du tabou ou en dessous du tabour. On est vraiment à la fin, Iran. Oui, quoi? Oui, merci. Donc, merci à tous. On va continuer, évidemment, cette étude demain. Et on va finir en chanson.

0: Shalom, chavérim,
1: bonjour les amis. Dans la première partie du cours, nous allons regarder une leçon enregistrée du 28 février 2002 sur la base de l'article du Rabash intitulé « Et Yaakov s'installa dans le pays des séjours de son père ». Et nous avons 28 minutes pour le lire en dizaines. Yaakov s'installa dans le pays des séjours de son père. Rabash. Yaakov s'installa dans le pays des séjours de son père, dans le pays de Canaan. Dans le Zohar, Rabbi Hiya ouvri et dit: nombreux sont les maux du juste de tous, et le Créateur le sauvera. Mais ce juste qui craint son maître, combien de maux il endure dans ce monde, afin qu'il ne croie pas et ne s'associe pas avec le mauvais penchant, et le Créateur le sauve de tous. C'est ce qui est écrit. Nombreux sont les maux du juste et de tous, le Créateur le sauvera. Il n'est pas écrit nombreux pour le juste, mais nombreux sont les maux du juste. Ce qui indique que celui qui endure de nombreux maux est injuste, du fait que le Créateur le désire, car les maux qu'il endure l'éloignent du mauvais penchant, comme susmentionné. Et du fait de cela, le Créateur désire cet homme et le sauve de tous. Il faut comprendre ces mots. Ah, il semble d'ici que celui qui endure de nombreux maux est injuste, et celui qui n'endure pas de nombreux maux n'est pas injuste. B. Pourquoi, s'il veut ne pas s'associer avec le mauvais penchant, est-il obligé d'endurer de nombreux maux? C'est l'expression. Et du fait de cela, le Créateur désire cet homme et le sauve de tous. Et pour un autre homme, il semble que le Créateur, que Dieu nous en garde, ne le sauve pas. Est-ce possible? D. Et plus difficile encore. D'un côté, il dit que les maux qu'il endure l'éloignent du mauvais penchant, et d'un autre côté, il dit que le Créateur le sauve de tous, c'est-à-dire qu'il le sauve des nombreux maux. Si c'est ainsi, il reviendra et rapprochera de nouveau lui-même du mauvais penchant, puisque la cause qui l'éloignait du mauvais penchant a été annulée. On peut expliquer ces mots. Voici un propos dans ce sens. Ils m'ont trouvé, Kiddushin. Et Rabbi Shimon ben Levi a dit: le penchant de l'homme se renforce contre lui chaque jour et cherche à le faire mourir, comme il est dit. Le méchant épie le juste et cherche à le faire mourir. Et si le Créateur ne l'aidait pas, il ne pourrait pas lui résister, comme il est dit. Dieu ne l'abandonnera pas entre ses mains. Voici dans le traité Souka, il y a aussi un propos de ce genre. Cet nom a le mauvais penchant. Shlomo l'a appelé ennemi. Comme il est dit, proverbe, si ton ennemi a faim, donne-lui du pain à manger. Et s'il a soif, donne-lui de l'eau à boire. Car ce sont des charbons que tu amasses sur sa tête. Et le Créateur te le rendra. Ne lis pas « te le rendra », mais « le rendra à toi ». Et Rashi a expliqué. Si ton penchant a faim et aspire à la transgression, donne-lui du pain. Contrains-le dans la guerre de la Torah. Comme il est écrit, proverbe, « venez, mangez de mon pain. Donne-lui à boire de l'eau de la Torah. » Comme il est écrit à son sujet, Isaïe, « vous tous qui avez soif, venez vers l'eau. Il le rendra à toi. » C'est-à-dire que ton penchant sera en paix avec toi et t'aimera et ne t'incitera pas à fauter et à être perdu du monde. Et pour comprendre tout ce qui précède, il faut savoir que l'essence du mauvais penchant est ce qui est appelé l'essence de la création. que le Créateur a créé existence à partir de l'absence, qui est le désir de recevoir, qui est une chose nouvelle, qui n'existait pas avant qu'il l'ait créé, comme il est connu, voire dans ses introductions, dans les introductions. Et tout le travail de l'homme est seulement de travailler à inverser sa nature, c'est-à-dire que tout son désir soit seulement de donner. Et du fait que cela est contre sa nature, car du côté de la nature, il doit se soucier seulement du besoin de l'amour propre, et il n'a aucun attrait à travailler pour le bien d'autrui. Et bien que nous voyons que parfois l'homme travaille tout de même pour le bien d'autrui, cela n'est possible que s'il voit qu'il recevra une compensation pour son travail, que le désir de recevoir sera satisfait de cela, c'est-à-dire que la compensation satisfera son amour propre, sinon il n'a pas la possibilité de sortir du clic du réception du côté de la voie de la nature. Mais que l'homme ait la capacité de faire des actions dans le but de donner et de ne pas recevoir aucune compensation, cela n'est pas la voie de la nature. Et bien que nous voyons qu'il y a des gens qui vont se suicider pour le bien de la patrie et ne veulent aucune compensation, et c'est du fait que si la patrie est très importante pour lui, et cette importance est aussi du côté de la nature, comme ont dit nos sages, car la grâce du lieu est sur ses habitants, et il est certain qu'il y a une distinction dans la mesure de la grâce, car tous n'ont pas la même grâce. C'est pourquoi il y a beaucoup de volontaires qui vont à l'armée, du fait de l'importance de la patrie. Mais c'est parce qu'ils pensent que ce n'est pas un si grand danger dont dépend toute la vie, car je vois que beaucoup de gens reviennent de la guerre, sains et saufs. Et s'il y a parfois un danger de mort certain, à cela ils ne sont déjà plus prêts à aller à une mort certaine, sauf quelques élus pour qui la patrie est importante. Et même en cela est mêlée une force de compensation, car il pense qu'après sa mort, tous sauront qu'il était un homme avec la force du don de l'âme pour le bien du public, et qu'il était un homme élevé au-dessus du peuple qui se souciait du bien public. Mais dans le travail du Créateur, où l'homme qui marche dans la voie de la vérité, il est obligé de travailler dans la discrétion, du fait de ce qui précède, c'est-à-dire qu'il n'y ait pas de saisie pour les extérieurs, c'est-à-dire, dans le travail du Créateur, il n'y aura pas pour lui de saisie, qu'il travaille pour des extérieurs, c'est-à-dire que des gens qui sont en dehors de lui sachent de son travail. Alors, il travaille son travail de don de l'âme pour que des gens de l'extérieur disent qu'il était un homme élevé au-dessus du peuple, et cela lui donne aussi une aide, qu'il ait la capacité de travailler sans compensation, afin que des gens de l'extérieur disent qu'il était un serviteur du Créateur, sans le Créateur seulement. Et le Créateur a donné cette force aux créatures du fait que, de l'olishma, on en vient à l'ishma, et qu'il n'ait aucune aide de l'extérieur, cela, il peut y parvenir s'il a eu auparavant l'olishma, mais ne peut pas rester dans l'olishma, que Dieu nous en garde. Et c'est ce qu'ont dit nos sages de mémoire bénie, Souka. Quiconque associe le nom du ciel et une autre chose est déraciné du monde, comme il est dit, rien que le Seigneur, lui seul, dont le sens est, rien que le Seigneur lui seul, c'est-à-dire que il ne doit y avoir là aucune intervention d'amour propre du tout. Mais rien que le Seigneur lui seul, c'est le sens du mot rien que. Cependant, en tout cas, il y a ici à comprendre une notion fondamentale. Il faut distinguer entre le fait qu'un homme donne le don de l'âme afin d'atteindre quelque chose, même s'il reçoit la récompense pour le public, ce qui est certes une grande chose, puisque la récompense qu'il reçoit, si ce n'est pour l'amour propre, mais du fait de l'amour d'autrui, du fait qu'il aime autrui, et pour eux, il donne son âme à la mort afin de faire du bien à tous, Mais il est certain que s'il avait un quelconque conseil par lequel il pourrait atteindre cette chose, non par le don de l'âme, il choisirait assurément la seconde chose, car l'essentiel pour lui est de recevoir une certaine récompense pour le public, et non que le travail soit le but, mais le contentement qu'il peut faire à la patrie, c'est cela qui lui donne la force de travailler. C'est pourquoi il ne regarde pas les moyens, comment atteindre la chose pour la patrie, et s'il voit que justement, c'est par le fait qu'il donnera son âme pour la patrie, qu'il peut faire à la patrie du contentement, il est aussi prêt à cela. Ce qui n'est pas le cas dans l'amour du Créateur, où nous disons que l'homme doit travailler rien que le Seigneur lui seul, dont l'intention est sans aucune récompense. L'intention est qu'il est prêt au don de l'âme, sans aucune récompense, sans qu'il naisse de cela une quelconque réalité de récompense de son don de l'âme. Mais c'est cela l'essence, c'est cela son but. Il veut annuler son essence devant le Créateur, c'est-à-dire annuler son désir de recevoir, qui est la réalité de la créature. Cela, il veut l'annuler devant le Créateur. Il s'ensuit que c'est cela son but, c'est-à-dire son but est de donner son âme au Créateur. Ce qui n'est pas le cas dans la corporalité. Concernant l'amour d'autrui, bien que ce soit un grand degré et que tous les hommes ne sont pas capables de travailler pour le bien du public, mais en tout cas, le don de l'âme n'est qu'un moyen et non un but. Et il serait plutôt satisfait s'il pouvait agir et sauver le public sans son don de l'âme. Et demandons à tous ceux qui se portent volontaires pour aller, pour le bien de la patrie, à la guerre. Si quelqu'un pouvait leur donner des conseils pour sauver la patrie sans qu'ils aient à donner leur âme, ils seraient certainement heureux. Mais faute de choix, ils sont prêts à partir pour le public afin que le public reçoive la récompense. Et ils donnent tous les moyens, bien que ce soit une grande force, mais cela n'a aucun rapport avec le don de l'âme pour le Créateur, où là, le don de l'âme est le but. Et ce qui naîtra après cela n'est pas son but. Ce n'est pas pour cela qu'était son intention. C'est pourquoi le don de l'âme dans la spiritualité n'a aucune valeur par rapport au don des corporels, car chez les corporels, le don de l'âme est un moyen et non un but. Tandis que dans la spiritualité, c'est l'inverse. Le don de l'âme est le but. Et par cela, nous comprendrons la notion de recevoir dans le but de donner. Puisque tout le but de l'homme est seulement de donner au Créateur, car c'est la notion d'équivalence de forme. De même qu'il est miséricordieux, toi aussi sois miséricordieux. Et lorsqu'il parvient au degré du don de l'âme pour le Créateur, du fait qu'il veut s'annuler lui-même afin de donner du plaisir au Créateur, alors il voit le but du Créateur qui était dans la pensée de la création, qui est de faire du bien à ses créatures. Alors, il veut recevoir le bien et le délice, ce qui était dans le but de la création, de faire du bien à ses créatures. Et cela s'appelle recevoir dans le but de donner. Sinon, il se peut qu'il veuille recevoir le bien et le délice, c'est pourquoi il donne tout afin de pouvoir recevoir. Et cela est selon donner dans le but de recevoir. Tandis que si son but est de donner et qu'il n'a aucun désir de recevoir pour son propre bénéfice, quoi que ce soit, car rien que le Créateur seul, alors il peut parvenir à recevoir dans le but de donner. Et au sujet du don de l'âme, j'ai entendu de mon père et maître, de mémoire bénie, que l'homme doit se représenter la notion de don de l'âme comme nous l'avons trouvé chez Rabbi Akiva, Brachot, qui a dit à ses élèves, « Toute ma vie, j'ai souffert à propos de ce verset de toute ton âme. Même s'il prend ton âme, j'ai dit, Quand cela viendra-t-il entre mes mains et que je l'accomplirai? Et maintenant que cela est venu entre mes mains, ne l'accomplirai-je pas? Il est certain qu'après un tel désir de donner, lorsque l'homme dit qu'il veut recevoir le bien et le délice, du fait que c'est le but de la création, il est certain que son intention n'est que d'être receveur dans le but de donner au Créateur. Et par cela, nous comprendrons les quatre questions susmentionnées. Question 1. Il semble, des paroles du Zohar, que seul celui qui souffre de nombreux maux est injuste. Et celui qui ne souffre pas de maux ne peut pas être injuste. Est-ce possible? Et la notion est comme susmentionnée, que la notion de mot désigne le mauvais penchant. C'est-à-dire que justement celui qui ressent le mauvais penchant, qui lui cause de nombreux maux, en ce qu'il ne le laisse pas s'approcher du Créateur, celui-là est appelé juste, tzaddik. Tandis que si l'homme ne ressent pas comment il l'éloigne du Créateur et ne ressent pas qu'il lui fait des maux par cela, il n'est pas considéré comme injuste, car il n'est pas encore parvenu à la reconnaissance du mal, c'est-à-dire que cela ne lui fait pas mal. Question 2. Pourquoi, s'il veut que le mauvais penchant ne s'associe pas avec lui, il est obligé de souffrir de nombreux maux, ce qui laisse entendre qu'il n'y a pas d'autre conseil, mais qu'il est obligé de souffrir des maux? Et selon ce qui précède, c'est très simple, que la notion de mot désigne le mauvais penchant. Et s'il ne ressent pas que le mauvais penchant lui fait de nombreux maux, il n'est pas considéré pour lui comme un mauvais penchant, de sorte qu'il ne voudra pas s'associer avec lui, mais il est considéré à ses yeux comme un bon penchant. C'est-à-dire qu'il ne lui apporte que des biens, et pourquoi ne s'associerait-il pas avec lui? Tandis que, s'il voit les maux que le mauvais penchant lui cause, alors il ne s'associe pas avec lui. Question 3. Celui qui souffre de nombreux maux, dit le Zohar, le Créateur désire cet homme. Il en ressort que celui qui ne souffre pas de maux, le Créateur ne le désire pas. Est-ce possible? Plutôt, la réponse est comme susmentionné, que si l'homme ressent le mauvais penchant qui lui fait de nombreux maux, et que l'homme crie vers le Créateur pour qu'il l'aide, c'est de cet homme que le Créateur désire. Tandis que lorsqu'il ne ressent pas que le mauvais penchant lui fait des maux, le Créateur ne le désire pas. Car il n'a aucun cli, c'est-à-dire désir que le Créateur le sauve. Question 4. Si le Créateur le sauve des maux, alors de nouveau, il s'unira avec le mauvais penchant. Réponse. Le salut qui vient du Créateur est une autre option que le salut qui accourt dans la corporalité. Car la notion de mal qui accourt au temps des Ahoraim postérieurs, qui est le temps de la dissimulation des visages, alors il voit qu'il a une dissimulation. Car il est connu que le petit s'annule devant le grand. Et bien sûr, ici, dans le travail du Créateur, l'homme doit s'annuler devant le Créateur, comme une bougie devant une torche. Et son corps, il voit qu'il ne s'annule pas. Et il lui est difficile de le soumettre et d'accepter sur lui la croyance au-dessus de la raison. Alors il voit que le corps lui fait des maux, en ce qu'il ne veut pas accepter sur lui le joug du royaume des cieux, par quoi il s'éloigne de toute la spiritualité. Il s'ensuit que là où l'homme doit croire que le Créateur a créé le monde dans l'aspect de bon et bienfaisant, et que le mal qui est dans son corps l'éloigne de tout le bien, c'est-à-dire, lorsqu'il vient étudier la Torah, il n'y trouve aucun goût. De même, lorsqu'il vient accomplir une mitzvah, il ne ressent aucun goût en cela. du fait que le mauvais penchant qui est dans son corps, par la force qui ne permet pas de croire en la croyance du Créateur au-dessus de la raison, par cela, il lui retire tout goût, de sorte que chaque chose à laquelle il commence à s'approcher, à quelque chose de spirituel, il ressent que tout est sec, sans aucune humilité de vie. Et du fait que l'homme a commencé son travail, qu'on lui a dit, il croit en cela, qu'on lui a dit, que la Torah est une Torah de vie, comme il est écrit, car ils sont ta vie et la longueur de tes jours. Et comme il est écrit, psaume, plus désirable que l'or, que beaucoup d'or fin, et plus douce que le miel et le nectar des rayons. Et lorsque l'homme réfléchit à cela, et il voit que tout est la faute du mauvais penchant, et il ressent bien le mal que cela lui cause, alors il ressent sur lui-même ce qui est écrit, psaume, « Nombreux sont les maux du juste à son sujet, c'est-à-dire de ce verset qui a été dit sur lui. Alors il regarde ce que le verset dit plus loin. Et de tous, le Créateur le sauvera. Alors il commence à crier vers le Créateur, qu'il l'aide, car tout ce qui lui est venu à l'esprit de faire, il l'a déjà fait, et rien ne lui est utile. Il pense déjà que c'est sur lui qu'il est dit, « Tout ce que ta main trouve à faire avec ta force, fais-le. » Et alors vient le temps du salut, un salut où le Créateur le sauve du mauvais penchant, à tel point qu'à partir de ce jour et par la suite, le mauvais penchant est déjà soumis à lui et ne peut plus l'inciter à aucune transgression. Et voit dans l'introduction au Talmud des Sphirot, et voici ces mots, cependant, après que le Créateur voit que l'homme a complété la mesure de son effort, et a terminé tout ce qu'il avait à faire par la force de son choix et de son renforcement dans la croyance au Créateur, alors le Créateur l'aide. Et il mérite l'atteinte d'une providence révélée, c'est-à-dire la révélation de la face. Et alors, il mérite la tshuva complète, dont le sens est qu'il revient et adhère au Créateur de tout son cœur, de toute son âme et de tout son pouvoir, comme cela vient de lui-même, du fait de l'atteinte de la providence révélée. Et voilà là-bas, au point 56, et voici ces mots. Qu'est-ce qu'une tshuva ? Tshuva. Jusqu'à ce que celui qui connaît les secrets témoigne sur lui qu'il ne retournera plus à sa folie. Et c'est ce qui est écrit. Qu'est-ce qu'une teshuva ? C'est-à-dire, quand l'homme sera-t-il assuré qu'il a mérité la teshuva complète ? C'est pourquoi on lui donnait un signe clair, c'est-à-dire, jusqu'à ce que celui qui connaît les secrets témoigne sur lui qu'il ne retournera plus à sa folie. C'est-à-dire qu'il a mérité la révélation de la face, alors son salut, béni soit-il, elle-même témoigne sur lui qu'il ne retournera plus à sa folie. Et par cela sera résolue la quatrième question. Si le Créateur le sauve du mauvais penchant, afin qu'il ne lui fasse pas de maux. Et le Saint Zohar dit que la notion des maux que le juste subit, c'est afin qu'il ne s'associe pas avec lui. Il s'ensuit que si le Créateur le sauve, c'est afin qu'il ne s'associe pas avec lui. Il s'ensuit que si le Créateur le sauve et voit qu'il ne lui fait pas de maux, alors à nouveau le mauvais penchant s'associera avec lui, puisque toute la cause pour laquelle le mauvais penchant lui fait des maux, c'est afin qu'il ne s'associe pas avec lui. Et puisque la cause a été annulée, il revient à l'état précédent. Cependant, selon ce que nous avons expliqué, que le salut du Créateur est la notion de la révélation de la face, jusqu'à ce que le Créateur témoigne qu'il ne faut pas qu'il faute, et les maux que le juste subit, c'est afin qu'il ait un endroit pour demander au Créateur, comme susmentionné, si il n'y a pas d'achoraim, il n'y a pas de révélation de la face. Il s'ensuit que, au moment où il y a révélation de la face, alors tout est en ordre. Fin de l'article. 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
0: 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ישתתף עמו, נמצא. אם השם מציל אותו ורואה שלא יעשה לו רעות, אם כן, שוב ישתתף עמו היצר הרע. כיוון שכל הסיבה שהיצר הרע עושה לו רעות, היא בכדי שלא ישתתף עמו. וכיוון שבטלה הסיבה, הרי חוזר למצב הקודם. אבל 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כסדרן. נעבור לשיעור מתאריך
1: ה-28 בפברואר 2002. Écrit de Rabash, tome 1, il y a Vayeshev Yaakov dans le pays des séjours de son père. Nous avons un article de la paracha Vayeshev Yaakov dans le pays des séjours de son père, dans Shlavei Asulam, tome 1. Page 331. Nombreux sont les mots du juste et le Créateur le délivre de tous. C'est en fait la première étape de notre travail. Celui qu'on veut rapprocher, on lui envoie des questions, on lui envoie. Comme l'est écrit, la Torah affaiblit la force de l'homme. Le sujet, c'est de relier ces choses au Créateur, à la source, à celui qui nous les rapporte. Il n'y a rien hormis lui. Pour voir cela, si le problème, c'est aussi de voir des choses mauvaises et des choses bonnes, et d'autant plus comment elles sont reliées au Créateur, comment il fait tourner tout cela. Et si l'homme voyait cela, ce lien, pas le Créateur et pas le mal, le lien, c'est ça le problème. S'il le sentait, alors bien sûr, le chemin serait facile. Pourquoi est-il difficile? Parce que l'essentiel, c'est le lien entre tout ce qui se fait, tant du mauvais côté que du bon côté, avec le Créateur. La révélation de sa divinité ne peut pas être qui il est, mais par tes actes, nous te reconnaissons. Par tes actes, nous te reconnaissons, c'est exactement les actes que nous voyons. On peut le reconnaître justement par l'acte, c'est ce qu'on appelle le lien. Ça veut dire le problème est vraiment d'être tout le temps dans le bon angle, de voir la réalité dans le bon angle, ça veut dire une question éternelle, éternelle. Permanente. L'homme doit demander après chaque changement dans la perception de la réalité, pourquoi le Créateur me fait-il cela? C'est tout. Ainsi, de façon permanente, si cette question sautait en nous, alors nous avancerions très rapidement. Mais le problème, c'est que les clipotes cachent la réalité du Créateur. Nous ne demandons pas pourquoi il nous fait cela. Pourquoi il nous fait cela, mais

Nous sommes plongés dans l'image extérieure, dans ce qui tourne devant nos yeux. Et c'est le problème. Demander un peu plus à l'intérieur sur la cause, de façon correcte. Ça veut dire pas la cause de pourquoi je souffre, mais qui me fournit cette sensation. Et pour quel besoin ? Voilà le problème. Seul le groupe, en éveillant chacun l'un par l'autre, peut aider l'homme à s'éveiller plus vite chaque fois à une perception correcte de la réalité. Sinon, cela peut prendre des semaines et des mois. L'homme oubliera complètement comment il doit relier tout ce qui se fait autour de lui et avec lui dans sa sensation avec le Créateur. Et le temps passe sans utilité. De quoi dépend l'aide ? L'aide des amis, de combien on les estime? Si j'estime les amis qu'ils se trouvent vraiment dans des étapes plus avancées que moi, alors chaque mot ou chaque mouvement que je vois en eux me dit naturellement beaucoup. Ils éveillent en moi beaucoup de signification. Et alors j'approche plus rapidement, de façon correcte, la reconnaissance, l'analyse des cas qui passent sur moi. Car l'homme de lui-même, jusqu'à ce qu'il s'éveille, ça veut dire jusqu'à ce qu'on l'éveille d'en haut, selon son temps, cela peut prendre des mois, et il doit se préparer à un Rishena, par le groupe.

0: כן.
1: En fait, tout dépend de combien je suis capable de me soumettre devant la société, et de cela dépend comment je sortirai ensuite du mauvais état. Il y a beaucoup de facteurs dans l'avancement de l'homme. Dans la forme où il peut agir sur son avancement, c'est seulement, comme écrit le Baal HaSulam, la société. C'est pas la société, mais ce qui entoure l'homme. C'est l'impression des livres, l'impression des auteurs, l'impression des amis. C'est tout. Tu peux t'impressionner davantage de la radio et de la télévision au lieu du groupe. C'est ton choix. Tu peux t'impressionner davantage du journal au lieu de t'impressionner de nos livres. C'est ton choix. Tu peux t'impressionner davantage de ce que te dit un certain philosophe, je ne sais pas qui, plutôt que des amis. C'est ton choix. Ça veut dire, tu choisis de qui t'impressionner. En tout. Mais après avoir terminé ce birour de qui t'impressionner et que tu vas t'impressionner de quelqu'un, c'est tout. Tu es déjà sous sa domination. Il déterminera déjà toute la vision, tout ton avenir. Ça veut dire le degré suivant est déjà entre ses mains. Mais je ne peux pas m'impressionner d'un journal qui serait dirigé vers le but seulement de ce que... Je ne sais pas, je connais des gens qui partent à l'étranger ou dans un endroit, et ils changent. Ils reçoivent simplement un lavage de cerveau.

0: on dit. Alors quoi, toi, alors, je vais te le dire autrement. Des gens qui sont ici, chez nous aussi, et qui sont aussi sous une sorte de domination ou une sorte d'effet par domination, disons, un simple effet latéral, sont aussi en division, en conflit intérieur. Dans un avancement qui ne satisfait pas. Il y en a beaucoup qui sont ainsi. Dans ce monde, comme on dit. Ça veut dire qu'ils n'ont pas encore fait un choix. On donne cela à chacun, pour qu'il renforce son approche. On le donne à chacun. On embrouille l'esprit jusqu'à ce que le Créateur se révèle dans l'ouverture du Marsum. Tout le temps, il y en a. Plus on avance, il y a toujours des obstacles. Pour qu'au-dessus des obstacles, tu renforces le lien avec la Kabbale. Mais le choix est la seule chose. Les obstacles sont du type où je choisis peut-être quelque chose de faux et malgré tout, je préfère le but. Ce sont les obstacles comme si on me donnait la possibilité de choisir autre chose, Rav. On te donne maintenant la possibilité, au lieu d'investir dans la société, d'investir dans une chose de choses latérales. Cela peut être dans la pensée, cela peut être dans l'effort intérieur, pas physiquement. Ce n'est pas que tu vas et c'est clair pour toi que maintenant, au lieu de t'asseoir à une réunion d'amis ou de faire avec eux une certaine action, tu préfères à la place t'asseoir chez toi ou dans un autre endroit et faire quelque chose que... Ce sont des choses trop claires. Je parle de choses intérieur. L'homme peut être même dans tout le processus, dans tout le système, et malgré tout, dans sa pensée, dans son désir, il n'y est pas. Alors le choix va jusqu'à subtilité, jusqu'à la profondeur finale du désir. Et ici, on voit le rythme d'avancement de chacun. Les obstacles sont toujours bons pour le sujet. Ça veut dire, qu'est-ce qu'un obstacle? Qu'est-ce qu'un obstacle? La chose que tu dois corriger? On te montre quoi? Mais l'approche que... Oui. À la page 33, à la première ligne, mais dans le travail du Créateur, l'homme qui marche sur le chemin de vérité est obligé de travailler en marchant discrètement. Comment est-ce que cela, ça se relie à l'état où, en fait, chacun fait quelque chose de bien? La discrétion dans la marche doit exister, comme il est écrit, marche discrètement vers le Créateur, ton Dieu. Ça veut dire... Parce que chacun de nous n'est pas encore corrigé, il est égoïste. Nous pouvons nous gêner l'un l'autre. Dans un lien qui n'est pas avec le Créateur. Disons simplement, j'ai une sorte de source où je reçois chaque mois 1000 dollars. Cette source, simplement, elle a un cœur. Je peux demander, en une fois par mois, elle donne. Je t'ai raconté cela. Tu viens à ma place et tu reçois ces 1000 dollars. Oui? Qu'est-ce qui arrive? C'est beau? Non? Oui? Avec notre égoïsme, que nous le voulions ou non. Dans la spiritualité, nous ferons certainement ainsi. Ça veut dire, si nous le savons ainsi, alors imagine-toi, à ma place, tu peux recevoir du Créateur. C'est tout. Moi, je l'ai découvert, moi, j'ai travaillé dessus, moi, j'ai tout fait. Toi, tu ne peux pas te retenir. Tu viens à ma place et tu fais cela. Pas cela, tu nuis aussi à toi-même et aussi à moi. Alors disons, de cet exemple, on peut peut-être comprendre d'une certaine manière ce qu'on appelle un manque de... en russe... un besoin. Le besoin de discrétion dans la marche. Tu comprends? C'est tout. Ça veut dire, tant que l'homme n'arrive pas à cela, qu'il est vraiment dans le don, qu'il n'a aucun intérêt pour lui-même, qu'il ne nuira jamais à son ami. Il est interdit à l'un et à l'autre d'ouvrir le cœur devant le Créateur. Toi avec le Créateur, tu es dans ton chemin, et lui avec le Créateur, il est dans son chemin. Seulement quoi? La grandeur générale du but. La grandeur générale du but. Et que chacun raconte à l'autre combien il a fait pour la société et combien il a fait pour l'autre. J'ai envoyé un cadeau à Gilad, je dois écrire sur le cadeau que je le lui ai envoyé. Pourquoi? Parce qu'il me rapporte quelque chose aussi. Ah, c'est beau, oui, c'est beau. Cela multiplie le lien entre nous. Très simplement, tu veux que je sache à mon sujet. Il verra que je l'aime, il m'aimera, il y aura un lien entre nous. Ensemble, nous aurons déjà une plus grande force que chacun séparément. C'est tout. Très simplement. Tout ce principe, les règles ici, sont toutes dirigées vers le but. De cela, il faut voir si, oui ou non, il faut faire. C'est tout. Donc tout ce que je reçois du Créateur, c'est mon affaire privée. Et ce qui est envers la généralité du sujet doit être révélé. En cela, je montre à tous combien j'ai fait. Et en cela, j'encourage aussi tous à faire. Et donc un homme, qu'il le veuille ou non, nous montre le mépris, alors c'est une force destructive dans le groupe. Une force destructive. Une force destructive. Donc si un nouveau vient et vient seulement une fois par semaine, il arrive déjà une fois par semaine, puis deux fois par semaine, il commence à venir, il nous donne un ajout. Mais si un homme qui était très lié au groupe, aux amis, à tout, et tout à coup il a commencé à descendre et il montre à tous combien cela ne lui importe pas, et nous lisons, selon les articles, qu'au contraire, chacun doit montrer à l'autre combien il s'impressionne et combien il travaille, alors cet homme nous détruit simplement. Donc il faut être très prudent et s'éloigner de ces gens-là qui montrent cela ainsi. Maintenant, il faut aussi distinguer si l'homme est simplement dans une chute. Dans une descente, c'est autre chose. Alors nous devons l'encourager, l'aider. Demain, moi, je serai dans un état comme cela. Mais s'il a déjà accepté d'être dans un état de dégradation, alors il faut le retirer de nos yeux. C'est un mauvais exemple. Je dois avoir tout le temps de bons exemples. Tu comprends? Donc, il faut lutter contre de tels exemples, vraiment, pour qu'il n'y ait pas de tels exemples parmi nous. Les retirer vers un cercle plus extérieur, l'oublier, ne pas le voir jusqu'à ce qu'il se renforce. Jusqu'à ce qu'il se renforce. Peut-être que dans quelques années, qui sait. Alors, s'il vous plaît. Ça veut dire, je ne le regarde pas, je ne regarde rien, je regarde ceci. Est-ce que c'est un exemple positif ou négatif pour moi? C'est tout.
1: Ken. Okay.
0: Je n'ai pas compris en fait quand ça arrive de marcher discrètement. Je n'ai pas compris exactement quand on arrive à l'état de marcher discrètement. La discrétion dans la marche doit exister seulement en ce qui est lié entre toi et le Créateur. Encore une fois, je te dis, cela vient du fait que les gens autour de toi, même les amis proches, ne se trouvent pas

N'éveille pas sur toi des forces. Tu n'éveilles pas sur toi des forces qui peuvent te nuire. Si en général nous éveillons dans le monde toutes sortes de réactions contre nous, alors il n'y a pas le choix, nous nous occuperons de diffusion, d'afatsa. Mais disons au travail, dans un endroit où tu te trouves parmi les proches, fais ces choses-là autant que possible pour que personne n'y fasse attention. C'est tout. C'est le mieux. Les comptes spirituels seulement avec ton groupe. Avec tous les autres, des comptes simples, matériels. Comment puis-je faire de mon ami quelqu'un de plus grand que moi? C'est vraiment contre ma nature. Je ne peux pas. Je suis toujours le meilleur possible. Je ne sais pas comment te le dire. Mais cette chose est vraiment nécessaire. Autant que c'est nécessaire, autant quand je me trouve dans un état où il y a un certain que je mets vraiment au-dessus, mais il y a toujours une sorte de moment où je l'annule déjà. Après ça, je dis, Lior, c'est plus facile. Alors, tu n'as rien à dire. C'est une bénédiction. C'est une bénédiction du ciel quand l'homme commence à voir cela ainsi. Mais quand on voit, où on voit chacun qui a vraiment le plus petit désir pour le Créateur, quelqu'un qui est assis ici maintenant, qui est peut-être arrivé seulement maintenant, ou qui est ici depuis des années, peu importe. Mais s'il a cela, s'il n'est pas dans la dégradation, s'il est dans une aspiration vers le haut, s'il a un peu de ce désir, un gramme de désir vers le haut, si tu avais un peu d'ouverture des yeux, tu verrais qu'il est plus grand que toi. Ainsi. Tu aurais un élan pour te connecter. Un élan pour me connecter, je peux aussi l'avoir, même selon, sans la grandeur. Non. Seulement à partir de cela, pourquoi d'autres se connectent? Il a quelque chose à me donner. Moi, j'ai beaucoup, lui, il a peu. Je veux son peu, c'est aussi un élan. Non. Moi, j'ai beaucoup et lui, il a peu. Non. Il n'y a pas peu et beaucoup. Il y a la chose la plus importante et cette chose, je ne l'ai pas du tout. Comme ça. Je ne sais pas, on ne peut pas transmettre ces sensations. C'est ainsi, tu ne le croirais pas, des gens viennent, quelqu'un qui commence simplement, petit, peu importe qui et quoi, il ne sait rien, pas un seul mot. Et moi, j'ai quand même traversé quelque chose. Je ressens ainsi envers lui. Il faut peut-être travailler là-dessus, mais cette sensation vient comme résultat du désir d'arriver, d'atteindre d'un côté, et du fait que, je vais te dire, d'où une telle chose peut-elle venir? Comment est-ce possible qu'un tout petit qui arrive maintenant pour la première fois éveille en moi un désir comme pour m'attacher à lui et justement comme s'il avait quelque chose que je n'ai pas. Parce que la racine de son âme, ses manques sont particuliers et ils ne sont pas en moi. Sa sensation, son lien avec le Créateur ne sont pas comme ce que j'ai. Chacun a un point différent dans la structure d'Adam Harishon. Et à partir de cela, je ressens qu'il est particulier.
Alors je ne peux pas expliquer cela. Ça veut dire, il y a une

0: explication que je donne, mais c'est plus facile. Celui qui n'arrive pas vraiment. Un amour ou une attirance intérieure pour se connecter avec les autres. Ça veut dire à l'intérieur ce qu'il y a dans l'homme. Il ne peut pas avancer. C'est seulement par cette inclination qu'il peut aspirer des forces et de nouveaux kilim. Nous avons appris que ni moi ni lui nous ne fabriquons des kilim par nous-mêmes. Les kilim naissent du lien entre nous, entre l'un et l'autre. Le don, tu comprends? Il y a moi, il y a lui, et moi, c'est rien. Lui, c'est rien. Si nous pouvons faire un don l'un à l'autre, alors, entre nous, nous construisons ce pont qui s'appelle Ashpa, le don, ça, c'est le kli. Tu comprends? Alors, c'est l'âme. Autrement, nous disons qu'est-ce qu'une âme, un point noir sur lequel l'homme construit une lumière réfléchie. Dans la lumière réfléchie, qui est le résultat d'une chose qui vient au-dessus du massar, au-dessus du désir de recevoir, on reçoit en elle la révélation de la divinité. L'âme se trouve comme au-dessus du corps, du partsouf. Oui. Donc, le clé spirituel se construit seulement dans le lien, de l'un envers l'autre, dans le don, comme nous le disons. Alors il n'y a pas ici d'autre possibilité, seulement trouver ce vers qui tu peux être attiré, les aimer spirituellement, car la matérialité tombe complètement, toute cette affaire, et seulement avec eux, tu peux construire un tel clé. Il n'y a pas d'autre possibilité. Donc celui qui n'entre pas dans des groupes, je ne comprends pas quoi. Bon, les gens ne comprennent pas encore et ne ressentent pas de besoin pour cela. Mais vous sentirez très vite maintenant que sans cela, il n'y a rien à faire. Pourquoi étudier? Pourquoi faire toutes les choses? Le but pratique, l'essai, pas vraiment un essai, mais la création que nous devons faire, c'est dans la relation l'un envers l'autre. Là, nous construisons des kélims de dons, nous essayons de les construire pour qu'ensuite nous les recevions vraiment du Créateur et que les kélims de dons déjà viennent envers lui, mais cela aussi, de l'essai. Et de la préparation que nous faisons. Pourquoi est-ce que cela s'appelle-t-il le temps de préparation? Parce que nous faisons cela entre nous. Donc Baal HaSulam écrit, pourquoi ne t'écrit-on pas sur l'amour des amis? Parce que tout notre bel avenir dépend de cela. Oui, il n'y a pas là-dedans, ce sont de beaux mots. Nous construisons un kibbutz. Oui, Marek. Comment rester dans un tel aspect positif pour qu'il n'y ait pas ici comme dans l'exemple, le Rav? Dans un aspect positif envers ce sujet, on peut rester seulement par la nécessité que c'est important. Question. Et si je peux voler cela à un ami sur l'aspiration pour moi-même, Rav? Je vois sur moi-même, j'entends des annonces, je vois les annonces, sur 10 annonces, je m'impressionne d'une. Bon, qu'est-ce qu'on peut faire? Bon, au moins une, peut-être sur 5 personnes, une entre un peu dans le cerveau ou dans le cœur. C'est ainsi qu'on fait, peu à peu, davantage, et ensuite on comprend un peu, on ressent l'utilité de cela, et encore un peu. Comment me garder dans un aspect positif, ne pas vouloir voler à l'ami son aspiration à la spiritualité?
1: Non.
0: Pourquoi la voler? Comment peux-tu voler à l'ami une aspiration à la spiritualité? Tu peux t'impressionner de son aspiration et vouloir avoir la même chose. Tu ne peux pas voler sa spiritualité ou non. Quelle chose spirituelle vois-tu? Même le Créateur, tu ne le vois pas pour pouvoir voler son Créateur. Tu comprends? Tu peux seulement voir qu'il a cela. Et par la jalousie, tu arriveras à chercher quand même à avoir la même impression.
1: Ken.
0: En pratique, ce n'est pas clair ce que veut dire se connecter à quelqu'un d'autre au point qu'il lui manque. Au point qu'il lui manque. Tu as dit que chacun a quelque chose que je n'ai pas du tout, et cette partie, à ce point-là, je dois me connecter. Je dis pourquoi je ressens. J'ai expliqué pourquoi je ressens chez quelqu'un qui n'a fait encore aucune compréhension, même la plus simple, et certainement pas d'atteinte dans notre méthode, ni en général dans l'étude, dans la Kabbale, dans la reconnaissance, ni rien. Pourquoi un débutant qui arrive, je peux m'impressionner de lui? Ça veut dire, peu importe pour nous, dans le groupe, disons, j'entre dans un groupe, peu m'importe le niveau des gens dans le groupe, ils ont une certaine aspiration vers la source, vers le Créateur. Intérieurement, ils ne comprennent pas encore. Qu'ils ne comprennent pas encore, qu'ils ne savent pas, qu'ils ne le sentent pas. Ils n'ont pas encore traversé des montées, des descentes, rien du tout, mais presque rien. Mais ils ont un peu d'aspiration au Créateur. Leur aspiration au Créateur vient de leur point, que chacun et chacun vient d'un point différent, d'une racine différente d'Adam Harishon. Donc, ce qu'il va atteindre et comment il va se relier au Créateur, ça, ce n'est pas mon approche, ni mon atteinte, ni ma reconnaissance, ni mon lien au Créateur. Et donc, il me semble que, en cet homme, en ce débutant, qu'il a quelque chose que je n'ai pas. Et déjà, puisque son approche est différente de mon approche, par la racine de son âme, je le ressens déjà plus grand que moi, car il a quelque chose que je n'ai pas. Donc, donne-moi un groupe entièrement des débutants qui ne savent rien, pas un mot, rien du tout. Mais ils ont déjà ces désirs-là. Je me sentirai en lui comme quelqu'un qui a quelque chose à recevoir de chacun et chacun. Tu comprends, ça veut dire, il nous est interdit dans le groupe, sur chacun qui s'y trouve, de faire une critique. Combien l'homme sait, combien d'années il est là, combien il se souvient de ce qui est écrit, combien il peut frimer ici avec des versets, toutes sortes de choses. Cela n'a absolument aucun rapport. Mais a-t-il une aspiration? C'est seulement cela le sujet. Il a une aspiration? C'est de cela que je dois m'impressionner. Pas plus. Donc on dit, ici il y a tel groupe, tel autre groupe, ils sont plus érudits, ils sont plus pratiques. Ce n'est pas cela, je dis vraiment, tu peux faire ici une salade de tous. Et faire des groupes comme tu veux. Et pour chacun qui le voudra vraiment, peu lui importera avec qui s'asseoir. Je n'ai pas compris ce qu'on appelle connexion. Connexion de quoi? Tu as dit que la connexion entre deux personnes s'appelle un clic spirituel. Donc, quand je me connecte avec quelqu'un d'autre qui n'a pas... Le cli spirituel s'appelle Ashpa'a, le don. Ashpa'a, c'est ce que j'ai dans ma relation à quelqu'un, à l'ami, au créateur, n'est-ce pas? Ça s'appelle le don. Cela ne se trouve pas en moi, ni en lui, mais dans le lien, dans ma relation envers lui. Vrai ou pas? Je te demande. Je ne sais pas, je demande. Alors si tu ne comprends pas de quoi je parle, c'est terminé. Je n'ai rien à continuer. Bon, tu ne comprends pas de quoi je parle, je suis désolé, bon. Le don, c'est ma relation à quelqu'un. Tu comprends qu'il y a en moi, avec mes désirs, avec toutes sortes de frustrations, avec toutes sortes de choses, c'est moi. Il y a quelqu'un d'autre avec ses désirs et ses remplissages. Oui, il a un cli. Il y a un cli et il y a le Créateur. Et il y a une relation entre eux. La spiritualité s'appelle la relation entre le Créateur et la créature. C'est tout. Donc le cli spirituel se trouve entre le Créateur et la créature, au milieu. Comment le faisons-nous? Nous le faisons maintenant en temps de préparation, pas entre moi et le Créateur, comme si, même si parfois j'ai une sorte d'espoir ou une sorte d'intention, que ce soit ainsi, mais entre moi et toi. Entre-temps, nous construisons maintenant ce cli. Pourquoi? Toi, je te vois, tu es grand à mes yeux, tu es beau, tu as toutes sortes de bonnes qualités, tu éveilles en moi toutes sortes de choses, et à partir de cela, je peux te donner. Alors, par cela, comment je ferai cela? Oui, c'est possible, ce n'est pas possible, non, oui. Quoi? Comment ça s'appelle? C'est le temps de préparation. Quand on écrit à la craie sur le tableau, ça sort ainsi, ça sort ainsi, peu importe. Mais c'est ce qu'on apprend. C'est ce qu'on apprend à construire. Et quand nous sommes déjà formés à cela, alors... on nous donne de nous occuper sérieusement.
1: Ken.
0: Il est plus facile de donner à un seul ami et de s'annuler devant lui. Comment faire cela envers le groupe? Et plus encore, tu dois veiller à ce que tout soit, à ce que cela soit égal envers tous. Il est facile de se connecter à un seul ami et de lui donner, et c'est difficile envers tous, envers le groupe. Certains disent l'inverse, que c'est facile envers le groupe, mais difficile envers un seul, car envers le groupe, tu peux te mentir à toi-même, comme si tu donnais. Tu vas à la cuisine, tu y travailles, avec une carotte, et je ne sais laquelle de cela tu penses que tu donnes en général à tout Bnei Baruch. Et en fait, tu ne donnes à personne, tu donnes seulement à la carotte. Tu comprends? Alors ça s'appelle... envers tous. Mais va commencer à te connecter avec un seul, à parler avec lui d'une certaine manière et vraiment découvrir de quoi tu peux t'impressionner de lui et jusqu'à quel point tu es prêt à être en général à te soumettre à chacun et chacun. Alors on dit que c'est justement difficile. Toi tu dis que c'est difficile ainsi. Alors tu vois, il y a ceci, il y a cela. Que faire? Ce que l'intellect ne fait pas, le temps le fait, vraiment. Nous devons simplement continuer en cela. Nous avons parlé d'un point qu'il faut se soucier d'une relation égale. Une relation égale envers tous signifie que je ne dévie absolument pas de l'intention afin de donner. Car l'intention afin de donner doit... me détacher de toute relation personnelle, animale envers l'homme, jusqu'à quel point il m'est agréable extérieurement, jusqu'à quel point j'ai peut-être avec lui toutes sortes de comptes, tu comprends? Mais l'homme avec qui je me dispute tout le temps, avec qui je crie, je ne sais quoi, cela n'agit pas sur ce lien intérieur avec lui. Cela, c'est à l'extérieur et envers des choses matérielles. Cela, c'est à l'intérieur, d'âme à âme. Vous ne savez pas dans quelle relation je suis. Avec Shulem, par exemple. C'est tout. De l'extérieur, cela semble... Tu vois comment? Je parle sérieusement. Ça n'a absolument aucun rapport l'un avec l'autre. Son expression que je ne peux pas supporter, bon et alors? Mais intérieurement, on voit, on connaît son aspiration, et ça c'est quelque chose de complètement autre, oui. Toi tu as déjà demandé, oui. L'état de « il ne retournera plus à sa folie », est-ce que c'est une seule fois ou est-ce que ça se produit à chaque degré? Non. Si le Créateur se révèle à l'homme dans une révélation véritable, il y a de telles étapes, pas des étapes, il y a de tels cas sur notre chemin jusqu'à ce que nous passions le Marsom, où l'homme s'étonne de commencer soudain à ressentir. Comment il le ressent, il ne le sait pas, mais vraiment, il y a vraiment une sorte de clarté et une sorte de sensation de la présence du Créateur et une sorte de sensation de la providence. Ces choses-là ne sont pas appelées... C'est une révélation, oui. C'est une sorte d'ouverture des yeux, mais temporaire, car de tous les comptes d'en haut, on donne encore cela à l'homme. Et cela passe. Et ce n'est pas certainement pas un témoignage qu'il ne retournera pas à sa folie, mais une vraie ouverture des yeux dans la Torah, le passage du Marsom, l'atteinte de la force du Tzimtzum, de tous ses désirs chez l'homme. Cela s'obtient seulement par le fait que le Créateur se révèle à lui vraiment, qu'il ressent sa présence. Et alors, il n'est pas capable de faire autrement. Cela s'appelle témoignage. Et de là, il n'y a déjà plus de recul. Que veut dire qu'il n'y a plus de recul? Il y a des chutes où le Créateur comme disparaît, comme s'il combat encore les forces mauvaises, mais ce sont déjà d'autres guerres. Et il y a une sortie vers la ligne gauche, mais pour revenir à la droite et ensuite à la ligne médiane. Ça veut dire à chaque fois, on monte dans la Kdoucha. Comment est-ce que cela vient ensemble? D'un côté, une relation égale, et d'un autre côté, ce sur quoi nous travaillons maintenant, choisir quelqu'un devant qui on peut s'annuler davantage, qui a plus de qualités positives? Je n'ai pas compris. Ce dont nous avons parlé le Shabbat, que chaque groupe travaille sur le choix de quelqu'un, qui est le meilleur dans cela, comment cela vit-il avec... Comment est-ce que ça vit dans une relation d'égal entre tous? Le choix d'un dirigeant, dit un autre ami. Quoi? Il a dit qu'il faut choisir un dirigeant, quelqu'un. Il faut choisir un dirigeant, quelqu'un, ça veut dire quelqu'un du groupe. Pourquoi je travaille pour cela? Pour estimer chacun et chacun. Le plus possible. Je ne vais jamais faire ainsi. Ah! Regarde ce qu'il a fait! Et celui-là n'a rien fait. Disons, dans cette qualité. Dans une autre qualité, l'autre fait plus et lui moins. Ça veut dire, je ne dis jamais que l'autre ne fait rien. Ça veut dire, dans aucune de mes approches envers les 15 amis, je ne vais faire quelque chose de négatif. Pas une phrase négative. Il faut garder cela. Vraiment, en faire un jeu. Tu sais, il y a de tels jeux. Je ne pense jamais négativement sur personne. Mais sur qui est-ce que je pense le plus positivement? Lui, je le choisis comme dirigeant. Maintenant, une fois par semaine, je dois raconter à tous les gars pourquoi je l'ai choisi. Disons quelqu'un. Disons dans ce groupe, Israël est le dirigeant, je dis, du groupe. Cette semaine, pourquoi j'ai vu en lui telle et telle chose, dans ceci, dans cela, dans ceci, dans cela, qui sont plus élevées que chez tous. Et sur tous, je dois aussi raconter de bonnes choses, et sur Israël encore plus. Pourquoi est-ce que cela m'a aidé? Malgré tout, nous travaillons selon la comparaison. Tout notre monde aide selon la comparaison entre les choses, oui. Dans tous nos sens, dans toutes les choses, nous ne pouvons pas avancer, nous ne pouvons pas mesurer, nous ne pouvons rien faire, nous ne pouvons faire, si nous ne faisons pas de comparaison, mais une comparaison qui est positive. Alors, c'est l'exercice. Si, il n'y a pas autrement. Bien sûr, si je dis que l'un est plus que le second, alors le second est moins que le premier, mais malgré tout, dans la positivité. Cela ne détruit pas la relation égale?
1: C'est... הורס יחס השווה.
0: Cela ne détruit pas la relation égale, non. La relation égale, ça ne veut pas dire que... La relation égale signifie que j'aime tous. Envers l'amour pour tous dans le groupe, il faut une relation égale. Il ne peut pas y avoir que son nez ne me plaît pas et que je l'aime moins que les beaux yeux du second. Comprends? La relation égale doit être envers l'amour. Mais après l'amour, quand je mesure qui est plus grand dans certaines qualités par rapport au second, ça, c'est autre chose. C'est comme dans une famille. Une mère peut aimer tous les enfants et dire celui-ci est plus ainsi et celui-là plus ainsi. Tu comprends? Mais elle aime tout le monde. Pour elle, chacun est... Peut-être ainsi, c'est compris. Dans ma tentative de donner à l'ami, qu'est-ce qui est le plus important, mon désir de donner ou son vrai besoin? Qu'est-ce que ça veut dire donner à l'ami? Tu ne peux rien donner à l'ami à part lui montrer un exemple de combien tu estime notre travail. Tu estimes l'étude, tu estimes les livres, tu estimes les auteurs, tu estimes le travail dans le groupe. Toutes ces choses-là, c'est le grand bien et l'unique que tu peux lui faire. Que veux-tu? Lui donner 5 shekels? Tu veux l'aider à réparer quelque chose chez lui? Toutes ces choses-là sont seulement humaines. Nous parlons de ce que nous apportons l'un à l'autre, c'est l'un à l'autre. C'est tout? Donc à partir de cela, tu n'as rien à apporter au second, vraiment. Lui donner ce que dans ce monde, personne d'autre ne peut donner. Une élévation, selon ton exemple. Maintenant, nous avons parlé que cette élévation peut être sans aucun lien avec toi. Hier, Gilad a écrit une annonce, je ne me souviens pas. J'ai vu sur le téléphone ce qui est écrit là-bas.
1: Hein?
0: C'était pour toi? Non, pas pour moi. Non, en général. Que le Créateur vous aime, quelque chose comme ça. Tu l'as lu? Ça m'a beaucoup plu. Ami aimé, amoureux du Créateur. Vous avez des qualités. Vous avez des qualités merveilleuses que seul le Créateur, bon et bienfaisant, peut inventer. Très beau. Alors j'ai été impressionné par sa parole, comment il a fait cela, et il se peut, en vérité, ce n'est presque pas le cas, mais il se peut qu'il soit dans un état où il est cassé. Et qu'il l'a fait non pas par sentiment, mais par intellect. À partir de ce qu'il a lu il y a une semaine, qu'il en a été lui-même impressionné, et maintenant il nous jette cela comme ça vraiment, tu sais.
1: Aval.
0: Mais sur moi cela agit. Et je pense combien il est grand, combien il fait cela, combien il a senti cela. Et lui, peut-être, peu importe à quel degré ou dans quel état, mais à l'inverse. Alors c'est un très grand bien qu'il peut faire aux amis, et moi je ne comprends pas du tout son intériorité. Jusqu'à ce que cette annonce arrive à moi, il se peut qu'il soit déjà tombé et qu'il se trouve, je ne sais pas dans quel état et où, mais sur moi cela travaille. C'est cela que nous devons prendre en compte. Nous donnons l'un à l'autre.
2: Okay.
0: Je voulais demander, non seulement, pardon, nous disons qu'il y a seulement moi et le Créateur, alors quelle est la différence entre l'ami dans ma société extérieure et le Créateur? L'homme qui arrive ici étudier pendant quelques années, il est confus. Pauvre de lui, je me souviens de moi-même. Même avant le rabbin, j'étais un peu confus. Puis je suis arrivé chez lui et déjà, d'une certaine manière, j'étais un peu arrangé à l'intérieur, dans l'intellect, et un peu ainsi. Mais vraiment, vous savez, quelle révolution chacun traverse. Quel brouillard, quelle déviation, quelle contradiction. Et tout cela, il y en a encore devant nous. Et l'essentiel qui ne se clarifie pas, c'est le lien au Créateur. Et où le faire entrer ? L'étude, les amis, la société, la famille, le travail, dans chaque détail de sa vie, où est-ce ? Comme s'il me dérangeait, il n'entre dans aucune relation, dans aucune... Sinon, alors non, si oui, mais où oui. Cet obstacle-là doit peu à peu construire en moi une vraie relation correcte envers lui. Que je vois dans chaque chose que je le ressens, simplement sous une autre forme. Mais c'est simplement par de tels obstacles où je ne m'arrange pas avec lui. Ça s'appelle le sortir au moins de la double dissimulation vers la simple dissimulation. Et que sont les obstacles ? C'est un kli ? Les obstacles, en fait, deviennent ensuite le kli dans lequel il se révèle, oui. Alors, selon tu as parlé, il n'y a rien. Les choses négatives sont négatives parce que maintenant, il te fait une chose négative car il veut s'y révéler. Ça s'appelle une chose négative. Là où j'ai mal, je dois mettre mon attention, là, lui, le Créateur se révélera. C'est tout. Ainsi, à tous mes niveaux de souffrance. Alors, si c'est ainsi, on voit que tout est la réalité du kli, la construction du kli, oui. Il y a ce que nous construisons entre nous, qui est le kli spirituel. Comment devient-il ensuite dirigé vers le Créateur ? Quand tu construis un kli entre toi et l'ami, il te semble que tu construis envers l'ami. Cela te semble ainsi maintenant, c'est pourquoi cela s'appelle le temps. Pourquoi le monde est-il si grand, avec beaucoup de gens avec lesquels je dois m'arranger, et parce qu'il est le général. Et chacun à part lui sont ses détails. Et moi, je ne peux pas me rapporter au général directement. Je ne suis pas capable, ni au degré de ce général qui est le degré pour donner. Je me rapporte d'abord à ses détails, et pas au degré spirituel, mais il les descend aussi au degré matériel. Alors, j'ai un lien avec les corps, comme si dans ce monde, et à travers les corps, peu à peu, j'arrive à l'intériorité, comme si de chacun et chacun, et à travers l'intériorité, j'arrive ensuite aux âmes. Et quand je commence à me connecter vers les âmes, alors je me connecte en fait qu'est-ce que cela veut dire que je me connecte aux âmes ? Le Créateur, comme s'il était divisé entre 600 000 cases et je dois me connecter. Tu sais, autrefois, il y avait des centrales téléphoniques, des commutateurs comme cela. Tu sais, on connectait ainsi les téléphones. Alors, je dois me connecter à lui par 600 000 fils, comme cela. C'est tout. Alors toutes les autres âmes sont en fait sa présence envers moi. Si je me déconnecte ainsi, je suis connecté à lui. Ça veut dire, chacun et chacun doit voir alors que La division du Créateur en 600 000 parties envers lui sert à lui faciliter la connexion avec lui. Sur le sujet de l'impression de l'ami, je sais que lorsque je vois un ami investir un effort, faire quelque chose lié à un effort défini, comme ranger des livres sur les tables, si je l'aide de moi-même, est-ce qu'il y a ici le fait que je lui vole son effort ? Tu vas dire autrement. Moi, aujourd'hui, j'ai découvert que quelqu'un arrive 5 minutes avant 3 heures et range les livres sur les tables. Moi, je suis malin, je veux gagner, j'arrive demain à 3 heures moins 10 et je range tous les livres à sa place. Il arrive, il voit, pouf, c'est tout. Je lui ai volé l'effort, je lui ai volé le salaire. Et voilà. Que veux-tu que je te dise ? À quoi pensais-tu quand tu as fait ces choses-là ? C'est ça qui est important. Tu comprends ? Ici se trouve la perte ou le gain. Ou bien, la spiritualité ne se divise pas, il n'y a pas de partie dans la spiritualité. Si vous faites ensemble, même, tu sais quoi, une fois dans le groupe chez le rabbin, j'ai donné une idée. Nous ferons ensemble une boîte. Cette boîte, la faire seule, c'est 5 minutes. Mais nous la ferons ensemble, que cela prenne une minute ou une demi-heure, peu importe, mais ensemble. Vous avez le même gain pour tous. Et encore plus multiplié parce que vous êtes ensemble l'un avec l'autre. Peu importe ce que vous faites, et peu importe combien vous faites. Ce qui importe, c'est ce que vous faites dans votre relation. Dans le lien, tu comprends ? Alors tu ne peux pas voler par le fait que tu partages avec lui les livres. Tu peux, tu sais quoi ? Nous viendrons demain 5 minutes avant 3 heures, tous les... ces 80 personnes qui sont assises ici. Chacun prend seulement le livre d'un autre et le met à sa place. Pas chacun pour lui-même, mais chacun pour l'autre. Et ce sera le même travail. Ce sera le même travail. C'est le sujet de ce que tu veux par cela. Dans la spiritualité elle-même, il y a de quoi fournir à tout le monde. Ce n'est pas selon le nombre de livres que tu distribueras. Mais pour notre travail, pour maintenir la société, nous avons aussi besoin de tels travaux, cela, il faut simplement le faire. Mais dans l'intention, là où tu ajoutes, il y a une place pour tout le monde. Oui. Tu as dit que le Créateur se révélera entre nous dans notre relation. Alors il sort qu'il y a quelque chose de troisième. Il y a le Créateur, il y a la relation et nous. Bien sûr, il y a le Créateur, il y a la relation et nous. Il y a trois choses, lumière, Kli et Massar entre eux. Très bien. L'intention, afin de donner, oui, trois éléments, trois composants dans la réalité, il n'y en a pas plus, oui. Comment puis-je découvrir dans la relation ? Le Créateur ne dépend pas de nous, nous, la créature, ne dépendons pas de nous, mais la révélation, c'est ce que nous devons faire, construire, ordonner. Où est le clic que nous ressentons ? Qu'est-ce que, on dit, Massar, c'est un clic qu'on ressent ?
1: Massar,
0: ça veut dire que j'ai 15 gars et maintenant je piétine un peu, toutes sortes de désirs qui sont en moi, pour me connecter à eux et être bon avec eux, à cause du but, à cause du Créateur qui nous oblige à cela. Qui est le Créateur à cause du Créateur ? Je ne sais pas, quelque chose qui m'oblige d'en haut. Je ne sais pas ce que c'est. Bien sûr que je ne sais pas, car c'est seulement par le travail dans le groupe que je peux ensuite venir à lui. Entre-temps, il ne se trouve pas. Entre-temps, simplement... Où est cette frontière? Où dois-je penser venir travailler là-dessus? Où est déjà la frontière où il se révèle? Pas l'ami, mais le créateur. Tu dis qu'il y a une différence? Quand passeras-tu au travail dans la relation non pas envers l'ami mais envers le créateur? Cela se révélera de façon égale. Simplement, tu commenceras à travers le groupe à voir le créateur. Simplement, je te dis, tu commenceras à travers eux à voir la relation du Créateur envers toi, et pas à travers quoi que ce soit d'autre. Il n'y en a pas. Tu comprendras seulement que c'est un kli, tu construis en cela le kli, tu le découvres par la seule chose, par les âmes dans lesquelles il peut se révéler. Car en quoi peut-il se révéler? Dans les kélim, quand tu te connectes à eux, tu découvres à travers eux le Créateur. Dans ton point, dans ton propre kli, tu peux découvrir seulement l'obscurité, seulement un manque envers lui. Mais sa révélation, tu peux la découvrir seulement dans les autres points, les leurs, dans la relation de donner à eux. Je ne sais pas comment vous dessinez cela. Ça, c'est un point noir. C'est moi. Ça, c'est un manque. Seulement un manque. Seulement un manque ou une aspiration. Une aspiration, c'est tout. Maintenant, dans ce point-là, dans moi, c'est un point noir. Je ne peux rien sentir. Qu'est-ce que je ressens? Je ressens que j'ai encore 5999, comme cela, disons, point, nekudot, et en eux aussi, dans chacun d'entre eux, il n'y a rien, mais dans ma relation que je construis envers chacun et chacun, c'est ce qu'on appelle celui qui souffre de la souffrance du public, mérite la consolation du public. Et c'est cela, le fait que je me rapporte à eux dans le don. Ce don, c'est le kli. Tu comprends? C'est tout. C'est ce que je dis. Alors, moi et le Créateur, alors je sens qu'il s'habille dans chacun d'eux. Et au total, alors, je l'atteins à travers ces kélim. Ne te sera pas révélé d'autres kélim. Qu'est-ce que cela veut dire, la Shrina, où le Créateur se révèle? Un rassemblement de toutes les âmes. Alors comment peux-tu te connecter, être une partie de la Shrina, qui se connecte avec le Créateur, toutes les âmes se connectent avec le Créateur, seulement de cette façon. Ici, il n'y a pas... Nous ne comprenons pas à quel point le sujet est simple. Nous lisons et nous ne pouvons pas le transférer. Étudiant, tout cela est en fait destiné à ce que je m'occupe non pas de moi-même, mais de l'ami. C'est ça qu'on appelle le don. Les pensées, si je peux, tout cela, si je pense 10 minutes, pas à moi-même, alors... Toute l'étude, toute la méthode que nous apprenons, toutes ces sagesses que nous apprenons ici, tout cela est seulement pour enfin d'une certaine manière nous faire entrer dans la bonne relation aux âmes et à travers elle au Créateur. Il n'y a rien d'autre.
2: Non.
0: Puis-je demander sur le dessin? Oui, le dessin, c'est un dessin accidentel. C'est simplement venu comme cela maintenant, comme si peut-être on pouvait ainsi expliquer un peu quelque chose. Ce n'est pas Balasulam. Hein. Ce dessin d'en haut, c'est ce qu'il me semble comme le créateur se révèle entre les amis. Non, non, le créateur, vraiment, tous les 5999, à part moi, tout cela s'appelle envers moi la Shrina. Pas d'autres couleurs. Tout cela, tout ce dessin, ça s'appelle la Shrina. Et celui qui réside ici, c'est le créateur. Cela réside, le créateur. Alors comment puis-je le révéler autrement? Seulement si je me connecte à toutes les autres âmes, et dans la mesure où il est révélé là, dans la somme de ces âmes, ainsi je le révèle. Alors il n'y a pour nous aucune autre possibilité. Maintenant, pourquoi a-t-il fait le système sous cette forme? Parce que dans la mesure où je me trouve dans le don, je le révèle. Tout cela est vraiment dans un seul système fermé, très compact et simple.
1: Ken.
0: Selon cela, pourquoi Malchut veut-elle donner? Recevoir, c'est pourtant beaucoup plus fort que donner, c'est vraiment... Pourquoi la Shekhinah, qui s'appelle Malchut d'Atsilut, veut-elle être dans le don? Parce qu'elle se trouve dans la révélation. Le Créateur est révélé envers elle. Ce qui n'est pas le cas des âmes, qui se trouvent... dans les clipotes. Moi, je me trouve dans la clipa. La Shrina se trouve dans la révélation. Pour me connecter avec la Shrina, je dois arriver au Marsom. Tu vois, disons ici, dessin, c'est entre moi et... Alors le désir de la Shrina, tu demandes la Shrina, c'est Malchut de Ensof. Cette même Malchut de Ensof qui a senti la présence du Créateur veut immédiatement être dans le don. Elle fait immédiatement un tzimtzum sur elle-même. Et alors, une certaine partie d'elle-même, une certaine âme d'elle-même qui ne s'est pas intéressée, comme selon sa corruption, à être dans la Kdusha pour donner, comme si elle sortait cette partie hors d'elle-même. Ça s'appelle qu'elle n'associe pas, son désir au lien avec le Créateur. Ce désir s'appelle qu'elle se trouve dans la Klipa. La sensation d'être avec le Créateur est beaucoup plus élevée que d'être receveur. La sensation du maître de maison par rapport au fait de recevoir du plaisir du maître de maison est beaucoup plus forte. Tu vois, chez nous, viens chez moi, je te montrerai à quel point tu auras honte. Viens, je te montrerai. Je sais avoir honte. Tu sais avoir honte, alors c'est tout. Alors quel est le problème avec le Créateur? Qu'il n'est pas révélé. S'il était révélé, tu aurais honte, crois-moi.
1: Ken.
0: Quelle place y a-t-il maintenant ici pour l'étude de Talmud et Sfirot que nous étudions? Il sort que nous sommes en général la place pour l'étude de Tess que nous allons peut-être enfin étudier maintenant, c'est toujours difficile pour nous, oui, c'est que tu es un manque pour l'étude de Tess, car par l'étude tu atteins la force. Maintenant, tu vas te connecter avec le Créateur, avec les amis à travers le Créateur. C'est le but. Où atteins-tu vraiment des forces? Tu dis, moi, je me trouve dans le groupe. Les amis ont maintenant causé en moi toutes sortes de telles impressions. Et cela, je veux vraiment, et après, que veux-tu? Comment réalises-tu ce désir? À travers les amis. Bon, pourquoi donnes-tu aux amis? pour qu'il me donne, pour qu'il te donne. Pourquoi? Pour qu'il y ait un désir plus fort pour la divinité, Elokout. Oui. Et ensuite, qu'est-ce que tu fais avec ce désir? Je découvre en nous le Créateur. Ce désir, le Créateur se révélera. Non, entre le, dans le don entre moi. Mais quel don as-tu envers les amis? Un don égoïste. Comment corriges-tu ce don pour qu'il soit vraiment don? Il faut que vienne d'en haut la lumière et qu'elle te corrige. Quelque chose ne se connecte pas chez lui. Bon. Non, alors moi, selon ton explication, un instant, viens, écoute seulement une seconde. Tu te trouves à un certain niveau de connexion avec les amis. Tu veux monter le niveau de connexion à une forme plus élevée. Pourquoi veux-tu monter ta connexion avec les amis plus haut? Tu t'es impressionné d'eux, tu as vu combien ils sont plus grands. Tu as regardé celui-là, oh, ce qu'ils sont et où je suis. Oui. L'égoïsme te laisse vraiment pas dormir. Ils sont tous plus que moi. Où, qu'en est-il de moi? Où suis-je? Que va-t-il se passer? C'est une mesure de don. Pardonne-moi, c'est une mesure de don, ça? Ce n'est pas du don. Ce n'est pas du don. Quand tu leur donnes, est-ce du don? Ce n'est pas non plus du don. Tout vient de l'égoïsme. Comment, maintenant, vais-je monter le niveau de notre relation de sorte que si maintenant je suis à 10% de don, disons à 90% d'égoïsme, comment est-ce que ce sera à 20% de don et 80% d'égoïsme? Disons, cette force, d'où vais-je la recevoir? D'où vais-je changer un peu ma relation aux amis? Je suis intéressé à recevoir d'eux une impression. Je suis intéressé à recevoir d'eux un désir. Et qu'ils m'éveilleront au Créateur. Mais comment corriger cet éveil pour qu'il soit afin de donner? C'est seulement par la lumière qui ramène vers le bien. Tout notre don entre nous, entre temps, c'est recevoir une impression l'un de l'autre sur comment le second est plus grand que moi. Pourquoi? Pour que je veuille plus, pour que j'aspire plus. Et dans le livre, ce n'est pas possible, et dans le livre que nous apprenons, que nous prenons seulement pour que cette impression soit pour donner. Bien sûr, sinon pourquoi ouvrirais-je le livre? Sinon, j'ouvrirais le livre seulement pour étudier la sagesse. Maintenant, d'où l'homme sait-il que ce n'est pas comme quelque chose vraiment... Qu'est-ce qui pousse l'homme à penser que ce qu'il donne à l'ami n'est pas pour donner? Nous pensons que ce que nous faisons pour les amis, c'est du don. Mais nous pensons cela parce que nous ne savons pas ce qu'est le don. Pour vraiment arriver au don, j'ai besoin de la lumière qui ramène vers le bien. C'est ce que j'ai dit. Monter vers le niveau de mon don, de mon niveau à un niveau plus haut, qu'est-ce que ça veut dire plus haut? Que j'ai vraiment un peu plus de dons véritables. Pour cela, j'ai besoin d'une lumière qui vienne et qui corrige toutes mes qualités. C'est clair, mais d'où vient ce manque? Le manque pour cela vient des amis. Ils me montrent combien ils aspirent à la spiritualité, combien ils sont prêts à contribuer au travail. Hier, j'ai lu ce message. Oui, cette annonce au téléphone, oui. Et j'ai vu combien il avait bien et fortement senti cela, combien il est grand. Alors, immédiatement, j'ai senti que moi, je suis petit et que je suis moins que lui. Et mon ego a commencé à travailler. Et ma peur qu'il ait plus que moi a commencé à travailler. Et alors, qu'adviendrait-il de moi ? Après que je pense à de telles choses, alors quoi ? Alors que dois-je faire ? Très vite, j'ouvre un livre et je commence à étudier. Pourquoi ? Recevoir. Pourquoi me regardes-tu ? Je ne plaisante pas. Je ne comprends pas. On est ici pour donner. Je vois que chez lui, le pour donner est plus grand que chez moi. Je vois que chez lui, les intentions et les désirs sont plus que ce que j'ai. Comment est-ce qu'on peut voir ça ? Le désir, c'est ainsi que je l'ai ressenti. Ah, c'est autre chose. Bah, voir, qu'est-ce que c'est que voir ? Je ne sais pas, tu dis, le groupe me donne un désir, une aspiration créateur. Ce n'est pas une aspiration que le groupe me donne. Le groupe me donne... une image où tous dans le groupe sont beaucoup plus grands que moi. La jalousie des auteurs augmente la sagesse. Je commence à compter qu'ils sont plus grands que moi. Qu'en est-il de moi ? Qu'est-ce qui va m'arriver ? Ça mérite à ouvrir le livre et à commencer à étudier. Pourquoi ? Parce que du livre, j'ai entendu. Oui ? Du livre viendra la correction. C'est pourquoi l'étudiant est obligé, avant l'étude, de se renforcer dans la foi du Créateur. Et tu te souviens ? C'est tout.
1: Non, m'explique.
0: C'est tout, bon. C'est pas suffisant pour ouvrir un livre ? Oui, et maintenant, nous allons partager dans les dizaines ce que nous avons entendu pendant le cours.
2: אני מרגיש בשיעור הזה עד כמה גדולה העבודה שאליך אנחנו מוזמנים.
0: Je ressentis dans ce cours à quel point le travail est grand que nous sommes invités à faire. Où le Rav nous donne un goût de cette grandeur.
2: Rav
0: a dit, pourquoi le monde est-il si grand de tant de grandes personnes avec qui je dois aller, parce que il est l'inclusif qui inclut chacun, et hormis ces détails, et moi, je ne peux pas immédiatement me relire à lui. Je me relie d'abord et avant tout à ces détails. Ensuite, j'ai une connexion avec les corps, comme si dans ce monde. Et à travers ces corps, graduellement, j'en arrive à l'intériorité, comme si de tous et chacun. Et à travers cette intériorité, plus tard, j'en arrive aux âmes. Quel travail merveilleux.
3: Oui,
0: c'est une grande bénédiction, comme l'a dit Michael. C'est un résultat de notre travail d'adhérer au Créateur. Oui, c'est aussi très adapté pour notre exercice. J'ai entendu aujourd'hui dans le cours que spécifiquement vis-à-vis du travail, vis-à-vis des amis spécifiques, il y a plus de discernement de comment je dois me relier à chaque ami. Et de là, de cela, nous pouvons apprendre ainsi. Et aussi, c'était extraordinaire de voir comment en 2012, le Rav parlait du fait de devoir choisir un roche de dizaine, on l'appelait un dirigeant à l'époque, mais en fait, vis-à-vis de cet exercice à nouveau vers cet exercice spécifique envers les amis, de là, nous pouvons apprendre la comparaison de comment nous devrions nous relier de façon positive envers chaque ami. Oui, dans notre travail dans le groupe, nous avons le travail avec le désir de recevoir à chaque fois qu'il se révèle. Et on nous dit que plus nous avançons dans le fait de vouloir atteindre le but, donc ça se révèle plus et plus. Et nous avons une possibilité de le corriger avec des actions que nous faisons les uns envers les autres. Nous nous donnons de bons exemples. Donc, comment ce que nous donnons, c'est comme ça que nous éveillons la jalousie les uns dans les autres. Et le fait d'apprendre les uns des autres comment donner ou bien comment demander de l'aide du Créateur, que aussi il nous aidera à donner. Rava décrit qu'est-ce que la spiritualité, où elle se révèle, ce n'est ni en moi ni les amis, c'est dans le don que nous créons dans cette connexion qui est entre nous. Et il a continué à rendre cela plus précis en disant que cela parle de ce récipient qui est au-dessus de la personne, qui est la lumière réfléchie, qui est la mesure de don, qui est l'intention, qui fait passer de moi aux amis et des amis à moi. Et

0: Quiconque veut le rapprocher, il lui envoie des problèmes. Donc la question c'est, pourquoi est-ce que le Créateur me fait-il cela? Une personne peut choisir de qui s'inspirer. La respiration au Créateur, c'est ce dont j'ai besoin, c'est ce dont je peux m'inspirer. Et à la fin, le Créateur est divisé en 600
1: 000
0: parties. Et c'est afin de faciliter la connexion avec lui. Et on ne peut voir le Créateur que dans les qualités des amis. Oui, vraiment un merveilleux cours avec beaucoup de choses dedans, et principalement les relations entre les amis, qui est la structure notre structure initiale où nous pouvons révéler le récipient et de là le Créateur. Il y avait vraiment un point intéressant que la personne doit constamment voir et demander d'être en connexion avec le Créateur et demander pourquoi le Créateur lui fait cela. Et ça, on est supposé le voir à travers les amis. Et passons à la prochaine partie, mais chantons d'abord une chanson.

0: Shalom chaverim, אנחנו
1: Bonjour les amis. Nous sommes entrons maintenant dans un cours de la préface avec le Rav, et avant cela nous avons entendu dans la première partie qu'est-ce qu'une âme? Un point noir sur lequel une personne construit la lumière réfléchie, et dans

0: La lumière réfléchie qui est le résultat de quelque chose qui vient au-dessus de l'écran, au-dessus du désir de recevoir, dedans, nous recevons la révélation de la divinité. L'âme est comme si au-dessus du corps du partsouf. C'est la raison pour laquelle le récipient spirituel n'est construit que dans la connexion les uns envers les autres et dans le don. Oui, nous avons aussi entendu qu'à travers l'étude, il reçoit les forces, et donc nous sommes sur le point de recevoir les forces pour révéler la grandeur des amis, du Créateur, et maintenant, c'est déjà le quatrième cours, ou la troisième partie du quatrième cours, et tout le moins, sachez que prêt pour les Nekudot de Sag, où il commence à faire cela, et donc il y a un certain nouveau point après lequel, dans les prochains cours, il s'étendra dessus. Comment nous avançons pour le monde de Hack au Nekudot de Sac et entrons dans ce cours et notons les questions, les clarifications que nous voulons comprendre. Et ensuite, nous aurons du temps pour les clarifier ensemble, s'il vous plaît.
1: Oui, le dernier cours t'a dit que le but final, c'est que le clip soit rempli. Maintenant, le but de la création, c'est que le kli soit rempli. Le kli, petit à petit, se remplit. 20%, puis 15%, puis voilà, ma chodensof, elle se remplit. Avec Ab, Gakaldenheim, Ab, Sak, Mabon, elle est partout avec tous les autres passe-films. Mais qu'est-ce qui se passe après? Ça, c'est ce qu'on va maintenant voir. Maintenant, on se trouve encore dans un état général, avec un roche, ça c'est son pé, ça c'est son tabour. Et ça c'est Sium. C'est tabour, c'est yom, roche, dor, sof, galta, après que dans notre deuxième partie, Fab. Troisième part souffle. Sag. Galgalta avait des réchimots de Dalet 4 sur 4. Ab avait de Dalet Gimel et Sag avait de Gimel Bet. Tous ont fini sur le tabour de Galgalta. Il y avait encore deux partsufim qui s'appellent Ma, qui s'appellent qui sont sortis des Réchimot Bet Alf et Bon, qui est sorti de Réchimot à Neshorach, 1 sur 0. Pourquoi est-ce que je fais une telle distance? C'est parce que maintenant j'ai envie de dessiner quelque chose ici. Maintenant, je vais passer à quelque chose de très spécial. Nous, on a appris avec vous les quatre prénotes de la lumière directe. Que du Créateur est sorti la lumière et construit un Prina Aleph. Et de Prina Aleph, ce qui a été rempli par la lumière dans Chochma. Après, ensuite, il ne veut plus la lumière. Et après, elle s'appelle Bina. Pourquoi? Parce qu'elle a ressenti la qualité de la lumière donc, qu'elle a donnée et maintenant elle veut donner aussi. Donc après, qu'est-ce qu'il fait? Elle s'est dit qu'elle voulait recevoir un petit peu pour que ce soit comme de la réception. Comme du don en propriétaire. Et ça s'appelle la Prina Zeranpin, Prina Gimel, et après il y avait Malchut. Qu'est-ce qu'on voit ici? Chaque décision, vraiment, elle se trouve dans Bina en fait. Bina, elle veut être comme le créateur pour ressembler au propriétaire comme le créateur. Vous vous rappelez avec l'invité qui se trouve devant le hôte, etc. À cause du fait que le Bina va être comme le créateur, elle vient et elle reçoit. C'est-à-dire qu'elle construit, qu'elle construit le Zeranpin. Et donc, Zeranpin, il s'appelle le fils. Et Bina s'appelle la mère. Ima. Et Chochma s'appelle le père, Abba. Ensuite, dans ce monde-ci, on verra comment est-ce que ça se réalise et on va donner tous les discernements de ce monde-ci à travers ça. Qu'est-ce qu'il y a en nous, entre nous, tout ça, ça se trouve, ça vient de ces forces-là qui descendent et donnent à ce monde et une matière et sa qualité. Il en ressort pour nous que, en fait, Bina, elle est la responsable du fait qu'elle veut ressembler au Créateur. Elle est la responsable pour construire tout le système qu'il y a en elle, en dessous d'elle. C'est-à-dire que c'est elle qui pense comment est-ce qu'elle va recevoir dans Zeranpin, puis dans Malchut, et comment Malchut qui va recevoir toute la lumière dans le but de donner, ça va être en fait un résultat de Bina. Parce que Bina, elle veut faire le maximum pour le Créateur. Et comment faire le maximum pour le Créateur? C'est si je reçois de lui, en cela tu vas de lui donner au maximum. Donc on peut dire que Malchut, c'est en fait une conséquence de Bina. C'est Bina qui fait naître Malchut. C'est pour ça que Malchut et Zeranpin, les deux sont appelés les fils par rapport à Bina. Le parcours de Gagalta chez nous, lui, c'est le parcours de Keter. Parcours Ab chez nous, c'est le parcours de Chokhma. Parcours Sag chez nous, c'est le parcours de Bina. Et ici, on voit que ce qui se trouve ici en bas, que c'est impossible de remplir les kelim de sof de Gagalta par de la lumière. Bina, elle est la responsable et c'est elle qui souffre pour ça. Donc maintenant, qu'est-ce qu'elle fait? Sag, c'est Bina. C'est ça, en fait, qui est responsable pour remplir le sof de Gagalta. Comment est-ce qu'elle le fait? On a appris avec vous que ici, non, Chokhma, il y a la lumière de Chokhma. Oh, Chokhma. Lumière de Chokhma. Ici, il y a la lumière de Keter. Dans Bina, il y a la lumière de Chassadim. Oui? Qu'est-ce que c'est que la lumière de Chassadim? La lumière de Chassadim, c'est un plaisir dans le fait que je donne. Et la lumière de Chokhma, c'est le fait que je reçois. Donc pourquoi est-ce que Av ne peut pas descendre en dessous du tabou de Gagalta? Il ne peut pas descendre. C'est parce qu'il y a la lumière de Chokhma. Pourquoi est-ce que Sag ne peut pas descendre en dessous du tabou de Gagalta? Parce qu'il y a la lumière de Chassadim. C'est juste que ici il y a 4-3 de Itapshutz, qui est aussi Chokhma. Parce qu'en fait, il y avait ici un Rishimo de Ab. Qu'est-ce qu'on dit ici? Parce qu'on avait Gangalta. Gangalta s'est purifié. Ensuite, la purification de Gangalta, sont restés les Rishimot, à travers lesquels on est le Partouf Ab. C'était 4 de revêtement. Et après, Gimel. Donc, tout le temps, hein, il y a les Rishimot du partouf précédent dans le partouf suivant. C'est pour ça qu'ici, dans le sag, il y a les miens de Chokhma. Et c'est pour ça que ça ne peut pas descendre en bas. En soi, sag, il n'a pas besoin de lumière de Chokhma. Il a besoin, mais pourquoi? Mais c'est pour dire juste que j'en veux pas. Vous savez, quand tu peux lui donner, tu verras s'il va donner ou non. Là, tu peux pouvoir savoir s'il est receveur ou pas receveur. Après, en fait, il y a les mères de Chokhma qui est donné à Sag pour qu'elle fasse la réaction et qu'elle dise qu'elle ne veut pas. Mais Sag, si il s'était descendu avec la lumière de Chokhma en bas, alors ici, l'équilibre de réception dans le sop de Gagalta, il recevra cette lumière de Chokhma dans le but de recevoir. Et c'est pour ça que Sag ne veut pas descendre en dessous du tabour de Gagalta. Encore une fois, c'est compris ou non? Il y a ici une fin, un désir de d'avoir du plaisir. Les poissons et la viande, comme ça du riz, de la salade et du jus. J'ai pas de masseur pour recevoir dans le but de donner la viande et le poisson. Ce sont des plaisirs beaucoup trop grands. Si j'ai reçu du propriétaire, ils sont si bons qu'en fait je penserai même pas à moi-même. Et donc je commencerai seulement à penser à moi-même et comment est-ce que j'en profite. Donc c'est possible, c'est interdit de les recevoir. Ça s'appelle que je laisse cette partie en moi qui est le sauf. Je laisse vite. Pourquoi est-ce que je laisse vide? C'est parce que les plaisirs que je peux recevoir dans les désirs que j'ai ici, ce sont des plaisirs très grands, plus grands que mon massar. Et donc après, si je les reçois, ce sera simplement, je perdrai la tête. Donc c'est pour ça que je ne les reçois pas. Donc maintenant, si Sag redescend et remplit ces kélims-là avec la lumière de Chassadim, ça c'est ok. La lumière de Chassadim, qu'est-ce que c'est? C'est le désir de donner. Le désir de donner, si tu veux donner, tu peux être partout. Tu t'en fiches comme ça de quel plaisir t'as ou pas. C'est pas moi. Mais si dans Sag, il y a la lumière de Chokhma, il y a en ça, en Chokhma, la lumière de Chokhma. Pourquoi? Parce que pour qu'il dise qu'il ne le veut pas. Mais d'où est-ce qu'est né Sag Bina? C'est du fait qu'il était rempli de lumière de Chokhma. Et en fait, il a commencé à ressentir que de la lumière de Chokhma, il y avait aussi la qualité du créateur, la qualité du maître de maison. Et que si je vais recevoir cette qualité, je vais... Je vais avoir du plaisir, mais qui me donne la lumière de Chokhma? C'est le créateur. Et le créateur, il est quoi? Il est donneur. Donc moi aussi, je veux être donneur. C'est-à-dire que Sag, pour recevoir la qualité de don, il doit être rempli de la lumière de Chokhma. C'est impossible de vouloir te donner si tu ne ressens pas le plaisir dans le fait que tu donnes. C'est pour ça que notre sagesse, dans le fait qu'on, même si on dit qu'on veut donner au créateur, ça s'appelle la sagesse de la Kabbale, la sagesse de la réception. Parce que en ça, c'est comme ça qu'on donne. Donc, ça qui ne peut pas descendre dans tout le tabour. Du fait qu'il y a la lumière de Chokhma. Mais, si ça commence à se purifier, Et il dit que je retire tout et je ne veux plus recevoir la lumière. La lumière qui vient ici, l'état amim de Sag. Quand cette lumière elle commence à sortir, la lumière de Chokhma se retire immédiatement. C'est la première qui se retire, parce que c'est la plus grande lumière. Et il ne reste que la lumière de Chassadim. Ici, il ne reste que la lumière de Chassadim. Dans le retrait de la lumière depuis Sag. Alors, dans ces lumières, les lumières de Chassadim peuvent se propager en bas, ici, et se remplir tous les kélim du sof de Galgalta. Comme ça. La lumière de Chassadim se propage. Et comme ça, on appelle ce remplissage-là du nom de Nekudot de Sag. Parce que le retrait de la lumière, c'est Nekudot. Et donc ces Nekudot-là, ce sont des Nekudot qui descendent là-bas et qui remplissent le sof de Galgalta. Déjà, on a en bas, en dessous du tabou Shpatiyum, la lumière de Chassadim. Ça, c'est déjà quelque chose. Parce qu'on a parlé du fait que si on a rempli Malchut Ainsof de la lumière, ce sera la fin de la correction. Donc en fait, il est déjà arrivé à la qualité du Créateur. Elle serait déjà arrivée à la qualité du Créateur. L'éternité, la complétude, voilà, des choses qu'on ne peut même pas dire ce que c'est. Qu'est-ce qu'on nous manque ici ? C'est juste de remplir ces kélim-là de lumière. Et ça, déjà, peut remplir avec la lumière de Chassadim, ça. Mais la lumière de Chassadim, ça s'appelle la correction de la création. La lumière de Chassadim, c'est la correction de la création. Pourquoi est-ce que c'est la correction de la création? Parce que la lumière de Chassadim, c'est l'intention dans le but de donner. Je veux te donner à toi. Ça s'appelle la correction. La but de la création, c'est que je reçoive tout. Donc, une fois qu'il y a la lumière de Chassadim, je peux recevoir tout dans le but de donner. Donc c'est pour ça que la lumière de Chassadim s'appelle la correction de la création et la lumière de Chokhma s'appelle le but de la création. Ces deux lumières-là, tout en tout, on a tout ça dans la réalité. On a le désir, l'équilibre de réception et de don, le désir de recevoir et le désir de donner, plaisir de recevoir et le plaisir de donner. La lumière de Chassadim, c'est le plaisir du don, et la lumière de Chokhma, c'est le plaisir de la réception. Qu'est-ce qui arrive ensuite? Les Nekudot de Sag sont descendus en bas sous le tabour. Et maintenant, je veux encore expliquer une chose. Nous, on divise les partsoufim, le partsouf, en plusieurs parties. Roche, torse, sof. On peut dire que le torse et le sof, c'est gouf. Dans roche, on dit qu'il y a cinq parties. Dans le torse et le sof, ensemble, dans le gouf, il y a cinq parties. Et on divise aussi le torse en cinq et le sof en cinq. C'est-à-dire qu'on a beaucoup de divisions du gouf et du roche. La manière la plus correcte de diviser le gouf ici, c'est comme ça, que Keter Chokhma Bina. Les lumières de Keter Chokhma Bina, c'est trois lumières, c'est Roche, Chesed Gvura Tiferet, c'est les Sphirot de Tor, Netzach Hod Yesod et Malchut, c'est les sphirotes de Sof. Qu'est-ce que sont que ces sphirotes-là? On en a parlé encore, oui?
2: Oui.
1: Jusqu'ici, cette partie-là, et demain, il y aurait aussi la quatrième partie de ce cours. Donc, on a entendu pour la première fois dans cette série de cours sur une écoute de sac, et probablement qu'il y a beaucoup de questions sur ces choses-là, et des clarifications, on a écrit pour nous-mêmes. On attend pour les points d'interrogation sur les écrans. Moi ici, allez, les mains ici, oui, David. Oui, c'est pas la première fois que ça m'embrouille. Donc en fait, le désir de recevoir qu'il y a dans Gangalta. Le désir de recevoir comme Gangalta, comme Rav a dit, c'est le poisson et la viande. Pourquoi est-ce que... Comment est-ce que la lumière de Chassadim, elle peut se descendre là-bas? C'est pas du tout adapté pour ça. On a étudié que le Créateur, il a créé le monde par la création du jugement. Mais à travers ça, le but de la création ne peut pas être rempli, parce qu'on ne peut pas remplir le sol de Gagalta. Donc pour le remplir, ce sol de Gagalta, justement, ce qui se passe, c'est que les Nekudot de Sac viennent, et ce qui se passe, c'est que... C'est une participation de la qualité de la miséricorde dans la qualité du jugement. C'est... Et on peut rajouter sur ça que aussi, qu'est-ce que c'est que le sauf de Gagalta? Il y avait un calcul qui était fait dans Roche de Gagalta. Hein? C'est le premier calcul qui est fait par où la lumière directe vient. Et pour remplir la Mahrout, il y avait roche qui vient avec un massard qui s'appelle le roche de Gagalta. Et ce massard, d'abord, il repousse tout le plaisir qu'il y avait. Il y avait la lumière directe, 100%, et la lumière réfléchie, 100%. Et après, qu'est-ce qui se passe? Depuis l'intention de faire du bien au créateur de Gagalta, elle révèle à quel point est-ce que le créateur veut lui faire plaisir. Et quel point est-ce qu'elle peut recevoir? Donc en fait, ce qu'elle décide qu'elle peut recevoir, elle le reçoit, et ça s'appelle le tor de Gangalta. Ça s'appelle la propagation du massar d'elle-même et en elle, et ça s'appelle la lumière intérieure. Et donc là aussi, elle peut révéler combien est-ce qu'elle ne peut pas recevoir, malgré le fait qu'elle peut recevoir. Et c'est pour ça que depuis ce rejet de cette décision de ne pas recevoir la fin de Gangalta, dans le sauf de Gangalta, viennent les lumières de Chassadim. Et donc, la lumière de Chassadim, c'est quoi? C'est qu'en fait, malgré le fait qu'elle veut recevoir, elle ne reçoit pas ici. Donc il y a déjà de la lumière de Chassadim. Et même, avec un peu d'élimination de Chochma, parce que la lumière de Chassadim, par soi-même, jamais elle ne se propage. Donc c'est la lumière de Chassadim avec un petit peu d'élimination de Chochma. C'est tout. Maintenant, elle fait un nouveau calcul. Avec un conflit de Opnim et la lumière intérieure et Makif. Donc, ça s'appelle Ab. Dans Ab aussi, il y a les miens de Chokma, donc ça se propose jusqu'au tabour. Maintenant, il y a un nouveau partouf. Il y a les lumières de Sag. Quand Sag sort, il sort avec bête de Yud, mais guimel de revêtement. Ce guimel de revêtement, il ne peut pas descendre en dessous de Gagalta. Mais quand Sag commence à se purifier, et ses nekudot sortent, dans cette purification, dans ce processus de purification, tout d'un coup, il y a deux bêtes. Il n'y a déjà plus le guimel. Il y a bête de aviut et bête de revêtement. Donc là, déjà, il y a la lumière de Chassadim. Donc pourquoi est-ce que ça descend en dessous du Gagalta? Déjà parce que ça peut descendre. Il n'y a pas de limite pour la lumière de Chassadim. On utilise d'abord. Aussi, dans cette lumière de Nekudot, la lumière une équivalence avec ces lumières qui se trouvent en dessous du Galgalta. C'est-à-dire que ça, c'est de la lumière de Chassidim, et ça, c'est de la lumière de Chassidim. C'est pour ça qu'elles peuvent. Ensuite, dans les prochains cours, on verra comment, à partir de ça, on peut construire les Nekudot de Sag. Mais vraiment, il y aura le Patsou de Nekudim qui sort de ça. Mais ici, la lumière de Chassidim existe déjà en dessous du Gengalta. À partir du moment que Massar, il a décidé qu'il n'y a pas de plaisir, malgré c'est possible. Oui.
2: Yoab.
1: Est-ce que les Nekudot de Sag ont rempli tout l'espace vide qui ont été le résultat de la restriction des lumières? Parce que Galgalta, c'est juste une très ligne fine. Et la très ligne fine, c'est la lumière de Chokhma. Ok, donc ça, c'est la quatre prinotes. Donc en fait, là, tout le partouf, il est rempli de lumière. Comme si. C'est comme si elles ont. Les Nekudot de Sag ont rempli tout l'espace vide avec les lumières de Chassadim qui sont restées depuis les quatre représentants de lumière directe, parce qu'il y a une division entre ces deux sortes de lumières. C'est ce qui se passe maintenant. Il y a une progression des lumières de Chassadim qui ont une qualité de bête, 2 sur 2, et ça c'est. Avant, dans Tzimtzum Alef, il y a toute la lumière qui a été retirée. Et ensuite, il y avait une très ligne fine avec où sont venus tous les mondes supérieurs. Il y avait un espace vide qui est resté, qui n'est pas utilisé. Là viennent ces Nekudot de Sag. À partir du moment où le Patsouf de Gengalta fait la pensée de à quel point est-ce qu'il peut recevoir dans le but de donner, alors il reçoit dans le but de donner du pêche au tabour. En dessous du tabour, il utilise la lumière de Chassadim. Que la lumière de Chassadim, c'est une lumière de Chassadim de l'équivalence de forme. Qu'est-ce que moi, il y a eu pour ces lumières? C'est-à-dire qu'il y a la lumière de Chassadim. Parce qu'il n'y a pas de lumière de Chassadim sans lumière de Chokhma. Chers enseignants, une question. Pourquoi est-ce que le Partsouf Ab ne peut pas réaliser café Partsouf Sag? Parce qu'il avait aussi un Massar. Et il avait de Gimel, aussi une lumière de Chassadim. Et ensuite, elle est devenue Gimel. Quand elle s'est purifiée. Donc, en fait, elle aurait pu aller en dessous du tabour. Quoi s'est passé? Oui, peut-être que ça embrouille un peu Gimel Bet, parce que le Bassalam utilise tous ces concepts un peu de la même manière, parce que c'est un système. Donc, en fait, c'est quoi Gimel? Gimel, c'est Ranpin, c'est la Viut, c'est le Chazé, c'est quoi? Bon. Donc, ce signe de Gimel 3, sur Am, ça parle de la lumière de Chokhma. Dalet, c'est la plus grande aviout avec elle on peut recevoir toute la stature de Galgalta. Alors, la Ab, c'est une stature une en dessous. Donc, Galgalta, c'est par rapport à Keter, le Rav l'a dessiné, et Ab, c'est par rapport à Chokhma, et ça, c'est par rapport à Bila. Donc maintenant, ce Gimel, ce signe de Gimel, de 3, c'est la lumière de Chokhma. Et la lumière de Chokhma, elle ne peut pas descendre en dessous du tabour. Parce que la lumière de tabour, c'est la lumière du but de la création. Maintenant, comment est-ce qu'on peut le recevoir? On peut le recevoir que quand dans le roche, il y avait le calcul, et que c'est clair qu'il peut recevoir cette lumière sans perdre la grandeur du maître de maison, mais à l'inverse, il reçoit encore plus de grandeur du maître de maison, parce que quand tu reçois du maître de maison, là, tout d'un coup, tu réalises son désir, et dans cette mesure où tu peux recevoir sans perdre le massacre, là, Ab peut recevoir. C'est pour ça qu'il reçoit dans une mesure spécifique et il se limite jusqu'au tabour. Donc ce gimel, ce 3, c'est pas Zeranpin, c'est un gimel à l'inverse, qui en fait, après le Dalet de Gengelta, qui signifie Keter, c'est un gimel qui représente Chokhma. Et Chokhma ne peut pas descendre en dessous du tabour. Lituanie 1.
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1: Qu'est-ce que ça veut dire que la prina bête ne peut pas... La question n'est pas très claire, Yaakov, si on peut revenir. Ça veut dire quoi, que Prinabet quoi? On a perdu la traduction?
3: Elle
1: dépendait en anglais peut-être?
2: Why does inverted means that Bina suffer because she can't fill in below of tabur?
1: Qu'est-ce que ça veut dire que Bina souffre parce que elle ne peut pas light. Ça n'a pas été bien traduit. On voit que le partsouf de Sarg est construit par les richemot de Gimel de revêtement et d'Alet de Vyut. C'est pour ça que Tamim de Sag ne peut pas descendre en dessous du tabour. À partir du moment où la lumière commence à se retirer et que ça s'appelle une écodote, alors, et que le massacre commence à se purifier, il y aura le Tzimtzum Alef, déjà, il ne vient pas influencer sur eux. Donc, il peut descendre en dessous du tabour. Oui, il y aura. Oui, je veux comme ça un peu clarifier la question de Yoav, parce qu'en fait, les Nekudot de Sag, ils ont rempli le sort de Galgalta. Mais maintenant, il risque que ça reste, il y a encore Malchut qui reste. Parce que c'est-à-dire que il y a tout ça, c'est pour ça, c'est juste directement, c'est une ligne directe.
4: Est-ce que
1: ça appartient que Galgalta ou est-ce que le cercle lui-même est resté vide ou non? Mais je pense que la question était claire. Je pense que il y avait la réponse à cette question, mais en fait, le remplissage jusque le remplissage de Malchut d'Ensof qui c'est prévu, c'est jamais dans Dalet en soi. Parce qu'on voit déjà Dalet, Gimel, Bet, Alef, Shoresh. Et ensuite, tout ça c'est Malchut de Ensof. Et ces qualités, c'est quelque chose qui vient tout à partir des neuf premières. Et puisqu'il n'y avait jamais de perte dans la spiritualité, dans Malchut, il y a Shoresh, Alef, Bet, Gimel, Dalet au centre. C'est comme ça que le Baal HaSam, il le dessine dans le Sefer HaIlan. Donc, voici, nous dessine comme ça. Donc, maintenant, quand la lumière, elle se prolonge et se propage de haut en bas, ça touche Insof, mais ça ne touche pas Malchut de Insof, Malchut de Malchut, dans Dalet. Ça ne touche pas. Il il est au-dessus d'elle. Aussi même dans le Talmud des dix spirotes, au tout début, il parle de ça. Que vraiment, il élabore sur ce point-là. Que ça ne peut pas toucher Mahout d'un sauf en soi. C'est vraiment en dessous d'elle. Donc, à chaque fois qu'on parle, que ce soit au-dessus du tabou, dans le tabou, on parle d'une très ligne fine qui descend de du début jusqu'au raglay, jusqu'au dalet de dalet. Donc, quand on parle du tabou, on ne parle pas de l'espace en entier. Quand est-ce que l'espace entier il est rempli? C'est quand il y avait le monde de Nekoudim et qui est brisé. On parle des mondes Asil, Briya et Tira, Asiya, qui aussi sont dans une ligne au-dessus de Dalet. Et ensuite, il y a le Adam Arishon qui est né. Et qui est brisé, Adam Arishon. Et seulement là, on peut commencer à parler de Dalet, de la Dalet. Et ensuite, quand il y a les corrections de bas en haut, alors l'espace, il est rempli. Tout l'espace duquel on parle, et en fait, il n'est pas rempli avant ça. Et c'est pour ça que de tout ce qu'on parle maintenant, on parle en fait d'une très ligne fine, que ce soit au-dessus du tabou ou en-dessus du tabou. On est vraiment à la fin, Iran. Oui, quoi? Oui, merci. Donc, merci à tous. On va continuer, évidemment, cette étude demain. Et on va finir en chanson.

0: Shalom, chaverim.
1: Bonjour les amis. Dans la première partie du cours, nous allons regarder une leçon enregistrée du 28 février 2002 sur la base de l'article du Rabash intitulé « Et Yaakov s'installa dans le pays des séjours de son père ». Et nous avons 28 minutes pour le lire en dizaines. Yaakov s'installa dans le pays des séjours de son père. Rabash. Yaakov s'installa dans le pays des séjours de son père, dans le pays de Canaan. Dans le Zohar, Rabbi Hiya ouvrit et dit: nombreux sont les maux du juste de tous, et le Créateur le sauvera. Mais ce juste qui craint son maître, combien de maux il endure dans ce monde, afin qu'il ne croie pas et ne s'associe pas avec le mauvais penchant, et le Créateur le sauve de tous. C'est ce qui est écrit. Nombreux sont les maux du juste et de tous, le Créateur le sauvera. Il n'est pas écrit nombreux pour le juste, mais nombreux sont les maux du juste. Ce qui indique que celui qui endure de nombreux maux est injuste, du fait que le Créateur le désire, car les maux qu'il endure l'éloignent du mauvais penchant, comme susmentionné. Et du fait de cela, le Créateur désire cet homme et le sauve de tous. Il faut comprendre ces mots. Ah, il semble d'ici que celui qui endure de nombreux maux est injuste, et celui qui n'endure pas de nombreux maux n'est pas injuste. B. Pourquoi, s'il veut ne pas s'associer avec le mauvais penchant, est-il obligé d'endurer de nombreux maux? C'est l'expression. Et du fait de cela, le Créateur désire cet homme et le sauve de tous. Et pour un autre homme, il semble que le Créateur, que Dieu nous en garde, ne le sauve pas. Est-ce possible? D. Est plus difficile encore. D'un côté, il dit que les maux qu'il endure l'éloignent du mauvais penchant, et d'un autre côté, il dit que le Créateur le sauve de tous, c'est-à-dire qu'il le sauve des nombreux maux. Si c'est ainsi, il reviendra et rapprochera de nouveau lui-même du mauvais penchant, puisque la cause qui l'éloignait du mauvais penchant a été annulée. On peut expliquer ces mots. Voici un propos dans ce sens. Ils m'ont trouvé, Kiddushin. Et Rabbi Shimon ben Levi a dit: le penchant de l'homme se renforce contre lui chaque jour et cherche à le faire mourir, comme il est dit. Le méchant épie le juste et cherche à le faire mourir. Et si le Créateur ne l'aidait pas, il ne pourrait pas lui résister, comme il est dit. Dieu ne l'abandonnera pas entre ses mains. Voici dans le traité Souka, il y a aussi un propos de ce genre. Cet nom a le mauvais penchant. Shlomo l'a appelé ennemi. Comme il est dit, proverbe, si ton ennemi a faim, donne-lui du pain à manger. Et s'il a soif, donne-lui de l'eau à boire. Car ce sont des charbons que tu amasses sur sa tête. Et le Créateur te le rendra. Ne lis pas « te le rendra », mais « le rendra à toi ». Et Rashi a expliqué. Si ton penchant a faim et aspire à la transgression, donne-lui du pain. Contrains-le dans la guerre de la Torah, comme il est écrit, proverbe, « venez, mangez de mon pain. Donne-lui à boire de l'eau de la Torah, comme il est écrit à son sujet, Isaïe. Vous tous qui avez soif, venez vers l'eau. Il le rendra à toi. » C'est-à-dire que ton penchant sera en paix avec toi et t'aimera et ne t'incitera pas à fauter et à être perdu du monde. Et pour comprendre tout ce qui précède, il faut savoir que l'essence du mauvais penchant est ce qui est appelé l'essence de la création, que le Créateur a créé existence à partir de l'absence, qui est le désir de recevoir, qui est une chose nouvelle, qui n'existait pas avant qu'il l'ait créée, comme il est connu, voire dans ses introductions, dans les introductions. Et tout le travail de l'homme est seulement de travailler à inverser sa nature, c'est-à-dire que tout son désir soit seulement de donner. Et du fait que cela est contre sa nature, car du côté de la nature, il doit se soucier seulement du besoin de l'amour propre, et il n'a aucun attrait à travailler pour le bien d'autrui. Et bien que nous voyons que parfois l'homme travaille tout de même pour le bien d'autrui, cela n'est possible que s'il voit qu'il recevra une compensation pour son travail, que le désir de recevoir sera satisfait de cela. C'est-à-dire que la compensation satisfera son amour propre, sinon il n'a pas la possibilité de sortir du cli du réception du côté de la voie de la nature. Mais que l'homme ait la capacité de faire des actions dans le but de donner et de ne pas recevoir aucune compensation, cela n'est pas la voie de la nature. Et bien que nous voyons qu'il y a des gens qui vont se suicider pour le bien de la patrie et ne veulent aucune compensation, et c'est du fait que si la patrie est très importante pour lui, et cette importance est aussi du côté de la nature, comme ont dit nos sages, car la grâce du lieu est sur ses habitants, et il est certain qu'il y a une distinction dans la mesure de la grâce, car tous n'ont pas la même grâce. C'est pourquoi il y a beaucoup de volontaires qui vont à l'armée, du fait de l'importance de la patrie. Mais c'est parce qu'ils pensent que ce n'est pas un si grand danger dont dépend toute la vie, car je vois que beaucoup de gens reviennent de la guerre, sains et saufs. Et s'il y a parfois un danger de mort certain, à cela ils ne sont déjà plus prêts à aller à une mort certaine, sauf quelques élus pour qui la patrie est importante. Et même en cela est mêlée une force de compensation, car il pense qu'après sa mort, tous sauront qu'il était un homme avec la force du don de l'âme pour le bien du public, et qu'il était un homme élevé au-dessus du peuple qui se souciait du bien public. Mais dans le travail du Créateur, où l'homme qui marche dans la voie de la vérité, il est obligé de travailler dans la discrétion, du fait de ce qui précède, c'est-à-dire qu'il n'y ait pas de saisie pour les extérieurs. C'est-à-dire, dans le travail du Créateur, il n'y aura pas pour lui de saisie, qu'il travaille pour des extérieurs, c'est-à-dire que des gens qui sont en dehors de lui sachent de son travail. Alors, il travaille son travail de don de l'âme pour que des gens de l'extérieur disent qu'il était un homme élevé au-dessus du peuple, et cela lui donne aussi une aide, qu'il ait la capacité de travailler sans compensation, afin que des gens de l'extérieur disent qu'il était un serviteur du Créateur, sans le Créateur seulement. Et le Créateur a donné cette force aux créatures du fait que, de l'olishma, on en vient à l'ishma, et qu'il n'ait aucune aide de l'extérieur, cela, il peut y parvenir s'il a auparavant eu l'olishma, mais ne peut pas rester dans l'olishma, que Dieu nous en garde. Et c'est ce qu'ont dit nos sages de mémoire bénie, Souka. Quiconque associe le nom du ciel et une autre chose est déraciné du monde, comme il est dit, rien que le Seigneur, lui seul, dont le sens est, rien que le Seigneur lui seul, c'est-à-dire que il ne doit y avoir là aucune intervention d'amour propre du tout. Mais rien que le Seigneur lui seul, c'est le sens du mot rien que. Cependant, en tout cas, il y a ici à comprendre une notion fondamentale. Il faut distinguer entre le fait qu'un homme donne le don de l'âme afin d'atteindre quelque chose, même s'il reçoit la récompense pour le public, ce qui est certes une grande chose, puisque la récompense qu'il reçoit, si ce n'est pour l'amour propre, mais du fait de l'amour d'autrui, du fait qu'il aime autrui, et pour eux, il donne son âme à la mort afin de faire du bien à tous, Mais il est certain que s'il avait un quelconque conseil par lequel il pourrait atteindre cette chose, non par le don de l'âme, il choisirait assurément la seconde chose, car l'essentiel pour lui est de recevoir une certaine récompense pour le public, et non que le travail soit le but, mais le contentement qu'il peut faire à la patrie, c'est cela qui lui donne la force de travailler. C'est pourquoi il ne regarde pas les moyens, comment atteindre la chose pour la patrie, et s'il voit que justement, c'est par le fait qu'il donnera son âme pour la patrie, qu'il peut faire à la patrie du contentement, il est aussi prêt à cela. Ce qui n'est pas le cas dans l'amour du Créateur, où nous disons que l'homme doit travailler rien que le Seigneur lui seul, dont l'intention est sans aucune récompense. L'intention est qu'il est prêt au don de l'âme, sans aucune récompense, sans qu'il naisse de cela une quelconque réalité de récompense de son don de l'âme. Mais c'est cela l'essence, c'est cela son but. Il veut annuler son essence devant le Créateur, c'est-à-dire annuler son désir de recevoir, qui est la réalité de la créature. Cela, il veut l'annuler devant le Créateur. Il s'ensuit que c'est cela son but, c'est-à-dire son but est de donner son âme au Créateur. Ce qui n'est pas le cas dans la corporalité. Concernant l'amour d'autrui, bien que ce soit un grand degré et que tous les hommes ne sont pas capables de travailler pour le bien du public, mais en tout cas, le don de l'âme n'est qu'un moyen et non un but. Et il serait plutôt satisfait s'il pouvait agir et sauver le public sans son don de l'âme. Et demandons à tous ceux qui se portent volontaires pour aller, pour le bien de la patrie, à la guerre. Si quelqu'un pouvait leur donner des conseils pour sauver la patrie sans qu'ils aient à donner leur âme, ils seraient certainement heureux. Mais faute de choix, ils sont prêts à partir pour le public afin que le public reçoive la récompense. Et ils donnent tous les moyens, bien que ce soit une grande force, mais cela n'a aucun rapport avec le don de l'âme pour le Créateur, où là, le don de l'âme est le but. Et ce qui naîtra après cela n'est pas son but. Ce n'est pas pour cela qu'était son intention. C'est pourquoi le don de l'âme dans la spiritualité n'a aucune valeur par rapport au don des corporels, car chez les corporels, le don de l'âme est un moyen et non un but. Tandis que dans la spiritualité, c'est l'inverse. Le don de l'âme est le but. Et par cela, nous comprendrons la notion de recevoir dans le but de donner. Puisque tout le but de l'homme est seulement de donner au Créateur, car c'est la notion d'équivalence de forme. De même qu'il est miséricordieux, toi aussi sois miséricordieux. Et lorsqu'il parvient au degré du don de l'âme pour le Créateur, du fait qu'il veut s'annuler lui-même afin de donner du plaisir au Créateur, alors il voit le but du Créateur qui était dans la pensée de la création, qui est de faire du bien à ses créatures. Alors, il veut recevoir le bien et le délice, ce qui était dans le but de la création, de faire du bien à ses créatures. Et cela s'appelle recevoir dans le but de donner. Sinon, il se peut qu'il veuille recevoir le bien et le délice, c'est pourquoi il donne tout afin de pouvoir recevoir. Et cela est selon donner dans le but de recevoir. Tandis que si son but est de donner et qu'il n'a aucun désir de recevoir pour son propre bénéfice, quoi que ce soit, car rien que le Créateur seul, alors il peut parvenir à recevoir dans le but de donner. Et au sujet du don de l'âme, j'ai entendu de mon père et maître, de mémoire bénie, que l'homme doit se représenter la notion de don de l'âme comme nous l'avons trouvé chez Rabbi Akiva, Brachot, qui a dit à ses élèves, « Toute ma vie, j'ai souffert à propos de ce verset de toute ton âme. Même s'il prend ton âme, j'ai dit, Quand cela viendra-t-il entre mes mains et que je l'accomplirai? Et maintenant que cela est venu entre mes mains, ne l'accomplirai-je pas? Et il est certain qu'après un tel désir de donner, lorsque l'homme dit qu'il veut recevoir le bien et le délice, du fait que c'est le but de la création, il est certain que son intention n'est que d'être receveur dans le but de donner au Créateur. Et par cela, nous comprendrons les quatre questions susmentionnées. Question 1. Il semble, des paroles du Zohar, que seul celui qui souffre de nombreux maux est injuste. Et celui qui ne souffre pas de maux ne peut pas être injuste. Est-ce possible? Et la notion est...

parvenu à la reconnaissance du mal, c'est-à-dire que cela ne lui fait pas mal. Question 2. Pourquoi, s'il veut que le mauvais penchant ne s'associe pas avec lui, il est obligé de souffrir de nombreux maux, ce qui laisse entendre qu'il n'y a pas d'autre conseil, mais qu'il est obligé de souffrir des maux? Et selon ce qui précède, c'est très simple, que la notion de mot désigne le mauvais penchant. Et s'il ne ressent pas que le mauvais penchant lui fait de nombreux maux, il n'est pas considéré pour lui comme un mauvais penchant, de sorte qu'il ne voudra pas s'associer avec lui, mais il est considéré à ses yeux comme un bon penchant. C'est-à-dire qu'il ne lui apporte que des biens, et pourquoi ne s'associerait-il pas avec lui? Tandis que, s'il voit les maux que le mauvais penchant lui cause, alors il ne s'associe pas avec lui. Question 3. Celui qui souffre de nombreux maux, dit le Zohar, le Créateur désire cet homme. Il en ressort que celui qui ne souffre pas de maux, le Créateur ne le désire pas. Est-ce possible? Plutôt, la réponse est comme susmentionné, que si l'homme ressent le mauvais penchant qui lui fait de nombreux maux, et que l'homme crie vers le Créateur pour qu'il l'aide, c'est de cet homme que le Créateur désire. Tandis que lorsqu'il ne ressent pas que le mauvais penchant lui fait des maux, le Créateur ne le désire pas. Car il n'a aucun cli, c'est-à-dire désir que le Créateur le sauve. Question 4. Si le Créateur le sauve des maux, alors de nouveau, il s'unira avec le mauvais penchant. Réponse. Le salut qui vient du Créateur est une autre option que le salut qui accourt dans la corporalité. Car la notion de mal qui accourt au temps des Ahoraim postérieurs, qui est le temps de la dissimulation des visages, alors il voit qu'il a une dissimulation, car il est connu que le petit s'annule devant le grand. Et bien sûr, ici, dans le travail du Créateur, l'homme doit s'annuler devant le Créateur, comme une bougie devant une torche. Et son corps, il voit qu'il ne s'annule pas. Et il lui est difficile de le soumettre et d'accepter sur lui la croyance au-dessus de la raison. Alors il voit que le corps lui fait des maux, en ce qu'il ne veut pas accepter sur lui le joug du royaume des cieux, par quoi il s'éloigne de toute la spiritualité. Il s'ensuit que là où l'homme doit croire que le Créateur a créé le monde dans l'aspect de bon et bienfaisant, et que le mal qui est dans son corps l'éloigne de tout le bien, c'est-à-dire, lorsqu'il vient étudier la Torah, il n'y trouve aucun goût. De même, lorsqu'il vient accomplir une mitzvah, il ne ressent aucun goût en cela, du fait que le mauvais penchant qui est dans son corps, par la force qui ne permet pas de croire en la croyance du Créateur au-dessus de la raison, par cela, il lui retire tout goût, de sorte que chaque chose à laquelle il commence à s'approcher, à quelque chose de spirituel, il ressent que tout est sec, sans aucune humidité de vie. Et du fait que l'homme a commencé son travail, qu'on lui a dit, il croit en cela, qu'on lui a dit, que la Torah est une Torah de vie, comme il est écrit, car ils sont ta vie et la longueur de tes jours. Et comme il est écrit, psaume, plus désirable que l'or, que beaucoup d'or fin, et plus douce que le miel et le nectar des rayons. Et lorsque l'homme réfléchit à cela, et il voit que tout est la faute du mauvais penchant, et il ressent bien le mal que cela lui cause, alors il ressent sur lui-même ce qui est écrit, psaume, « Nombreux sont les maux du juste à son sujet, c'est-à-dire de ce verset qui a été dit sur lui. » Alors il regarde ce que le verset dit plus loin,
et de tous, le Créateur le sauvera. Alors il commence à crier vers le Créateur, qu'il l'aide, car tout ce qui lui est venu à l'esprit de faire, il l'a déjà fait, et rien ne lui est utile.

0: il pense déjà que c'est sur lui qu'il est dit « Tout ce que ta main trouve à faire avec ta force, fais-le ». Et alors vient le temps du salut, un salut où le Créateur le sauve du mauvais penchant, à tel point qu'à partir de ce jour et par la suite, le mauvais penchant est déjà soumis à lui et ne peut plus l'inciter à aucune transgression. Et voit dans l'introduction au Talmud des Sphirot, et voici ces mots, cependant, après que le Créateur voit que l'homme a complété les mesures de la mesure de son effort et a terminé tout ce qu'il avait à faire par la force de son choix et de son renforcement dans la croyance au Créateur, alors le Créateur l'aide. Et il mérite l'atteinte d'une providence révélée, c'est-à-dire la révélation de la face. Et alors, il mérite la tshuva complète, dont le sens est qu'il revient et adhère au Créateur de tout son cœur, de toute son âme et de tout son pouvoir, comme cela vient de lui-même, du fait de l'atteinte de la providence révélée. Et voit là-bas, au point 56, et voici ces mots. Qu'est-ce qu'une tshuva, jusqu'à ce que celui qui connaît les secrets témoigne sur lui qu'il ne retournera plus à sa folie. Et c'est ce qui est écrit. Qu'est-ce qu'une tshuva? C'est-à-dire, quand l'homme sera-t-il assuré qu'il a mérité la tshuva complète? C'est pourquoi on lui a donné un signe clair, c'est-à-dire, jusqu'à ce que celui qui connaît les secrets témoigne sur lui qu'il ne retournera plus à sa folie. C'est-à-dire qu'il a mérité la révélation de la face, alors son salut, béni soit-il, elle-même témoigne sur lui qu'il ne retournera plus à sa folie. Et par cela sera résolue la quatrième question. Si le Créateur le sauve du mauvais penchant, afin qu'il ne lui fasse pas de maux. Et le Saint Zohar dit que la notion des maux que le juste subit, c'est afin qu'il ne s'associe pas avec lui. Il s'ensuit que si le Créateur le sauve, c'est afin qu'il ne s'associe pas avec lui. Il s'ensuit que si le Créateur le sauve et voit qu'il ne lui fait pas de maux, alors à nouveau le mauvais penchant s'associera avec lui, puisque toute la cause pour laquelle le mauvais penchant lui fait des maux, c'est afin qu'il ne s'associe pas avec lui. Et puisque la cause a été annulée, il revient à l'état précédent. Cependant, selon ce que nous avons expliqué, que le salut du Créateur est la notion de la révélation de la face, jusqu'à ce que le Créateur témoigne qu'il ne faut pas qu'il faute, et les maux que le juste subit, c'est afin qu'il ait un endroit pour demander au Créateur, comme susmentionné, s'il n'y a pas d'achoraïm, il n'y a pas de révélation de la face. Il s'ensuit que, au moment où il y a révélation de la face, alors tout est en ordre. Fin de l'article.
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0: ה-28 du 28 février 2002. Dans Shlavei HaSulam, tome 1, page 331, « Nombreux sont les maux du juste et le Créateur le délivre de tous. » C'est en fait la première étape de notre travail. Celui qu'on veut rapprocher, on lui envoie des questions, on lui envoie... Comme l'est écrit, la Torah affaiblit la force de l'homme. Le sujet, c'est de relier ces choses au Créateur, à la source, à celui qui nous les rapporte. Il n'y a rien hormis lui. Pour voir cela, comme si le problème, c'est aussi de voir des choses mauvaises et des choses bonnes, et d'autant plus comment elles sont reliées au Créateur, comment il fait tourner tout cela. Et si l'homme voyait cela, ce lien, pas le Créateur et pas le mal, le lien, c'est ça le problème, s'il le sentait, alors bien sûr, le chemin serait facile. Pourquoi est-il difficile ? Parce que l'essentiel, c'est le lien entre tout ce qui se fait, tant du mauvais côté que du bon côté, avec le Créateur. La révélation de sa divinité ne peut pas être qui il est, mais par tes actes, nous te reconnaissons. Par tes actes, nous te reconnaissons, c'est exactement les actes que nous voyons. On peut le reconnaître justement par l'acte, c'est ce qu'on appelle le lien. Ça veut dire le problème est vraiment d'être tout le temps dans le bon angle, de voir la réalité dans le bon angle, ça veut dire une question éternelle. Permanente. L'homme doit demander après chaque changement dans la perception de la réalité, pourquoi le Créateur me fait-il cela ? C'est tout. Ainsi, de façon permanente, si cette question sautait en nous, alors nous avancerions très rapidement. Mais le problème, c'est que les clipotes cachent la réalité du Créateur. Nous ne demandons pas pourquoi il nous fait cela. Pourquoi il nous fait cela, mais nous sommes plongés dans l'image extérieure, dans ce qui tourne devant nos yeux, et c'est le problème. Demander un peu plus à l'intérieur sur la cause, de façon correcte, ça veut dire pas la cause de pourquoi je souffre, mais qui me fournit cette sensation. Et pour quel besoin? Voilà le problème. Seul le groupe, en éveillant chacun l'un par l'autre, peut aider l'homme à s'éveiller plus vite, chaque fois, à une perception correcte de la réalité. Sinon, cela peut prendre des semaines et des mois. L'homme oubliera complètement comment il doit relier tout ce qui se fait autour de lui et avec lui dans sa sensation avec le Créateur. Et le temps passe sans utilité. De quoi dépend l'aide? L'aide des amis, de combien on les estime? Si j'estime les amis qu'ils se trouvent vraiment dans des étapes plus avancées que moi, alors chaque mot ou chaque mouvement que je vois en eux me dit naturellement beaucoup. Ils éveillent en moi beaucoup de signification. Et alors j'approche plus rapidement, de façon correcte, la reconnaissance, l'analyse des cas qui passent sur moi. Car l'homme de lui-même, jusqu'à ce qu'il s'éveille, ça veut dire jusqu'à ce qu'on l'éveille d'en haut, selon son temps, cela peut prendre des mois, et il doit se préparer à un Rishena, par le groupe.

0: כן.
1: En fait, tout dépend de combien je suis capable de me soumettre devant la société, et de cela dépend comment je sortirai ensuite du mauvais état. Il y a beaucoup de facteurs dans l'avancement de l'homme. Dans la forme où il peut agir sur son avancement, c'est seulement, comme écrit le Baal HaSulam, la société. C'est pas la société, mais ce qui entoure l'homme. C'est l'impression des livres, l'impression des auteurs, l'impression des amis. C'est tout. Tu peux t'impressionner davantage de la radio et de la télévision au lieu du groupe. C'est ton choix. Tu peux t'impressionner davantage du journal au lieu de t'impressionner de nos livres. C'est ton choix. Tu peux t'impressionner davantage de ce que te dit un certain philosophe, je ne sais pas qui, plutôt que des amis. C'est ton choix. Ça veut dire, tu choisis de qui t'impressionner. En tout. Mais après avoir terminé ce birour de qui t'impressionner et que tu vas t'impressionner de quelqu'un, c'est tout. Tu es déjà sous sa domination. Il déterminera déjà toute la vision, tout ton avenir. Ça veut dire le degré suivant est déjà entre ses mains. Mais je ne peux pas m'impressionner d'un journal qui serait dirigé vers le but seulement de ce que... Je ne sais pas, je connais des gens qui partent à l'étranger ou dans un endroit, et ils changent. Ils reçoivent simplement un lavage de cerveau. Comme on dit. Alors quoi, toi, alors... Je vais te le dire autrement. Des gens qui sont ici, chez nous aussi, et qui sont aussi sous une sorte de domination ou une sorte d'effet par domination, disons, un simple effet latéral, sont aussi en division, en conflit intérieur. Dans un avancement qui ne satisfait pas. Il y en a beaucoup qui sont ainsi. Dans tout le monde, comme on dit. Ça veut dire qu'ils n'ont pas encore fait un choix. On donne cela à chacun, pour qu'il renforce son approche. On le donne à chacun. On embrouille l'esprit jusqu'à ce que le Créateur se révèle dans l'ouverture du Marsom. Tout le temps, il y en a. Plus on avance, il y a toujours des obstacles. Pour qu'au-dessus des obstacles, tu renforces le lien avec la Kabbale. Et le choix est la seule chose. Les obstacles sont du type où je choisis peut-être quelque chose de faux et malgré tout, je préfère le but. Ce sont les obstacles comme si on me donnait la possibilité de choisir autre chose, Rav. On te donne maintenant la possibilité, au lieu d'investir dans la société, d'investir dans une chose de chose latérale. Cela peut être dans la pensée, cela peut être dans l'effort intérieur, pas physiquement. Ce n'est pas que tu vas et c'est clair pour toi que maintenant, au lieu de t'asseoir à une réunion d'amis ou de faire avec eux une certaine action, tu préfères à la place t'asseoir chez toi ou dans un autre endroit et faire quelque chose que... Ce sont des choses trop claires. Je parle de choses intérieures. L'homme peut être... même dans tout le processus, dans tout le système, et malgré tout, dans sa pensée, dans son désir, il n'y est pas. Alors le choix va jusqu'aux subtilités, jusqu'à la profondeur finale du désir. Et ici ? On voit le rythme d'avancement de chacun. Les obstacles sont toujours bons pour le sujet. Ça veut dire, qu'est-ce qu'un obstacle? Qu'est-ce qu'un obstacle? La chose que tu dois corriger? On te montre quoi? Mais l'approche que... Oui. À la page 33, à la première ligne, mais dans le travail du Créateur, l'homme qui marche sur le chemin de vérité est obligé de travailler en marchant discrètement. Comme cela, comment est-ce que cela, ça se relie à l'état où, en fait, chacun fait quelque chose de bien? La discrétion dans la marche doit exister, comme il est écrit, marche discrètement vers le Créateur, ton Dieu. Ça veut dire... Parce que chacun de nous n'est pas encore corrigé, il est égoïste. Nous pouvons nous gêner l'un l'autre. Dans un lien qui n'est pas avec le Créateur. Disons simplement, j'ai une sorte de source où je reçois chaque mois 1000 dollars. Cette source, simplement, elle a un cœur. Je peux demander, en une fois par mois, elle donne. Je t'ai raconté cela. Tu viens à ma place et tu reçois ces 1000 dollars. Oui? Qu'est-ce qui arrive? C'est beau? Non, oui, avec notre égoïsme, que nous le voulions ou non, dans la spiritualité, nous ferons certainement ainsi. Ça veut dire, si nous le savons ainsi, alors imagine-toi, à ma place, tu peux recevoir du Créateur, c'est tout. Moi, je l'ai découvert, moi, j'ai travaillé au-dessus, moi, j'ai tout fait. Toi, tu ne peux pas te retenir. Tu viens à ma place et tu fais cela. Pas cela, tu nuis aussi à toi-même et aussi à moi. Alors disons, de cet exemple, on peut peut-être comprendre d'une certaine manière ce qu'on appelle un manque de... un besoin. Le besoin de discrétion dans la marche. Tu comprends? C'est tout. Ça veut dire, tant que l'homme n'arrive pas à cela, qu'il est vraiment dans le don, qu'il n'a aucun intérêt pour lui-même, qu'il ne nuira jamais à son ami. Il est interdit à l'un et à l'autre d'ouvrir le cœur devant le Créateur. Toi avec le Créateur, tu es dans ton chemin, et lui avec le Créateur, il est dans son chemin. Seulement quoi? La grandeur générale du but. La grandeur générale du but. Et que chacun raconte à l'autre combien il a fait pour la société et combien il a fait pour l'autre. J'ai envoyé un cadeau à Gilad, je dois écrire sur le cadeau que je le lui ai envoyé. Pourquoi? Parce qu'il me rapporte quelque chose aussi. Ah, c'est beau, oui, c'est beau. Cela multiplie le lien entre nous. Très simplement, tu veux que je sache à mon sujet. Il verra que je l'aime, il m'aimera, il y aura un lien entre nous. Ensemble, nous aurons déjà une plus grande force que chacun séparément. C'est tout. Très simplement. Tout ce principe, les règles ici, sont toutes dirigées vers le but. De cela, il faut voir si, oui ou non, il faut faire. C'est tout. Donc tout ce que je reçois du Créateur, c'est mon affaire privée. Et ce qui est envers la généralité du sujet doit être révélé. En cela, je montre à tous combien j'ai fait. Et en cela, j'encourage aussi tous à faire. Et donc un homme, qui le veuille ou non, nous montre le mépris, alors c'est une force destructive dans le groupe. Une force destructive. Donc si un nouveau vient et vient seulement une fois par semaine, il arrive déjà une fois par semaine, puis deux fois par semaine, il commence à venir, il nous donne un ajout. Mais si un homme qui était très lié au groupe, aux amis, à tout, et tout à coup il a commencé à descendre et il montre à tous combien cela ne lui importe pas, et nous lisons, selon les articles, qu'au contraire, chacun doit montrer à l'autre combien il s'impressionne et combien il travaille, alors cet homme nous détruit simplement. Donc il faut être très prudent et s'éloigner de ces gens-là qui montrent cela ainsi. Maintenant, il faut aussi distinguer si l'homme est simplement dans une chute. Dans une descente, c'est autre chose. Alors nous devons l'encourager, l'aider. Demain, moi, je serai dans un état comme cela. Mais s'il a déjà accepté d'être dans un état de dégradation, alors il faut le retirer de nos yeux. C'est un mauvais exemple. Je dois avoir tout le temps de bons exemples. Tu comprends ? Donc, il faut lutter contre de tels exemples, vraiment, pour qu'il n'y ait pas de tels exemples parmi nous. Les retirer vers un cercle plus extérieur, l'oublier, ne pas le voir jusqu'à ce qu'il se renforce. Jusqu'à ce qu'il se renforce. Peut-être que dans quelques années, qui sait. Alors, s'il vous plaît. Ça veut dire, je ne le regarde pas, je ne regarde rien, je regarde ceci. Est-ce que c'est un exemple positif ou négatif pour moi? C'est tout.
0: Ken.
1: Je n'ai pas compris en fait quand ça arrive de marcher discrètement. Je n'ai pas compris exactement quand on arrive à l'état de marcher discrètement. La discrétion dans la marche doit exister seulement en ce qui est lié entre toi et le Créateur. Encore une fois, je te dis, cela vient du fait que les gens autour de toi, même les amis proches, ne se trouvent pas encore dans une propriété telle qu'ils ne te gâteraient pas toi et eux-mêmes. C'est la même chose, ou toi, ou eux-mêmes. C'est dans la spiritualité. Dans la matérialité, nous ne voyons pas ainsi que c'est la même chose. Dans la spiritualité, il n'y a vraiment aucune différence. Une seule âme, c'est simplement ainsi. C'est simplement ainsi. Maintenant, c'est envers les amis et envers tout le monde, la discrétion dans la marche doit être telle que tu n'éveilles pas sur toi des forces. Tu n'éveilles pas sur toi des forces qui peuvent te nuire. Si, en général, nous éveillons dans le monde toutes sortes de réactions contre nous, alors il n'y a pas le choix, nous nous occuperons de diffusion, d'afatsa. Mais disons, au travail, dans un endroit où tu te trouves parmi les proches, fais ces choses-là autant que possible pour que personne n'y fasse attention. C'est tout. C'est le mieux. Les comptes spirituels seulement avec ton groupe. Avec tous les autres, des comptes simples, matériels. Comment puis-je faire de mon ami quelqu'un de plus grand que moi? C'est vraiment contre ma nature, je ne peux pas, je suis toujours le meilleur possible. Je ne sais pas comment te le dire. Mais cette chose est vraiment nécessaire. Et tant que c'est nécessaire, autant quand je me trouve dans un état où il y a un certain que je mets vraiment au-dessus, mais il y a toujours une sorte de moment où je l'annule déjà. Après ça, je dis, Lior, c'est plus facile. Alors, je n'ai rien à dire. C'est une bénédiction. C'est une bénédiction du ciel quand l'homme commence à voir cela ainsi. Mais quand on voit, où on voit chacun qui a vraiment le plus petit désir pour le Créateur, quelqu'un qui est assis ici maintenant, qui est peut-être arrivé seulement maintenant, ou qui est ici depuis des années, peu importe. Mais s'il a... Cela, s'il n'est pas dans la dégradation, qu'il n'est pas... S'il est dans une aspiration vers le haut, s'il a un peu de ce désir, un gramme de désir vers le haut, si tu avais... un peu d'ouverture des yeux, tu verrais qu'il est plus grand que toi. Ainsi. Tu aurais un élan pour te connecter. Un élan pour me connecter, je peux aussi l'avoir, même selon, sans la grandeur. Non. Seulement à partir de cela, pourquoi d'autres se connectent ? Il a quelque chose à me donner. Moi, j'ai beaucoup, lui, il a peu. Je veux son peu, c'est aussi un élan. Non. Moi, j'ai beaucoup et lui, il a peu. Non. Il n'y a pas peu et beaucoup. Il y a la chose la plus importante et cette chose, je ne l'ai pas du tout. Comme ça. Je ne sais pas, on ne peut pas transmettre ces sensations. C'est ainsi, tu ne le croirais pas, des gens viennent, quelqu'un qui commence simplement, petit, peu importe qui et quoi, il ne sait rien, pas un seul mot. Hein. Et moi, j'ai quand même traversé quelque chose. Je ressens ainsi envers lui. Il faut peut-être travailler là-dessus, mais cette sensation vient comme résultat du désir d'arriver, d'atteindre d'un côté, et du fait que, je vais te dire, d'où une telle chose peut-elle venir? Comment est-ce possible qu'un tout petit qui arrive maintenant pour la première fois éveille en moi un désir comme pour m'attacher à lui et justement comme s'il avait quelque chose que je n'ai pas. Parce que la racine de son âme, ses manques sont particuliers et ils ne sont pas en moi. Sa sensation, son lien avec le Créateur ne sont pas comme ce que j'ai. Chacun a un point différent dans la structure d'Adam Harishon. Et à partir de cela, je ressens qu'il est particulier. Alors je ne peux pas expliquer cela. Ça veut dire, il y a une explication que je donne, mais c'est plus facile. Celui qui n'arrive pas vraiment
0: à
1: un amour ou à une attirance intérieure pour se connecter avec les autres. Ça veut dire à l'intérieur ce qu'il y a dans l'homme. Il ne peut pas avancer. C'est seulement par cette inclination qu'il peut aspirer des forces et de nouveaux kilim. Nous avons appris que ni moi ni lui, nous ne fabriquons des kélim par nous-mêmes. Les kélim naissent du lien entre nous, entre l'un et l'autre. Le don, tu comprends? Il y a moi, il y a lui, et moi, c'est rien. Lui, c'est rien. Si nous pouvons faire un don l'un à l'autre, alors entre nous, nous construisons ce pont qui s'appelle Ashpa, le don, ça, c'est le kli. Tu comprends? Alors, c'est l'âme. Autrement, nous disons, qu'est-ce qu'une âme? Un point noir sur lequel l'homme construit une lumière réfléchie. Dans la lumière réfléchie, qui est le résultat d'une chose qui vient au-dessus du massar, au-dessus du désir de recevoir, on reçoit en elle la révélation de la divinité. L'âme se trouve comme au-dessus du corps, du partsouf. Oui. Donc, Le clé spirituel se construit seulement dans le lien, de l'un envers l'autre, dans le don, comme nous le disons. Alors il n'y a pas ici d'autre possibilité, seulement trouver ce vers qui tu peux être attiré, les aimer spirituellement, car la matérialité tombe complètement, toute cette affaire, et seulement avec eux, tu peux construire un tel clé. Il n'y a pas d'autre possibilité. Donc celui qui n'entre pas dans des groupes, je ne comprends pas quoi. Bon, les gens ne comprennent pas encore et ne ressentent pas de besoin pour cela. Mais vous sentirez très vite maintenant que sans cela, il n'y a rien à faire. Pourquoi étudier? Pourquoi faire toutes les choses? Le but pratique, l'essai, pas vraiment un essai, mais la création que nous devons faire, c'est dans la relation l'un envers l'autre. Là, nous construisons des kélim de dons, nous essayons de les construire pour qu'ensuite nous les recevions vraiment du Créateur et que les kélim de dons déjà viennent envers lui, mais cela aussi, de l'essai. Et de la préparation que nous faisons. Pourquoi est-ce que cela s'appelle-t-il le temps de préparation? Parce que nous faisons cela entre nous. Donc Baal HaSulam écrit, pourquoi ne t'écrit-on pas sur l'amour des amis? Parce que tout notre bel avenir dépend de cela. Oui, il n'y a pas là-dedans, ce sont de beaux mots. Nous construisons un kibbutz. Oui, Marek. Comment rester dans un tel aspect positif pour qu'il n'y ait pas ici comme dans l'exemple, le Rav? Dans un aspect positif envers ce sujet, on peut rester seulement par la nécessité que c'est important. Question. Et si je peux voler cela à un ami sur l'inspiration pour moi-même, Rav? Je vois sur moi-même, j'entends des annonces, je vois les annonces, sur 10 annonces, je m'impressionne d'une. Bon, qu'est-ce qu'on peut faire? Bon, au moins une, peut-être sur 5 personnes, une entre un peu dans le cerveau ou dans le cœur. C'est ainsi qu'on fait, peu à peu, davantage, et ensuite on comprend un peu, on ressent l'utilité de cela, et encore un peu. Comment me garder dans un aspect positif, ne pas vouloir voler à l'ami son aspiration à la spiritualité? Non, non, non. Pourquoi la voler? Comment peux-tu voler à l'ami une aspiration à la spiritualité? Tu peux t'impressionner de son aspiration et vouloir avoir la même chose. Tu ne peux pas voler sa spiritualité ou non. Quelle chose spirituelle vois-tu? Même le Créateur, tu ne le vois pas pour pouvoir voler son Créateur. Tu comprends? Tu peux seulement voir qu'il a cela. Et par la jalousie, tu arriveras à chercher quand même à avoir la même impression. En pratique, ce n'est pas clair ce que veut dire se connecter à quelqu'un d'autre au point qui lui manque. Au point qui lui manque. Tu as dit que chacun a quelque chose que je n'ai pas du tout, et cette partie, à ce point-là, je dois me connecter. Je dis pourquoi je ressens. Je vais expliquer pourquoi je ressens chez quelqu'un qui n'a fait encore aucune compréhension, même la plus simple, et certainement pas d'atteinte dans notre méthode, ni en général dans l'étude, dans la Kabbale, dans la reconnaissance, ni rien. Pourquoi un débutant qui arrive, je peux m'impressionner de lui? Ça veut dire, peu importe pour nous, dans le groupe, disons, j'entre dans un groupe, peu m'importe le niveau des gens dans le groupe, ils ont une certaine aspiration vers la source, vers le Créateur, intérieurement, et ils ne comprennent pas encore. Ils ne comprennent pas encore, qu'ils ne savent pas, qu'ils ne sentent pas. Ils n'ont pas encore traversé des montées, des descentes, rien du tout, mais presque rien. Mais ils ont un peu d'aspiration au Créateur. Leur aspiration au Créateur vient de leur point, que chacun et chacun vient d'un point différent, d'une racine différente d'Adam Rishon. Donc, ce qu'il va atteindre et comment il va se relier au Créateur, ça, ce n'est pas mon approche, ni mon atteinte, ni ma reconnaissance, ni mon lien au Créateur. Et donc, il me semble que, en cet homme, en ce débutant, qu'il a quelque chose que je n'ai pas. Et déjà, puisque son approche est différente de mon approche, par la racine de son âme, je le ressens déjà plus grand que moi, car il a quelque chose que je n'ai pas. Donc, donne-moi un groupe entièrement des débutants qui ne savent rien, pas un mot, rien du tout. Mais ils ont déjà des désirs, ces désirs-là. Je me sentirai en lui comme quelqu'un qui a quelque chose à recevoir de chacun et chacun. Tu comprends, ça veut dire, il nous est interdit dans le groupe, sur chacun qui s'y trouve, de faire une critique. Combien l'homme sait, combien d'années il est là, combien il se souvient de ce qui est écrit, combien il peut frimer ici avec des versets, toutes sortes de choses. Cela n'a absolument aucun rapport. Mais a-t-il une aspiration? C'est seulement cela le sujet. Il a une aspiration? C'est de cela que je dois m'impressionner. Pas plus. Donc on dit, ici il y a tel groupe, tel autre groupe, ils sont plus érudits, ils sont plus pratiques. Ce n'est pas cela, je dis vraiment, tu peux faire ici une salade de tous. Et faire des groupes comme tu veux. Et pour chacun qui le voudra vraiment, peu lui importera avec qui s'asseoir. Je n'ai pas compris ce qu'on appelle connexion. Connexion de quoi? Tu as dit que la connexion entre deux personnes s'appelle un clic spirituel. Donc, quand je me connecte avec quelqu'un d'autre qui n'a pas... Le kli spirituel s'appelle Ashpa'a, le don. Ashpa'a, c'est ce que j'ai dans ma relation à quelqu'un, à l'ami, au créateur, n'est-ce pas? Ça s'appelle le don. Cela ne se trouve pas en moi, ni en lui, mais dans le lien, dans ma relation envers lui. Vrai ou pas? Je te demande. Je ne sais pas, je demande. Alors si tu ne comprends pas de quoi je parle, c'est terminé. Je n'ai rien à continuer. Je n'ai rien à continuer. Bon, tu ne comprends pas de quoi je parle, je suis désolé, bon. Le don, c'est ma relation à quelqu'un. Tu comprends? Qu'il y a en moi, avec mes désirs, avec toutes sortes de frustrations, avec toutes sortes de choses, c'est moi. Et il y a quelqu'un d'autre avec ses désirs et ses remplissages. Oui? Il a un cli. Il y a un cli et il y a le Créateur. Et il y a une relation entre eux. La spiritualité s'appelle la relation entre le Créateur et la créature. C'est tout. Donc le cli spirituel se trouve entre le Créateur et la créature, au milieu. Comment le faisons-nous? Nous le faisons maintenant en temps de préparation, pas entre moi et le Créateur, comme si, même si parfois j'ai une sorte d'espoir ou une sorte d'intention, que ce soit ainsi, mais entre moi et toi. Entre-temps, nous construisons maintenant ce cli. Pourquoi? Toi, je te vois, tu es grand à mes yeux, tu es beau, tu as toutes sortes de bonnes qualités, tu éveilles en moi toutes sortes de choses, et à partir de cela, je peux te donner. Alors, par cela, comment je ferai cela? Oui, c'est possible, ce n'est pas possible, non, oui. Quoi? Comment ça s'appelle? C'est le temps de préparation. Quand on écrit à la craie sur le tableau, ça sort ainsi, ça sort ainsi. Si, peu importe. Mais c'est ce qu'on apprend à construire. Et quand nous sommes déjà formés à cela, alors on nous donne de nous occuper sérieusement. Il est plus facile de donner à un seul ami et de s'annuler devant lui. Comment faire cela envers le groupe? Et plus encore, tu dois veiller à ce que tout soit, à ce que cela soit égal envers tous. Il est facile de se connecter à un seul ami et de lui donner, et c'est difficile envers tous, envers le groupe. Certains disent l'inverse, que c'est facile envers le groupe, mais difficile envers un seul, car envers le groupe, tu peux te mentir à toi-même, comme si tu donnais. Tu vas à la cuisine, tu y travailles, avec une carotte, et je ne sais laquelle de cela, tu penses que tu donnes en général à Toubnei Barour. Et en fait, tu ne donnes à personne, tu donnes seulement à la carotte. Tu comprends? Alors, ça s'appelle... envers tous. Mais va commencer à te connecter avec un seul, à parler avec lui d'une certaine manière et vraiment découvrir de quoi tu peux t'impressionner de lui et jusqu'à quel point tu es prêt à être en général à te soumettre à chacun et chacun. Alors on dit que c'est justement difficile. Toi, tu dis que c'est difficile ainsi. Alors tu vois, il y a ceci, il y a cela. Que faire? Ce que l'intellect ne fait pas, le temps le fait, vraiment. Nous devons simplement continuer en cela. Nous avons parlé d'un point qu'il faut se soucier d'une relation égale. Une relation égale envers tous signifie que je ne dévie absolument pas de l'intention afin de donner. Car l'intention afin de donner doit me détacher de toute relation personnel, animal envers l'homme, jusqu'à quel point il m'est agréable extérieurement, jusqu'à quel point j'ai peut-être avec lui toutes sortes de comptes, tu comprends? Mais l'homme avec qui je me dispute tout le temps, avec qui je crie, je ne sais quoi, cela n'agit pas sur ce lien intérieur avec lui. Cela, c'est à l'extérieur et envers des choses matérielles. Cela, c'est à l'intérieur, d'âme à âme. Vous ne savez pas dans quelle relation je suis. Avec Shulem, par exemple. C'est tout. De l'extérieur, cela semble... Tu vois comment? Je parle sérieusement. Ça n'a absolument aucun rapport l'un avec l'autre. Son expression que je ne peux pas supporter, bon et alors? Mais intérieurement, on voit, on connaît son aspiration, et ça c'est quelque chose de complètement autre, oui. Toi, tu as déjà demandé. Oui. L'état de « il ne retournera plus à sa folie », est-ce que c'est une seule fois ou est-ce que ça se produit à chaque degré? Non. Si le Créateur se révèle à l'homme dans une révélation véritable, il y a de telles étapes, pas des étapes, il y a de tels cas sur notre chemin jusqu'à ce que nous passions le Marsom où l'homme s'étonne de commencer soudain à ressentir. Comment il ressent, il ne le sait pas, mais vraiment, il est vraiment une sorte de clarté et une sorte de sensation de la présence du Créateur et une sorte de sensation de la Providence. Ces choses-là ne sont pas appelées... C'est une révélation, oui. C'est une sorte d'ouverture des yeux, mais temporaire, car de tous les contes d'en haut, on donne encore cela à l'homme. Et cela passe. Et ce n'est pas certainement pas un témoignage qu'il ne retournera pas à sa folie, mais une vraie ouverture des yeux dans la Torah, le passage du Marsom, l'atteinte de la force du Tzimtzum de tous ses désirs chez l'homme. Cela s'obtient seulement par le fait que le Créateur se révèle à lui vraiment, qu'il ressent sa présence. Et alors, il n'est pas capable de faire autrement. Cela s'appelle témoignage. Et de là, il n'y a déjà plus de recul. Que veut dire qu'il n'y a plus de recul? Il y a des chutes où le Créateur comme disparaît, comme s'il combat encore les forces mauvaises, mais ce sont déjà d'autres guerres. Et il y a une sortie vers la ligne gauche, mais pour revenir à la droite et ensuite à la ligne médiane. Ça veut dire à chaque fois, on monte dans la Kdoucha. Comment est-ce que cela vient ensemble? D'un côté, une relation égale, et d'un autre côté, ce sur quoi nous travaillons maintenant, choisir quelqu'un devant qui on peut s'annuler davantage, qui a plus de qualités positives? Je n'ai pas compris. Ce dont nous avons parlé le Shabbat, que chaque groupe travaille sur le choix de quelqu'un, qui est le meilleur dans cela, comment cela vit-il avec... Comment est-ce que ça vit dans une relation d'égal entre tous? Le choix d'un dirigeant, dit un autre ami. Quoi? Il a dit qu'il faut choisir un dirigeant, quelqu'un. Le Rav. Il faut choisir un dirigeant, quelqu'un, ça veut dire quelqu'un du groupe. Pourquoi je travaille pour cela? Pour estimer chacun et chacun. Le plus possible. Je ne vais jamais faire ainsi. Ah! Regarde ce qu'il a fait! Et celui-là n'a rien fait. Disons, dans cette qualité. Dans une autre qualité, l'autre fait plus et lui moins. Ça veut dire, je ne dis jamais que l'autre ne fait rien. Ça veut dire, dans aucune de mes approches envers les 15 amis, je ne vais faire quelque chose de négatif. Pas une phrase négative. Il faut garder cela. Vraiment, en faire un jeu. Tu sais, il y a de tels jeux. Je ne pense jamais négativement sur personne. Mais sur qui est-ce que je pense le plus positivement? Lui, je le choisis comme dirigeant. Maintenant, une fois par semaine, je dois raconter à tous les gars pourquoi je l'ai choisi. Disons quelqu'un. Disons dans ce groupe, Israël est le dirigeant. Je dis, du groupe. Cette semaine. Pourquoi? J'ai vu en lui telle et telle chose, dans ceci, dans cela, dans ceci, dans cela, qui sont plus élevées que chez tous. Et sur tous, je dois aussi raconter de bonnes choses. Et sur Israël encore plus. Pourquoi est-ce que cela m'a aidé? Malgré tout, nous travaillons selon la comparaison. Tout notre monde aide selon la comparaison entre les choses, oui. Dans tous nos sens, dans toutes les choses, nous ne pouvons pas avancer, nous ne pouvons pas mesurer, nous ne pouvons rien faire, nous ne pouvons faire

0: Si nous ne faisons pas de comparaison, mais une comparaison qui est positive, alors c'est l'exercice. Si, il n'y a pas autrement. Bien sûr, si je dis que l'un est plus que le second, alors le second est moins que le premier, mais malgré tout, dans la positivité. Cela ne détruit pas la relation égale ? Cela ne détruit pas la relation égale, non. La relation égale, ça ne veut pas dire que... La relation égale signifie que j'aime tous. Envers l'amour pour tous dans le groupe, il faut une relation égale. Il ne peut pas y avoir que son nez ne me plaît pas et que je l'aime moins que les beaux yeux du second. Tu comprends? La relation égale doit être envers l'amour, mais après l'amour, quand je mesure qui est plus grand dans certaines qualités par rapport au second, ça, c'est autre chose. C'est comme dans une famille. Une mère peut aimer tous les enfants et dire « celui-ci est plus ainsi et celui-là plus ainsi ». Tu comprends? Mais elle aime tout le monde. Pour elle, chacun est peut-être ainsi, c'est compris. Dans ma tentative de donner à l'ami, qu'est-ce qui est le plus important, mon désir de donner ou son vrai besoin? Qu'est-ce que ça veut dire donner à l'ami? Tu ne peux rien donner à l'ami à part lui montrer un exemple de combien tu estime notre travail. Tu estimes l'étude, tu estimes les livres, tu estimes les auteurs, tu estimes le travail dans le groupe. Toutes ces choses-là, c'est le grand bien et l'unique que tu peux lui faire. Que veux-tu? Lui donner 5 shekels? Tu veux l'aider à réparer quelque chose chez lui? Toutes ces choses-là sont seulement humaines. Nous parlons de ce que nous apportons l'un à l'autre, c'est l'un à l'autre. C'est tout? Donc à partir de cela, tu n'as rien à apporter au second, vraiment. Lui donner ce que dans ce monde, personne d'autre ne peut donner, une élévation, selon ton exemple. Maintenant, nous avons parlé que cette élévation peut être sans aucun lien avec toi. Hier, Gilad a écrit une annonce, je ne me souviens pas. J'ai vu sur le téléphone ce qui est écrit là-bas.
1: Hein?
0: C'était pour toi? Non, non, non, pas pour moi. Non, non, en général. Que le Créateur vous aime, quelque chose comme ça. Tu l'as lu? Ça m'a beaucoup plu. Ami aimé, amoureux du Créateur. Vous avez des qualités. Vous avez des qualités merveilleuses que seul le Créateur, bon et bienfaisant, peut inventer. Très beau. Alors j'ai été impressionné par sa parole, comment il a fait cela, et il se peut, en vérité, ce n'est presque pas le cas, mais il se peut qu'il soit dans un état où il est cassé, et qu'il l'a fait non pas par sentiment, mais par intellect. À partir de ce qu'il a lu il y a une semaine, qu'il en a été lui-même impressionné, et maintenant il nous jette cela comme ça vraiment, tu sais.
1: Aval.
0: Mais sur moi cela agit. Et je pense combien il est grand, combien il fait cela, combien il a senti cela. Et lui, peut-être, peu importe à quel degré ou dans quel état, mais à l'inverse. Alors c'est un très grand bien qu'il peut faire aux amis, et moi je ne comprends pas du tout son intériorité. Jusqu'à ce que cette annonce arrive à moi, il se peut qu'il soit déjà tombé et qu'il se trouve, je ne sais pas dans quel état et où,

Pendant quelques années, il est confus, pauvre de lui, je me souviens de moi-même. Même avant le rabbin, j'étais un peu confus. Puis je suis arrivé chez lui et déjà, d'une certaine manière, j'étais un peu arrangé à l'intérieur, dans l'intellect, et un peu ainsi. Mais vraiment, vous savez, quelle révolution chacun traverse. Quel brouillard, quelle déviation, quelle contradiction. Et tout cela, il y en a encore devant nous. Et l'essentiel qui ne se clarifie pas, c'est le lien au Créateur. Et où le faire entrer ? L'étude, les amis, la société, la famille, le travail, dans chaque détail de sa vie, où est-ce ? Comme s'il me dérangeait, il n'entre dans aucune relation, dans aucune... Sinon, alors non, si oui, mais où oui. Cet obstacle-là doit peu à peu construire en moi une vraie relation correcte envers lui. Que je vois dans chaque chose que je le ressens, simplement sous une autre forme. Mais c'est simplement par de tels obstacles où je ne m'arrange pas avec lui. Ça s'appelle le sortir au moins de la double dissimulation vers la simple dissimulation. Et que sont les obstacles ? C'est un cli ? Les obstacles, en fait, deviennent ensuite le cli dans lequel il se révèle, oui. Alors, selon toi, tu as parlé, il n'y a rien. Les choses négatives sont négatives parce que maintenant, il te fait une chose négative car il veut s'y révéler. Ça s'appelle une chose négative. Là où j'ai mal, je dois mettre mon attention, là, lui, le Créateur se révélera, c'est tout. Ainsi, à tous mes niveaux de souffrance. Alors, si c'est ainsi, on voit que tout est la réalité du cli, la construction du cli, oui. Il y a ce que nous construisons entre nous, qui est le cli spirituel. Comment devient-il ensuite dirigé vers le Créateur ? Quand tu construis un cli entre toi et l'ami, il te semble que tu construis envers l'ami. Cela te semble ainsi maintenant, c'est pourquoi cela s'appelle le temps. Deux. Pourquoi le monde est-il si grand, avec beaucoup de gens avec lesquels je dois m'arranger, et parce que il est le général. Et chacun à part lui sont ses détails. Et moi, je ne peux pas me rapporter au général directement. Je ne suis pas capable, ni au degré de ce général qui est le degré pour donner. Je me rapporte d'abord à ses détails, et pas au degré spirituel, mais il les descend aussi au degré matériel. Alors, j'ai un lien avec les corps, comme si dans ce monde, et à travers les corps, peu à peu, j'arrive à l'intériorité, comme si de chacun et chacun, et à travers l'intériorité, j'arrive ensuite aux âmes. Et quand je commence à me connecter vers les âmes, alors je me connecte en fait... Qu'est-ce que cela veut dire que je me connecte aux âmes ? Le Créateur, comme s'il était divisé entre 600 000 cases et je dois me connecter. Tu sais, autrefois, il y avait des centrales téléphoniques, des commutateurs comme cela. Tu sais, on connectait ainsi les téléphones. Alors, je dois me connecter à lui par 600 000 fils, comme cela. C'est tout. Alors toutes les autres âmes sont en fait sa présence envers moi. Si je me déconnecte ainsi, je suis connecté à lui. Ça veut dire, chacun et chacun doit voir alors que la division du Créateur en 600 000 parties envers lui sert

0: à lui faciliter la connexion avec lui.
1: Ken. Non, non.
0: Sur le sujet de l'impression de l'ami, je sais que lorsque je vois un ami investir un effort, faire quelque chose lié à un effort défini, comme ranger des livres sur les tables, si je l'aide de moi-même, est-ce qu'il y a ici le fait que je lui vole son effort? Tu vas dire autrement. Moi, aujourd'hui, j'ai découvert que quelqu'un arrive 5 minutes avant 3 heures et range les livres sur les tables. Moi, je suis malin, je veux gagner, j'arrive demain à 3 heures moins 10 et je range tous les livres à sa place. Il arrive, il voit, pouf, c'est tout. Je lui ai volé l'effort, je lui ai volé le salaire. Et voilà. Que veux-tu que je te dise? À quoi pensais-tu quand tu as fait ces choses-là? C'est ça qui est important. Tu comprends? Ici se trouve la perte ou le gain. Ou bien, la spiritualité ne se divise pas. Il n'y a pas de partie dans la spiritualité. Si vous faites ensemble, même, tu sais quoi, une fois dans le groupe chez le rabbin, j'ai donné une idée. Nous ferons ensemble une boîte. Cette boîte, la faire seule, c'est 5 minutes. Mais nous la ferons ensemble, que cela prenne une minute ou une demi-heure, peu importe, mais ensemble. Vous avez le même gain pour tous. Et encore plus multiplié parce que vous êtes ensemble l'un avec l'autre. Peu importe ce que vous faites, et peu importe combien vous faites. Ce qui importe, c'est ce que vous faites dans votre relation. Dans le lien, tu comprends? Alors tu ne peux pas voler par le fait que tu partages avec lui les livres. Tu peux, tu sais quoi? Nous viendrons demain 5 minutes avant 3 heures. Tous les, ces 80 personnes qui sont assises ici, chacun prend seulement le livre d'un autre et le met à sa place. Pas chacun pour lui-même, mais chacun pour l'autre. Et ce sera le même travail. Ce sera le même travail. C'est le sujet de ce que tu veux par cela. Dans la spiritualité elle-même, il y a de quoi fournir à tout le monde. Ce n'est pas selon le nombre de livres que tu distribueras. Mais pour notre travail, pour maintenir la société, nous avons aussi besoin de tels travaux, cela, il faut simplement le faire. Mais dans l'intention, là où tu ajoutes, il y a une place pour tout le monde. Oui. Tu as dit que le Créateur se révélera entre nous dans notre relation. Alors il sort qu'il y a quelque chose de troisième. Il y a le Créateur, il y a la relation et nous. Bien sûr, il y a le Créateur, il y a la relation et nous. Il y a trois choses, lumière, Kli et Massar entre eux. Très bien. L'intention, afin de donner, oui, trois éléments, trois composants dans la réalité, il n'y en a pas plus, oui. Comment puis-je découvrir dans la relation? Le Créateur ne dépend pas de nous, nous, la créature, ne dépendons pas de nous, mais la révélation, c'est ce que nous devons faire, construire, ordonner. Où est le clic que nous ressentons? Qu'est-ce que on dit, Massar, c'est un clic qu'on ressent?
1: Massar,
0: ça veut dire que j'ai 15 gars et maintenant je piétine un peu, toutes sortes de désirs qui sont en moi pour me connecter à eux et être bon avec eux, à cause du but, à cause du Créateur qui nous oblige à cela. Qui est le Créateur à cause du Créateur? Je ne sais pas, quelque chose qui m'oblige d'en haut. Je ne sais pas ce que c'est. Bien sûr que je ne sais pas, car c'est seulement par le travail dans le groupe que je peux ensuite venir à lui. Entre-temps, il ne se trouve pas. Entre-temps, simplement... Où est cette frontière? Où dois-je penser venir travailler là-dessus? Où est déjà la frontière où il se révèle? Pas l'ami, mais le Créateur. Tu dis qu'il y a une différence?
1: Quand
0: passeras-tu Quand passeras-tu au travail dans la relation non pas envers l'ami, mais envers le Créateur? Cela se révélera de façon égale. Simplement, tu commenceras à travers le groupe à voir le Créateur. Simplement, je te dis, tu commenceras à travers eux à voir la relation du Créateur envers toi, et pas à travers quoi que ce soit d'autre. Il n'y en a pas. Tu comprendras seulement que c'est un cli, tu construis en cela le cli, tu le découvres par la seule chose, par les âmes dans lesquelles il peut se révéler. Car en quoi peut-il se révéler? Dans les kélim, quand tu te connectes à eux, tu découvres à travers eux le Créateur. Dans ton point, dans ton propre cli, tu peux découvrir seulement l'obscurité, seulement un manque envers lui. Mais sa révélation, tu peux la découvrir seulement dans les autres points, les leurs, dans la relation de donner à eux. Je ne sais pas comment vous dessinez cela. Ça, c'est un point noir. C'est moi. Ça, c'est un manque. Seulement un manque. Seulement un manque ou une aspiration. Une aspiration, c'est tout. Maintenant, dans ce point-là, dans moi, c'est un point noir. Je ne peux rien sentir. Qu'est-ce que je ressens? Je ressens que j'ai encore 5999 comme cela, disons. Point, nekudot, et en eux aussi, dans chacun d'entre eux, il n'y a rien, mais dans ma relation que je construis envers chacun et chacun, c'est ce qu'on appelle celui qui souffre de la souffrance du public, mérite la consolation du public. Et c'est cela, le fait que je me rapporte à eux dans le don. Ce don, c'est le cli. Tu comprends? C'est tout. C'est ce que je dis. Alors, moi et le Créateur, alors je sens qu'il s'habille dans chacun d'eux. Et au total, alors, je l'atteins à travers ces kélim. Ne te sera pas révélé d'autres kélim. Qu'est-ce que cela veut dire, la Shrina, où le Créateur se révèle? Un rassemblement de toutes les âmes. Alors comment peux-tu te connecter, être une partie de la Shrina, qui se connecte avec le Créateur, toutes les âmes se connectent avec le Créateur seulement de cette façon. Ici, il n'y a pas... Nous ne comprenons pas à quel point le sujet est simple. Nous lisons et nous ne pouvons pas le transférer à l'étudiant. Tout cela est en fait destiné à ce que je m'occupe non pas de moi-même, mais de l'ami. C'est ça qu'on appelle le don. Les pensées, si je peux, tout cela, si je pense 10 minutes, pas à moi-même, alors... Toute l'étude, toute la méthode que nous apprenons, toutes ces sagesses que nous apprenons ici, tout cela est seulement pour enfin d'une certaine manière nous faire entrer dans la bonne relation aux âmes et à travers elle au Créateur. Il n'y a rien d'autre.
2: Non.
0: Puis-je demander sur le dessin? Oui, le dessin, c'est un dessin accidentel. C'est simplement venu comme cela maintenant, comme si peut-être on pouvait ainsi expliquer un peu quelque chose. Ce n'est pas Balasulam. Ce dessin d'en haut, c'est ce qu'il me semble comme le Créateur se révèle entre les amis. Non, non, le Créateur, vraiment, tous les 599, à part moi, tout cela s'appelle envers moi la Shrina. J'ai pas d'autres couleurs. Tout cela, tout ce dessin, ça s'appelle la Shrina. Et celui qui réside ici, c'est le Créateur. Cela réside, le Créateur. Alors comment puis-je le révéler autrement? Seulement si je me connecte à toutes les autres âmes, et dans la mesure où il est révélé là, dans la somme de ces âmes, ainsi je le révèle. Alors il n'y a pour nous aucune autre possibilité. Maintenant, pourquoi a-t-il fait le système sous cette forme? Parce que dans la mesure où je me trouve dans le don, je le révèle. Tout cela est vraiment dans un seul système fermé, très compact et simple.
1: Ken.
0: Selon cela, pourquoi Malchut veut-elle donner? Recevoir, c'est pourtant beaucoup plus fort que donner, c'est vraiment... Pourquoi la Shechina, qui s'appelle Malchut d'Atzilut, veut-elle être dans le don? Parce qu'elle se trouve dans la révélation. Le Créateur est révélé envers elle. Ce qui n'est pas le cas des âmes, qui se trouvent... dans les clipotes. Moi, ce moi, je me trouve dans la clipa. La Shrina se trouve dans la révélation. Pour me connecter avec la Shrina, je dois arriver au Marsom. Tu vois, disons ici, dessin, c'est entre moi et...
1: Alors
0: le désir de la Shrina, tu demandes la Shrina, c'est Malchut d'Ensof. Cette même Malchut d'Ensof qui a senti la présence du Créateur veut immédiatement être dans le don. Elle fait immédiatement un tzimtzum sur elle-même. Et alors, une certaine partie d'elle-même, une certaine âme d'elle-même qui ne s'est pas intéressée, comme selon sa corruption, à être dans la Kdusha pour donner, comme si elle sortait cette partie hors d'elle-même. Ça s'appelle qu'elle n'associe pas, son désir au lien avec le Créateur. Ce désir s'appelle qu'elle se trouve dans la clipa. La sensation d'être avec le Créateur est beaucoup plus élevée que d'être receveur. La sensation du maître de maison par rapport au fait de recevoir du plaisir du maître de maison est beaucoup plus forte. Tu vois, chez nous, viens chez moi, je te montrerai à quel point tu auras honte. Viens, je te montrerai. Je sais avoir honte. Tu sais avoir honte, alors c'est tout. Alors quel est le problème avec le Créateur? Qu'il n'est pas révélé. S'il était révélé, tu aurais honte, crois-moi.
1: Ken.
0: Quelle place y a-t-il maintenant ici pour l'étude de Talmud et Sfirot que nous étudions? Il sort que nous sommes en général la place pour l'étude de Tess que nous allons peut-être enfin étudier maintenant, c'est toujours difficile pour nous, oui, c'est que tu aies un manque pour l'étude de Tess, car par l'étude tu atteins la force. Maintenant, tu vas te connecter avec le Créateur, avec les amis à travers le Créateur. C'est le but. Où atteins-tu vraiment des forces? Tu dis, moi, je me trouve dans le groupe. Les amis ont maintenant causé en moi toutes sortes de telles impressions. Et cela, je veux vraiment, et après, que veux-tu? Comment réalises-tu ce désir? À travers les amis. Bon, pourquoi donnes-tu aux amis? Pour qu'ils me donnent. Pour qu'ils te donnent pourquoi? Pour qu'il y ait un désir plus fort pour la divinité, Elokut. Oui? Et ensuite, qu'est-ce que tu fais avec ce désir? Je découvre en eux le Créateur. Dans ce désir, le Créateur se révélera. Non, dans le don entre moi. Mais quel don as-tu envers les amis? Un don égoïste. Comment corriges-tu ce don pour qu'il soit vraiment don? Il faut que vienne d'en haut la lumière et qu'elle te corrige. Quelque chose ne se connecte pas chez lui. Bon. Non, alors moi, selon ton explication, un instant, viens, écoute seulement une seconde. Tu te trouves à un certain niveau de connexion avec les amis. Tu veux monter le niveau de connexion à une forme plus élevée. Pourquoi veux-tu monter ta connexion avec les amis plus haut? Tu t'es impressionné d'eux, tu as vu combien ils sont plus grands. Tu as regardé celui-là, oh, ce qu'ils sont et où je suis. Oui. L'égoïsme te laisse vraiment pas dormir. Ils sont tous plus que moi. Où qu'en est-il de moi? Où suis-je? Que va-t-il se passer? C'est une mesure de don. Pardonne-moi, c'est une mesure de don, ça? Ce n'est pas du don. Ce n'est pas du don. Quand tu leur donnes, est-ce du don? Ce n'est pas non plus du don. Tout vient de l'égoïsme. Comment, maintenant, vais-je monter le niveau de notre relation de sorte que si maintenant je suis à 10% de don, disons à 90% d'égoïsme, comment est-ce que ce sera à 20% de don et 80% d'égoïsme? Disons, cette force, d'où vais-je la recevoir? D'où vais-je changer un peu ma relation aux amis? Je suis intéressé à recevoir d'eux une impression. Je suis intéressé à recevoir d'eux un désir. Et qu'ils m'éveilleront au Créateur. Mais comment corriger cet éveil pour qu'il soit afin de donner? C'est seulement par la lumière qui ramène vers le bien. Tout notre don entre nous, entre temps, c'est recevoir une impression l'un de l'autre sur comment le second est plus grand que moi. Pourquoi? Pour que je veuille plus, pour que j'aspire plus. Et dans le livre, ce n'est pas possible, et dans le livre que nous apprenons, que nous prenons seulement pour que cette impression soit pour donner, bien sûr, sinon pourquoi ouvrirais-je le livre? Sinon, j'ouvrirais le livre seulement pour étudier la sagesse. Maintenant, d'où l'homme sait-il que ce n'est pas comme quelque chose vraiment... Qu'est-ce qui pousse l'homme à penser que ce qu'il donne à l'ami n'est pas pour donner? Nous pensons que ce que nous faisons pour les amis, c'est du don. Mais nous pensons cela parce que nous ne savons pas ce qu'est le don. Pour vraiment arriver au don, j'ai besoin de la lumière qui ramène vers le bien. C'est ce que j'ai dit. Monter vers le niveau de mon don, de mon niveau à un niveau plus haut, qu'est-ce que ça veut dire plus haut? Que j'ai vraiment un peu plus de don véritable. Pour cela, j'ai besoin d'une lumière qui vienne et qui corrige toutes mes qualités. C'est clair, mais d'où vient ce manque? Le manque pour cela vient des amis.
1: Ils
0: me montrent combien ils aspirent à la spiritualité, combien ils sont prêts à contribuer au travail. Hier, j'ai lu ce message. Oui, cette annonce au téléphone, oui. Et j'ai vu combien il avait bien et fortement senti cela, combien il est grand. Alors, immédiatement, j'ai senti que moi, je suis petit et que je suis moins que lui. Et mon ego a commencé à travailler. Et ma peur qu'il ait plus que moi a commencé à travailler. Et alors, qu'adviendrait-il de moi? Après que je pense à de telles choses, alors quoi? Alors que dois-je faire? Très vite, j'ouvre un livre et je commence à étudier. Pourquoi? Recevoir. Pourquoi me regardes-tu? Je ne plaisante pas. Je ne comprends pas. On est ici pour donner. Je vois que chez lui, le pour donner est plus grand que chez moi. Je vois que chez lui, les intentions et les désirs sont plus que ce que j'ai. Comment est-ce qu'on peut voir ça? Je veux dire, c'est ainsi que je l'ai ressenti. Ah, c'est autre chose. Bon, voir, qu'est-ce que c'est que voir? Je ne sais pas, tu dis le groupe me donne un désir, une aspiration au créateur. Ce n'est pas une aspiration que le groupe me donne. Le groupe me donne... une image où tous dans le groupe sont beaucoup plus grands que moi. La jalousie des auteurs augmente la sagesse. Je commence à compter qu'ils sont plus grands que moi. Qu'en est-il de moi? Qu'est-ce qui va m'arriver? Ça mérite à ouvrir le livre et à commencer à étudier. Pourquoi? Parce que du livre, j'ai entendu. Oui, du livre viendra la correction. C'est pourquoi l'étudiant est obligé, avant l'étude, de se renforcer dans la foi du Créateur. Et tu te souviens? C'est tout.
1: Non, je m'explique.
0: C'est tout, bon. C'est pas suffisant pour ouvrir un livre? Oui, et maintenant, nous allons partager dans les dizaines ce que nous avons entendu pendant le cours.
2: אני מרגיש בשיעור הזה עד כמה גדולה העבודה שאליך אנחנו מוזמנים.
0: Je ressentis dans ce cours à quel point le travail est grand que nous sommes invités à faire. Le Rav nous donne un goût de cette grandeur.
2: Le Rav
0: a dit, pourquoi le monde est-il si grand de tant de grandes personnes avec qui je dois aller, parce que il est l'inclusif qui inclut chacun. Et hormis ces détails, et moi, je ne peux pas immédiatement me relire à lui. Je me relie d'abord et avant tout à ces détails. Ensuite, j'ai une connexion avec les corps, comme si dans ce monde. Et à travers ces corps, graduellement, j'en arrive à l'intériorité, comme si de tous et chacun. Et à travers cette intériorité, plus tard, j'en arrive aux âmes. Quel travail merveilleux.
3: Oui,
0: c'est une grande bénédiction, comme l'a dit Michael. C'est un résultat de notre travail d'adhérer au Créateur. Oui, c'est aussi très adapté pour notre exercice. J'ai entendu aujourd'hui dans le cours que spécifiquement vis-à-vis du travail, vis-à-vis des amis spécifiques, il y a plus de discernement de comment je dois me relier à chaque ami. Et de là, de cela, nous pouvons apprendre ainsi. Et aussi, c'était extraordinaire de voir comment en 2012, le Rav parlait du fait de devoir choisir un roche de dizaine, on l'appelait un dirigeant à l'époque, mais en fait, vis-à-vis de cet exercice à nouveau vers cet exercice spécifique envers les amis, de là, nous pouvons apprendre la comparaison de comment nous devrions nous relier de façon positive envers chaque ami. Oui, dans notre travail dans le groupe, nous avons le travail avec le désir de recevoir à chaque fois qu'il se révèle. Et on nous dit que plus nous avançons dans le fait de vouloir atteindre le but, donc ça se révèle plus et plus. Et nous avons une possibilité de le corriger avec des actions que nous faisons les uns envers les autres. Nous nous donnons de bons exemples. Donc, comment est-ce que nous donnons? C'est comme ça que nous éveillons la jalousie les uns dans les autres. Et le fait d'apprendre des uns des autres comment donner ou bien comment demander de l'aide du Créateur, que aussi il nous aidera à donner.
4: Oui,
0: Rav décrit qu'est-ce que la spiritualité, où elle se révèle, ce n'est ni en moi ni dans les amis, c'est dans le don que nous créons dans cette connexion qui est entre nous. Et il a continué à rendre cela plus précis en disant que cela parle de ce récipient qui est au-dessus de la personne, qui est la lumière réfléchie, qui est la mesure de don, qui est l'intention, qui fait passer de moi aux amis et des amis à moi. Et c'est là qu'est la spiritualité. Ça veut dire que ce que je peux donner à l'ami, ce n'est que l'exemple, et pas une connaissance des livres et de l'extériorité. Même donner l'exemple d'un ami qui vient, et tu peux vraiment être impressionné par lui, juste en se connectant à son aspiration. Pourquoi ? Parce que son aspiration qu'il a pour le Créateur, moi je ne l'ai pas. Et donc si je suis jaloux de lui, si je me connecte à lui, je peux prendre tout ce qu'il a envers le Créateur que moi je n'ai pas. Et c'est comme ça que nous devons arriver à 600 000 âmes et se connecter à tout le monde. J'ai entendu dans le cours que quiconque veut le rapprocher, lui envoie des problèmes. Donc la question c'est, pourquoi est-ce que le Créateur me fait-il cela? Une personne peut choisir de qui s'inspirer. La respiration Créateur, c'est ce dont j'ai besoin. C'est ce dont je peux m'inspirer. Et à la fin, le Créateur est divisé en 600
1: 000
0: parties. Et c'est afin de faciliter la connexion avec lui. Et on ne peut voir le Créateur que dans les qualités des amis. Oui, vraiment un merveilleux cours avec beaucoup de choses dedans, et principalement les relations entre les amis, qui est la structure notre structure initiale où nous pouvons révéler le récipient et de là le Créateur. Il y avait vraiment un point intéressant que la personne doit constamment voir et demander d'être en connexion avec le Créateur et demander pourquoi le Créateur lui fait cela. Et ça, on est supposé le voir à travers les amis. Et passons à la prochaine partie, mais chantons d'abord une chanson.

0: Shalom chaverim, אנחנו
1: Bonjour les amis. Nous sommes entrons maintenant dans un cours de la préface avec le Rav, et avant cela nous avons entendu dans la première partie qu'est-ce qu'une âme? Un point noir sur lequel une personne construit la lumière réfléchie, et dans la lumière réfléchie, qui est le résultat de quelque chose qui vient au-dessus de l'écran, au-dessus du désir de recevoir, dedans, nous recevons la révélation de la divinité. L'âme est comme si au-dessus du corps du partsouf. C'est la raison pour laquelle le récipient spirituel n'est construit que dans la connexion les uns envers les autres et dans le don. Oui, nous avons aussi entendu qu'à travers l'étude, il reçoit les forces, et donc nous sommes sur le point de recevoir les forces pour révéler la grandeur des amis, du Créateur, et maintenant, c'est déjà le quatrième cours, ou la troisième partie du quatrième cours, et tout le moins, sachez que le prêt pour les Nekudot de Sag, où il commence à faire cela, et donc il y a un certain nouveau point après lequel, dans les prochains cours, il s'étendra dessus, comment nous avançons pour le monde de Hak, au Nekudot de Sac, et entrons dans ce cours et notons les questions, les clarifications que nous voulons comprendre, et ensuite nous aurons du temps pour les clarifier ensemble, s'il vous plaît.
2: Oui, le dernier cours t'a dit que le but final, c'est que le cli soit rempli. Maintenant, le but de la création, c'est que le cli soit rempli. Le cli, petit à petit, se remplit. 20%, puis 15%, puis voilà, ma Rodensov, elle se remplit. Avec elle part tout avec tout ce film. Mais qu'est-ce qui se passe après? Ça, c'est ce qu'on va maintenant voir. Maintenant, on se trouve encore dans un état général, avec un roche, ça c'est son P, ça c'est son tabour. Et ça c'est Sium. C'est tabour, Sium. Roche. Dor, sauf. Galta. Après que. On a notre deuxième part sauf, Fab. Troisième part sauf. Sag. Galgalta avait des réchimaux de Dalet, 4 sur 4. Ab avait de Dalet Gimel et Sag avait de Gimel Bet. Tous ont fini sur le tabou de Galgalta. Il y avait encore deux partsoufim qui s'appellent Ma, qui sont sortis des Réchimot Bet Alf, et Bon, qui est sorti de Réchimot Alef Shorash, 1 sur 0. Pourquoi est-ce que je fais une telle distance? C'est parce que maintenant j'ai envie de dessiner quelque chose ici. Maintenant, je vais passer à quelque chose de très spécial. Nous, on a appris avec vous les quatre prinotes de la lumière directe. que du Créateur est sorti la lumière et il construit un Brina Aleph. Et de Brina Aleph, parce qu'il a été rempli par la lumière dans Chokhma. Après, ensuite, il ne veut plus la lumière. Et après, il s'appelle Bina. Pourquoi? Parce qu'elle a ressenti que elle a ressenti la qualité de la lumière donc, qu'elle a donnée et maintenant elle veut donner aussi. Donc après, qu'est-ce qu'elle fait? Elle s'est dit qu'elle voulait recevoir un petit peu pour que ce soit comme de la réception. Comme du don en propriétaire. Et ça s'appelle la Prina Zeranpin, Prina Gimel, et après il y avait Malchut. Qu'est-ce qu'on voit ici? Chaque décision, vraiment, elle se trouve dans Bina en fait. Bina, elle veut être comme le créateur pour ressembler au propriétaire comme le créateur. Vous vous rappelez avec l'invité qui se trouve devant le hôte, etc. À cause du fait que le Bina va être comme le créateur, elle vient et elle reçoit. C'est-à-dire qu'elle construit, qu'elle construit le Zeranpin. Et donc, Zeranpin, il s'appelle le fils. Et Bina s'appelle la mère. Ima. Et Chokhma s'appelle le père, Abba. Ensuite, dans ce monde-ci, on verra comment est-ce que ça se réalise et on va donner tous les discernements de ce monde-ci à travers ça. Qu'est-ce qu'il y a en nous, entre nous, tout ça, ça se trouve, ça vient de ces forces-là qui descendent et donnent à ce monde et une matière et sa qualité. Il en ressort pour nous que, en fait, Bina, elle est la responsable du fait qu'elle veut ressembler au Créateur. Elle est la responsable pour construire tout le système qu'il y a en elle, en dessous d'elle. C'est-à-dire que c'est elle qui pense comment est-ce qu'elle va recevoir dans Zeranpin, puis dans Malchut, et comment Malchut qui va recevoir toute la lumière dans le but de donner, ça va être en fait un résultat de Bina. Parce que Bina, elle veut faire le maximum pour le Créateur. Et comment faire le maximum pour le Créateur? C'est si je reçois de lui. En cela, tu vas de lui donner au maximum. Donc on peut dire que Malchut, c'est en fait une conséquence de Bina. C'est Bina qui fait naître Malchut. C'est pour ça que Malchut et Zeranpin, les deux sont appelés les fils par rapport à Bina. Le parcours de Gargalta chez nous, lui, c'est le parcours de Keter. Parcours Ab chez nous, c'est le parcours de Chokhma. Parcours Sak chez nous, c'est le parcours de Bina. Et ici, on voit que ce qui se trouve ici en bas, que c'est impossible de remplir les kilims de Sof de Gagata par des lumières. Bina, elle y est la responsable et c'est elle qui souffre pour ça. Donc maintenant, qu'est-ce qu'elle fait? Sag, c'est Bina. C'est ça, en fait, qui est responsable pour remplir le Sof de Gagata. Comment est-ce qu'elle le fait? On a appris avec vous que ici, non, Chokhma, il y a la lumière de Chokhma. Oh, Chokhma. Lumière de Chokhma. Ici, il y a la lumière de Keter. Dans Bina, il y a la lumière de Chassadim. Oui? Qu'est-ce que c'est que la lumière de Chassadim? La lumière de Chassadim, c'est un plaisir dans le fait que je donne. Et la lumière de la lumière de Chokhma, c'est le fait que je reçois. Donc pourquoi est-ce que Av ne peut pas descendre en dessous du tabou de Galgalta? Il ne peut pas descendre. C'est parce qu'il y a la lumière de Chokhma. Pourquoi est-ce que Sag ne peut pas descendre en dessous du tabou de Galgalta? Parce qu'il y a la lumière de Chassadim. C'est juste qu'ici, il y a 4-3 de Itapshut, qui est aussi Chokhma. Parce qu'en fait, il y avait ici un Réchimo de Ab. Qu'est-ce qu'on dit ici? Ce qu'on avait Galgalta. Galgalta s'est purifié. Ensuite, la pré-rassification de Galgalta sont restés les Réchimot, à travers lesquels on est le Partouf Ab. C'était 4 de revêtement, et après, Gimel. Donc, tout le temps, il y a les Réchimot du Partouf précédent dans le Partouf suivant. C'est pour ça. Ici, dans le Sag, il y a la lumière de Chokhma. Et c'est pour ça que ça ne peut pas descendre en bas. En soi, Sag, il n'a pas besoin de lumière de Chokhma. Il a besoin, mais pourquoi? Mais c'est pour dire juste que j'en veux pas. Vous savez, quand... Tu peux lui donner, tu verras s'il va donner ou non. Là, tu peux pouvoir savoir s'il est receveur ou pas receveur. Après, en fait, il y a la lumière de Chokhma qui est donnée à Sag pour qu'elle fasse la réaction et qu'elle dise qu'elle ne veut pas. Mais Sag, s'il s'était descendu avec la lumière de Chokhma en bas, alors ici, l'équilibre de réception dans le sort de Galgalta, il recevait cette lumière de Chokhma dans le but de recevoir. Et c'est pour ça que Sag ne veut pas descendre en dessous du tabouret de Galgalta. Encore une fois, c'est compris ou non? Il y a ici une fin, un désir d'avoir du plaisir. Les poissons et la viande, comme ça du riz, de la salade et du jus. Je n'ai pas de masseur pour recevoir dans le but de donner la viande et le poisson. Ce sont des plaisirs beaucoup trop grands. Si j'ai reçu du propriétaire, ils sont si bons qu'en fait je ne penserai même pas à moi-même. Et donc je commencerai seulement à penser à moi-même et comment est-ce que j'en profite. Donc c'est interdit de les recevoir. Ça s'appelle que je laisse cette partie en moi qui est le sof. Je laisse vide. Pourquoi est-ce que je le laisse vide? C'est parce que les plaisirs que je peux recevoir dans les désirs que j'ai ici, ce sont des plaisirs très grands, plus grands que mon massacre. Et donc après, si je les reçois, ce sera simplement, je perdrai la tête. Donc c'est pour ça que je ne les reçois pas. Donc maintenant, si Sag redescend et remplit ces kélims-là avec la lumière de Chassadim, ça c'est ok. La lumière de Chassadim, qu'est-ce que c'est? C'est le désir de donner. Le désir de donner, si tu veux donner, tu peux être partout. Tu t'en fiches comme ça de quel plaisir t'as ou pas. C'est pas moi. Mais si dans Sag, il y a la lumière de Chokhma, il y a en ça, en Chokhma, la lumière de Chokhma. Pourquoi? Parce que pour qu'il dise qu'il ne le veut pas. Mais d'où est-ce qu'est né Sag Bina? C'est du fait qu'il était rempli de lumière de Chokhma. Et en fait, il a commencé à ressentir que de la lumière de Chokhma, il y a aussi la qualité du créateur, la qualité du maître de maison. Et que si je vais recevoir cette qualité, je vais avoir du plaisir, mais qui me donne la lumière de Chokhma? C'est le créateur. Et le créateur, il est quoi? Il est donneur. Donc moi aussi, je peux être donneur. C'est-à-dire que Sag, pour recevoir la qualité de don, il doit être rempli de la lumière de Chokhma. C'est impossible de vouloir de donner, si tu ne ressens pas le plaisir dans le fait que tu donnes. C'est pour ça que notre sagesse, dans le fait qu'on, même si on dit qu'on veut donner au Créateur, ça s'appelle la sagesse de la Kabbale, la sagesse de la réception. Parce que en ça, c'est comme ça qu'on donne. Donc, ça, il ne peut pas descendre en dessous du tabour. Du fait qu'il y a la lumière de Chorma. Mais si ça commence à se purifier, et il dit que je retire tout et je ne veux plus recevoir la lumière, la lumière qui vient ici, l'état amim de Sag. Quand cette lumière commence à sortir, la lumière de Chorma se retire immédiatement. C'est la première qui se retire, parce que c'est la plus grande lumière. Et il ne reste que la lumière de Chassadim. Ici, il ne reste que la lumière de Chassadim. Dans le retrait de la lumière de Pisag. Alors, dans ces lumières, les lumières de Chassadim peuvent se propager en bas, ici, et se remplir tous les kélim du sof de Galgalta. Comme ça. La lumière de Chassadim se propage. Et comme ça, on appelle ce remplissage-là du nom de Nekudot de Sag. Parce que le retrait de la lumière, c'est Nekudot. Et donc ces Nekudot-là, ce sont des Nekudot qui descendent là-bas et qui remplissent le sof de Galgalta. Déjà, on a en bas, en dessous du tabour Shpatiyum, la lumière de Chassadim. Ça, c'est déjà quelque chose. Parce qu'on a parlé du fait que si on a rempli Malchut Ainsof de la lumière, ce sera la fin de la correction. Donc en fait, elle est déjà arrivée à la qualité du Créateur. Elle serait déjà arrivée à la qualité du Créateur. L'éternité, la complétude, voilà, des choses qu'on ne peut même pas dire ce que c'est. Qu'est-ce qu'on nous manque ici ? C'est juste de remplir ces kélim-là de lumière. Et ça, déjà, peut remplir avec la lumière de Chassadim, ça. Mais la lumière de Chassadim s'appelle la correction de la création. La lumière de Chassadim, c'est la correction de la création. Pourquoi est-ce que c'est la correction de la création? Parce que la lumière de Chassadim, c'est l'intention dans le but de donner. Je veux te donner à toi. Ça s'appelle la correction. Le but de la création, c'est que je reçoive tout. Donc, une fois qu'il y a la lumière de Chassadim, je peux recevoir tout dans le but de donner. Donc c'est pour ça que la lumière de Chassadim s'appelle la correction de la création et la lumière de Chorma s'appelle le but de la création. Ces deux lumières-là, tout en tout, on a tout ça dans la réalité. On a le désir, l'équilibre de réception et de don, le désir de recevoir et le désir de donner, le plaisir de recevoir et le plaisir de donner. La lumière de Chassadim, c'est le plaisir du don, et la lumière de Chokhmah, c'est le plaisir de la réception. Qu'est-ce qui arrive ensuite? Les Nekudot de Sag sont descendus en bas sous le tabour. Et maintenant, je veux encore expliquer une chose. Nous, on divise les partsoufim, le partsouf, en plusieurs parties. Roche, torse, sof. On peut dire que le torse et le sof, c'est gouf. Dans Roche, on dit qu'il y a cinq parties. Dans le torse et le sof, ensemble, dans le gouf, il y a cinq parties. Et Des fois, on divise aussi Thor en 5 et le Sof en 5. C'est-à-dire qu'on a beaucoup de divisions du Gouf et du Roche. La manière la plus correcte de diviser le Gouf ici, c'est comme ça. Que Keter Chokhma Bina. Les lumières de Keter Chokhma Bina. C'est trois lumières, c'est Rosh, Chesed Gvura Tiferet, c'est les spirites de Thor, Netzach Hod Yesod et Malchut, c'est les spirites de Sof. Qu'est-ce que sont que ces spirites là? On en parle pas là encore, oui?
3: Ken, Adkan, Achelek, Azachel, Chiou,
2: jusqu'ici, cette partie-là. Et demain, il y aurait aussi la quatrième partie de ce cours. Donc, on a entendu pour la première fois dans cette série de cours sur une écoute de sac, et probablement qu'il y a beaucoup de questions sur ces choses-là. Il y a des clarifications. On a écrit pour nous-mêmes. On attend pour les points d'interrogation sur les écrans. Moi ici, allez, les mains ici, oui, David. Oui, c'est pas la première fois que ça m'embrouille. Donc en fait, le désir de recevoir qu'il y a dans Gagalta. Le désir de recevoir comme Gagalta, comme Ravadi, c'est le poisson et la viande. Pourquoi est-ce que... Comment est-ce que la lumière de Chassadim, elle peut se descendre là-bas? C'est pas du tout adapté pour ça. On a étudié que le Créateur... Il a créé le monde par la création du jugement. Mais à travers ça, le but de la création ne peut pas être rempli, parce qu'on ne peut pas remplir le sof de Gagalta. Donc pour le remplir, ce sof de Gagalta, justement, ce qui se passe, c'est que les nécodes de sac viennent, et ce qui se passe, c'est que... C'est une participation de la qualité de la miséricorde dans la qualité du jugement. Et on peut rajouter sur ça que aussi, qu'est-ce que c'est que le sof de Gagalta? Il y avait un calcul qui était fait dans Rosh de Gagalta. Hein? C'est le premier calcul qui est fait par où la lumière directe vient. Et pour remplir la Malchut, il y avait Roche qui vient avec un massar qui s'appelle le Roche de Gagalta. Et ce massar, d'abord, il repousse tout le plaisir qu'il y avait. Il y avait la lumière directe, 100%, et la lumière réfléchie, 100%. Et après, qu'est-ce qui se passe? Depuis l'intention de faire du bien au créateur de Gagalta, elle révèle à quel point est-ce que le créateur veut lui faire plaisir. Et quel point est-ce qu'elle peut recevoir? Donc en fait, ce qu'elle décide qu'elle peut recevoir? Elle le reçoit, et ça s'appelle le Thor de Gagalta. Ça s'appelle la propagation du massacre d'elle-même et en elle, et ça s'appelle la lumière intérieure. Et donc là aussi, elle peut révéler combien est-ce qu'elle ne peut pas recevoir, malgré le fait qu'elle peut recevoir. Et c'est pour ça que depuis ce rejet, de cette décision de ne pas recevoir la fin de Gagalta, dans le sof de Gagalta, viennent les lumières de Chassadim. Et donc, la lumière de Chassadim, c'est quoi? C'est qu'en fait, malgré le fait qu'elle veut recevoir, elle ne reçoit pas ici. Donc il y a déjà de la lumière de Chassadim. Et même, avec un peu d'élimination de Chokhmah, parce que la lumière de Chassadim, par soi-même, jamais elle ne se propage. Donc c'est la lumière de Chassadim avec un petit peu d'élimination de Chokhmah. C'est tout. Maintenant, elle fait un nouveau calcul. Avec un conflit de Opnim et la lumière intérieure et Makif. Donc, ça s'appelle Ab. Dans Ab aussi, il y a les miens de Chokhmah, donc ça se propose jusqu'au tabour. Maintenant, il y a un nouveau partouf. Il y a les lumières de Sag. Quand Sag sort, il sort avec Bet de la Viout, mais Gimel de revêtement. Ce Gimel de revêtement, il ne peut pas descendre en dessous de Gagalta. Mais quand Sag commence à se purifier, et ses Nekudot sortent dans ses

0: C'est pour ça que Tamim de ça ne peut pas descendre en dessous du tabour. À partir du moment où la lumière commence à se retirer et que ça s'appelle une écoute, alors et que le massacre commence à se purifier, il y aura le tzimtzum alef, il vient pas influencer sur eux. Donc il peut descendre en dessous du tabour. Oui, il y aura. Oui, je veux comme ça un peu clarifier la question de Yoav, parce qu'en fait, les Nekudot de Sag, ils ont rempli le sort de Galgalta. Mais maintenant, il risque de se reste, il y a encore Malchut qui reste.
1: Parce que
0: c'est-à-dire que il y a tout ça, pour ça, c'est juste directement, c'est une ligne directe.
1: Est-ce que
0: ça appartient que Galgalta, ou est-ce que le cercle lui-même est resté vide ou non? Oui, je pense que la question était claire. Je pense que j'avais la réponse à cette question, mais en fait, le remplissage, jusque le remplissage de Malchut d'Ensof qui s'est prévu, c'est jamais dans Dalet en soi. Parce qu'on voit déjà Dalet, Gimel, Bet, Alef, Shoresh. Et ensuite, tout ça c'est Malchut de Ensof. Et ses qualités, c'est quelque chose qui vient tout à partir des neuf premières. Et puisqu'il n'y avait jamais de perte dans la spiritualité, dans Malchut, il y a Shoresh, Alef, Bet, Gimel, Dalet au centre. C'est comme ça que le Baal HaSam, il le dessine dans le Sefer HaIlan. Donc, alors, si nous dessinons comme ça. Donc maintenant, quand la lumière, elle se prolonge et se propage de haut en bas, ça touche Ensof, mais ça ne touche pas Malchut d'Ensof. Malchut de Malchut, c'est dans Dalet. Ça ne touche pas. Il est au-dessus d'elle. Aussi même dans le Talmud des Disphirot, au tout début, il parle de ça. Que vraiment, il élabore sur ce point-là. Que ça ne peut pas toucher Malchut d'Ensof en soi. C'est vraiment en dessous d'elle. Donc, à chaque fois qu'on parle, que ce soit au-dessus du tabour, dans le tabour, on parle d'une très ligne fine qui descend du début jusqu'au raglay, jusqu'au dalet de dalet. Donc quand on parle du tabou, on ne parle pas de l'espace en entier. Quand est-ce que l'espace entier il est rempli? C'est quand il y avait le monde de Nekudim, mais qui est brisé. On parle des mondes Asil, Bria et Tira Asiya, qui aussi sont dans une ligne au-dessus de Dalet. Et ensuite, il y a le Adam Arishon qui est né. Et qui est brisé dans la Rishon, et seulement là on peut commencer à parler de Dalet de la Dalet. Et ensuite, quand il y a les corrections de bas en haut, alors l'espace il est rempli. Tout l'espace duquel on parle, en fait, il n'est pas rempli avant ça. Et c'est pour ça que de tout ce qu'on parle maintenant, on parle en fait d'une très ligne fine, que ce soit au-dessus du tabou ou en dessous du tabour. On est vraiment à la fin, Iran. Oui, merci. Donc, merci à tous. On va continuer, évidemment, cette étude demain. Et on va finir en chanson.

0: Shalom, chavérim,
1: bachelik. Bonjour les amis. Dans la première partie du cours, nous allons regarder une leçon enregistrée du 28 février 2002 sur la base de l'article du Rabash intitulé « Et Yaakov s'installa dans le pays des séjours de son père ». Et nous avons 28 minutes pour le lire en dizaines. Yaakov s'installa dans le pays des séjours de son père. Rabash. Yaakov s'installa dans le pays des séjours de son père, dans le pays de Canaan. Dans le Zohar, Rabbi Hiya ouvrit et dit: nombreux sont les maux du juste de tous, et le Créateur le sauvera. Mais ce juste qui craint son maître, combien de maux il endure dans ce monde, afin qu'il ne croie pas et ne s'associe pas avec le mauvais penchant, et le Créateur le sauve de tous. C'est ce qui est écrit. Nombreux sont les maux du juste et de tous, le Créateur le sauvera. Il n'est pas écrit nombreux pour le juste, mais nombreux sont les maux du juste. Ce qui indique que celui qui endure de nombreux maux est injuste, du fait que le Créateur le désire, car les maux qu'il endure l'éloignent du mauvais penchant, comme susmentionné. Et du fait de cela, le Créateur désire cet homme et le sauve de tous. Il faut comprendre ces mots. Ah, il semble d'ici que celui qui endure de nombreux maux est injuste, et celui qui n'endure pas de nombreux maux n'est pas injuste. B. Pourquoi, s'il veut ne pas s'associer avec le mauvais penchant, est-il obligé d'endurer de nombreux maux? C'est l'expression. Et du fait de cela, le Créateur désire cet homme et le sauve de tous. Et pour un autre homme, il semble que le Créateur, que Dieu nous en garde, ne le sauve pas. Est-ce possible? D. Est plus difficile encore. D'un côté, il dit que les maux qu'il endure l'éloignent du mauvais penchant, et d'un autre côté, il dit que le Créateur le sauve de tous, c'est-à-dire qu'il le sauve des nombreux maux. Si c'est ainsi, il reviendra et rapprochera de nouveau lui-même du mauvais penchant, puisque la cause qui l'éloignait du mauvais penchant a été annulée. On peut expliquer ces mots. Voici un propos dans ce sens. Ils m'ont trouvé, Kiddushin. Et Rabbi Shimon ben Levi a dit: le penchant de l'homme se renforce contre lui chaque jour et cherche à le faire mourir, comme il est dit. Le méchant épie le juste et cherche à le faire mourir. Et si le Créateur ne l'aidait pas, il ne pourrait pas lui résister, comme il est dit. Dieu ne l'abandonnera pas entre ses mains. Voici dans le traité Souka, il y a aussi un propos de ce genre. Cet nom a le mauvais penchant. Shlomo l'a appelé ennemi, comme il est dit, proverbe, « Si ton ennemi a faim, donne-lui du pain à manger, et s'il a soif, donne-lui de l'eau à boire. » Car ce sont des charbons que tu amasses sur sa tête, et le Créateur te le rendra. Ne lis pas « te le rendra », mais « le rendra à toi ». Et Rashi a expliqué. « Si ton penchant a faim et aspire à la transgression, donne-lui du pain. Contrains-le dans la guerre de la Torah, comme il est écrit, proverbe, « Venez, mangez de mon pain. Donne-lui à boire de l'eau de la Torah, comme il est écrit à son sujet, Isaïe. Vous tous qui avez soif, venez vers l'eau. Il le rendra à toi. » C'est-à-dire que ton penchant sera en paix avec toi et t'aimera et ne t'incitera pas à fauter et à être perdu du monde. Et pour comprendre tout ce qui précède, il faut savoir que l'essence du mauvais penchant est ce qui est appelé l'essence de la création. que le Créateur a créé existence à partir de l'absence, qui est le désir de recevoir, qui est une chose nouvelle, qui n'existait pas avant qu'il l'ait créée, comme il est connu, voire dans ses introductions, dans les introductions. Et tout le travail de l'homme est seulement de travailler à inverser sa nature, c'est-à-dire que tout son désir soit seulement de donner. Et du fait que cela est contre sa nature, car du côté de la nature, il doit se soucier seulement du besoin de l'amour propre, et il n'a aucun attrait à travailler pour le bien d'autrui. Et bien que nous voyons que parfois l'homme travaille tout de même pour le bien d'autrui, cela n'est possible que s'il voit qu'il recevra une compensation pour son travail, que le désir de recevoir sera satisfait de cela, c'est-à-dire que la compensation satisfera son amour propre, sinon il n'a pas la possibilité de sortir du clic du réception du côté de la voie de la nature. Mais que l'homme ait la capacité de faire des actions dans le but de donner et de ne pas recevoir aucune compensation, cela n'est pas la voie de la nature. Et bien que nous voyons qu'il y a des gens qui vont se suicider pour le bien de la patrie et ne veulent aucune compensation, et c'est du fait que si la patrie est très importante pour lui, et cette importance est aussi du côté de la nature, comme ont dit nos sages, car la grâce du lieu est sur ses habitants, et il est certain qu'il y a une distinction dans la mesure de la grâce, car tous n'ont pas la même grâce. C'est pourquoi il y a beaucoup de volontaires qui vont à l'armée, du fait de l'importance de la patrie. Mais c'est parce qu'ils pensent que ce n'est pas un si grand danger dont dépend toute la vie, car je vois que beaucoup de gens reviennent de la guerre, sains et saufs. Et s'il y a parfois un danger de mort certain, à cela ils ne sont déjà plus prêts à aller à une mort certaine, sauf quelques élus pour qui la patrie est importante. Et même en cela est mêlée une force de compensation, car il pense qu'après sa mort, tous sauront qu'il était un homme avec la force du don de l'âme pour le bien du public, et qu'il était un homme élevé au-dessus du peuple qui se souciait du bien public. Mais dans le travail du Créateur, où l'homme qui marche dans la voie de la vérité, il est obligé de travailler dans la discrétion, du fait de ce qui précède, c'est-à-dire qu'il n'y ait pas de saisie pour les extérieurs. C'est-à-dire, dans le travail du Créateur, il n'y aura pas pour lui de saisie, qu'il travaille pour des extérieurs, c'est-à-dire que des gens qui sont en dehors de lui sachent de son travail. Alors, il travaille son travail de don de l'âme pour que des gens de l'extérieur disent qu'il était un homme élevé au-dessus du peuple, et cela lui donne aussi une aide, qu'il ait la capacité de travailler sans compensation, afin que des gens de l'extérieur disent qu'il était un serviteur du Créateur, sans le Créateur seulement. Et le Créateur a donné cette force aux créatures du fait que, de l'olishma, on en vient à l'ishma, et qu'il n'ait aucune aide de l'extérieur, cela, il peut y parvenir s'il a eu auparavant l'olishma, mais ne peut pas rester dans l'olishma, que Dieu nous en garde. Et c'est ce qu'ont dit nos sages de mémoire bénie, Souka. Quiconque associe le nom du ciel et une autre chose est déraciné du monde, comme il est dit, rien que le Seigneur, lui seul, dont le sens est, rien que le Seigneur lui seul, c'est-à-dire que il ne doit y avoir là aucune intervention d'amour propre du tout. Mais rien que le Seigneur lui seul, c'est le sens du mot rien que. Cependant, en tout cas, il y a ici à comprendre une notion fondamentale. Il faut distinguer entre le fait qu'un homme donne le don de l'âme afin d'atteindre quelque chose, même s'il reçoit la récompense pour le public, ce qui est certes une grande chose, puisque la récompense qu'il reçoit, si ce n'est pour l'amour propre, mais du fait de l'amour d'autrui, du fait qu'il aime autrui, et pour eux, il donne son âme à la mort afin de faire du bien à tous, Mais il est certain que s'il avait un quelconque conseil par lequel il pourrait atteindre cette chose, non par le don de l'âme, il choisirait assurément la seconde chose, car l'essentiel pour lui est de recevoir une certaine récompense pour le public, et non que le travail soit le but, mais le contentement qu'il peut faire à la patrie, c'est cela qui lui donne la force de travailler. C'est pourquoi il ne regarde pas les moyens, comment atteindre la chose pour la patrie, et s'il voit que justement, c'est par le fait qu'il donnera son âme pour la patrie, qu'il peut faire à la patrie du contentement, il est aussi prêt à cela. Ce qui n'est pas le cas dans l'amour du Créateur, où nous disons que l'homme doit travailler rien que le Seigneur lui seul, dont l'intention est sans aucune récompense. L'intention est qu'il est prêt au don de l'âme, sans aucune récompense, sans qu'il naisse de cela une quelconque réalité de récompense de son don de l'âme. Mais c'est cela l'essence, c'est cela son but. Il veut annuler son essence devant le Créateur, c'est-à-dire annuler son désir de recevoir, qui est la réalité de la créature. Cela, il veut l'annuler devant le Créateur. Il s'ensuit que c'est cela son but, c'est-à-dire son but est de donner son âme au Créateur. Ce qui n'est pas le cas dans la corporalité. Concernant l'amour d'autrui, bien que ce soit un grand degré et que tous les hommes ne sont pas capables de travailler pour le bien du public, mais en tout cas, le don de l'âme n'est qu'un moyen et non un but. Et il serait plutôt satisfait s'il pouvait agir et sauver le public sans son don de l'âme. Et demandons à tous ceux qui se portent volontaires pour aller, pour le bien de la patrie, à la guerre. Si quelqu'un pouvait leur donner des conseils pour sauver la patrie sans qu'ils aient à donner leur âme, ils seraient certainement heureux. Mais faute de choix, ils sont prêts à partir pour le public afin que le public reçoive la récompense. Et ils donnent tous les moyens, bien que ce soit une grande force, mais cela n'a aucun rapport avec le don de l'âme pour le Créateur, où là, le don de l'âme est le but. Et ce qui naîtra après cela n'est pas son but. Ce n'est pas pour cela qu'était son intention. C'est pourquoi le don de l'âme dans la spiritualité n'a aucune valeur par rapport au don des corporels, car chez les corporels, le don de l'âme est un moyen et non un but. Tandis que dans la spiritualité, c'est l'inverse. Le don de l'âme est le but. Et par cela, nous comprendrons la notion de recevoir dans le but de donner. Puisque tout le but de l'homme est seulement de donner au Créateur, car c'est la notion d'équivalence de forme. De même qu'il est miséricordieux, toi aussi sois miséricordieux. Et lorsqu'il parvient au degré du don de l'âme pour le Créateur, du fait qu'il veut s'annuler lui-même afin de donner du plaisir au Créateur, alors il voit le but du Créateur qui était dans la pensée de la création, qui est de faire du bien à ses créatures. Alors, il veut recevoir le bien et le délice, ce qui était dans le but de la création, de faire du bien à ses créatures. Et cela s'appelle recevoir dans le but de donner. Sinon, il se peut qu'il veuille recevoir le bien et le délice, c'est pourquoi il donne tout afin de pouvoir recevoir. Et cela est selon donner dans le but de recevoir. Tandis que, si son but est de donner, et qu'il n'a aucun désir de recevoir pour son propre bénéfice, quoi que ce soit, car rien que le Créateur seul, alors il peut parvenir à recevoir dans le but de donner. Et au sujet du don de l'âme, j'ai entendu de mon père et maître, de mémoire bénie, que l'homme doit se représenter la notion de don de l'âme comme nous l'avons trouvé chez Rabbi Akiva, Brachot, qui a dit à ses élèves, « Toute ma vie, j'ai souffert à propos de ce verset de toute ton âme. Même s'il prend ton âme, j'ai dit, Quand cela viendra-t-il entre mes mains et que je l'accomplirai? Et maintenant que cela est venu entre mes mains, ne l'accomplirai-je pas? Il est certain qu'après un tel désir de donner, lorsque l'homme dit qu'il veut recevoir le bien et le délice, du fait que c'est le but de la création, il est certain que son intention n'est que d'être receveur dans le but de donner au Créateur. Et par cela, nous comprendrons les quatre questions susmentionnées. Question 1. Il semble, des paroles du Zohar, que seul celui qui souffre de nombreux maux est injuste. Et celui qui ne souffre pas de maux ne peut pas être injuste. Est-ce possible? Et la notion est comme susmentionnée que la notion de mot désigne le mauvais penchant. C'est-à-dire que justement celui qui ressent le mauvais penchant, qui lui cause de nombreux maux, en ce qu'il ne le laisse pas s'approcher du Créateur, celui-là est appelé juste, tzaddik. Tandis que si l'homme ne ressent pas comment il l'éloigne du Créateur et ne ressent pas qu'il lui fait des maux par cela, il n'est pas considéré comme injuste, car il n'est pas encore parvenu à la reconnaissance du mal, c'est-à-dire que cela ne lui fait pas mal. Question 2. Pourquoi, s'il veut que le mauvais penchant ne s'associe pas avec lui, il est obligé de souffrir de nombreux maux, ce qui laisse entendre qu'il n'y a pas d'autre conseil, mais qu'il est obligé de souffrir des maux? Et selon ce qui précède, c'est très simple, que la notion de mot désigne le mauvais penchant. Et s'il ne ressent pas que le mauvais penchant lui fait de nombreux maux, il n'est pas considéré pour lui comme un mauvais penchant, de sorte qu'il ne voudra pas s'associer avec lui, mais il est considéré à ses yeux comme un bon penchant. C'est-à-dire qu'il ne lui apporte que des biens, et pourquoi ne s'associerait-il pas avec lui? Tandis que, s'il voit les maux que le mauvais penchant lui cause, alors il ne s'associe pas avec lui. Question 3. Celui qui souffre de nombreux maux, dit le Zohar, le Créateur désire cet homme. Il en ressort que celui qui ne souffre pas de maux, le Créateur ne le désire pas. Est-ce possible? Plutôt, la réponse est comme susmentionné, que si l'homme ressent le mauvais penchant qui lui fait de nombreux maux, et que l'homme crie vers le Créateur pour qu'il l'aide, c'est de cet homme que le Créateur désire. Tandis que lorsqu'il ne ressent pas que le mauvais penchant lui fait des maux, le Créateur ne le désire pas. Car il n'a aucun cli, c'est-à-dire désir que le Créateur le sauve. Question 4. Si le Créateur le sauve des maux, alors de nouveau, il s'unira avec le mauvais penchant. Réponse. Le salut qui vient du Créateur est une autre option que le salut qui accourt dans la corporalité. Car la notion de mal qui accourt au temps des Ahoraim postérieurs, qui est le temps de la dissimulation des visages, alors il voit qu'il a une dissimulation. Car il est connu que le petit s'annule devant le grand. Et bien sûr, ici, dans le travail du Créateur, l'homme doit s'annuler devant le Créateur, comme une bougie devant une torche. Et son corps, il voit qu'il ne s'annule pas. Et il lui est difficile de le soumettre et d'accepter sur lui la croyance au-dessus de la raison. Alors il voit que le corps lui fait des maux, en ce qu'il ne veut pas accepter sur lui le joug du royaume des cieux, par quoi il s'éloigne de toute la spiritualité. Il s'ensuit que là où l'homme doit croire que le Créateur a créé le monde dans l'aspect de bon et bienfaisant, et que le mal qui est dans son corps l'éloigne de tout le bien, c'est-à-dire, lorsqu'il vient étudier la Torah, il n'y trouve aucun goût. De même, lorsqu'il vient accomplir une mitzvah, il ne ressent aucun goût en cela. Du fait que le mauvais penchant qui est dans son corps, par la force qui ne permet pas de croire en la croyance du Créateur au-dessus de la raison, par cela, il lui retire tout goût, de sorte que chaque chose à laquelle il commence à s'approcher, à quelque chose de spirituel, il ressent que tout est sec, sans aucune humidité de vie. Et du fait que l'homme a commencé son travail, qu'on lui a dit, il croit en cela, qu'on lui a dit, que la Torah est une Torah de vie, comme il est écrit, car ils sont ta vie et la longueur de tes jours. Et comme il est écrit, psaume, plus désirable que l'or, que beaucoup d'or fin, et plus douce que le miel et le nectar des rayons. Et lorsque l'homme réfléchit à cela, et il voit que tout est la faute du mauvais penchant, et il ressent bien le mal que cela lui cause, alors il ressent sur lui-même ce qui est écrit, psaume, « Nombreux sont les maux du juste à son sujet, c'est-à-dire de ce verset qui a été dit sur lui. Alors il regarde ce que le verset dit plus loin. Et de tous, le Créateur le sauvera. Alors il commence à crier vers le Créateur, qu'il l'aide, car tout ce qui lui est venu à l'esprit de faire, il l'a déjà fait, et rien ne lui est utile. Il pense déjà que c'est sur lui qu'il est dit, « Tout ce que ta main trouve à faire avec ta force, fais-le. » Et alors vient le temps du salut, un salut où le Créateur le sauve du mauvais penchant, à tel point qu'à partir de ce jour et par la suite, le mauvais penchant est déjà soumis à lui et ne peut plus l'inciter à aucune transgression. Et voit dans l'introduction au Talmud des Sphirot, et voici ces mots, cependant, après que le Créateur voit que l'homme a complété la mesure de son effort, et a terminé tout ce qu'il avait à faire par la force de son choix et de son renforcement dans la croyance au Créateur, alors le Créateur l'aide. Et il mérite l'atteinte d'une providence révélée, c'est-à-dire la révélation de la face. Et alors, il mérite la tshuva complète, dont le sens est qu'il revient et adhère au Créateur de tout son cœur, de toute son âme et de tout son pouvoir, comme cela vient de lui-même, du fait de l'atteinte de la providence révélée. Et voilà là-bas, au point 56, et voici ces mots. Qu'est-ce qu'une tshuva ? Tshuva. Jusqu'à ce que celui qui connaît les secrets témoigne sur lui qu'il ne retournera plus à sa folie. Et c'est ce qui est écrit. Qu'est-ce qu'une teshuva ? C'est-à-dire, quand l'homme sera-t-il assuré qu'il a mérité la teshuva complète ? C'est pourquoi on lui a donné un signe clair, c'est-à-dire, jusqu'à ce que celui qui connaît les secrets témoigne sur lui qu'il ne retournera plus à sa folie. C'est-à-dire qu'il a mérité la révélation de la face, alors son salut, béni soit-il, elle-même témoigne sur lui qu'il ne retournera plus à sa folie. Et par cela sera résolue la quatrième question. Si le Créateur le sauve du mauvais penchant, afin qu'il ne lui fasse pas de maux, et le Saint Zohar dit que la notion des maux que le juste subit, c'est afin qu'il ne s'associe pas avec lui. Il s'ensuit que si le Créateur le sauve, c'est afin qu'il ne s'associe pas avec lui. Il s'ensuit que si le Créateur le sauve et voit qu'il ne lui fait pas de maux, alors à nouveau le mauvais penchant s'associera avec lui, puisque toute la cause pour laquelle le mauvais penchant lui fait des maux, c'est afin qu'il ne s'associe pas avec lui. Et puisque la cause a été annulée, il revient à l'état précédent. Cependant, selon ce que nous avons expliqué, que le salut du Créateur est la notion de la révélation de la face, jusqu'à ce que le Créateur témoigne qu'il ne faut pas qu'il faute, et les maux que le juste subit, c'est afin qu'il ait un endroit pour demander au Créateur, comme susmentionné, si il n'y a pas d'achoraim, il n'y a pas de révélation de la face. Il s'ensuit que, au moment où il y a révélation de la face, alors tout est en ordre. Fin de l'article.
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1: ה-28 du 28 février 2002. Dans Shlavei HaSulam, tome 1, page 331, nombreux sont les mots du juste et le Créateur le délivre de tous. C'est en fait la première étape de notre travail. Celui qu'on veut rapprocher, on lui envoie des questions, on lui envoie... Comme l'est écrit, la Torah affaiblit la force de l'homme. Le sujet, c'est de relier ces choses au Créateur, à la source, à celui qui nous les rapporte. Il n'y a rien hormis lui. Pour voir cela, si le problème, c'est aussi de voir des choses mauvaises et des choses bonnes, et d'autant plus comment elles sont reliées au Créateur, comment il fait tourner tout cela. Et si l'homme voyait cela, ce lien, pas le Créateur et pas le mal, le lien, c'est ça le problème, S'il le sentait, alors bien sûr, le chemin serait facile. Pourquoi est-il difficile? Parce que l'essentiel, c'est le lien entre tout ce qui se fait, tant du mauvais côté que du bon côté, avec le Créateur. La révélation de sa divinité ne peut pas être qui il est, mais par tes actes, nous te reconnaissons. Par tes actes, nous te reconnaissons, c'est exactement les actes que nous voyons. On peut le reconnaître justement par l'acte, c'est ce qu'on appelle le lien. Ça veut dire le problème est vraiment d'être tout le temps dans le bon angle, de voir la réalité dans le bon angle, ça veut dire une question éternelle, éternelle. Permanente. L'homme doit demander après chaque changement dans la perception de la réalité, pourquoi le Créateur me fait-il cela? C'est tout. Ainsi, de façon permanente, si cette question sautait en nous, alors nous avancerions très rapidement. Mais le problème, c'est que les clipotes cachent la réalité du Créateur. Nous ne demandons pas pourquoi il nous fait cela. Pourquoi il nous fait cela? Mais nous sommes plongés dans l'image extérieure, dans ce qui tourne devant nos yeux, et c'est le problème. Demander un peu plus à l'intérieur sur la cause, de façon correcte, ça veut dire pas la cause de pourquoi je souffre, mais qui me fournit cette sensation. Et pour quel besoin? Voilà le problème. Seul le groupe, en éveillant chacun l'un par l'autre, peut aider l'homme à s'éveiller plus vite, chaque fois, à une perception correcte de la réalité. Sinon, cela peut prendre des semaines et des mois. L'homme oubliera complètement comment il doit relier tout ce qui se fait autour de lui et avec lui dans sa sensation avec le Créateur. Et le temps passe sans utilité. De quoi dépend l'aide? L'aide des amis? De combien on les estime? Si j'estime les amis qu'ils se trouvent vraiment dans des étapes plus avancées que moi, alors chaque mot ou chaque mouvement que je vois en eux me dit naturellement beaucoup. Ils éveillent en moi beaucoup de signification. Et alors j'approche plus rapidement, de façon correcte, la reconnaissance, l'analyse des cas qui passent sur moi. Car l'homme de lui-même, jusqu'à ce qu'il s'éveille, ça veut dire jusqu'à ce qu'on l'éveille d'en haut, selon son temps, cela peut prendre des mois, et il doit se préparer à un Rishena, par le groupe.

0: כן.
1: En fait, tout dépend de combien je suis capable de me soumettre devant la société, et de cela dépend comment je sortirai ensuite du mauvais état. Il y a beaucoup de facteurs dans l'avancement de l'homme. Dans la forme où il peut agir sur son avancement, c'est seulement, comme écrit le Baal HaSulam, la société. C'est pas la société, mais ce qui entoure l'homme. C'est l'impression des livres, l'impression des auteurs, l'impression des amis. C'est tout. Tu peux t'impressionner davantage de la radio et de la télévision au lieu du groupe. C'est ton choix. Tu peux t'impressionner davantage du journal au lieu de t'impressionner de nos livres. C'est ton choix. Tu peux t'impressionner davantage de ce que te dit un certain philosophe, je ne sais pas qui, plutôt que des amis. C'est ton choix. Ça veut dire, tu choisis de qui t'impressionner. En tout. Mais après avoir terminé ce birour de qui t'impressionner et que tu vas t'impressionner de quelqu'un, c'est tout. Tu es déjà sous sa domination. Il déterminera déjà toute la vision, tout ton avenir. Ça veut dire le degré suivant est déjà entre ses mains. Mais je ne peux pas m'impressionner d'un journal qui serait dirigé vers le but seulement de ce que... Je ne sais pas, je connais des gens qui partent à l'étranger ou dans un endroit, et ils changent. Ils reçoivent simplement un lavage de cerveau. Comme on dit. Alors quoi, toi, alors... Je vais te le dire autrement. Des gens qui sont ici, chez nous aussi, et qui sont aussi sous une sorte de domination ou une sorte d'effet par domination, disons, un simple effet latéral, sont aussi en division, en conflit intérieur. Dans un avancement qui ne satisfait pas. Il y en a beaucoup qui sont ainsi. Dans tout le monde, comme on dit. Ça veut dire qu'ils n'ont pas encore fait un choix. On donne cela à chacun, pour qu'il renforce son approche. On le donne à chacun. On embrouille l'esprit jusqu'à ce que le Créateur se révèle dans l'ouverture du Marsum. Tout le temps, il y en a. Plus on avance, il y a toujours des obstacles. Pour qu'au-dessus des obstacles, tu renforces le lien avec la Kabbale. Et le choix est la seule chose. Les obstacles sont du type où je choisis peut-être quelque chose de faux et malgré tout, je préfère le but. Ce sont les obstacles comme si on me donnait la possibilité de choisir autre chose, Rav. On te donne maintenant la possibilité, au lieu d'investir dans la société, d'investir dans une chose de chose latérale. Cela peut être dans la pensée, cela peut être dans l'effort intérieur, pas physiquement. Ce n'est pas que tu vas et c'est clair pour toi que maintenant, au lieu de t'asseoir à une réunion d'amis ou de faire avec eux une certaine action, tu préfères à la place t'asseoir chez toi ou dans un autre endroit et faire quelque chose que... Ce sont des choses trop claires. Je parle de choses intérieures. L'homme peut être... même dans tout le processus, dans tout le système, et malgré tout, dans sa pensée, dans son désir, il n'y est pas. Alors le choix va jusqu'aux subtilités, jusqu'à la profondeur finale du désir. Et ici ? On voit le rythme d'avancement de chacun. Les obstacles sont toujours bons pour le sujet. Ça veut dire, qu'est-ce qu'un obstacle? Qu'est-ce qu'un obstacle? La chose que tu dois corriger? On te montre quoi? Mais l'approche que... Oui. À la page 33, à la première ligne, mais dans le travail du Créateur, l'homme qui marche sur le chemin de vérité est obligé de travailler en marchant discrètement. Comme cela, comment est-ce que cela, ça se relie à l'état où, en fait, chacun fait quelque chose de bien? La discrétion dans la marche doit exister, comme il est écrit, marche discrètement vers le Créateur, ton Dieu. Ça veut dire... Parce que chacun de nous n'est pas encore corrigé, il est égoïste. Nous pouvons nous gêner l'un l'autre. Dans un lien qui n'est pas avec le Créateur. Disons simplement, j'ai une sorte de source où je reçois chaque mois 1000 dollars. Cette source, simplement, elle a un cœur. Je peux demander, en une fois par mois, elle donne. Je t'ai raconté cela. Tu viens à ma place et tu reçois ces 1000 dollars. Oui? Qu'est-ce qui arrive? C'est beau? Non, oui, avec notre égoïsme, que nous le voulions ou non, dans la spiritualité, nous ferons certainement ainsi. Ça veut dire, si nous le savons ainsi, alors imagine-toi, à ma place, tu peux recevoir du Créateur. C'est tout. Moi, je l'ai découvert, moi, j'ai travaillé au-dessus, moi, j'ai tout fait. Toi, tu ne peux pas te retenir. Tu viens à ma place et tu fais cela. Pas cela, tu nuis aussi à toi-même et aussi à moi. Alors disons, de cet exemple, on peut peut-être comprendre d'une certaine manière ce qu'on appelle un manque de... en russe... un besoin. Le besoin de discrétion dans la marche. Tu comprends? C'est tout. Ça veut dire, tant que l'homme n'arrive pas à cela, qu'il est vraiment dans le don, qu'il n'a aucun intérêt pour lui-même, qu'il ne nuira jamais à son ami. Il est interdit à l'un et à l'autre d'ouvrir le cœur devant le Créateur. Toi avec le Créateur, tu es dans ton chemin, et lui avec le Créateur, il est dans son chemin. Seulement quoi? La grandeur générale du but, et que chacun raconte à l'autre combien il a fait pour la société et combien il a fait pour l'autre. J'ai envoyé un cadeau à Gilad, je dois écrire sur le cadeau que je le lui ai envoyé. Pourquoi? Parce qu'il me rapporte quelque chose aussi. Ah, c'est beau, oui, c'est beau. Cela multiplie le lien entre nous. Très simplement, tu veux que je sache à mon sujet. Il verra que je l'aime, il m'aimera, il y aura un lien entre nous. Ensemble, nous aurons déjà une plus grande force que chacun séparément. C'est tout. Très simplement. Tout ce principe, les règles ici, sont toutes dirigées vers le but. De cela, il faut voir si, oui ou non, il faut faire. C'est tout. Donc tout ce que je reçois du Créateur, c'est mon affaire privée. Et ce qui est envers la généralité du sujet doit être révélé. En cela, je montre à tous combien j'ai fait. Et en cela, j'encourage aussi tous à faire. Et donc un homme, qui le veuille ou non, nous montre le mépris, alors c'est une force destructive dans le groupe. Une force destructive. Donc si un nouveau vient et vient seulement une fois par semaine, il arrive déjà une fois par semaine, puis deux fois par semaine, il commence à venir, il nous donne un ajout. Mais si un homme qui était très lié au groupe, aux amis, à tout, et tout à coup il a commencé à descendre et il montre à tous combien cela ne lui importe pas, et nous lisons, selon les articles, qu'au contraire, chacun doit montrer à l'autre combien il s'impressionne et combien il travaille, alors cet homme nous détruit simplement. Donc il faut être très prudent et s'éloigner de ces gens-là qui montrent cela ainsi. Maintenant, il faut aussi distinguer si l'homme est simplement dans une chute. Dans une descente, c'est autre chose. Alors nous devons l'encourager, l'aider. Demain, moi, je serai dans un état comme cela. Mais s'il a déjà accepté d'être dans un état de dégradation, alors il faut le retirer de nos yeux. C'est un mauvais exemple. Je dois avoir tout le temps de bons exemples. Tu comprends ? Donc, il faut lutter contre de tels exemples, vraiment, pour qu'il n'y ait pas de tels exemples parmi nous. Les retirer vers un cercle plus extérieur, l'oublier, ne pas le voir jusqu'à ce qu'il se renforce. Jusqu'à ce qu'il se renforce. Peut-être que dans quelques années, qui sait. Alors, s'il vous plaît. Ça veut dire, je ne le regarde pas, je ne regarde rien, je regarde ceci. Est-ce que c'est un exemple positif ou négatif pour moi ? C'est tout.
0: Ken.
1: Je n'ai pas compris en fait quand ça arrive de marcher discrètement. Je n'ai pas compris exactement quand on arrive à l'état de marcher discrètement. La discrétion dans la marche doit exister seulement en ce qui est lié entre toi et le Créateur. Encore une fois, je te dis, cela vient du fait que les gens autour de toi, même les amis proches, ne se trouvent pas encore dans une propriété telle qu'ils ne te gâteraient pas, toi et eux-mêmes, c'est la même chose, ou toi, ou eux-mêmes. C'est dans la spiritualité, dans la matérialité, nous ne voyons pas ainsi que c'est la même chose. Dans la spiritualité, il n'y a vraiment aucune différence. Une seule âme, c'est simplement ainsi. C'est simplement ainsi. Maintenant. C'est envers les amis. Et envers tout le monde, la discrétion dans la marche doit être telle que tu n'éveilles pas sur toi des forces. Qui peuvent te nuire. Si, en général, nous éveillons dans le monde toutes sortes de réactions contre nous, alors il n'y a pas le choix, nous nous occuperons de diffusion, d'afatsa. Mais disons, au travail, dans un endroit où tu te trouves parmi les proches, fais ces choses-là autant que possible pour que personne n'y fasse attention. C'est tout. C'est le mieux. Les comptes spirituels seulement avec ton groupe. Avec tous les autres, des comptes simples, matériels. Comment puis-je faire de mon ami quelqu'un de plus grand que moi ? C'est vraiment contre ma nature, je ne peux pas, je suis toujours le meilleur possible. Je ne sais pas comment te le dire. Mais cette chose est vraiment nécessaire. Et tant que c'est nécessaire, autant quand je me trouve dans un état où il y a un certain que je mets vraiment au-dessus, mais il y a toujours une sorte de moment où je l'annule déjà. Après ça, je dis, Lior, c'est plus facile. Tu n'as rien à dire. C'est une bénédiction. C'est une bénédiction du ciel quand l'homme commence à voir cela ainsi. Mais quand on voit, où on voit chacun qui a vraiment le plus petit désir pour le Créateur, quelqu'un qui est assis ici maintenant, qui est peut-être arrivé seulement maintenant, ou qui est ici depuis des années, peu importe. Mais s'il a... Cela, s'il n'est pas dans la dégradation, qu'il n'est pas... S'il est dans une aspiration vers le haut, s'il a un peu de ce désir, un gramme de désir vers le haut, si tu avais... un peu d'ouverture des yeux, tu verrais qu'il est plus grand que toi. Ainsi. Tu aurais un élan pour te connecter. Un élan pour me connecter, je peux aussi l'avoir, même selon, sans la grandeur. Non. Seulement à partir de cela, pourquoi d'autres se connectent ? Il a quelque chose à me donner. Moi, j'ai beaucoup, lui, il a peu. Je veux son peu, c'est aussi un élan. Non. Moi, j'ai beaucoup et lui, il a peu. Non. Il n'y a pas peu et beaucoup. Il y a la chose la plus importante et cette chose, je ne l'ai pas du tout. Comme ça. Je ne sais pas, on ne peut pas transmettre ces sensations. C'est ainsi, tu ne le croirais pas, des gens viennent, quelqu'un qui commence simplement, petit, peu importe qui et quoi, il ne sait rien, pas un seul mot. Hein. Et moi, j'ai quand même traversé quelque chose. Je ressens ainsi envers lui. Il faut peut-être travailler là-dessus, mais cette sensation vient comme résultat du désir d'arriver, d'atteindre d'un côté, et du fait que, je vais te dire, d'où une telle chose peut-elle venir? Comment est-ce possible qu'un tout petit qui arrive maintenant pour la première fois éveille en moi un désir comme pour m'attacher à lui et justement comme s'il avait quelque chose que je n'ai pas. Parce que la racine de son âme, ses manques sont particuliers et ils ne sont pas en moi. Sa sensation, son lien avec le Créateur ne sont pas comme ce que j'ai. Chacun a un point différent dans la structure d'Adam Harishon. Et à partir de cela, je ressens qu'il est particulier. Alors je ne peux pas expliquer cela. Ça veut dire, il y a une explication que je donne, mais c'est plus facile. Celui qui n'arrive pas vraiment
0: à
1: un amour ou à une attirance intérieure pour se connecter avec les autres. Ça veut dire à l'intérieur ce qu'il y a dans l'homme. Il ne peut pas avancer. C'est seulement

0: Autrement, nous disons, qu'est-ce qu'une âme? Un point noir sur lequel l'homme construit une lumière réfléchie. Dans la lumière réfléchie, qui est le résultat d'une chose qui vient au-dessus du massar, au-dessus du désir de recevoir, on reçoit en elle la révélation de la divinité. L'âme se trouve comme au-dessus du corps, du partsouf. Oui. Donc, le clé spirituel se construit seulement dans le lien, de l'un envers l'autre, dans le don, comme nous le disons. Alors il n'y a pas ici d'autre possibilité, seulement trouver ce vers qui tu peux être attiré, les aimer spirituellement, car la matérialité tombe complètement, toute cette affaire, et seulement avec eux, tu peux construire un tel clé. Il n'y a pas d'autre possibilité. Donc celui qui n'entre pas dans des groupes, je ne comprends pas quoi. Bon, les gens ne comprennent pas encore et ne ressentent pas de besoin pour cela. Mais vous sentirez très vite maintenant que sans cela, il n'y a rien à faire. Pourquoi étudier? Pourquoi faire toutes les choses? Le but pratique, l'essai, pas vraiment un essai, mais la création que nous devons faire, c'est dans la relation l'un envers l'autre. Là, nous construisons des kélims de dons, nous essayons de les construire pour qu'ensuite nous les recevions vraiment du Créateur et que les kélims de dons déjà viennent envers lui, mais cela aussi, de l'essai. Et de la préparation que nous faisons. Pourquoi est-ce que cela s'appelle-t-il le temps de préparation? Parce que nous faisons cela entre nous. Donc Baal HaSulam écrit, pourquoi ne t'écrit-on pas sur l'amour des amis? Parce que tout notre bel avenir dépend de cela. Oui, il n'y a pas là-dedans, ce sont de beaux mots. Nous construisons un kibbutz. Comment rester dans un tel aspect positif pour qu'il n'y ait pas ici comme dans l'exemple, le Rav? Dans un aspect positif envers ce sujet, on peut rester seulement par la nécessité que c'est important. Question. Et si je peux voler cela à un ami sur l'aspiration pour moi-même, Rav? Je vois sur moi-même, j'entends des annonces, je vois les annonces, sur 10 annonces, je m'impressionne d'une. Bon, qu'est-ce qu'on peut faire? Bon, au moins une, peut-être sur 5 personnes, une entre un peu dans le cerveau ou dans le cœur. C'est ainsi qu'on fait, peu à peu, davantage, et ensuite on comprend un peu, on ressent l'utilité de cela, et encore un peu. Comment me garder dans un aspect positif, ne pas vouloir voler à l'ami son aspiration à la spiritualité?
1: Non.
0: Pourquoi la voler? Comment peux-tu voler à l'ami une aspiration à la spiritualité? Tu peux t'impressionner de son aspiration et vouloir avoir la même chose. Tu ne peux pas voler sa spiritualité ou non. Quelle chose spirituelle vois-tu? Même le Créateur, tu ne le vois pas pour pouvoir voler son Créateur. Tu comprends? Tu peux seulement voir qu'il a cela. Et par la jalousie, tu arriveras à chercher quand même à avoir la même impression. En pratique, ce n'est pas clair ce que veut dire se connecter à quelqu'un d'autre au point qui lui manque. Tu as dit que chacun a quelque chose que je n'ai pas du tout, et cette partie, à ce point-là, je dois me connecter. Je dis pourquoi je ressens. Je vais expliquer pourquoi je ressens chez quelqu'un qui n'a fait encore aucune compréhension, même la plus simple, et certainement pas d'atteinte dans notre méthode, ni en général dans l'étude, dans la Kabbale, dans la reconnaissance, ni rien. Pourquoi un débutant qui arrive je peux m'impressionner de lui. Ça veut dire, peu importe

0: porte pour nous dans le groupe. Disons, j'entre dans un groupe, peu m'importe le niveau des gens dans le groupe, ils ont une certaine aspiration vers la source, vers le Créateur. Intérieurement, ils ne comprennent pas encore. Qu'ils ne comprennent pas encore, qu'ils ne savent pas, qu'ils ne sentent pas. Ils n'ont pas encore traversé des montées, des descentes, rien du tout, mais presque rien. Mais ils ont un peu d'aspiration au Créateur. Leur aspiration au Créateur vient de leur point, que chacun et chacun vient d'un point différent, d'une racine différente d'Adam Rishon. Donc, ce qu'il va atteindre et comment il va se relier au Créateur, ça, ce n'est pas mon approche, ni mon atteinte, ni ma reconnaissance, ni mon lien au Créateur. Et donc, il me semble que, en cet homme, en ce débutant, qu'il a quelque chose que je n'ai pas. Et déjà, puisque son approche est différente de mon approche, par la racine de son âme, je le ressens déjà plus grand que moi, car il a quelque chose que je n'ai pas. Donc, donne-moi un groupe entièrement des débutants qui ne savent rien, pas un mot, rien du tout. Mais ils ont déjà ces désirs-là. Je me sentirai en lui comme quelqu'un qui a quelque chose à recevoir de chacun et chacun. Tu comprends, ça veut dire il nous est interdit dans le groupe sur chacun qui s'y trouve de faire une critique. Combien l'homme sait, combien d'années il est là, combien il se souvient de ce qui est écrit, combien il peut frimer ici avec des versets, toutes sortes de choses. Cela n'a absolument aucun rapport. Mais a-t-il une aspiration? C'est seulement cela le sujet. Il a une aspiration? C'est de cela que je dois m'impressionner. Pas plus. Donc on dit, ici il y a tel groupe, tel autre groupe, ils sont plus érudits, ils sont plus pratiques. Ce n'est pas cela, je dis vraiment, tu peux faire ici une salade de tous. Et faire des groupes comme tu veux. Et pour chacun qui le voudra vraiment, peu lui importera avec qui s'asseoir. Je n'ai pas compris ce qu'on appelle connexion. Connexion de quoi? Tu as dit que la connexion entre deux personnes s'appelle un clic spirituel. Donc, quand je me connecte avec quelqu'un d'autre qui n'a pas... Le clé spirituel s'appelle Ashpa'a, le don. Ashpa'a, c'est ce que j'ai dans ma relation à quelqu'un, à l'ami, au créateur, n'est-ce pas? Ça s'appelle le don. Cela ne se trouve pas en moi, ni en lui, mais dans le lien, dans ma relation envers lui. Vrai ou pas? Je te demande. Je ne sais pas, je demande. Alors si tu ne comprends pas de quoi je parle, c'est terminé. Je n'ai rien à continuer. Je n'ai rien à continuer. Bon, tu ne comprends pas de quoi je parle, je suis désolé, bon. Le don, c'est ma relation à quelqu'un. Tu comprends qu'il y a en moi, avec mes désirs, avec toutes sortes de frustrations, avec toutes sortes de choses, c'est moi. Il y a quelqu'un d'autre avec ses désirs et ses remplissages. Oui, il a un cli, il y a un cli et il y a le Créateur. Et il y a une relation entre eux. La spiritualité s'appelle la relation entre le Créateur et la créature. C'est tout. Donc le cli spirituel se trouve entre le Créateur et la créature, au milieu. Comment le faisons-nous? Nous le faisons maintenant en temps de préparation, pas entre moi et le Créateur, comme si, même si parfois j'ai une sorte d'espoir ou une sorte d'intention, que ce soit ainsi. Mais entre moi et toi, entre-temps, nous construisons maintenant ce clé. Pourquoi? Toi, je te vois, tu es grand à mes yeux, tu es beau, tu as toutes sortes de bonnes qualités, tu éveilles en moi toutes sortes de choses, et à partir de cela, je peux te donner. Alors, par cela, comment je ferai cela? Oui, c'est possible, ce n'est pas possible, non, oui. Quoi? Comment ça s'appelle? C'est le temps de préparation. Quand on écrit à la craie sur le tableau, ça sort ainsi, peu importe. Mais c'est ce qu'on apprend C'est ce qu'on apprend à construire. Et quand nous sommes déjà formés à cela, alors... on nous donne de nous occuper sérieusement.
1: Ken.
0: Il est plus facile de donner à un seul ami et de s'annuler devant lui. Comment faire cela envers le groupe? Et plus encore, tu dois veiller à ce que tout soit, à ce que cela soit égal envers tous. Il est facile de se connecter à un seul ami et de lui donner, et c'est difficile envers tous et envers le groupe. Certains disent l'inverse, que c'est facile envers le groupe, mais difficile envers un seul, car envers le groupe, tu peux te mentir à toi-même, comme si tu donnais. Tu vas à la cuisine, tu y travailles, avec une carotte, et je ne sais laquelle de cela tu penses que tu donnes en général à tout Nebarouch. Et en fait, tu ne donnes à personne, tu donnes seulement à la carotte. Tu comprends? Alors ça s'appelle... envers tous. Mais va commencer à te connecter avec un seul, à parler avec lui d'une certaine manière et vraiment découvrir de quoi tu peux t'impressionner de lui et jusqu'à quel point tu es prêt à être en général à te soumettre à chacun et chacun. Alors on dit que c'est justement difficile. Toi, tu dis que c'est difficile ainsi. Alors tu vois, il y a ceci, il y a cela. Que faire? Ce que l'intellect ne fait pas, le temps le fait, vraiment. Nous devons simplement continuer en cela. Nous avons parlé d'un point qu'il faut se soucier d'une relation égale. Une relation égale envers tous signifie que je ne dévie absolument pas de l'intention afin de donner. Car l'intention afin de donner doit me détacher de toute relation personnel, animal envers l'homme, jusqu'à quel point il m'est agréable extérieurement, jusqu'à quel point j'ai peut-être avec lui toutes sortes de comptes, tu comprends? Mais l'homme avec qui je me dispute tout le temps, avec qui je crie, je ne sais quoi, cela n'agit pas sur ce lien intérieur avec lui. Cela, c'est à l'extérieur et envers des choses matérielles. Cela, c'est à l'intérieur, d'âme à âme. Vous ne savez pas dans quelle relation je suis. Avec Shulem, par exemple. C'est tout. De l'extérieur, cela semble... Tu vois comment? Je parle sérieusement. Ça n'a absolument aucun rapport l'un avec l'autre. Son expression que je ne peux pas supporter, bon et alors? Intérieurement, on voit, on connaît son aspiration, et ça c'est quelque chose de complètement autre, oui. Toi tu as déjà demandé, oui. L'état de « il ne retournera plus à sa folie », est-ce que c'est une seule fois ou est-ce que ça se produit à chaque degré? Non. Si le Créateur se révèle à l'homme dans une révélation véritable, il y a de telles étapes, pas des étapes, il y a de tels cas sur notre chemin jusqu'à ce que nous passions le Marsom où l'homme s'étonne de commencer soudain à ressentir. Comment il le ressent, il ne le sait pas, mais vraiment, il est vraiment une sorte de clarté et une sorte de sensation de la présence du Créateur et une sorte de sensation de la providence. Ces choses-là ne sont pas appelées... C'est une révélation, oui. C'est une sorte d'ouverture des yeux, mais temporaire, car de tous les comptes d'en haut, on donne encore cela à l'homme. Et cela passe. Et ce n'est pas certainement pas un témoignage qu'il ne retournera pas à sa folie, mais une vraie ouverture des yeux dans la Torah, le passage du Marsom, l'atteinte de la force du Tzimtzum, de tous ses désirs chez l'homme. Cela s'obtient seulement par le fait que le Créateur se révèle à lui vraiment, qu'il ressent sa présence. Et alors, il n'est pas capable de faire autrement. Cela s'appelle témoignage. Et de là, il n'y a déjà plus de recul. Que veut dire qu'il n'y a plus de recul? Il y a des chutes où le Créateur comme disparaît, comme s'il combat encore les forces mauvaises, mais ce sont déjà d'autres guerres. Et il y a une sortie vers la ligne gauche, mais pour revenir à la droite et ensuite à la ligne médiane. Ça veut dire à chaque fois, on monte dans la Kdoucha. Comment est-ce que cela vient ensemble? D'un côté, une relation égale, et d'un autre côté, ce sur quoi nous travaillons maintenant, choisir quelqu'un devant qui on peut s'annuler davantage, qui a plus de qualités positives? Je n'ai pas compris. Ce dont nous avons parlé le Shabbat, que chaque groupe travaille sur le choix de quelqu'un, qui est le meilleur dans cela, comment cela vit-il avec... Comment est-ce que ça vit dans une relation d'égal entre tous? Le choix d'un dirigeant, dit un autre ami. Quoi? Il a dit qu'il faut choisir un dirigeant, quelqu'un. Il faut choisir un dirigeant, quelqu'un, ça veut dire quelqu'un du groupe. Pourquoi je dois travailler pour cela? Pour estimer chacun et chacun. Le plus possible. Je ne vais jamais faire ainsi. Ah! Regarde ce qu'il a fait! Et celui-là n'a rien fait. Disons, dans cette qualité. Dans une autre qualité, l'autre fait plus et lui moins. Ça veut dire, je ne dis jamais que l'autre ne fait rien. Ça veut dire, dans aucune de mes approches envers les 15 amis, je ne vais faire quelque chose de négatif. Pas une phrase négative, il faut garder cela. Vraiment, en faire un jeu. Tu sais, il y a de tels jeux, je ne pense jamais négativement sur personne. Mais sur qui est-ce que je pense le plus positivement? Lui, je le choisis comme dirigeant. Maintenant, une fois par semaine, je dois raconter à tous les gars pourquoi je l'ai choisi. Disons quelqu'un. Disons dans ce groupe, Israël est le dirigeant, je dis, du groupe. Cette semaine, pourquoi j'ai vu en lui telle et telle chose, dans ceci, dans cela, qui sont plus élevées que chez tous. Et sur tous, je dois aussi raconter de bonnes choses, et sur Israël encore plus. Pourquoi est-ce que cela m'a aidé? Malgré tout, nous travaillons selon la comparaison. Tout notre monde aide selon la comparaison entre les choses, oui. Dans tous nos sens, dans toutes les choses, nous ne pouvons pas avancer, nous ne pouvons pas mesurer, nous ne pouvons rien faire, nous ne pouvons faire si nous ne faisons pas de comparaison, mais une comparaison qui est positive. Alors c'est l'exercice. Si il n'y a pas autrement, bien sûr, si je dis que l'un est plus que le second, alors le second est moins que le premier, mais malgré tout dans la positivité. Cela ne détruit pas la relation égale? Cela ne détruit pas la relation égale, non. La relation égale, ça ne veut pas dire que... La relation égale signifie que j'aime tous. Envers l'amour pour tous dans le groupe, il faut une relation égale. Il ne peut pas y avoir que son nez ne me plaît pas et que je l'aime moins que les beaux yeux du second. Tu comprends? La relation égale doit être envers l'amour, mais après l'amour, quand je mesure qui est plus grand dans certaines qualités par rapport au second, ça, c'est autre chose. C'est comme dans une famille. Une mère peut aimer tous les enfants et dire celui-ci est plus ainsi et celui-là plus ainsi. Tu comprends? Mais elle aime tout le monde. Pour elle, chacun est peut-être ainsi. C'est compris. Dans ma tentative de donner à l'ami, qu'est-ce qui est le plus important? Mon désir de donner ou son vrai besoin? Qu'est-ce que ça veut dire donner à l'ami? Tu ne peux rien donner à l'ami à part lui montrer un exemple de combien tu estime notre travail. Tu estimes l'étude, tu estimes les livres, tu estimes les auteurs, tu estimes le travail dans le groupe. Toutes ces choses-là, c'est le grand bien et l'unique que tu peux lui faire. Que veux-tu? Lui donner 5 shekels? Tu veux l'aider à réparer quelque chose chez lui? Toutes ces choses-là sont seulement humaines. Nous parlons de ce que nous apportons l'un à l'autre, c'est l'un à l'autre. C'est tout? Donc à partir de cela, tu n'as rien à apporter au second, vraiment. Lui donner ce que dans ce monde personne d'autre ne peut donner, une élévation, selon ton exemple. Maintenant, nous avons parlé que cette élévation peut être sans aucun lien avec toi. Hier, Gilad a écrit une annonce, je ne me souviens pas. J'ai vu sur le téléphone ce qui est écrit là-bas.
1: Hein?
0: C'était pour toi? Non, pas pour moi. Non, en général. Que le Créateur vous aime, quelque chose comme ça. Tu l'as lu? Ça m'a beaucoup plu. Ami aimé, amoureux du Créateur. Vous avez des qualités. Vous avez des qualités merveilleuses que seul le Créateur, bon et bienfaisant, peut inventer. Très beau. Alors j'ai été impressionné par sa parole, comment il a fait cela, et il se peut, en vérité, ce n'est presque pas le cas, mais il se peut qu'il soit dans un état où il est cassé. Et qu'il l'a fait non pas par sentiment, mais par intellect. À partir de ce qu'il a lu il y a une semaine, qu'il en a été lui-même impressionné, et maintenant il nous jette cela comme ça vraiment, tu sais.
1: Aval.
0: Mais. Sur moi, cela agit. Et je pense combien il est grand, combien il fait cela, combien il a senti cela. Et lui, peut-être, peu importe à quel degré ou dans quel état, mais à l'inverse. Alors, c'est un très grand bien qu'il peut faire aux amis. Et moi, je ne comprends pas du tout son intériorité. Jusqu'à ce que cette annonce arrive à moi, il se peut qu'il soit déjà tombé et qu'il se trouve, je ne sais pas dans quel état et où, mais sur moi, cela travaille. C'est cela que nous devons prendre en compte. Nous donnons l'un à l'autre. Je voulais demander, nous disons qu'il y a seulement moi et le Créateur. Alors, quelle est la différence entre l'ami dans ma société extérieure et le Créateur? L'homme qui arrive ici étudier pendant quelques années, il est confus, pauvre de lui, je me souviens de moi-même. Même avant le rabbin, j'étais un peu confus, puis je suis arrivé chez lui, et déjà, d'une certaine manière, j'étais un peu arrangé à l'intérieur, dans l'intellect, et un peu ainsi. Mais vraiment, vous savez, quelle révolution chacun traverse. Quel brouillard, quelle déviation, quelle contradiction. Et tout cela, il y en a encore devant nous. Et l'essentiel qui ne se clarifie pas, c'est le lien au Créateur. Et où le faire entrer? L'étude, les amis, la société, la famille, le travail, dans chaque détail de sa vie, où est-ce? Comme s'il me dérangeait, il n'entre dans aucune relation, dans aucune... Sinon, alors non, si oui, mais où oui. Cet obstacle-là doit peu à peu construire en moi une vraie relation correcte envers lui. Que je vois dans chaque chose que je le ressens, simplement sous une autre forme. Mais c'est simplement par de tels obstacles où je ne m'arrange pas avec lui. Ça s'appelle le sortir au moins de la double dissimulation vers la simple dissimulation. Et que sont les obstacles? C'est un kli? Les obstacles, en fait, deviennent ensuite le kli dans lequel il se révèle, oui. Alors, selon tu as parlé, il n'y a rien. Les choses négatives sont négatives parce que maintenant, il te fait une chose négative car il veut s'y révéler. Ça s'appelle une chose négative. Là où j'ai mal, je dois mettre mon attention là, lui le Créateur se révélera, c'est tout. Ainsi, à tous mes niveaux de souffrance. Alors si c'est ainsi, on voit que tout est la réalité du kli, la construction du kli, oui. Il y a ce que nous construisons entre nous, qui est le kli spirituel. Comment devient-il ensuite dirigé vers le Créateur? Quand tu construis un kli entre toi et l'ami, il te semble que tu construis envers l'ami. Cela te semble ainsi maintenant, c'est pourquoi cela s'appelle le temps. Deux. Pourquoi le monde est-il si grand, avec beaucoup de gens avec lesquels je dois m'arranger? Et parce que il est le général. Et chacun à part lui sont ses détails. Et moi, je ne peux pas me rapporter au général directement. Je ne suis pas capable, ni au degré de ce général qui est le degré pour donner. Je me rapporte d'abord à ses détails, et pas au degré spirituel, mais il les descend aussi au degré matériel. Alors, j'ai un lien avec les corps, comme si dans ce monde, et à travers les corps, peu à peu, j'arrive à l'intériorité, comme si de chacun et chacun, et à travers l'intériorité, j'arrive ensuite aux âmes. Et quand je commence à me connecter vers les âmes, alors je me connecte en fait qu'est-ce que cela veut dire que je me connecte aux âmes? Le Créateur, comme s'il était divisé entre 600 000 cases et je dois me connecter. Tu sais, autrefois, il y avait des centrales téléphoniques, des commutateurs comme cela. Tu sais, on connectait ainsi les téléphones. Alors, je dois me connecter à lui par 600 000 fils, comme cela. C'est tout. Alors toutes les autres âmes sont en fait sa présence envers moi. Si je me déconnecte ainsi, je suis connecté à lui. Ça veut dire, chacun et chacun doit voir alors que la division du Créateur en 600 000 parties envers lui sert à lui faciliter la connexion avec lui. Sur le sujet de l'impression de l'ami, je sais que lorsque je vois un ami investir un effort, faire quelque chose lié à un effort défini, comme ranger des livres sur les tables, si je l'aide de moi-même, est-ce qu'il y a ici le fait que je lui vole son effort? Tu vas dire autrement. Moi, aujourd'hui, j'ai découvert que quelqu'un arrive 5 minutes avant 3 heures et range les livres sur les tables. Moi, je suis malin, je veux gagner, j'arrive demain à 3 heures moins 10 et je range tous les livres à sa place. Il arrive, il voit, pouf, c'est tout. Je lui ai volé l'effort, je lui ai volé le salaire. Et voilà. Que veux-tu que je te dise? À quoi pensais-tu quand tu as fait ces choses-là? C'est ça qui est important. Tu comprends? Ici se trouve la perte ou le gain. Ou bien, la spiritualité ne se divise pas, il n'y a pas de partie dans la spiritualité,

0: vous faites ensemble, même, tu sais quoi, une fois dans le groupe chez le rabbin, j'ai donné une idée. Nous ferons ensemble une boîte. Cette boîte, la faire seule, c'est 5 minutes. Mais nous la ferons ensemble, que cela prenne 1 minute ou 1/2 heure, peu importe. Mais ensemble. Vous avez le même gain pour tous. Et encore plus multiplié parce que vous êtes ensemble l'un avec l'autre. Peu importe ce que vous faites, et peu importe combien vous faites. Ce qui importe, c'est ce que vous faites dans votre relation. Dans le lien, tu comprends? Alors tu ne peux pas voler par le fait que tu partages avec lui les livres. Tu peux, tu sais quoi? Nous viendrons demain 5 minutes avant 3 heures. Tous les, ces 80 personnes qui sont assises ici, chacun prend seulement le livre d'un autre et le met à sa place. Pas chacun pour lui-même, mais chacun pour l'autre. Et ce sera le même travail. Ce sera le même travail. C'est le sujet de ce que tu veux par cela. Dans la spiritualité elle-même, il y a de quoi fournir à tout le monde. Ce n'est pas selon le nombre de livres que tu distribueras. Mais pour notre travail, pour maintenir la société, nous avons aussi besoin de tels travaux. Cela, il faut simplement le faire. Mais dans l'intention, là où tu ajoutes, il y a une place pour tout le monde. Oui. Tu as dit que le Créateur se révélera entre nous dans notre relation. Alors il sort qu'il y a quelque chose de troisième. Il y a le Créateur, il y a la relation et nous. Bien sûr, il y a le Créateur, il y a la relation et nous. Il y a 3 choses. Lumière, Kli et Massar entre eux. Très bien. L'intention, afin de donner, oui, 3 éléments, 3 composants dans la réalité, il n'y en a pas plus, oui. Comment puis-je courir dans la relation? Le Créateur ne dépend pas de nous, nous, la créature, ne dépendons pas de nous, mais la révélation, c'est ce que nous devons faire, construire, ordonner. Où est le cli que nous ressentons? Qu'est-ce que on dit, Massar, c'est un cli qu'on ressent?
1: Massar,
0: ça veut dire que j'ai 15 gars et maintenant je piétine un peu, toutes sortes de désirs qui sont en moi, pour me connecter à eux et à être bon avec eux, à cause du but, à cause du Créateur qui nous oblige à cela. Qui est le Créateur à cause du Créateur? Je ne sais pas, quelque chose qui m'oblige d'en haut. Je ne sais pas ce que c'est. Bien sûr que je ne sais pas, car c'est seulement par le travail dans le groupe que je peux ensuite venir à lui. Entre-temps, il ne se trouve pas. Entre-temps, simplement... Où est cette frontière? Où dois-je penser venir travailler là-dessus? Où est déjà la frontière où il se révèle? Pas l'ami, mais le Créateur. Tu dis qu'il y a une différence? Quand passeras-tu au travail dans la relation, non pas envers l'ami, mais envers le Créateur? Cela se révélera de façon égale. Simplement, tu commenceras à travers le groupe à voir le Créateur. Simplement, je te dis, tu commenceras à travers eux à voir la relation du Créateur envers toi, et pas à travers quoi que ce soit d'autre. Il n'y en a pas. Tu comprendras seulement que c'est un cli, tu construis en cela le cli, tu le découvres par la seule chose, par les âmes dans lesquelles il peut se révéler. Car en quoi peut-il se révéler? Dans les kélim, quand tu te connectes à eux, tu découvres à travers eux le Créateur. Dans ton point, dans ton propre cli, tu peux découvrir seulement l'obscurité, seulement un manque envers lui. Mais sa révélation, tu peux la découvrir seulement dans les autres points, les leurs, dans la relation de donner à eux. Je ne sais pas comment...

0: שלום חברות, שלום חברים יקרים, אנחנו מאוד שמחים על ה...
1: Bonjour les amis. Nous sommes très heureux d'avoir le privilège d'être ici ensemble autour des sources et d'attirer à nous la lumière qui corrige. Oui, et nous nous rencontrons pendant notre leçon du midi parce qu'ensemble, nous voulons renouveler nos intentions et ce que Rav nous a donné dans la leçon, y ajouter plus de profondeur et de volume pour que nous puissions y entrer de rechef et davantage pendant la journée. Et l'article s'intitule « Et Yaakov s'installa dans le pays des séjours de son père ». Ça nous a fait passer par le cœur de notre travail spirituel. Et ça, ça veut dire que c'est tous les états qui nous arrivent. Parfois, on se sent mieux, parfois plus éloigné. Et la question vraiment, c'est pourquoi? Pourquoi est-ce que parfois nous nous sentons mal dans le travail spirituel? Quel en est le bénéfice? Quelle est la bonne définition de mauvais ou de mal? Et ça, c'est toutes les questions que le Rabash nous pose et lui et Rav vont y répondre ensemble. Oui, et comme tu l'as dit Yair, Rav nous a donné des outils pratiques pour notre travail dans la dizaine. Alors commençons à lire et puis on va avancer à partir de là. Et Rabash écrit dans « Et Yaakov s'installa dans le pays des séjours de son père ». Et Yaakov s'installa dans le pays des séjours de son père, dans le pays de Canaan. Dans le Zohar, Rabbi Iya ouvrit et dit, « Nombreux sont les maux du juste, et de tous le Créateur le sauvera. Mais ce juste qui craint son maître, combien de maux il endure dans ce monde, afin qu'il ne croie pas et ne s'associe pas avec le mauvais penchant. Et le Créateur le sauve de tous. »
0: זהו שכתוב רבות רעות צדיק ומכולם יצילנו השם. רבות.
1: C'est ce qui est écrit. Nombreux sont les maux du juste et de tous le Créateur le sauvera. Il n'est pas écrit nombreux pour le juste, mais nombreux sont les maux du juste. Ce qui indique que celui qui endure de nombreux maux est un juste du fait que le Créateur le désire, car les maux qu'il endure l'éloignent du mauvais penchant. Comme susmentionné. Et du fait de cela, le Créateur désire cet homme et le sauve de tous. Il faut comprendre ces paroles. Ah, il semble d'ici que celui qui endure de nombreux maux est un juste et celui qui n'endure pas de nombreux maux n'est pas un juste. B. Pourquoi, s'il veut ne pas s'associer avec le mauvais penchant, est-il obligé d'endurer de nombreux maux? C. L'expression « et du fait de cela, le Créateur désire cet homme et le sauve de tous ». Et pour un autre homme, il semble que le Créateur, que Dieu nous en garde, ne le sauve pas. Est-ce possible? D. Et plus difficile encore, d'un côté, il dit que les maux qu'il endure l'éloignent du mauvais penchant. Et d'un autre côté, il dit que le Créateur le sauve de tous, c'est-à-dire qu'il le sauve des nombreux maux. Si c'est ainsi, il reviendra et rapprochera de nouveau lui-même du mauvais penchant, puisque la cause qui l'éloignait du mauvais penchant a été annulée. Rabash pose des questions très significatives ici qui sont très pertinentes, je crois, pour chacun d'entre nous. Alors, quel est le sens du mal que nous voyons en chemin? Nous faut-il nous sentir mal pour être un juste? Et aussi, celui qui ne souffre pas de troubles, il n'est pas juste. Et pourquoi, afin de nous déconnecter du mauvais penchant? Parce que ça, c'est afin de... il faut souffrir afin de nous en déconnecter de ce mauvais penchant? Est-ce qu'on ne pourrait pas le déconnecter d'une autre façon? Et puis là, il dit que Il l'enlève d'eux, et puis là, c'est quoi? On va retourner à la folie, on va retourner à, au mal à nouveau, parce que qu'est-ce qu'il arrive si le Créateur il nous délivre du mauvais penchant, il l'éloigne de nous, est-ce qu'on va redevenir méchant à nouveau? Ce sont de bonnes questions, et le Rabash n'a pas peur de les poser dès le départ. Alors maintenant, on va faire un saut dans l'article et on va poursuivre avec un paragraphe. Et pour comprendre tout ce qui précède, il faut savoir que l'essence du mauvais penchant est ce qui est appelé l'essence de la création, que le Créateur a créé existence à partir de l'absence, qui est le désir de recevoir, qui est une chose nouvelle qui n'existait pas avant qu'il l'ait créé, comme il est connu. Et tout le travail de l'homme est seulement de travailler à inverser sa nature, c'est-à-dire que tout son désir soit seulement de donner. Et du fait que cela est contre sa nature, car du côté de la nature, il doit se soucier seulement du besoin de l'amour propre et il n'a aucun attrait à travailler pour le bien d'autrui. Et bien que parfois nous voyions que parfois l'homme travaille tout de même pour le bien d'autrui, cela n'est possible que s'il voit qu'il recevra une compensation pour son travail, que le désir de recevoir sera satisfait de cela, c'est-à-dire que la compensation satisfera son amour propre, sinon il n'a pas la possibilité de sortir du clic de réception du côté de la voie de la nature. Nous voyons que le Rabash nous rappelle les principes d'Yahir, et nous savons que la seule chose qui a été créée dans la nature, c'est le mauvais penchant. Comme il est dit, j'ai créé le mauvais penchant et la Torah comme épice. Et c'est ça qui existe. Et c'est ça qu'il nous faut corriger. Dans la création, il faut se rappeler le but de la création qui est de faire du bien à ses créations. Et pour que cela arrive, il nous faut corriger la création, et ça se fait à travers un changement de nature. Et nous en parlons que c'est de changer l'intention en vue de recevoir pour en vue de donner, qui s'exprime en nous, aussi de la façon dont nous nous relions aux autres. Et ici, et on va passer à un autre paragraphe.
0: Aval ba'avodat Hashem, she'adam ha'olech b'derech ha'emet,
1: mais dans le travail du Créateur, où l'homme qui marche dans la voie de la vérité est obligé de travailler dans la discrétion, du fait de ce qui précède, c'est-à-dire qu'il n'y a pas de saisie pour les extérieurs, c'est-à-dire que dans le travail du Créateur, il n'y aura pas pour lui de saisie qu'il travaille pour des extérieurs, c'est-à-dire que des gens qui sont en dehors de lui sachent de son travail. Alors, il travaille son travail de don de l'âme pour que des gens de l'extérieur disent qu'il est un homme élevé au-dessus du peuple. Et cela lui donne aussi une aide qu'il ait la capacité de travailler sans compensation, afin que des gens de l'extérieur disent qu'il était un serviteur du Créateur, sans le Créateur seulement. Et maintenant, nous allons faire un autre saut. Ce qui n'est pas le cas dans l'amour du Créateur. On nous disons que l'homme doit travailler rien que pour le Seigneur, lui seul, dont l'intention est sans aucune récompense. L'intention est qu'il est prêt au don de l'âme sans aucune récompense, sans qu'il naisse de cela une quelconque réalité de récompense de son don de l'âme. Mais c'est cela l'essence, c'est cela son but. Il veut annuler son essence devant le Créateur, c'est-à-dire annuler son désir de recevoir qui est la réalité de la créature. Cela, il veut l'annuler devant le Créateur. Il s'ensuit que c'est cela son but, c'est-à-dire que son but est de donner son âme au Créateur.
0: Agam, chez Zoï Madrigal Gdola,
1: Ce qui n'est pas le cas dans la corporalité concernant l'amour d'autrui, bien que ce soit un grand degré et que tous les hommes ne sont pas capables de travailler pour le bien du public, mais en tout cas, le don de l'âme n'est qu'un moyen et non un but. Et il serait plus satisfait s'il pouvait agir et sauver le public dans son don de l'âme. Il y a une définition très claire de ce qu'est la dévotion ici. Alors ici, nous comprenons qu'il y a une différence entre le moyen et le but. Il faut déterminer chaque fois ce qu'est notre but, comme le Rabash l'écrit ici, et dans le travail du Créateur, c'est de nous consacrer au Créateur, nous dévouer à lui. Et le fait que ce dévouement, qui est d'annuler son amour propre et de passer à en vue de donner totalement, ça c'est le dévouement, où dans la corporalité, ce dont nous parlons, ici, il y a la question de que le dévouement, c'est là où une personne doit faire un effort, là où elle travaille. Et pourquoi doit-elle le faire? C'est comme nous l'avons dit, que nous disons à son sujet, est-elle plus élevée que les autres? A-t-elle un autre but? Alors, il faut se relier à cela comme à un moyen. Et c'est clair que ça, c'est il y a le but, puis il y a le moyen. Et lorsqu'une personne regarde de plus près, elle voit, et même qu'elle préfère que tout aille bien avec les autres. Mais elle ne veut pas avoir à laisser tomber son âme pour cela. Et ici, Rabash raffine la question du moyen et du but. Et là, nous passons à un autre paragraphe. Le Rabash, il nous a parlé de la correction de la création, qui est d'en venir à un don pur, qui s'appelle le dévouement. Et maintenant, il nous parle du but de la création. Qu'est-ce que nous pouvons faire avec ce récipient corrigé qui s'appelle le dévouement? Et par cela, nous comprendrons la notion de recevoir dans le but de donner, puisque tout le but de l'homme est seulement de donner au Créateur, car c'est la notion d'équivalence de forme, de même qu'il est miséricordieux, toi aussi sois miséricordieux. Et lorsqu'il parvient au degré du don de l'âme pour le Créateur, du fait qu'il veut s'annuler lui-même afin de donner du plaisir au Créateur, alors il voit le but du Créateur, qui était dans la pensée de la création, qui est de faire du bien à ses créatures. Alors il veut recevoir le bien et le délice, ce qui était dans le but de la création, de faire du bien à ses créatures. Et cela s'appelle recevoir dans le but de donner. Sinon, il se peut qu'il veuille recevoir le bien et le délice. C'est pourquoi il donne tout, afin de pouvoir recevoir. Et cela est selon donner dans le but de recevoir. Tandis que si son but est de donner et qu'il n'a aucun désir de recevoir pour son propre bénéfice, quoi que ce soit, car rien que le Créateur seul, alors il peut parvenir à recevoir dans le but donné. C'est un point très important où il faut venir et voir à quelle hauteur le Créateur veut que nous élevions ce à quoi il nous destine, même si nous voyons que la pensée de la création est de faire du bien à ces créatures, tout le bien et l'abondance, nous allons les recevoir, mais seulement si nous avons l'intention en vue de donner. Si nous n'avons pas le récipient de dévouement, alors là, bien sûr que nous allons donner en vue de recevoir, parce que tout le monde veut recevoir. Et puis là, je dois donner pour donner, et ça, c'est impossible. Et c'est pourquoi il y a une dissimulation et une correction qui s'appelle de donner en vue de donner, ou tout que pour le Créateur, et à tel point que si on se corrige de cette façon-là, nous pourrons voir tout le bien afin de vraiment répondre à la vérité. Ici, nous en venons au résumé des quatre questions. Nous allons regarder le clip numéro un. Et sans vos questions aussi, on ne saurait pas quoi dire. Alors, nous vous invitons à préparer vos questions et aussi à les envoyer sur le système à vote par écrit si vous préférez le faire par écrit. Par cela, on va comprendre le début des questions que nous avons lues au début. Nous en venons à cette partie qui répond aux questions. Et par cela, nous comprendrons les quatre questions susmentionnées. Question 1. Il semble que des paroles du Zohar, que celui qui souffre de nombreux maux est un juste, et celui qui ne souffre pas de maux ne peut pas être un juste. Est-ce possible? Et la notion est comme susmentionnée, que la notion de maux désigne le mauvais penchant. C'est-à-dire que, justement, celui qui ressent le mauvais penchant, qui lui cause de nombreux maux, en ce qu'il ne le laisse pas s'approcher du Créateur, celui-là est appelé juste. Tandis que si l'homme ne ressent pas comment il éloigne du Créateur et ne ressent pas qu'il lui fait des maux par cela, il n'est pas considéré comme un juste, car il n'est pas encore parvenu à la reconnaissance du mal, c'est-à-dire que cela ne lui fait pas mal. Oui, ça c'est un cli nécessaire et un processus nécessaire par lequel il faut passer, sinon nous ne serons pas capables de parvenir au degré du juste, dit Yair. Et ensuite, il répond à la question numéro 2. Pourquoi, s'il veut que le mauvais penchant ne s'associe pas avec lui, il est obligé de souffrir de nombreux maux, ce qui laisse entendre qu'il n'y a pas d'autre conseil.

mais qu'il est obligé de souffrir des maux. Et cela, et selon ce qui précède, c'est très simple, que la notion de maux désigne le mauvais penchant, et s'il ne ressent pas que le mauvais penchant lui fait de nombreux maux, il n'est pas considéré pour lui comme un mauvais penchant, de sorte qu'il ne voudrait pas s'associer avec lui, mais il est considéré à ses yeux comme un bon penchant, c'est-à-dire qu'il ne lui apporte que des biens. Et pourquoi ne s'associerait-il pas avec lui, tandis que s'il voit les maux que le mauvais penchant lui cause, alors il ne s'associe pas avec lui. Oui, regardez les définitions très aiguisées du mauvais penchant que le Rabash nous donne ici, dit Niv. Et puis, sinon, je ne voudrais pas me séparer du mal. Mais là, quand je vois que c'est ce qui m'empêche d'adhérer au Créateur, là, je veux bien m'en débarrasser. Alors, on ne veut pas simplement nous sentir mal en raison de différents événements dans notre vie. Et la question 3. Celui qui souffre de nombreux maux, dit le Zohar, le Créateur désire cet homme. Il en ressort que celui qui ne souffre pas de maux, le Créateur ne le désire pas. Est-ce possible? Plutôt, la réponse est comme susmentionné que si l'homme ressent le mauvais penchant qui lui fait de nombreux maux et que l'homme crie vers le Créateur pour qu'il l'aide, c'est de cet homme que le Créateur, c'est celui-là que le Créateur désire. Tandis que lorsqu'il ne ressent pas que le mauvais penchant lui fait des maux, le Créateur ne le désire pas car il n'a aucun cri, c'est-à-dire désire que le Créateur le sauve. Alors maintenant, nous découvrons pourquoi, dit Yahir, le Créateur, il fait en sorte que nous soyons obligés de découvrir le mal. Et pourquoi il nous faut nous orienter de cette façon-là, pour qu'à la fin nous le sachions et que nous nous tournions vers le Créateur pour que le Créateur nous sauve. Et c'est là où le Créateur crée la vraie connexion entre nous et avec lui. Et ensuite, nous allons lire la question 4. Si le Créateur le sauve des maux, alors de nouveau, il s'unira vers le mauvais penchant. Et nous passons maintenant au dernier paragraphe de l'article. Et par cela, cela résolut la quatrième question. Si le Créateur le sauve du mauvais penchant, afin qu'il ne lui fasse pas de maux. Et le Saint Zohar dit que la notion des maux que le juste subit, c'est afin qu'il ne s'associe pas avec lui. Il s'ensuit que si le Créateur le sauve et voit qu'il ne lui fait pas de mots, alors à nouveau le mauvais penchant s'associera avec lui, puisque toute la cause pour laquelle le mauvais penchant lui fait des mots, c'est afin qu'il ne s'associe pas avec lui. Et puisque la cause a été annulée, il revient à l'état précédent. Cependant, selon ce que nous avons expliqué, que le salut du Créateur est la notion de révélation de la face, jusqu'à ce que le Créateur témoigne qu'il ne faut pas qu'il faute. Et les maux que le juste subit, c'est afin qu'il ait un endroit pour demander au Créateur, comme susmentionné, s'il n'y a pas d'arorim, il n'y a pas de révélation de la face. Il s'ensuit qu'au moment où il y a révélation de la face du Créateur, alors tout est en ordre. Nous avons un clip de Rav où Rav résume tout. Il nous montre où nous rencontrons toutes ces questions et ces réponses dans notre travail. Et par la suite, bien sûr, que nous répondrons à vos questions. Plusieurs souffrances, le juste subit, et de toutes celles-là, c'est la première étape de notre travail. C'est lorsque celui que le Créateur veut rapprocher, des questions, des difficultés lui sont envoyées, comme il est dit que la Torah affaiblit les forces d'une personne. Et le fait est qu'il faut se connecter, et ces choses-là, il faut les connecter au Créateur, à la source, à celui qui nous amène tout ça. Il n'y a rien hormis lui, pour que nous voyions en apparence que les problèmes, c'est aussi de voir les mauvaises choses et les bonnes choses, et de plus, à quel point elles sont connectées au Créateur, à quel point c'est lui qui fait tout tourner dans le monde. Et puis ici, on ne voit pas le Créateur et pas le mal, mais cette connexion-là,

0: On te connaît à partir de tes actions. On te connaît à partir de tes actions. C'est exactement ce que nous voyons. Alors, nous voyons qu'il y a ici les actions, que nous parvenons à le connaître justement à travers la connexion. Et ça, c'est un problème, vraiment d'être constamment dans le bon angle, pour voir dans le bon angle la réalité. Alors, c'est-à-dire que la question sempiternelle qu'une personne doit se demander, se poser après chaque changement. Et pour ce qui est de saisir la réalité, c'est pourquoi le Créateur me fait-il cela? Juste comme cela, d'une façon permanente. Et si cette question était nous était enlevée, nous pourrions avancer très rapidement. Le fait, c'est que les clipotes dissimulent la réalité du Créateur. Et puis là, il faudrait ne pas se demander pourquoi il nous fait cela, mais plutôt, nous sommes immergés dans une image éternelle et ce qu'il y a devant nous. Et ça, c'est le problème. C'est-à-dire que si on entrait davantage à l'intérieur, et qu'on se demandait quelle est la raison, la cause directement et pas la conséquence, ce que je souffre, mais pourquoi je souffre. Et ça pourrait nous aider à avancer. Ce n'est que dans le groupe où nous nous annulons les uns devant les autres, où là, une personne peut peut s'éveiller plus rapidement à la bonne réception de la réalité. Et ne serait-ce de cela, il pourrait passer des semaines, des mois, où une personne oublierait qu'elle doit connecter tout ce qui lui arrive et avec lui dans ses sensations au Créateur. Et là, le temps passerait sans aucun bénéfice. Alors, regardez où le Rav et le Rabash nous amènent au point pratique. Et Rabash demandait pourquoi le Créateur nous fait autant de mal. En fait, tout dépend de la perception de la réalité. Pourquoi il me fait cela? Mais nous sommes immergés dans une image extérieure que ce qui se passe autour de nous. Pourquoi pourquoi me fait-il du mal? Plutôt que de demander pourquoi le Créateur me fait ça et quelle est la cause et quelles sont plutôt que les conséquences et vers quoi nous voulons tendre. Et ce n'est qu'avec le groupe où chacun éveille l'autre et chacun amène la personne à s'éveiller plus rapidement vers la bonne perception de la réalité.
1: Его цель отдать свою душу Творцу. Это очень сильно звучит.
0: Il y a une expression dans l'article, son but est de consacrer son âme au Créateur. Et ça semble très puissant. Et là, la question qu'il nous faut demander, il faut demander au Créateur qu'il prenne notre âme. Après tout, on n'est pas capable de lui donner notre âme. Qu'est-ce que c'est que nous devons demander au Créateur lorsque nous disons que nous voulons lui consacrer notre âme? Qu'est-ce que nous demandons? C'est une question très profonde qui doit être clarifiée dans le cœur de l'homme. Et cela se clarifie en lisant de tels articles et principalement à travers un fort désir et une envie de comprendre ce que veut dire de consacrer notre âme au Créateur. Quelles sensations, quels états le Rabash a en tête lorsqu'il en parle. Et lorsque nous lisons ces sources à partir d'un grand désir, comme le Rabash a dit, nous éveillons sur nous-mêmes la lumière qui corrige et la question du don au Créateur commence à se clarifier pour nous. Premièrement, c'est très distant et ce n'est pas si bien compris ou ressenti. Mais encore une fois, tandis que nous apprenons là-dessus et que nous posons une question là-dessus, nous voyons que ça manque pour la plupart des gens. Et tout d'un coup, je vois qu'Alexis de Mac 11 demande « Que veut dire de

0: consacré son âme et son cœur au Créateur? Est-ce qu'on se pose cette question-là? Pourquoi est-ce qu'on se la pose? Et qu'est-ce que ça veut dire de consacrer notre âme au Créateur? Moi, je n'irai pas, mais Alexei lui arrive et il s'interroge à ce sujet. Et lorsqu'on se rapproche de la source, ça devient plus clair pour nous. Qu'est-ce que ça veut dire pour moi de consacrer mon âme au Créateur? Alors de donner mon âme au Créateur, c'est ceci et c'est cela, mais le rabbin, lui, il l'écrit d'une façon très précise et très raffinée que on doit copier ça sur notre cœur personnellement à partir de notre travail et en élevant le manque qui nous permet d'attirer à nous la lumière qui corrige. Alors, merci pour ton manque et nous passons maintenant aux femmes espagnoles 1.
1: ¿Qué debíamos de pedir? Y él decía, pide luz de corrección, pide luz de corrección. Ahora, Rab dice que lleva tiempo cambiar el mal. Y justamente...
0: Rab a dit qu'il nous fallait demander la lumière de la corrección y que ça prenait du temps pour changer le mal. Alors, c'est ça qu'il nous faut... Pourquoi il faut nous demander cette lumière? Alors, ma question, est-ce que ce processus-là, c'est quelque chose que le Créateur change en nous ou c'est nous qui changeons le mal avec l'aide de la Torah et de la connexion? Bonne question. Et nous devons être corrigés. Pour ça, il faut attirer la lumière. C'est un processus graduel. Ça n'arrive pas tout d'un coup. Et puis là, tu demandes si c'est nous qui changeons le mal ou est-ce la lumière qui le fait? Alors, je dirais, bien sûr que la lumière fait tout. La lumière construit à nous à la fois le manque et la correction par la suite et avant de le remplir. Et bien sûr que la lumière fait tout. Mais ça, c'est à un niveau standard où nous aspirons atteindre. Alors, je le dirais de cette façon-là, tout comme Rav, il l'a dit dans le clip, que si on se souvient, il a dit que tout dépend de l'éveil qu'une personne a et que tout dépend du groupe. Alors, c'est-à-dire qu'on peut passer plusieurs moments dans la vie et ne pas penser au Créateur, à ne pas s'y trouver, à être si occupé par des images extérieures qui engagent notre cœur et notre tête qu'on n'est même pas conscient qu'il y a le Créateur qui l'arrange tout. Alors, on oublie complètement tout ça. Et ça, en fait, c'est la fondation de la révélation du mal. Mais si nous investissons davantage dans la dizaine et dans les amis, alors on investit en eux. Alors là, à partir de là, nous pouvons accélérer la reconnaissance du mal pour que ça ne passe pas à travers des semaines, des mois, des années même, sans que nous pensions Créateur, que nous nous rappelions qu'il existe. Alors oui, comme tu l'as dit, la lumière fait toutes les actions. Mais pour nous aussi, il y a cette extrémité de la corde que nous pouvons saisir. Et ça, nous pouvons influencer à quel point la reconnaissance du mal sera rapide et comment nous y réagirons. Et là, j'ai entendu de la part du mal qu'à chaque moment, une personne ne pense pas au Créateur. C'est vraiment un instant perdu. Alors vraiment, il faut regarder les choses de cette façon-là et faire des efforts dans le groupe pour ce qui est d'attirer la lumière. Et la lumière va faire le travail pour nous. L'Espagne, s'il vous plaît.
2: Hola, profesores y amigos. Bueno, me parecería que a medida que avanzamos en el estudio, la problemática crece para nosotros, tenemos más problemas, incluso en el plano material. ¿Y cómo podemos servirnos de la decena?
0: Il apparaît que plus nous avançons dans l'étude, plus nous avons des difficultés, même corporellement. Comment pouvons-nous utiliser la dizaine afin d'avancer au-dessus de ces difficultés dans la corporalité, spécialement lorsque la dizaine aussi semble quelque peu imaginaire à nos yeux. Oh, là, il y a plusieurs composantes à ta question. Alors, premièrement, disons que il vaut la peine de nous ressentir mal dans la vie afin d'avancer dans la vie. Je ne sais pas si tu le ressens autour de toi. Je présume que oui, mais en général, ce n'est pas facile pour les gens non plus, et puis ils ne sont pas sur le chemin. Alors, qu'est-ce que ça veut dire? En général, la vie, nous sommes de la dernière génération, une génération qui doit parvenir à la correction. Et ça, c'est un processus général où chacun doit se demander, mais qu'est-ce que j'obtiens de toute cette course effrénée par laquelle passe l'humanité, nous tous en tant qu'individus? Alors, est-ce qu'on le ressent parce qu'on se sent mal sur le chemin? Alors, ça a à voir avec ça? Bon, ce n'est pas précis parce que regarde autour de toi. Presque tout le monde, la majorité des gens est pressurée à des niveaux très élevés. Et ils ne sont pas sur le chemin. Alors nous, ce que nous avons, c'est une chose immense, c'est une chose rare. Alors, c'est-à-dire que nous savons comment reconnaître le mal et le définir d'une façon utile. Et ici, c'est là où se trouve notre avancement et l'accélération du temps en dépend. Alors, regardez ce que Rav a dit au début. Pourquoi est-ce que je me sens mal? C'est ça que tout le monde se demande. Ils se plaignent de la réalité, mais ils ne pensent pas une minute au Créateur. Mais ils se plaignent de la réalité, et puis il cause le résultat, et le résultat de ce qu'ils ressentent, ils essaient de connecter ça à une image extérieure. Mais nous, nous voulons adhérer à notre professeur, et nous sommes guidés vers le but de la création, qui nous dit que la raison pour laquelle nous souffrons, c'est que nous sommes dans la dissimulation, et qu'il faut corriger notre mal. Et si nous voulons corriger notre mal, qui s'exprime dans l'amour des autres, alors là, vraiment, nous voyons que nous avons le mauvais penchant, et puis là, nous voyons que nous allons le révéler. Et c'est ça qui est mauvais. Ce n'est pas que c'est mauvais pour nous, mais c'est mauvais en nous. Et puis là, on peut aussi demander des corrections. Alors, regardez maintenant ça, cette immense différence entre ce qu'est le mal, le mal que je ressens lorsque je vais dire au Créateur et ce que je ressens comme étant le mal. Et puis, pour éveiller la dizaine, nous avons entendu dans cette leçon beaucoup de la part du Rav de dire que c'est suffisant que mes amis ont un éveil, une envie, et par cela, et avec cela, nous pouvons travailler, et tout dépend de la mesure de mon appréciation de cela. Regardez dans les paroles du Rav ce qu'il nous dit. De quoi dépend l'amour de l'aide des amis dans la mesure où nous les apprécions. Les paroles de notre Rav. Si j'apprécie les amis et qu'ils sont vraiment dans un état plus avancé que le mien, alors chaque mot, chaque mouvement que je vois en eux, naturellement, me dit beaucoup de choses et ça éveille beaucoup de sens en moi. Et puis là, j'approche plus correctement la reconnaissance et la connaissance de tout ce qui m'arrive. Les germanophones 3.
3: Angenommen, ich leide nicht unter der bösen Neigung. Meine Frage ist, wie kann die Gruppe mich trotzdem an diesem Punkt beeinflussen? Danke.
0: Disons que je ne souffre pas du mauvais penchant. Comment le groupe pourrait-il m'impacter à ce point? Une personne qui ne ressent pas de souffrance qui lui viendrait du mauvais penchant, comment pourrait-il être assisté par eux? Ça fait combien de temps que toi, tu en souffrirais, disons? Ah, elle n'en souffre pas. Souffrir de ne pas souffrir, c'est aussi une partie de la question. Depuis combien de temps l'as-tu remarqué? Est-ce que ça fait longtemps? Alors ça, c'est préoccupant. Et maintenant, tout pourrait bien aller, tout va bien. Bon, il nous faut en venir à un état où, je ne sais pas si vous connaissez cette partie de Chamati ou Bala Sulam, il écrit là que ceux qui aiment le Créateur détestent le mal. Alors, c'est-à-dire qu'il nous faut développer à la fin un état en nous où nous avons la haine du mal. Et le mal, comme le Rav le dit, qu'est-ce que le mal? C'est ce qu'il y a en moi moi et ce qui m'empêche de me connecter aux amis. Et ça, c'est le mal, c'est l'ego qui ne me laisse pas sortir de ma coquille pour effectuer une percée vers l'extérieur, en dehors de cette coquille. Alors, il faut en venir à cet endroit où on développe la haine pour cet état. Alors, on fait plusieurs actions. On est très actif dans la zen, on s'active dans la diffusion aussi. Alors, pourquoi? C'est pour qu'à la fin, nous puissions sortir de cet ego. C'est ça le but. Alors, sinon, pourquoi le ferions-nous? Alors, nous le faisons afin de donner et d'être corrigé. Alors, si la haine pour le mal ne se développe pas en nous, il faut vérifier comment pouvons-nous éveiller cette haine envers le mal. Alors, nous disons aussi que la jalousie, la passion et l'honneur font sortir une personne de ce monde. Alors, qu'est-ce qu'on voit dans la dizaine? On ne fait que travailler avec la grandeur du but. C'est-à-dire que nous essayons de jouer entre nous et nous découvrons qu'il y a une envie positive. Et ça, c'est notre champ de travail. Lorsque nous nous mettons dans ce champ-là et que nous comprenons que c'est comme ça que les choses opèrent sur nous, alors là, nous pouvons consciemment entrer dans un processus où nous disons « OK, je vais être corrigé » et au moment où je ne souffre pas du mauvais penchant, et même si je comprends que c'est nécessaire, ce n'est pas le but en lui-même, alors il faut entrer dans le groupe encore plus et jouer davantage avec la jalousie, la passion et l'honneur, ressentir ça et voir dans quelle mesure, même artificiellement, ça pourrait éveiller le mal en nous davantage et nous allons ressentir davantage à quel point ça nous freine et il nous faut demander au Créateur des corrections. Mac 39.
4: Это как инструмент влияния на человека. Нам это понятно. Боль, страдания.
0: Parce que les souffrances et les troubles sont comme un récipient de dons pour une personne, pour qu'elle puisse donner au Créateur. Bon, ça c'est clair, mais j'aimerais savoir comment ressentir les souffrances de l'âme. Parce qu'après tout, l'âme, c'est l'essence de l'homme. Comment ressentir les souffrances de l'âme? Afin de ressentir les souffrances de l'âme, on nous a donné une dizaine qui ressemble pour nous à cette âme brisée. Et ça, c'est le point micro de l'âme d'Adam Harishon. Je n'ai pas d'autre modèle avec lequel travailler de façon tangible et pertinente, tel que le modèle de la dizaine qui m'est présenté. Je veux connecter toutes les parties, tous les amis, toutes les envies pour le but dans ma dizaine. Et là, c'est considéré de construire l'âme générale, mon âme. Alors, si je travaille là-dessus et que c'est là mon but, alors là, je découvre ce qui m'empêche d'y arriver et pourquoi est-ce que je souffre en raison de cette connexion et de quoi la connexion unie souffre-t-elle et je peux demander des corrections là-dessus. Et puis là, nous avons l'Italie, les Italiennes.
5: We have two questions, if it's possible.
0: Nous avons deux questions, si c'est possible.
5: What does it mean for a person to be ready?
0: Que veut dire pour une personne d'être prête à accueillir la lumière du Créateur?
6: Que veut dire que
0: oui, qu'est-ce que ça veut dire que une personne reçoit la guidance du Créateur? Je ne suis pas certain de ce que ça veut dire, mais on peut s'y relier à plusieurs niveaux. Alors, disons-le de cette façon-là. Dès le début, il est dit que le Créateur met la main de l'homme sur la bonne fortune et dit « prends ». Alors, du moment où ça lui arrive, qu'il y a cet éveil, une personne sait qu'elle a reçu la bonne guidance. Et ça dépend d'à quel point nous rendons la société plus grande à nos yeux, que nous nous incorporons à toutes les actions et que nous voulons découvrir le Créateur. Et puis là, nous savons que nous avançons. Et ça, c'est la guidance que nous obtenons du Créateur. C'est la clarté qui vient d'en haut. Et avec cela, il y a toutes sortes de couches lorsque nous faisons ce travail, que nous comprenons graduellement que Rav en parle et qu'une personne commence toujours plus à avoir à se concentrer, à voir que le Créateur lui parle. C'est le langage du Créateur, ce n'est pas verbalement avec des mots, mais à travers toutes nos sensations, toutes nos expériences, à travers nos sens, nous ressentons comment l'âme s'y trouve, et même sans mots, on le ressent, et on sent qu'on reçoit un discernement de lui dans le travail que nous faisons dans la société, bien sûr. Et en cela, nous ressentons comment le Créateur nous guide et qu'il nous donne la bonne guidance pour pouvoir avancer.
7: Hay una introducción a la pregunta.
0: Latine 4.
7: En las imágenes externas. El egoísmo nos aleja de la conexión sin reacción inmediata. ¿Cómo podemos despertar juntos y transformar esa desconexión en plegaria?
0: Lorsque la dizaine se trouve dans une image extérieure et que l'ego nous éloigne de la connexion sans avoir de réponse immédiate, comment pouvons-nous ensemble nous éveiller et transformer cette déconnexion en une prière commune au Créateur pour transformer l'union spirituelle entre nous? Ça dépend vraiment de la situation. Ce que tu décris, ce n'est pas simple. Ce serait toute la dizaine qui serait dans un état d'extériorité qui ne répondrait pas rapidement, assez rapidement à ces forces de séparation. Mais pour cela, nous voyons qu'il y a un temps pour la Torah. C'est un temps où nous nous rencontrons pour une rencontre, où nous avons un repas hebdomadaire, où il y a des choses qui sont un peu plus ouvertes et que nous passons par les principes du rabbin. Alors, bien sûr que nous avons nos leçons le matin et l'après-midi, etc. Et puis là, nous voyons qu'il y a la question de on aidera son ami et ça suffit qu'une personne veuille éveiller les autres. Et là, on peut commencer à y arriver. Et nous avons aussi toutes sortes de moyens, des exercices comme le roche de la dizaine qui peuvent aussi éveiller les amis. Et si toutes ces choses-là dans la dizaine ne nous aident toujours pas, alors là, nous sommes aussi toujours dans un grand cli spirituel, le cli mondial, et nous avons des chefs de département et nous avons des représentants qui peuvent nous aider. On peut se tourner vers le cli régional pour qu'ils nous éveillent. Alors, tous ceux qui parlent notre langue, et bientôt en octobre, nous allons avoir un congrès. On va se consacrer à tout ça, à des dizaines regroupées dans une certaine région. Et alors là, on voit qu'il y a... il faut voir que dans cette région, nous sommes enserrés de tous les côtés et que notre dizaine doit continuer d'opérer avec l'aide des coordonnateurs et des différents représentants. Mac 97, les femmes, nous avons discuté hier dans la dizaine de cet article et il nous est venu cette question. Qui est celui qui sait tous les secrets et qui peut, et que le Créateur testifie qu'il ne retournera pas à sa bêtise. Comment pouvons-nous en arriver à ce degré et nous le dépeindre? Ah, il y a beaucoup de mots là que tu as prononcés. Bon, chacun peut dépeindre ce qu'il veut. Moi, je préfère m'en remettre aux mots des kabbalistes et du Rav. Et l'expérience que nous avons dans la dizaine, c'est une combinaison de choses. Tout comme j'ai répondu plus tôt de l'ami d'Italie qui a posé une question aussi, et ça c'est la question de où une personne avance, ce qui se révèle à elle, et comment on peut rencontrer une personne dans la sensation que le Créateur il est là et que lorsqu'il vient, il vient. Et je pense qu'il vaut la peine de se concentrer sur l'essence du travail lui-même et avancer. Alors, constamment, nous sommes dans des ascensions, des descentes, et là, c'est la révélation du Créateur, là, ce ne l'est pas. Et lorsque nous y parviendrons, nous le ressentirons. Et nous passons aux femmes turques 6.
8: Yaradan bunu neden yapıyor sorusunu kişi yaradana bir sistem olarak değil de gerçekten cevabı duyabilecek bir erdemli olarak sormak için ne yapmalıdır? Toda.
0: Qu'une personne devrait, qu'est-ce qu'elle devrait faire pour se poser la question qu'est-ce que le Créateur il fait, que ce ne soit pas une plainte, mais qu'elle veut savoir pourquoi des souffrances lui arrivent et qu'elle puisse élever cette question au Créateur. Ah oui, bon, c'est une question semblable qu'on peut composer d'autres groupes dans le climat mondial, entre autres de Réovote. Pourquoi le Créateur me fait-il ça? Pas de pourquoi tu me fais ça pour t'en plaindre, mais ou comme un grief, mais plutôt quelle est la signification de pourquoi tu fais ça et qui me le fait? Alors, il y a une question, une enquête ici, une clarification. Alors, qui doit prendre la responsabilité plutôt que de rejeter le blâme vers quelqu'un, que le Créateur fait le mal, ça, ce serait un mensonge. Toutefois, le Créateur, il me fait du bien et je l'accepte comme étant mal. Pourquoi? C'est-à-dire, qu'est-ce qui est corrompu en moi lorsque j'obtiens la bonne perception du Créateur de la façon opposée? Et pourquoi en est-il ainsi? Qu'est-ce qui n'est pas OK, la façon dont je regarde les choses? Et une personne doit se le demander et commencer à investiguer et avoir si c'est un fragment d'un plus grand processus de toute la réalité qui est devant lui, qui a été brisé et séparé, qu'il est une petite particule de cet âme général. Et là, cette petite particule, même si elle désire d'une certaine façon retourner au Créateur, ne peut pas révéler le Créateur ou contenir le Créateur en elle parce qu'il est en vue de recevoir, il est en opposition de forme. Alors, que faut-il faire avec ce petit fragment et qu'il faut corriger pour que le Créateur il soit lui aussi en vue de recevoir? Bien sûr que ça n'arrivera jamais. Alors, je dois construire le cli qui va pouvoir accueillir le Créateur. Et ça, je le fais avec les amis dans la dizaine. Si nous tous ensemble, si nous nous connectons tous en un seul cli, alors là, le Créateur sera en mesure de se révéler. Alors, qu'est-ce que c'est exactement? Qu'est-ce que ça veut dire de nous guider? Ça, ce sont des questions profondes qui ne sont pas simples, où une personne doit développer, à partir d'elle dans l'étude et dans la lecture de l'article et des sources, et clarifier les choses, qu'est-ce que ça veut vraiment dire, qu'elle doit connecter toutes les parties de son âme. Et ça, c'est tous ses amis dans la dizaine, en un seul cli où le Créateur peut se révéler.
9: Bonjour, chers enseignants. Je voudrais savoir, je voudrais que tu m'expliques, Niv et Aïr, qu'est-ce que, quand on commence le travail dans la dizaine et que nous avons des malentendus, nous avons des situations, est-ce que c'est toujours la correction que le Créateur veut que nous fassions dans la dizaine? Est-ce que c'est toujours par rapport à la brisure de l'âme d'Adam Areshen, ou alors c'est notre propre brisure? Est-ce que d'une réincarnation en une autre, est-ce qu'on ne va pas risquer d'augmenter ces brisures plutôt que de colmater la première qui était celle de Adam Areshen? C'est un risque que nous avons de ne pas justement arriver à rassembler les morceaux d'Adam, puisque avec notre expérience dans la dizaine et dans nos différentes vies, on augmente justement ces corrections à faire. Ensuite, je voudrais te demander, qu'est-ce que ça représente dans la dizaine qu'une personne ne ressente pas la jalousie, qu'elle ne ressente pas la jalousie de ses amis, que tout ce qu'ils font ne l'impacte pas, ne l'oblige pas à sortir de sa zone de confort. Comment on se relationne avec une personne pareille?
6: כן, טוב, תודה על שתי השאלות המלאות. לגבי השאלה הראשונה,
0: Merci pour ces deux questions. À propos de la première, l'âme d'Adam Harishon s'est brisée et nous y retournons afin de corriger cette âme. Il faut y retourner à partir d'un nouvel état, un état où nous avons découvert tout le mal qui était en nous. N'aie pas peur, en ce qui est au Créateur, il a un plan. Et on ne pourra pas faire d'erreur. Plus nous découvrons plus de mal, il y aura de façon utile. Et nous demandons à la lumière de le corriger. Nous avancerons et plus nous révélons le mal, c'est OK. Nous disons que même plus de mal, c'est mieux. Alors, ce n'est pas le but, mais c'est le chemin à prendre. Et quelle était la deuxième question? Elle portait sur la jalousie. Si je n'envie pas les amis, qu'y a-t-il à faire? Alors oui, vous pourrez prendre cette leçon des compréhensions très importantes pour notre travail. Il faut changer notre façon de voir les choses. Comme Rav l'a dit, j'ai commencé à regarder la vie qui me fait ce qu'il m'a fait et pourquoi me fait-il ce qu'il m'a fait et comment est-ce que je peux maintenant opérer pour changer ça. Il y a trois choses. Qui nous le fait, c'est le Créateur. Pourquoi le fait-il? C'est parce qu'il veut nous amener à la connexion avec lui. Il veut créer une correction. Et alors, il peut dissimuler la réalité. Et qu'est-ce que je fais maintenant? Qu'y a-t-il entre mes mains à faire pour pouvoir avancer, pour m'amener à la connexion avec la dizaine? Que me faut-il faire dans ma dizaine? Il faut faire plusieurs choses, plusieurs moyens que je peux mettre en œuvre. Alors, je m'oriente à partir d'ici à voir où je suis à tout moment dans la vie et comment je peux faire croître mon appréciation des amis. Et pourquoi? Parce que cela m'amène à revenir à la bonne appréciation de la réalité. Si je n'avais pas l'envie pour les amis, pense-y pour une minute. Si tu n'envies pas les amis, alors il se pourrait que pendant un bon bout de temps, tu sois immergé dans une perception égoïste de la réalité, comme nous le savons. Et puis là, c'est un problème. Alors, il nous faut commencer, tout comme Sangul l'a demandé, qu'il faut commencer à développer et comprendre qu'il faut développer la reconnaissance du mal pas en nous, nous-mêmes, mais avec la lumière que nous attirons à nous et qui nous permet de découvrir davantage notre nature, non pas juste comme ça, mais voir que nous serons en mesure de nous tourner vers le Créateur, d'avoir un récipient pour nous tourner vers le Créateur. Et cette envie avec les amis, c'est un moyen très sérieux. Alors, on commence à se regarder en retrait d'une façon un peu plus pertinente et à voir comment tous ces moyens-là peuvent faire leur œuvre. Alors, on va passer à quelques questions qui nous ont été envoyées par le système. Alexis de Mac 24 a demandé « Quelle est la guerre de la Torah ?» Il est dit, engagez-vous dans la guerre de la Torah. La bataille de la Torah, c'est lorsque nous demandons la lumière qui corrige. Mais il faut avoir un besoin pour la correction. Pour cela, il nous faut travailler dans la dizaine. Et alors, nous emmenons un manque. Nous étudions la Torah et nous la recevons. Et puis là, Novosibirsk a demandé, si une personne souffre d'une mauvaise santé, des problèmes financiers, des problèmes familiaux, est-ce qu'il faut en chercher la raison, l'approfondir ou l'élargir, élargir tous ces problèmes-là? Bon, premièrement, je m'en remets aux amis et sachez qu'il n'y a pas de commandement de souffrir en ce monde, mais chacun reçoit son lot de souffrance. Vous savez bien que le Créateur a ses propres calculs. Alors, il nous faut aspirer à nous aider les uns les autres autant que possible dans toutes les images que le Créateur amène à une personne et voir que ça, c'est... Il y a cette corde que je peux envoyer parce que par cela, en fait, nous connectons ce qui nous arrive dans la corporalité et nous en venons à une meilleure perception de la réalité. Et puis là, il y a une tendance pour que tout se mette en œuvre. Espagne 1 nous demande comment être attiré par la connexion intérieure avec les amis. Ça, je pense que si nous sommes autour des sources, à la fin, on va toujours retourner à notre connexion intérieure. Et aussi, voyez à quel point il y a ce bon œil envers les amis, que tout ce qu'ils veulent faire, même si nous parlons maintenant de choses extérieures, même si nous n'avons pas beaucoup de choses extérieures de quoi parler, alors même parfois ça arrive, et puis il y a une place pour ça aussi. Alors, c'est-à-dire que parce que ça renforce la connexion, dans la mesure où ça renforce la connexion nécessaire, il est clair que nous sommes tous ici pour un but précis, une raison précise, et si nous n'avions pas la peur de dévier un peu, c'est que nous demeurons attachés à notre cadre de Bnei Baruch, avec les leçons et avec les rencontres avec les amis, et cela, ça va toujours nous ramener vers le droit chemin. Alors, on doit conclure ici. Merci à tout le monde qui avait posé des questions. Et puis, désolé pour ceux dont nous n'avons pas pu prendre les questions. Et nous allons continuer d'adhérer au Créateur. Il va nous aider assurément. Et nous allons continuer de lui demander ensemble. Concluons en chanson.

0: Shalom, chavérim,
1: bonjour les amis. Dans la première partie du cours, nous allons regarder une leçon enregistrée du 28 février 2002 sur la base de l'article du

Rabash, intitulé Et Yaakov s'installa dans le pays des séjours de son père. Et nous avons 28 minutes pour le lire en dizaines. Yaakov s'installa dans le pays des séjours de son père. Rabash. Yaakov s'installa dans le pays des séjours de son père, dans le pays de Canaan. Dans le Zohar, Rabbi Hiya ouvrit et dit « Nombreux sont les maux du juste de tous, et le Créateur le sauvera. » Mais ce juste qui craint son maître, combien de maux il endure dans ce monde, afin qu'il ne croie pas et ne s'associe pas avec le mauvais penchant. Et le Créateur le sauve de tous. C'est ce qui est écrit. Nombreux sont les maux du juste et de tous, le Créateur le sauvera. Il n'est pas écrit « nombreux pour le juste », mais « nombreux sont les maux du juste ». Ce qui indique que celui qui endure de nombreux maux est injuste, du fait que le Créateur le désire, car les maux qu'il endure l'éloignent du mauvais penchant, comme susmentionné. Et du fait de cela, le Créateur désire cet homme et le sauve de tous. Il faut comprendre ces mots. A. Il semble d'ici que celui qui endure de nombreux maux est injuste, et celui qui n'endure pas de nombreux maux n'est pas injuste. B. Pourquoi, s'il veut ne pas s'associer avec le mauvais penchant, est-il obligé d'endurer de nombreux maux? C'est l'expression. Et du fait de cela, le Créateur désire cet homme et le sauve de tous. Et pour un autre homme, il semble que le Créateur, que Dieu nous en garde, ne le sauve pas. Est-ce possible? D. Est plus difficile encore. D'un côté, il dit que les maux qu'il endure l'éloignent du mauvais penchant, et d'un autre côté, il dit que le Créateur le sauve de tous, c'est-à-dire qu'il le sauve des nombreux maux. Si c'est ainsi, il reviendra et rapprochera de nouveau lui-même du mauvais penchant, puisque la cause qui l'éloignait du mauvais penchant a été annulée. On peut expliquer ces mots. Voici un propos dans ce sens. Ils m'ont trouvé, Kiddushin. Et Rabbi Shimon ben Levi a dit, le penchant de l'homme se renforce contre lui chaque jour et cherche à le faire mourir, comme il est dit, le méchant épie le juste et cherche à le faire mourir. Et si le Créateur ne l'aidait pas, il ne pourrait pas lui résister, comme il est dit, Dieu ne l'abandonnera pas entre ses mains. Voici dans le traité Souka, il y a aussi un propos de ce genre. Cet nom a le mauvais penchant. Shlomo l'a appelé ennemi. Comme il est dit, proverbe, si ton ennemi a faim, donne-lui du pain à manger. Et s'il a soif, donne-lui de l'eau à boire. Car ce sont des charbons que tu amasses sur sa tête. Et le Créateur te le rendra. Ne lis pas « te le rendra », mais « le rendra à toi ». Et Rashi a expliqué. « Si ton penchant a faim et aspire à la transgression, donne-lui du pain. Contrains-le dans la guerre de la Torah. » Comme il est écrit, proverbe, « Venez, mangez de mon pain. Donne-lui à boire de l'eau de la Torah. » Comme il est écrit à son sujet, Isaïe, « Vous tous qui avez soif, venez vers l'eau. Il le rendra à toi. » C'est-à-dire que ton penchant sera en paix avec toi et t'aimera et ne t'incitera pas à fauter et à être perdu du monde. Et pour comprendre tout ce qui précède, il faut savoir que l'essence du mauvais penchant est ce qui est appelé l'essence de la création, que le Créateur a créé existence à partir de l'absence, qui est le désir de recevoir, qui est une chose nouvelle, qui n'existait pas avant qu'il l'ait créée, comme il est connu, voire dans ses introductions,
Et tout le travail de l'homme est seulement de travailler à inverser sa nature, c'est-à-dire que tout son désir soit seulement de donner. Et du fait que cela est contre sa nature, car du côté de la nature, il doit se soucier seulement du besoin de l'amour propre, et il n'a aucun intérêt à travailler pour le bien d'autrui. Et bien que nous voyons que parfois l'homme travaille tout de même pour le bien d'autrui, cela n'est possible que s'il voit qu'il recevra une compensation pour son travail, que le désir de recevoir sera satisfait de cela, c'est-à-dire que la compensation satisfera son amour propre, sinon il n'a pas la possibilité de sortir du clic du réception du côté de la voie de la nature. Mais que l'homme ait la capacité de faire des actions dans le but de donner et de ne pas recevoir aucune compensation, cela n'est pas la voie de la nature. Et bien que nous voyons qu'il y a des gens qui vont se suicider pour le bien de la patrie et ne veulent aucune compensation, et c'est du fait que si la patrie est très importante pour lui, et cette importance est aussi du côté de la nature, comme ont dit nos sages, car la grâce du lieu est sur ses habitants, et il est certain qu'il y a une distinction dans la mesure de la grâce, car tous n'ont pas la même grâce. C'est pourquoi il y a beaucoup de volontaires qui vont à l'armée, du fait de l'importance de la patrie. Mais c'est parce qu'ils pensent que ce n'est pas un si grand danger dont dépend toute la vie, car je vois que beaucoup de gens reviennent de la guerre, sains et saufs. Et s'il y a parfois un danger de mort certain, à cela ils ne sont déjà plus prêts à aller à une mort certaine, sauf quelques élus pour qui la patrie est importante. Et même en cela est mêlée une force de compensation, car il pense qu'après sa mort, tous sauront qu'il était un homme avec la force du don de l'âme pour le bien du public, et qu'il était un homme élevé au-dessus du peuple qui se souciait du bien public. Mais dans le travail du Créateur, ou l'homme qui marche dans la voie de la vérité, il est obligé de travailler dans la discrétion, du fait de ce qui précède, c'est-à-dire qu'il n'y ait pas de saisie pour les extérieurs, c'est-à-dire, dans le travail du Créateur, il n'y aura pas pour lui de saisie, qu'il travaille pour des extérieurs, c'est-à-dire que des gens qui sont en dehors de lui sachent de son travail. Alors, il travaille son travail de don de l'âme pour que des gens de l'extérieur disent qu'il était un homme élevé au-dessus du peuple, et cela lui donne aussi une aide, qu'il ait la capacité de travailler sans compensation, afin que des gens de l'extérieur disent qu'il était un serviteur du Créateur, sans le Créateur seulement. Et le Créateur a donné cette force aux créatures du fait que, de l'olishma, on en vient à l'ishma, et qu'il n'ait aucune aide de l'extérieur, cela, il peut y parvenir s'il a eu auparavant l'olishma, mais ne peut pas rester dans l'olishma, que Dieu nous en garde. Et c'est ce qu'ont dit nos sages de mémoire bénie, Souka. Quiconque associe le nom du ciel et une autre chose est déraciné du monde, comme il est dit, rien que le Seigneur, lui seul, dont le sens est, rien que le Seigneur lui seul, c'est-à-dire que il ne doit y avoir là aucune intervention d'amour propre du tout. Mais rien que le Seigneur lui seul, c'est le sens du mot rien que. Cependant, en tout cas, il y a ici à comprendre une notion fondamentale. Il faut distinguer entre le fait qu'un homme donne le don de l'âme afin d'atteindre quelque chose, même s'il reçoit la récompense pour le public, ce qui est certes une grande chose, puisque la récompense qu'il reçoit, si ce n'est pour l'amour propre, mais du fait de l'amour d'autrui, du fait qu'il aime autrui, et pour eux, il donne son âme à la mort afin de faire du bien à tous. Mais il est certain que s'il avait un quelconque conseil par lequel il pourrait atteindre cette chose, non par le don de l'âme, il choisirait assurément la seconde chose,
car l'essentiel pour lui est de recevoir une certaine récompense pour le public, et non que le travail soit le but, mais le contentement qu'il peut faire à la patrie

C'est cela qui lui donne la force de travailler. C'est pourquoi il ne regarde pas les moyens, comment atteindre la chose pour la patrie, et s'il voit que justement, c'est par le fait qu'il donnera son âme pour la patrie, qu'il peut faire à la patrie du contentement, il est aussi prêt à cela. Ce qui n'est pas le cas dans l'amour du Créateur, où nous disons que l'homme doit travailler rien que le Seigneur lui seul, dont l'intention est sans aucune récompense. L'intention est qu'il est prêt au don de l'âme, sans aucune récompense, sans qu'il naisse de cela une quelconque réalité de récompense de son don de l'âme. Mais c'est cela l'essence, c'est cela son but. Il veut annuler son essence devant le Créateur, c'est-à-dire annuler son désir de recevoir, qui est la réalité de la créature. Cela, il veut l'annuler devant le Créateur. Il s'ensuit que c'est cela son but, c'est-à-dire son but est de donner son âme au Créateur. Ce qui n'est pas le cas dans la corporalité. Concernant l'amour d'autrui, bien que ce soit un grand degré et que tous les hommes ne sont pas capables de travailler pour le bien du public, mais en tout cas, le don de l'âme n'est qu'un moyen et non un but. Et il serait plutôt satisfait s'il pouvait agir et sauver le public sans son don de l'âme. Et demandons à tous ceux qui se portent volontaires pour aller, pour le bien de la patrie, à la guerre. Si quelqu'un pouvait leur donner des conseils pour sauver la patrie sans qu'ils aient à donner leur âme, ils seraient certainement heureux. Mais faute de choix, ils sont prêts à partir pour le public afin que le public reçoive la récompense. Et ils donnent tous les moyens, bien que ce soit une grande force, mais cela n'a aucun rapport avec le don de l'âme pour le Créateur, où là, le don de l'âme est le but. Et ce qui naîtra après cela n'est pas son but. Ce n'est pas pour cela qu'était son intention. C'est pourquoi le don de l'âme dans la spiritualité n'a aucune valeur par rapport au don des corporels, car chez les corporels, le don de l'âme est un moyen et non un but. Tandis que dans la spiritualité, c'est l'inverse. Le don de l'âme est le but. Et par cela, nous comprendrons la notion de recevoir dans le but de donner. Puisque tout le but de l'homme est seulement de donner au Créateur, car c'est la notion d'équivalence de forme. De même qu'il est miséricordieux, toi aussi sois miséricordieux. Et lorsqu'il parvient au degré du don de l'âme pour le Créateur, du fait qu'il veut s'annuler lui-même afin de donner du plaisir au Créateur, alors il voit le but du Créateur qui était dans la pensée de la création, qui est de faire du bien à ses créatures. Alors, il veut recevoir le bien et le délice, ce qui était dans le but de la création, de faire du bien à ses créatures. Et cela s'appelle recevoir dans le but de donner. Sinon, il se peut qu'il veuille recevoir le bien et le délice, c'est pourquoi il donne tout afin de pouvoir recevoir. Et cela est selon donner dans le but de recevoir. Tandis que si son but est de donner et qu'il n'a aucun désir de recevoir pour son propre bénéfice, quoi que ce soit, car rien que le Créateur seul, alors il peut parvenir à recevoir dans le but de donner. Et au sujet du don de l'âme, j'ai entendu de mon père et maître, de mémoire bénie, que l'homme doit se représenter la notion de don de l'âme comme nous l'avons trouvé chez Rabbi Akiva, Brachot, qui a dit à ses élèves, « Toute ma vie, j'ai souffert à propos de ce verset de toute ton âme. Même s'il prend ton âme, j'ai dit, « Quand cela viendra-t-il entre mes mains et que je l'accomplirai ? Et maintenant que cela est venu entre mes mains, ne l'accomplirai-je pas ?» Et il est certain qu'après un tel désir de donner, lorsque l'homme dit qu'il veut recevoir le bien et le délice, du fait que c'est le but de la création,
il est certain que son intention n'est que d'être receveur dans le but de donner au Créateur. Et par cela, nous comprendrons les quatre questions susmentionnées. Question 1. Il semble, des paroles du Zohar, que seul celui qui souffre de nombreux maux est injuste. Et celui qui ne souffre pas de maux ne peut pas être injuste. Est-ce possible? Et la notion est comme susmentionnée que la notion de mot désigne le mauvais penchant. C'est-à-dire que justement celui qui ressent le mauvais penchant, qui lui cause de nombreux maux, en ce qu'il ne le laisse pas s'approcher du Créateur, celui-là est appelé juste, tzaddik. Tandis que si l'homme ne ressent pas comment il l'éloigne du Créateur et ne ressent pas qu'il lui fait des maux par cela, il n'est pas considéré comme injuste, car il n'est pas encore parvenu à la reconnaissance du mal, c'est-à-dire que cela ne lui fait pas mal. Question 2. Pourquoi, s'il veut que le mauvais penchant ne s'associe pas avec lui, il est obligé de souffrir de nombreux maux, ce qui laisse entendre qu'il n'y a pas d'autre conseil, mais qu'il est obligé de souffrir des maux? Et selon ce qui précède, c'est très simple, que la notion de maux désigne le mauvais penchant. Et s'il ne ressent pas que le mauvais penchant lui fait de nombreux maux, il n'est pas considéré pour lui comme un mauvais penchant, de sorte qu'il ne voudra pas s'associer avec lui, mais il est considéré à ses yeux comme un bon penchant. C'est-à-dire qu'il ne lui apporte que des biens, et pourquoi ne s'associerait-il pas avec lui? Tandis que, s'il voit les maux que le mauvais penchant lui cause, alors il ne s'associe pas avec lui. Question 3. Celui qui souffre de nombreux maux, dit le Zohar, le Créateur désire cet homme. Il en ressort que celui qui ne souffre pas de maux, le Créateur ne le désire pas. Est-ce possible? Plutôt, la réponse est comme susmentionné, que si l'homme ressent le mauvais penchant qui lui fait de nombreux maux, et que l'homme crie vers le Créateur pour qu'il l'aide, c'est de cet homme que le Créateur désire. Tandis que lorsqu'il ne ressent pas que le mauvais penchant lui fait des maux, le Créateur ne le désire pas, car il n'a aucun cli, c'est-à-dire désir que le Créateur le sauve. Question 4. Si le Créateur le sauve des maux, alors de nouveau, il s'unira avec le mauvais penchant. Réponse. Le salut qui vient du Créateur est une autre option que le salut qui accourt dans la corporalité. Car la notion de mal qui accourt au temps des Ahoraim postérieurs, qui est le temps de la dissimulation des visages, alors il voit qu'il a une dissimulation. Car il est connu que le petit s'annule devant le grand. Et bien sûr, ici, dans le travail du Créateur, l'homme doit s'annuler devant le Créateur, comme une bougie devant une torche. Et son corps, il voit qu'il ne s'annule pas. Et il lui est difficile de le soumettre et d'accepter sur lui la croyance au-dessus de la raison. Alors il voit que le corps lui fait des maux, en ce qu'il ne veut pas accepter sur lui le joug du royaume des cieux, par quoi il s'éloigne de toute la spiritualité. Il s'ensuit que là où l'homme doit croire que le Créateur a créé le monde dans l'aspect de bon et bienfaisant, et que le mal qui est dans son corps l'éloigne de tout le bien, c'est-à-dire, lorsqu'il vient étudier la Torah, il n'y trouve aucun goût. De même, lorsqu'il vient accomplir une mitzvah, il ne ressent aucun goût en cela, du fait que le mauvais penchant qui est dans son corps, par la force qui ne permet pas de croire en la croyance du Créateur au-dessus de la raison, par cela, il lui retire tout goût, de sorte que chaque chose à laquelle il commence à s'approcher, à quelque chose de spirituel, il ressent que tout est sec, sans aucune humidité de vie.
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0: lui cause. Alors, il ressent sur lui-même ce qui est écrit, psaume. Nombreux sont les mots du juste à son sujet, c'est-à-dire de ce verset qui a été dit sur lui. Alors, il regarde ce que le verset dit plus loin. Et de tous, le Créateur le sauvera. Alors, il commence à crier vers le Créateur, qu'il l'aide, car tout ce qui lui est venu à l'esprit de faire, il l'a déjà fait, et rien ne lui est utile. Il pense déjà que c'est sur lui qu'il est dit, « Tout ce que ta main trouve à faire avec ta force, fais-le. » Et alors vient le temps du salut, un salut où le Créateur le sauve du mauvais penchant, à tel point qu'à partir de ce jour et par la suite, le mauvais penchant est déjà soumis à lui et ne peut plus l'inciter à aucune transgression. Et voit dans l'introduction au Talmud des Sphirot, et voici ces mots, cependant, après que le Créateur voit que l'homme a complété les mesures de la mesure de son effort et a terminé tout ce qu'il avait à faire par la force de son choix et de son renforcement dans la croyance au Créateur, alors le Créateur l'aide. Et il mérite l'atteinte d'une providence révélée, c'est-à-dire la révélation de la face. Et alors, il mérite la tchouva complète, dont le sens est qu'il revient et adhère au Créateur de tout son cœur, de toute son âme et de tout son pouvoir, comme cela vient de lui-même, du fait de l'atteinte de la providence révélée. Et voit là-bas, au point 56, et voici ces mots. Qu'est-ce qu'une tchouva ? Tchouva. Jusqu'à ce que celui qui connaît les secrets témoigne sur lui qu'il ne retournera plus à sa folie. Et c'est ce qui est écrit. Qu'est-ce qu'une tchouva ? C'est-à-dire, quand l'homme sera-t-il assuré qu'il a mérité la tchouva complète ? C'est pourquoi on lui a donné un signe clair, c'est-à-dire, jusqu'à ce que celui qui connaît les secrets témoigne sur lui qu'il ne retournera plus à sa folie. C'est-à-dire qu'il a mérité la révélation de la face, alors son salut, béni soit-il, elle-même témoigne sur lui qu'il ne retournera plus à sa folie. Et par cela sera résolue la quatrième question. Si le Créateur le sauve du mauvais penchant, afin qu'il ne lui fasse pas de maux, et le Saint Zohar dit que la notion des maux que le juste subit, c'est afin qu'il ne s'associe pas avec lui. Il s'ensuit que si le Créateur le sauve, c'est afin qu'il ne s'associe pas avec lui. Il s'ensuit que si le Créateur le sauve et voit qu'il ne lui fait pas de maux, alors à nouveau le mauvais penchant s'associera avec lui, puisque toute la cause pour laquelle le mauvais penchant lui fait des maux, c'est afin qu'il ne s'associe pas avec lui. Et puisque la cause a été annulée, il revient à l'état précédent. Cependant, selon ce que nous avons expliqué, que le salut du Créateur est la notion de la révélation de la face, jusqu'à ce que le Créateur témoigne qu'il ne faut pas qu'il faute, et les maux que le juste subit, c'est afin qu'il ait un endroit pour demander au Créateur, comme suis-je mentionné, s'il n'y a pas d'achoraim, il n'y a pas de révélation de la face. Il s'ensuit que, au moment où il y a révélation de la face, alors tout est en ordre. Fin de l'article.
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0: Bonjour les amis, dans la première partie du cours, nous allons regarder une leçon enregistrée du 28 février 2002 sur la base de l'article du Rabash intitulé « Et Yaakov s'installa dans le pays des séjours de son père ». Et nous avons 28 minutes pour le lire en dizaines. Yaakov s'installa dans le pays des séjours de son père. Rabash. Yaakov s'installa dans le pays des séjours de son père, dans le pays de Canaan. Dans le Zohar, Rabbi Hiya ouvrit et dit: nombreux sont les maux du juste de tous, et le Créateur le sauvera. Mais ce juste qui craint son maître, combien de maux il endure dans ce monde, afin qu'il ne croie pas et ne s'associe pas avec le mauvais penchant, et le Créateur le sauve de tous. C'est ce qui est écrit. Nombreux sont les maux du juste et de tous, le Créateur le sauvera. Il n'est pas écrit nombreux pour le juste, mais nombreux sont les maux du juste. Ce qui indique que celui qui endure de nombreux maux est injuste, du fait que le Créateur le désire, car les maux qu'il endure l'éloignent du mauvais penchant, comme susmentionné. Et du fait de cela, le Créateur désire cet homme et le sauve de tous. Il faut comprendre ces mots. Ah, il semble d'ici que celui qui endure de nombreux maux est injuste, et celui qui n'endure pas de nombreux maux n'est pas injuste. B. Pourquoi, s'il veut ne pas s'associer avec le mauvais penchant, est-il obligé d'endurer de nombreux maux? C'est l'expression. Et du fait de cela, le Créateur désire cet homme et le sauve de tous. Et pour un autre homme, il semble que le Créateur, que Dieu nous en garde, ne le sauve pas. Est-ce possible? D. Est plus difficile encore. D'un côté, il dit que les maux qu'il endure l'éloignent du mauvais penchant, et d'un autre côté, il dit que le Créateur le sauve de tous, c'est-à-dire qu'il le sauve des nombreux maux. Si c'est ainsi, il reviendra et rapprochera de nouveau lui-même du mauvais penchant, puisque la cause qui l'éloignait du mauvais penchant a été annulée. On peut expliquer ces mots. Voici un propos dans ce sens. Ils m'ont trouvé, Kiddushin. Et Rabbi Shimon ben Levi a dit: le penchant de l'homme se renforce contre lui chaque jour et cherche à le faire mourir, comme il est dit. Le méchant épie le juste et cherche à le faire mourir. Et si le Créateur ne l'aidait pas, il ne pourrait pas lui résister, comme il est dit. Dieu ne l'abandonnera pas entre ses mains. Voici dans le traité Souka, il y a aussi un propos de ce genre. Cet nom a le mauvais penchant. Shlomo l'a appelé ennemi. Comme il est dit, proverbe, si ton ennemi a faim, donne-lui du pain à manger. Et s'il a soif, donne-lui de l'eau à boire. Car ce sont des charbons que tu amasses sur sa tête. Et le Créateur te le rendra. Ne lis pas « te le rendra », mais « le rendra à toi ». Et Rachid a expliqué. Si ton penchant a faim et aspire à la transgression, donne-lui du pain. Contrains-le dans la guerre de la Torah. Comme il est écrit, proverbe, « Venez, mangez de mon pain. Donne-lui à boire de l'eau de la Torah. » Comme il est écrit à son sujet, Isaïe, « Vous tous qui avez soif, venez vers l'eau. Il le rendra à toi. » C'est-à-dire que ton penchant sera en paix avec toi et t'aimera et ne t'incitera pas à fauter et à être perdu du monde. Et pour comprendre tout ce qui précède, il faut savoir que l'essence du mauvais penchant est ce qui est appelé l'essence de la création. que le Créateur a créé existence à partir de l'absence, qui est le désir de recevoir, qui est une chose nouvelle, qui n'existait pas avant qu'il l'ait créé, comme il est connu, voire dans ses introductions, dans les introductions. Et tout le travail de l'homme est seulement de travailler à inverser sa nature, c'est-à-dire que tout son désir soit seulement de donner. Et du fait que cela est contre sa nature, car du côté de la nature, il doit se soucier seulement du besoin de l'amour propre, et il n'a aucun attrait à travailler pour le bien d'autrui. Et bien que nous voyons que parfois l'homme travaille tout de même pour le bien d'autrui, cela n'est possible que s'il voit qu'il recevra une compensation pour son travail, que le désir de recevoir sera satisfait de cela. C'est-à-dire que la compensation satisfera son amour propre, sinon il n'a pas la possibilité de sortir du clic du réception du côté de la voie de la nature. Mais que l'homme ait la capacité de faire des actions dans le but de donner et de ne pas recevoir aucune compensation, cela n'est pas la voie de la nature. Et bien que nous voyons qu'il y a des gens qui vont se suicider pour le bien de la patrie et ne veulent aucune compensation, et c'est du fait que si la patrie est très importante pour lui, et cette importance est aussi du côté de la nature, comme on dit nos sages, car la grâce du lieu est sur ses habitants, et il est certain qu'il y a une distinction dans la mesure de la grâce, car tous n'ont pas la même grâce. C'est pourquoi il y a beaucoup de volontaires qui vont à l'armée, du fait de l'importance de la patrie. Mais c'est parce qu'ils pensent que ce n'est pas un si grand danger dont dépend toute la vie, car je vois que beaucoup de gens reviennent de la guerre, sains et saufs. Et s'il y a parfois un danger de mort certain, à cela ils ne sont déjà plus prêts à aller à une mort certaine, sauf quelques élus pour qui la patrie est importante. Et même en cela est mêlée une force de compensation, car il pense qu'après sa mort, tous sauront qu'il était un homme avec la force du don de l'âme pour le bien du public, et qu'il était un homme élevé au-dessus du peuple qui se souciait du bien public. Mais dans le travail du Créateur, où l'homme qui marche dans la voie de la vérité, il est obligé de travailler dans la discrétion, du fait de ce qui précède, c'est-à-dire qu'il n'y ait pas de saisie pour les extérieurs. C'est-à-dire, dans le travail du Créateur, il n'y aura pas pour lui de saisie, qu'il travaille pour des extérieurs, c'est-à-dire que des gens qui sont en dehors de lui sachent de son travail. Alors, il travaille son travail de don de l'âme pour que des gens de l'extérieur disent qu'il était un homme élevé au-dessus du peuple. Et cela lui donne aussi une aide, qu'il ait la capacité de travailler sans compensation, afin que des gens de l'extérieur disent qu'il était un serviteur du Créateur, sans le Créateur seulement. Et le Créateur a donné cette force aux créatures du fait que, de l'olishma, on en vient à l'ishma, et qu'il n'ait aucune aide de l'extérieur, Cela, il peut y parvenir s'il a eu auparavant l'olishma, mais ne peut pas rester dans l'olishma, que Dieu nous en garde. Et c'est ce qu'ont dit nos sages de mémoire bénie, Soka. Quiconque associe le nom du ciel et une autre chose est déraciné du monde, comme il est dit, rien que le Seigneur, lui seul, dont le sens est rien que le Seigneur lui seul, c'est-à-dire que il ne doit y avoir là aucune intervention d'amour propre du tout, mais rien que le Seigneur lui seul, c'est le sens du mot rien que. Cependant, en tout cas, il y a ici à comprendre une notion fondamentale. Il faut distinguer entre le fait qu'un homme donne le don de l'âme afin d'atteindre quelque chose, même s'il reçoit la récompense pour le public, ce qui est certes une grande chose, puisque la récompense qu'il reçoit, si ce n'est pour l'amour propre, mais du fait de l'amour d'autrui, du fait qu'il aime autrui, et pour eux, il donne son âme à la mort afin de faire du bien à tous. Mais il est certain que s'il avait un quelconque conseil par lequel il pourrait atteindre cette chose, non par le don de l'âme, il choisirait assurément la seconde chose, car l'essentiel pour lui est de recevoir une certaine récompense pour le public, et non que le travail soit le but, mais le contentement qu'il peut faire à la patrie, c'est cela qui lui donne la force de travailler. C'est pourquoi il ne regarde pas les moyens, comment atteindre la chose pour la patrie, et s'il voit que justement, c'est par le fait qu'il donnera son âme pour la patrie, qu'il peut faire à la patrie du contentement, il est aussi prêt à cela. Ce qui n'est pas le cas dans l'amour du Créateur, où nous disons que l'homme doit travailler rien que le Seigneur lui seul, dont l'intention est sans aucune récompense. L'intention est qu'il est prêt au don de l'âme, sans aucune récompense, sans qu'il naisse de cela une quelconque réalité de récompense de son don de l'âme. Mais c'est cela l'essence, c'est cela son but. Il veut annuler son essence devant le Créateur, c'est-à-dire annuler son désir de recevoir, qui est la réalité de la créature. Cela, il veut l'annuler devant le Créateur. Il s'ensuit que c'est cela son but, c'est-à-dire son but est de donner son âme au Créateur. Ce qui n'est pas le cas dans la corporalité. Concernant l'amour d'autrui, bien que ce soit un grand degré et que tous les hommes ne sont pas capables de travailler pour le bien du public, mais en tout cas, le don de l'âme n'est qu'un moyen et non un but. Et il serait plutôt satisfait s'il pouvait agir et sauver le public sans son don de l'âme. Et demandons à tous ceux qui se portent volontaires pour aller, pour le bien de la patrie, à la guerre. Si quelqu'un pouvait leur donner des conseils pour sauver la patrie sans qu'ils aient à donner leur âme, ils seraient certainement heureux. Mais faute de choix, ils sont prêts à partir pour le public afin que le public reçoive la récompense. Et ils donnent tous les moyens, bien que ce soit une grande force, mais cela n'a aucun rapport avec le don de l'âme pour le Créateur, où là, le don de l'âme est le but. Et ce qui naîtra après cela n'est pas son but. Ce n'est pas pour cela qu'était son intention. C'est pourquoi le don de l'âme dans la spiritualité n'a aucune valeur par rapport au don des corporels, car chez les corporels, le don de l'âme est un moyen et non un but. Tandis que dans la spiritualité, c'est l'inverse. Le don de l'âme est le but. Et par cela, nous comprendrons la notion de recevoir dans le but de donner. Puisque tout le but de l'homme est seulement de donner au Créateur, car c'est la notion d'équivalence de forme, de même qu'il est miséricordieux, toi aussi sois miséricordieux. Et lorsqu'il parvient au degré du don de l'âme pour le Créateur, du fait qu'il veut s'annuler lui-même afin de donner du plaisir au Créateur, alors il voit le but du Créateur qui était dans la pensée de la création, qui est de faire du bien à ses créatures. Alors, il veut recevoir le bien et le délice, ce qui était dans le but de la création, de faire du bien à ses créatures. Et cela s'appelle recevoir dans le but de donner. Sinon, il se peut qu'il veuille recevoir le bien et le délice, c'est pourquoi il donne tout afin de pouvoir recevoir. Et cela est selon donner dans le but de recevoir. Tandis que si son but est de donner et qu'il n'a aucun désir de recevoir pour son propre bénéfice, quoi que ce soit, car rien que le Créateur seul, alors il peut parvenir à recevoir dans le but de donner. Et au sujet du don de l'âme, j'ai entendu de mon père et maître, de mémoire bénie, que l'homme doit se représenter la notion de don de l'âme comme nous l'avons trouvé chez Rabbi Akiva, Brachot, qui a dit à ses élèves, « Toute ma vie, j'ai souffert à propos de ce verset de toute ton âme. Même s'il prend ton âme, j'ai dit, « Quand cela viendra-t-il entre mes mains et que je l'accomplirai? Et maintenant que cela est venu entre mes mains, ne l'accomplirai-je pas? Il est certain qu'après un tel désir de donner, lorsque l'homme dit qu'il veut recevoir le bien et le délice, du fait que c'est le but de la création, il est certain que son intention n'est que d'être receveur dans le but de donner au Créateur. Et par cela, nous comprendrons les quatre questions susmentionnées. Question 1. Il semble, des paroles du Zohar, que seul celui qui souffre de nombreux maux est injuste. Et celui qui ne souffre pas de maux ne peut pas être injuste. Est-ce possible? Et la notion est comme susmentionné que la notion de mot désigne le mauvais penchant. C'est-à-dire que justement celui qui ressent le mauvais penchant, qui lui cause de nombreux maux, en ce qu'il ne le laisse pas s'approcher du Créateur, celui-là est appelé juste, tzaddik. Tandis que, si l'homme ne ressent pas comment il l'éloigne du Créateur et ne ressent pas qu'il lui fait des maux par cela, il n'est pas considéré comme injuste, car il n'est pas encore parvenu à la reconnaissance du mal, c'est-à-dire que cela ne lui fait pas mal. Question 2. Pourquoi, s'il veut que le mauvais penchant ne s'associe pas avec lui, il est obligé de souffrir de nombreux maux, ce qui laisse entendre qu'il n'y a pas d'autre conseil, mais qu'il est obligé de souffrir des maux. Et selon ce qui précède, c'est très simple, que la notion de maux désigne le mauvais penchant. Et s'il ne ressent pas que le mauvais penchant lui fait de nombreux maux, il n'est pas considéré pour lui comme un mauvais penchant, de sorte qu'il ne voudra pas s'associer avec lui, mais il est considéré à ses yeux comme un bon penchant. C'est-à-dire qu'il ne lui apporte que des biens, et pourquoi ne s'associerait-il pas avec lui? Tandis que, s'il voit les maux que le mauvais penchant lui cause, alors il ne s'associe pas avec lui. Question 3. Celui qui souffre de nombreux maux, dit le Zohar, le Créateur désire cet homme. Il en ressort que celui qui ne souffre pas de maux, le Créateur ne le désire pas. Est-ce possible? Plutôt, la réponse est comme susmentionné, que si l'homme ressent le mauvais penchant qui lui fait de nombreux maux, et que l'homme crie vers le Créateur pour qu'il l'aide, c'est de cet homme que le Créateur désire. Tandis que lorsqu'il ne ressent pas que le mauvais penchant lui fait des maux, le Créateur ne le désire pas, car il n'a aucun cli, c'est-à-dire désir que le Créateur le sauve. Question 4. Si le Créateur le sauve des maux, alors de nouveau, il s'unira avec le mauvais penchant. Réponse. Le salut qui vient du Créateur est une autre option que le salut qui accourt dans la corporalité. Car la notion de mal qui accourt au temps des Ahoraim postérieurs, qui est le temps de la dissimulation des visages, alors il voit qu'il a une dissimulation. Car il est connu que le petit s'annule devant le grand. Et bien sûr, ici, dans le travail du Créateur, l'homme doit s'annuler devant le Créateur, comme une bougie devant une torche. Et son corps, il voit qu'il ne s'annule pas. Et il lui est difficile de le soumettre et d'accepter sur lui la croyance au-dessus de la raison. Alors il voit que le corps lui fait des maux, en ce qu'il ne veut pas accepter sur lui le joug du royaume des cieux, par quoi il s'éloigne de toute la spiritualité. Il s'ensuit que là où l'homme doit croire que le Créateur a créé le monde dans l'aspect de bon et bienfaisant, et que le mal qui est dans son corps l'éloigne de tout le bien, c'est-à-dire, lorsqu'il vient étudier la Torah, il n'y trouve aucun goût. De même, lorsqu'il vient accomplir une mitzvah, il ne ressent aucun goût en cela. du fait que le mauvais penchant qui est dans son corps, par la force qui ne permet pas de croire en la croyance du Créateur au-dessus de la raison, par cela, il lui retire tout goût, de sorte que chaque chose à laquelle il commence à s'approcher, à quelque chose de spirituel, il ressent que tout est sec, sans aucune humidité de vie. Et du fait que l'homme a commencé son travail, qu'on lui a dit, il croit en cela, qu'on lui a dit, que la Torah est une Torah de vie, comme il est écrit, car ils sont ta vie et la longueur de tes jours. Et comme il est écrit, psaume, plus désirable que l'or, que beaucoup d'orfins, et plus douce que le miel et le nectar des rayons. Et lorsque l'homme réfléchit à cela, et il voit que tout est la faute du mauvais penchant, et il ressent bien le mal que cela lui cause, alors il ressent sur lui-même ce qui est écrit, psaume, « Nombreux sont les maux du juste » à son sujet, c'est-à-dire de ce verset qui a été dit sur lui. Alors il regarde ce que le verset dit plus loin. Et de tous, le Créateur le sauvera. Alors il commence à crier vers le Créateur, qu'il l'aide, car tout ce qui lui est venu à l'esprit de faire, il l'a déjà fait, et rien ne lui est utile. Il pense déjà que c'est sur lui qu'il est dit, « Tout ce que ta main trouve à faire avec ta force, fais-le. » Et alors vient le temps du salut, un salut où le Créateur le sauve du mauvais penchant, à tel point qu'à partir de ce jour et par la suite, le mauvais penchant est déjà soumis à lui et ne peut plus l'inciter à aucune transgression. Et voit dans l'introduction au Talmud des Sphirot, et voici ces mots, cependant, après que le Créateur voit que l'homme a complété la mesure de son effort, et a terminé tout ce qu'il avait à faire par la force de son choix et de son renforcement dans la croyance au Créateur, alors le Créateur l'aide. Et il mérite l'atteinte d'une providence révélée, c'est-à-dire la révélation de la face. Et alors, il mérite la tshuva complète, dont le sens est qu'il revient et adhère au Créateur de tout son cœur, de toute son âme et de tout son pouvoir, comme cela vient de lui-même, du fait de l'atteinte de la providence révélée. Et voit là-bas, au point 56, et voici ces mots. Qu'est-ce qu'une tshuva ? Tshuva. Jusqu'à ce que celui qui connaît les secrets témoigne sur lui qu'il ne retournera plus à sa folie. Et c'est ce qui est écrit. Qu'est-ce qu'une teshuva ? C'est-à-dire, quand l'homme sera-t-il assuré qu'il a mérité la teshuva complète ? C'est pourquoi on lui a donné un signe clair, c'est-à-dire, jusqu'à ce que celui qui connaît les secrets témoigne sur lui qu'il ne retournera plus à sa folie. C'est-à-dire qu'il a mérité la révélation de la face, alors son salut, béni soit-il, elle-même témoigne sur lui qu'il ne retournera plus à sa folie. Et par cela sera résolue la quatrième question. Si le Créateur le sauve du mauvais penchant, afin qu'il ne lui fasse pas de maux. Et le Saint Zohar dit que la notion des maux que le juste subit, c'est afin qu'il ne s'associe pas avec lui. Il s'ensuit que si le Créateur le sauve, c'est afin qu'il ne s'associe pas avec lui. Il s'ensuit que si le Créateur le sauve et voit qu'il ne lui fait pas de maux, alors à nouveau le mauvais penchant s'associera avec lui, puisque toute la cause pour laquelle le mauvais penchant lui fait des maux, c'est afin qu'il ne s'associe pas avec lui. Et puisque la cause a été annulée, il revient à l'état précédent. Cependant, selon ce que nous avons expliqué, que le salut du Créateur est la notion de la révélation de la face, jusqu'à ce que le Créateur témoigne qu'il ne faut pas qu'il faute, et les maux que le juste subit, c'est afin qu'il ait un endroit pour demander au Créateur, comme susmentionné, s'il n'y a pas d'achoraim, il n'y a pas de révélation de la face. Il s'ensuit que, au moment où il y a révélation de la face, alors tout est en ordre. Fin de l'article. 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
1: 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שלא ישוב לכסלו עוד. וזה שכתוב, היחידה מתשובה, כלומר, מתי יהיה אדם בטוח שזכה לתשובה שלמה, ועל כן נתנו לו אות ברור, היינו, עד שיעיד עליו יודע תעלומות שלא ישוב לכסלו עוד. כלומר, שזכה לגילוי פנים, שאז ישועתו יתברך עצמו מעידה עליו שלא ישוב לכסלו עוד. ובזה תתורץ השאלה הדלת, אם הקדוש ברוך הוא מציל אותו מהיצר הרע, שלא יעשה לו רעות, ואומר הזוהר הקדוש שעניין הרעות שהצדיק סובל הוא בכדי שלא ישתתף עמו, נמצא. אם השם מציל אותו ורואה שלא יעשה לו רעות, אם כן, שוב ישתתף עמו היצר הרע, כיוון שכל הסיבה שהיצר הרע עושה לו רעות, היא בכדי שלא ישתתף עמו. וכיוון שבטלה הסיבה, הרי חוזר למצב הקודם. אבל לפי מה שפירשנו, שהצלת השם הוא עניין גילוי פנים, עד שהשם מעיד שלא יחטא, והרעות שהצדיק סובל, הם בכדי שיהיה לו מקום לבקש מהשם, כנ"ל, אם אין אחוריים, אין גילוי פנים, נמצא שבזמן שיש גילוי פנים השם, אז הכל כסדרן. נעבור לשיעור מתאריך ה-28
0: לפברואר 2002. Du 28 février 2002. Écrit de Rabash, tome 1, Vayeshev Yaakov dans le pays des séjours de son père. Nous avons un article de la paracha Vayeshev Yaakov dans le pays des séjours de son père, dans Shlavei Asulam, tome 1. Page 331. Nombreux sont les mots du juste et le Créateur le délivre de tous. C'est en fait la première étape de notre travail. Celui qu'on veut rapprocher, on lui envoie des questions, on lui envoie. Comme il est écrit, la Torah affaiblit la force de l'homme. Le sujet, c'est de relier ces choses au Créateur, à la source, à celui qui nous les rapporte. Il n'y a rien hormis lui. Pour voir cela, comme si le problème, c'est aussi de voir des choses mauvaises et des choses bonnes, et d'autant plus comment elles sont reliées au Créateur, comment il fait tourner tout cela. Et si l'homme voyait cela, ce lien, pas le Créateur et pas le mal, le lien, c'est ça le problème. S'il le sentait, alors bien sûr, le chemin serait facile. Pourquoi est-il difficile? Parce que l'essentiel, c'est le lien entre tout ce qui se fait, tant du mauvais côté que du bon côté, avec le Créateur. La révélation de sa divinité ne peut pas être qui il est, mais par tes actes, nous te reconnaissons. Par tes actes, nous te reconnaissons, c'est exactement les actes que nous voyons. On peut le reconnaître justement par l'acte, c'est ce qu'on appelle le lien. Ça veut dire le problème est vraiment d'être tout le temps dans le bon angle, de voir la réalité dans le bon angle, ça veut dire une question éternelle, éternelle. Permanente. L'homme doit demander après chaque changement dans la perception de la réalité, pourquoi le Créateur me fait-il cela? C'est tout. Ainsi, de façon permanente, si cette question sautait en nous, alors nous avancerions très rapidement. Mais le problème, c'est que les clipotes cachent la réalité du Créateur. Nous ne demandons pas pourquoi il nous fait cela. Pourquoi il nous fait cela? Mais nous sommes plongés dans l'image extérieure, dans ce qui tourne devant nos yeux, et c'est le problème. Demander un peu plus à l'intérieur sur la cause, de façon correcte, ça veut dire pas la cause de pourquoi je souffre, mais qui me fournit cette sensation. Et pour quel besoin? Voilà le problème. Seul le groupe, en éveillant chacun l'un par l'autre, peut aider l'homme à s'éveiller plus vite, chaque fois, à une perception correcte de la réalité. Sinon, cela peut prendre des semaines et des mois. L'homme oubliera complètement comment il doit relier tout ce qui se fait autour de lui et avec lui dans sa sensation avec le Créateur. Et le temps passe sans utilité. De quoi dépend l'aide? L'aide des amis? De combien on les estime? Si j'estime les amis qu'ils se trouvent vraiment dans des étapes plus avancées que moi, alors chaque mot ou chaque mouvement que je vois en eux me dit naturellement beaucoup. Ils éveillent en moi beaucoup de signification. Et alors j'approche plus rapidement, de façon correcte, la reconnaissance, l'analyse des cas qui passent sur moi. Car l'homme de lui-même, jusqu'à ce qu'il s'éveille, ça veut dire jusqu'à ce qu'on l'éveille d'en haut, selon son temps, cela peut prendre des mois, et il doit se préparer à un Rishena, par le groupe.

0: כן.
1: En fait, tout dépend de combien je suis capable de me soumettre devant la société, et de cela dépend comment je sortirai ensuite du mauvais état. Il y a beaucoup de facteurs dans l'avancement de l'homme. Dans la forme où il peut agir sur son avancement, c'est seulement, comme écrit le Baal HaSulam, la société. Ce n'est pas la société, mais ce qui entoure l'homme. C'est l'impression des livres, l'impression des auteurs, l'impression des amis. C'est tout. Tu peux t'impressionner davantage de la radio et de la télévision au lieu du groupe. C'est ton choix. Tu peux t'impressionner davantage du journal au lieu de t'impressionner de nos livres. C'est ton choix. Tu peux t'impressionner davantage de ce que te dit un certain philosophe, je ne sais pas qui, plutôt que des amis. C'est ton choix. Ça veut dire, tu choisis de qui t'impressionner. En tout. Mais après avoir terminé ce birour de qui t'impressionner et que tu vas t'impressionner de quelqu'un, c'est tout. Tu es déjà sous sa domination. Il déterminera déjà toute la vision, tout ton avenir. Ça veut dire le degré suivant est déjà entre ses mains. Mais je ne peux pas m'impressionner.

Passionné d'un journal qui serait dirigé vers le but seulement de ce que... Je ne sais pas, je connais des gens qui partent à l'étranger ou dans un endroit et ils changent. Ils reçoivent simplement un lavage de cerveau. Comme on dit. Alors quoi, toi? Alors, je vais te le dire autrement. Des gens qui sont ici, chez nous aussi, et qui sont aussi sous une sorte de domination, ou une sorte d'effet par domination, disons, un simple effet latéral, sont aussi en division, en conflit intérieur. Dans un avancement qui ne satisfait pas. Il y en a beaucoup qui sont ainsi. Dans tout le monde, comme on dit. Ça veut dire qu'ils n'ont pas encore fait un choix. On donne cela à chacun, pour qu'il renforce son approche. On le donne à chacun. On embrouille l'esprit jusqu'à ce que le Créateur se révèle dans l'ouverture du Marsum. Tout le temps, il y en a. Plus on avance, il y a toujours des obstacles. Pour qu'au-dessus des obstacles, tu renforces le lien avec la Kabbale. Mais le choix est la seule chose. Les obstacles sont du type où je choisis peut-être quelque chose de faux et malgré tout, je préfère le but. Ce sont les obstacles comme si on me donnait la possibilité de choisir autre chose, Rav. On te donne maintenant la possibilité, au lieu d'investir dans la société, d'investir dans une chose de choses latérales. Cela peut être dans la pensée, cela peut être dans l'effort intérieur, pas physiquement. Ce n'est pas que tu vas et c'est clair pour toi que maintenant, au lieu de t'asseoir à une réunion d'amis ou de faire avec eux une certaine action, tu préfères à la place t'asseoir chez toi ou dans un autre endroit et faire quelque chose que... Ce sont des choses trop claires. Je parle de choses intérieur. L'homme peut être même dans tout le processus, dans tout le système, et malgré tout, dans sa pensée, dans son désir, il n'y est pas. Alors le choix va jusqu'aux subtilités, jusqu'à la profondeur finale du désir. Et ici, on voit le rythme d'avancement de chacun. Les obstacles sont toujours bons pour le sujet. Ça veut dire, qu'est-ce qu'un obstacle? La chose que tu dois corriger? On te montre quoi, mais l'approche que... Oui. À la page 33, à la première ligne, « Mais dans le travail du Créateur, l'homme qui marche sur le chemin de vérité est obligé de travailler en marchant discrètement. » Comme cela, comment est-ce que cela, ça se relie à l'état où, en fait, chacun fait quelque chose de bien? La discrétion dans la marche doit exister, comme il est écrit, « Marche discrètement vers le Créateur, ton Dieu. » Ça veut dire... Parce que chacun de nous n'est pas encore corrigé, il est égoïste. Nous pouvons nous gêner l'un l'autre. Dans un lien qui n'est pas avec le Créateur. Disons simplement, j'ai une sorte de source où je reçois chaque mois 1000 dollars. Cette source, simplement, elle a un cœur. Je peux demander, en une fois par mois, elle donne. Je t'ai raconté cela. Tu viens à ma place et tu reçois ces 1000 dollars. Oui? Qu'est-ce qui arrive? C'est beau? Non, oui, avec notre égoïsme, que nous le voulions ou non.

0: La spiritualité, nous ferons certainement ainsi. Ça veut dire, si nous le savons ainsi, alors imagine-toi, à ma place, tu peux recevoir du Créateur. C'est tout. Moi, je l'ai découvert, moi, j'ai travaillé au-dessus, moi, j'ai tout fait. Toi, tu ne peux pas te retenir. Tu viens à ma place et tu fais cela. Pas cela, tu nuis aussi à toi-même et aussi à moi. Alors disons, de cet exemple, on peut peut-être comprendre d'une certaine manière ce qu'on appelle un manque de... en russe... un besoin. Le besoin de discrétion dans la marche. Tu comprends? C'est tout. Ça veut dire, tant que l'homme n'arrive pas à cela, qu'il est vraiment dans le don, qu'il n'a aucun intérêt pour lui-même, qu'il ne nuira jamais à son ami. Il est interdit à l'un et à l'autre d'ouvrir le cœur devant le Créateur. Toi, avec le Créateur, tu es dans ton chemin, et lui, avec le Créateur, il est dans son chemin. Seulement quoi? La grandeur générale du but. La grandeur générale du but. Et que chacun raconte à l'autre combien il a fait pour la société et combien il a fait pour l'autre. J'ai envoyé un cadeau à Gilad, je dois écrire sur le cadeau que je le lui ai envoyé. Pourquoi? Parce qu'il me rapporte quelque chose aussi. Ah, c'est beau, oui, c'est beau. Cela multiplie le lien entre nous. Très simplement, tu veux que je sache à mon sujet. Il verra que je l'aime, il m'aimera, il y aura un lien entre nous. Ensemble, nous aurons déjà une plus grande force que chacun séparément. C'est tout. Très simplement. Tout ce principe, les règles ici, sont toutes dirigées vers le but. De cela, il faut voir si, oui ou non, il faut faire. C'est tout. Donc, tout ce que je reçois du Créateur, c'est mon affaire privée. Et ce qui est envers la généralité du sujet doit être révélé. En cela, je montre à tous combien j'ai fait. Et en cela, j'encourage aussi tous à faire. Et donc un homme, qui le veuille ou non, nous montre le mépris, alors c'est une force destructive dans le groupe. Une force destructive. Une force destructive. Donc si un nouveau vient seulement une fois par semaine, il arrive déjà une fois par semaine, puis deux fois par semaine, il commence à venir, il nous donne un ajout. Mais si un homme qui était très lié au groupe, aux amis, à tout, et tout à coup il a commencé à descendre et il montre à tous combien cela ne lui importe pas, et nous lisons, selon les articles, qu'au contraire, chacun doit montrer à l'autre combien il s'impressionne et combien il travaille, alors cet homme nous détruit simplement. Donc il faut être très prudent et s'éloigner de ces gens-là qui montrent cela ainsi. Maintenant, il faut aussi distinguer si l'homme est simplement dans une chute. Dans une descente, c'est autre chose. Alors nous devons l'encourager, l'aider. Demain, moi, je serai dans un état comme cela. Mais s'il a déjà accepté d'être dans un état de dégradation, alors il faut le retirer de nos yeux. C'est un mauvais exemple. Je dois avoir tout le temps de bons exemples. Tu comprends? Donc, il faut lutter contre de tels exemples, vraiment, pour qu'il n'y ait pas de tels exemples parmi nous. Les retirer vers un cercle plus extérieur, l'oublier, ne pas le voir jusqu'à ce qu'il se renforce. Jusqu'à ce qu'il se renforce. Peut-être que dans quelques années, qui sait. Alors, s'il vous plaît. Ça veut dire, je ne le regarde pas, je ne regarde rien, je regarde ceci. Est-ce que c'est un exemple positif ou négatif pour moi? C'est tout.
1: Ken.
0: Je n'ai pas compris, en fait, quand ça arrive de marcher discrètement. Je n'ai pas compris exactement quand on arrive à l'état de marcher discrètement. La discrétion dans la marche doit exister seulement en ce qui est lié entre toi et le Créateur. Encore une fois, je te dis, cela vient du fait que les gens autour de toi, même les amis proches, ne se trouvent pas encore dans une propriété telle qu'ils ne te gâteraient pas toi et eux-mêmes. C'est la même chose, ou toi, ou eux-mêmes. C'est dans la spiritualité. Dans la matérialité, nous ne voyons pas ainsi que c'est la même chose. Dans la spiritualité, il n'y a vraiment aucune différence. Une seule âme, c'est simplement ainsi. C'est simplement ainsi. Maintenant, c'est envers les amis et envers tout le monde. La discrétion dans la marche doit être telle que tu n'éveilles pas sur toi des forces. Tu n'éveilles pas sur toi des forces qui peuvent te nuire. Si, en général, nous éveillons dans le monde toutes sortes de réactions contre nous, alors il n'y a pas le choix, nous nous occuperons de diffusion, d'afatsa. Mais disons, au travail, dans un endroit où tu te trouves parmi les proches, fais ces choses-là autant que possible pour que personne n'y fasse attention, c'est tout. C'est le mieux. Les comptes spirituels seulement avec ton groupe. Avec tous les autres, des comptes simples, matériels. Comment puis-je faire de mon ami quelqu'un de plus grand que moi? C'est vraiment contre ma nature. Je ne peux pas, je suis toujours le meilleur possible. Je ne sais pas comment te le dire. Mais cette chose est vraiment nécessaire. Et tant que c'est nécessaire, autant quand je me trouve dans un état où il y a un certain que je mets vraiment au-dessus, mais il y a toujours une sorte de moment où je l'annule déjà. Après ça, je dis, Lior, c'est plus facile. Alors, tu n'as rien à dire. C'est une bénédiction. C'est une bénédiction du ciel quand l'homme commence à voir cela ainsi. Mais quand on voit, où on voit chacun qui a vraiment le plus petit désir pour le Créateur, quelqu'un qui est assis ici maintenant, qui est peut-être arrivé seulement maintenant, ou qui est ici depuis des années, peu importe. Mais s'il a cela, s'il n'est pas dans la dégradation, s'il est dans une aspiration vers le haut, s'il a un peu de ce désir, un gramme de désir vers le haut, si tu avais un peu d'ouverture des yeux, tu verrais qu'il est plus grand que toi. Ainsi. Tu aurais un élan pour te connecter. Un élan pour me connecter, je peux aussi l'avoir, même selon, sans la grandeur. Non. Seulement à partir de cela, pourquoi d'autres se connectent? Il a quelque chose à me donner. Moi, j'ai beaucoup, lui, il a peu. Je veux son peu, c'est aussi un élan. Non. Moi, j'ai beaucoup et lui, il a peu. Non. Il n'y a pas peu et beaucoup. Il y a la chose la plus importante et cette chose, je ne l'ai pas du tout. Comme ça. Je ne sais pas, on ne peut pas transmettre ces sensations. C'est ainsi, tu ne le croirais pas, des gens viennent, quelqu'un qui commence simplement, petit, peu importe qui et quoi, il ne sait rien, pas un seul mot. Et moi, j'ai quand même traversé quelque chose. Je ressens ainsi envers lui. Il faut peut-être travailler là-dessus, mais cette sensation vient comme résultat du désir le désir d'arriver, d'atteindre d'un côté, et du fait que, je vais te dire, d'où

dans la structure d'Adam Harishon. Et à partir de cela, je ressens qu'il est particulier. Alors je ne peux pas expliquer cela. Ça veut dire, il y a une explication que je donne, mais c'est plus facile. Celui qui n'arrive pas vraiment... un amour ou une attirance intérieure pour se connecter avec les autres. Ça veut dire à l'intérieur ce qu'il y a dans l'homme. Il ne peut pas avancer. C'est seulement par cette inclination qu'il peut aspirer des forces et de nouveaux kilim. Nous avons appris que ni moi ni lui, nous ne fabriquons des kilim par nous-mêmes. Les kilim naissent du lien entre nous, entre l'un et l'autre. Le don, tu comprends? Il y a moi, il y a lui, et moi, c'est rien. Lui, c'est rien. Si nous pouvons faire un don l'un à l'autre, alors, entre nous, nous construisons ce pont qui s'appelle Ashpa, le don, ça, c'est le kli. Tu comprends? Alors, c'est l'âme. Autrement, nous disons, qu'est-ce qu'une âme? Un point noir sur lequel l'homme construit une lumière réfléchie. Dans la lumière réfléchie, qui est le résultat d'une chose qui vient au-dessus du massar, au-dessus du désir de recevoir. On reçoit en elle la révélation de la divinité. L'âme se trouve comme au-dessus du corps, du partsouf. Oui. Donc, le clé spirituel se construit seulement dans le lien, de l'un envers l'autre, dans le don, comme nous le disons. Alors il n'y a pas ici d'autre possibilité, seulement trouver ce vers qui tu peux être attiré, les aimer spirituellement, car la matérialité tombe complètement, toute cette affaire, et seulement avec eux, tu peux construire un tel clé. Il n'y a pas d'autre possibilité. Donc celui qui n'entre pas dans des groupes, je ne comprends pas quoi. Bon, les gens ne comprennent pas encore et ne ressentent pas de besoin pour cela. Mais vous sentirez très vite maintenant que sans cela, il n'y a rien à faire. Pourquoi étudier? Pourquoi faire toutes les choses? Le but pratique, l'essai, pas vraiment un essai, mais la création que nous devons faire, c'est dans la relation l'un envers l'autre. Là, nous construisons des kélim de don, nous essayons de les construire pour qu'ensuite nous les recevions vraiment du Créateur et que les kélim de don déjà viennent envers lui, mais cela aussi, de l'essai. Et de la préparation que nous faisons. Pourquoi est-ce que cela s'appelle-t-il le temps de préparation? Parce que nous faisons cela entre nous. Donc Baal HaSulam écrit, pourquoi ne t'écrit-on pas sur l'amour des amis? Parce que tout notre bel avenir dépend de cela. Oui, il n'y a pas là-dedans, ce sont de beaux mots. Nous construisons un kibbutz. Oui, Marek. Comment rester dans un tel aspect positif pour qu'il n'y ait pas ici comme dans l'exemple, le Rav? Dans un aspect positif envers ce sujet, on peut rester seulement par la nécessité que c'est important. Question. Et si je peux voler cela à un ami sur l'aspiration pour moi-même, Rav? Je vois sur moi-même, j'entends des annonces, je vois les annonces, sur 10 annonces, je m'impressionne d'une. Bon, qu'est-ce qu'on peut faire? Bon, au moins une, peut-être sur 5 personnes, une entre un peu dans le cerveau ou dans le cœur. C'est ainsi qu'on fait, peu à peu, davantage, et ensuite on comprend un peu, on ressent l'utilité de cela, et encore un peu. Comment me garder dans un aspect positif, ne pas vouloir voler à l'ami son aspiration à la spiritualité?
Non. Pourquoi la voler? Comment peux-tu voler à l'ami?

0: aspiration à la spiritualité. Tu peux t'impressionner de son aspiration et vouloir avoir la même chose. Tu ne peux pas voler sa spiritualité ou non. Quelle chose spirituelle vois-tu? Même le Créateur, tu ne le vois pas pour pouvoir voler son Créateur. Tu comprends? Tu peux seulement voir qu'il a cela. Et par la jalousie, tu arriveras à chercher quand même à avoir la même impression.
1: Ken.
0: En pratique, ce n'est pas clair ce que veut dire se connecter à quelqu'un d'autre au point qu'il lui manque. Au point qu'il lui manque. Tu as dit que chacun a quelque chose que je n'ai pas du tout, et cette partie, à ce point-là, je dois me connecter. Je dis pourquoi je ressens. Je vais expliquer pourquoi je ressens chez quelqu'un qui n'a fait encore aucune compréhension, même la plus simple, et certainement pas d'atteinte dans notre méthode, ni en général dans l'étude, dans la Kabbale, dans la reconnaissance, ni rien. Pourquoi un débutant qui arrive, je peux m'impressionner de lui? Ça veut dire, peu importe pour nous, dans le groupe, disons, j'entre dans un groupe, peu m'importe le niveau des gens dans le groupe, ils ont une certaine aspiration vers la source, vers le Créateur. Intérieurement, ils ne comprennent pas encore. Qu'ils ne comprennent pas encore, qu'ils ne savent pas, qu'ils ne sentent pas. Ils n'ont pas encore traversé des montées, des descentes, rien du tout, mais presque rien. Mais ils ont un peu d'aspiration au Créateur. Leur aspiration au Créateur vient de leur point, que chacun et chacun vient d'un point différent, d'une racine différente d'Adam Rishon. Donc, ce qu'il va atteindre et comment il va se relier au Créateur, ça, ce n'est pas mon approche, ni mon atteinte, ni ma reconnaissance, ni mon lien au Créateur. Et donc, il me semble que, en cet homme, en ce débutant, qu'il a quelque chose que je n'ai pas. Et déjà, puisque son approche est différente de mon approche, par la racine de son âme, je le ressens déjà plus grand que moi, car il a quelque chose que je n'ai pas. Donc, donne-moi un groupe entièrement des débutants qui ne savent rien, pas un mot, rien du tout. Mais ils ont déjà ces désirs-là. Je me sentirai en lui comme quelqu'un qui a quelque chose à recevoir de chacun et chacun. Tu comprends, ça veut dire, il nous est interdit dans le groupe, sur chacun qui s'y trouve, de faire une critique. Combien l'homme sait, combien d'années il est là, combien il se souvient de ce qui est écrit, combien il peut frimer ici avec des versets, toutes sortes de choses. Cela n'a absolument aucun rapport. Mais a-t-il une aspiration? C'est seulement cela le sujet. Il a une aspiration? C'est de cela que je dois m'impressionner. Pas plus. Donc on dit, ici il y a tel groupe, tel autre groupe, ils sont plus érudits, ils sont plus pratiques. Ce n'est pas cela, je dis vraiment, tu peux faire ici une salade de tous. Et faire des groupes comme tu veux. Et pour chacun qui le voudra vraiment, peu lui importera avec qui s'asseoir. Je n'ai pas compris ce qu'on appelle connexion. Connexion de quoi? Tu as dit que la connexion entre deux personnes s'appelle un clic spirituel. Donc, quand je me connecte avec quelqu'un d'autre qui n'a pas... Le cli spirituel s'appelle Ashpa'a, le don. Ashpa'a, c'est ce que j'ai dans ma relation à quelqu'un, à l'ami, au Créateur, n'est-ce pas? Ça s'appelle le don. Cela ne se trouve pas en moi, ni en lui, mais dans le lien, dans ma relation envers lui. Vrai ou pas? Je te demande. Je ne sais pas, je demande. Alors si tu ne comprends pas de quoi je parle, c'est terminé. Je n'ai rien à continuer. Je n'ai rien à continuer. Bon, tu ne comprends pas de quoi je parle, je suis désolé, bon. Le don, c'est ma relation à quelqu'un. Tu comprends? Qu'il y a en moi, avec mes désirs, avec toutes sortes de frustrations, avec toutes sortes de choses, c'est moi. Et il y a quelqu'un d'autre avec ses désirs et ses remplissages. Oui? Il a un cli. Il y a un cli et il y a le Créateur. Et il y a une relation entre eux. La spiritualité s'appelle la relation entre le Créateur et la créature. C'est tout. Donc le cli spirituel se trouve entre le Créateur et la créature, au milieu. Comment le faisons-nous? Nous le faisons maintenant en temps de préparation, pas entre moi et le Créateur, comme si, même si parfois j'ai une sorte d'espoir ou une sorte d'intention, que ce soit ainsi, mais entre moi et toi. Entre-temps, nous construisons maintenant ce cli. Pourquoi? Toi, je te vois, tu es grand à mes yeux, tu es beau, tu as toutes sortes de bonnes qualités, tu éveilles en moi toutes sortes de choses, et à partir de cela, je peux te donner. Alors, par cela, comment je ferai cela? Oui, c'est possible, ce n'est pas possible, non, oui. Quoi? Comment ça s'appelle? C'est le temps de préparation. Quand on écrit à la craie sur le tableau, ça sort ainsi, ça sort ainsi. Si, peu importe. Mais c'est ce qu'on apprend à construire. Et quand nous sommes déjà formés à cela, alors on nous donne de nous occuper sérieusement.
1: Ken.
0: Il est plus facile de donner à un seul ami et de s'annuler devant lui. Comment faire cela envers le groupe? Et plus encore, tu dois veiller à ce que tout soit, à ce que cela soit égal envers tous. Il est facile de se connecter à un seul ami et de lui donner, et c'est difficile envers tous, envers le groupe. Certains disent l'inverse, que c'est facile envers le groupe, mais difficile envers un seul, car envers le groupe, tu peux te mentir à toi-même, comme si tu donnais. Tu vas à la cuisine, tu y travailles, avec une carotte, et je ne sais laquelle, et de cela, tu penses que tu donnes en général à tout le Baruch. Et en fait, tu ne donnes à personne, tu donnes seulement à la carotte. Tu comprends? Alors, ça s'appelle envers tous. Mais va commencer à te connecter avec un seul, à parler avec lui d'une certaine manière et vraiment découvrir de quoi tu peux t'impressionner de lui et jusqu'à quel point tu es prêt à être en général à te soumettre à chacun et chacun. Alors on dit que c'est justement difficile. Toi, tu dis que c'est difficile ainsi. Alors tu vois, il y a ceci, il y a cela. Que faire? Ce que l'intellect ne fait pas, le temps le fait, vraiment. Nous devons simplement continuer en cela. Nous avons parlé d'un point qu'il faut se soucier d'une relation égale. Une relation égale envers tous signifie que je ne dévie absolument pas de l'intention afin de donner. Car l'intention afin de donner doit me détacher de toute relation personnel, animal envers l'homme, jusqu'à quel point il m'est agréable extérieurement, jusqu'à quel point j'ai peut-être avec lui toutes sortes de comptes, tu comprends? Mais l'homme avec qui je me dispute tout le temps, avec qui je crie, je ne sais quoi, cela n'agit pas sur ce lien intérieur avec lui. Cela, c'est à l'extérieur et envers des choses matérielles. Cela, c'est à l'intérieur, d'âme à âme. Vous ne savez pas dans quelle relation je suis. Avec Shulem, par exemple. C'est tout. De l'extérieur, cela semble... Tu vois comment? Je parle sérieusement. Ça n'a absolument aucun rapport l'un avec l'autre. Son expression que je ne peux pas supporter, bon et alors? Mais intérieurement, on voit, on connaît son aspiration, et ça c'est quelque chose de complètement autre, oui. Toi, tu as déjà demandé. Oui. L'état de « il ne retournera plus à sa folie », est-ce que c'est une seule fois ou est-ce que ça se produit à chaque degré ? Non. Si le Créateur se révèle à l'homme dans une révélation véritable, il y a de telles étapes, pas des étapes, il y a de tels cas sur notre chemin jusqu'à ce que nous passions le Marsum, où l'homme s'étonne de commencer soudain à ressentir. Comment il le ressent, il ne le sait pas, mais vraiment, il est vraiment une sorte de clarté et une sorte de sensation de la présence du Créateur et une sorte de sensation de la Providence. Ces choses-là ne sont pas appelées... C'est une révélation, oui. C'est une sorte d'ouverture des yeux, mais temporaire, car de tous les contes d'en haut, on donne encore cela à l'homme. Et cela passe. Et ce n'est pas certainement pas un témoignage qu'il ne retournera pas à sa folie, mais une vraie ouverture des yeux dans la Torah, le passage du Marsum, l'atteinte de la force, du Tzimtzum, de tous ses désirs chez l'homme. Cela s'obtient seulement par le fait que le Créateur se révèle à lui vraiment, qu'il ressent sa présence. Et alors, il n'est pas capable de faire autrement. Cela s'appelle témoignage. Et de là, il n'y a déjà plus de recul. Que veut dire qu'il n'y a plus de recul? Il y a des chutes où le Créateur comme disparaît, comme s'il combat encore les forces mauvaises, mais ce sont déjà d'autres guerres. Et il y a une sortie vers la ligne gauche, mais pour revenir à la droite et ensuite à la ligne médiane. Ça veut dire à chaque fois, on monte dans la Kdoucha. Comment est-ce que cela vient ensemble? D'un côté, une relation égale, et d'un autre côté, ce sur quoi nous travaillons maintenant, choisir quelqu'un devant qui on peut s'annuler davantage, qui a plus de qualités positives? Je n'ai pas compris. Selon nous avons parlé le Shabbat, que chaque groupe travaille sur le choix de quelqu'un qui est le meilleur dans cela, comment est-ce que ça vit dans une relation d'égal entre tous? Le choix d'un dirigeant, dit un autre ami. Quoi? Il a dit qu'il faut choisir un dirigeant, quelqu'un. Il faut choisir un dirigeant, quelqu'un, ça veut dire quelqu'un du groupe. Pourquoi je travaille pour cela? Pour estimer chacun et chacun. Le plus possible. Je ne vais jamais faire ainsi. Ah! Regarde ce qu'il a fait! Et celui-là n'a rien fait. Disons, dans cette qualité. Dans une autre qualité, l'autre fait plus et lui moins. Ça veut dire, je ne dis jamais que l'autre ne fait rien. Ça veut dire, dans aucune de mes approches envers les 15 amis, je ne vais faire quelque chose de négatif. Pas une phrase négative. Il faut garder cela. Vraiment, en faire un jeu. Tu sais, il y a de tels jeux. Je ne pense jamais négativement sur personne. Mais sur qui est-ce que je pense le plus positivement? Lui, je le choisis comme dirigeant. Maintenant, une fois par semaine, je dois raconter à tous les gars pourquoi je l'ai choisi. Disons quelqu'un. Disons dans ce groupe, Israël est le dirigeant, je dis, du groupe. Cette semaine, pourquoi j'ai vu en lui telle et telle chose, dans ceci, dans cela, dans ceci, dans cela, qui sont plus élevées que chez tous. Et sur tous, je dois aussi raconter de bonnes choses, et sur Israël encore plus. Pourquoi est-ce que cela m'a aidé? Malgré tout, nous travaillons selon la comparaison. Tout notre monde aide selon la comparaison entre les choses, oui. Dans tous nos sens, dans toutes les choses, nous ne pouvons pas avancer, nous ne pouvons pas mesurer, nous ne pouvons rien faire, nous ne pouvons faire, si nous ne faisons pas de comparaison, mais une comparaison qui est positive, alors c'est l'exercice. Si, il n'y a pas autrement. Bien sûr, si je dis que l'un est plus que le second, alors le second est moins que le premier, mais malgré tout, dans la positivité. Cela ne détruit pas la relation égale? Cela ne détruit pas la relation égale, non. La relation égale, ça ne veut pas dire que... La relation égale signifie que j'aime tous. Envers l'amour pour tous dans le groupe, il faut une relation égale. Il ne peut pas y avoir que son nez ne me plaît pas et que je l'aime moins que les beaux yeux du second. Tu comprends? La relation égale doit être envers l'amour, mais après l'amour, quand je mesure qui est plus grand dans certaines qualités par rapport au second, ça, c'est autre chose. C'est comme dans une famille. Une mère peut aimer tous les enfants et dire « celui-ci est plus ainsi et celui-là plus ainsi ». Tu comprends? Mais elle aime tout le monde. Pour elle, chacun est... Peut-être ainsi, c'est compris. Dans ma tentative de donner à l'ami, qu'est-ce qui est le plus important, mon désir de donner ou son vrai besoin? Qu'est-ce que ça veut dire donner à l'ami? Tu ne peux rien donner à l'ami à part lui montrer un exemple de combien tu estime notre travail. Tu estimes l'étude, tu estimes les livres, tu estimes les auteurs, tu estimes le travail dans le groupe. Toutes ces choses-là, c'est le grand bien et l'unique que tu peux lui faire. Que veux-tu? Lui donner 5 shekels? Tu veux l'aider à réparer quelque chose chez lui? Toutes ces choses-là sont seulement humaines. Nous parlons de ce que nous apportons l'un à l'autre, c'est l'un à l'autre. C'est tout? Donc à part de cela, tu n'as rien à apporter au second, vraiment. Lui donner ce que dans ce monde, personne d'autre ne peut donner, une élévation, selon ton exemple. Maintenant, nous avons parlé que cette élévation peut être sans aucun lien avec toi. Hier, Gilad a écrit une annonce, je ne me souviens pas. J'ai vu sur le téléphone ce qui est écrit là-bas. Hein? C'était pour toi? Non, pas pour moi. Non, en général. Que le Créateur vous aime, quelque chose comme ça. Tu l'as lu? Ça m'a beaucoup plu. Ami aimé, amoureux du Créateur. Vous avez des qualités. Vous avez des qualités merveilleuses que seul le Créateur, bon et bienfaisant, peut inventer. Très beau. Alors j'ai été impressionné par sa parole, comment il a fait cela, et il se peut, en vérité, ce n'est presque pas le cas, mais il se peut qu'il soit dans un état où il est cassé, et qu'il l'a fait non pas par sentiment, mais par intellect. À partir de ce qu'il a lu il y a une semaine, qu'il en a été lui-même impressionné, et maintenant il nous jette cela comme ça vraiment, tu sais.
1: Aval.
0: Mais sur moi cela agit. Et je pense combien il est grand, combien il fait cela, combien il a senti cela. Et lui, peut-être, peu importe à quel degré ou dans quel état, mais à l'inverse. Alors c'est un très grand bien qu'il peut faire aux amis, et moi je ne comprends pas du tout son intériorité. Jusqu'à ce que cette annonce arrive à moi, il se peut qu'il soit déjà tombé et qu'il se trouve, je ne sais pas dans quel état et où, mais sur moi cela travaille. C'est cela que nous devons prendre en compte. Nous donnons l'un à l'autre.
2: Okay.
0: Je voulais demander, non seulement, pardon, nous disons qu'il y a seulement moi et le Créateur, alors quelle est la différence entre l'ami dans ma société extérieure et le Créateur? L'homme qui arrive ici étudier pendant quelques années, il est confus, pauvre de lui. Je me souviens de moi-même, même avant le rabbin, j'étais un peu confus. Puis je suis arrivé chez lui et déjà, d'une certaine manière, j'étais un peu arrangé à l'intérieur, dans l'intellect, et un peu ainsi. Mais vraiment, vous savez, quelle révolution chacun traverse. Quel brouillard, quelle déviation, quelle contradiction. Et tout cela, il y en a encore devant nous. Et l'essentiel qui ne se clarifie pas, c'est le lien au Créateur. Et où le faire entrer ? L'étude, les amis, la société, la famille, le travail, dans chaque détail de sa vie, où est-ce ? Comme s'il me dérangeait, il n'entre dans aucune relation, dans aucune... Sinon, alors non, si oui, mais oui. Cet obstacle-là doit peu à peu construire en moi une vraie relation correcte envers lui. Que je vois dans chaque chose que je le ressens, simplement sous une autre forme. Mais c'est simplement par de tels obstacles où je ne m'arrange pas avec lui. Ça s'appelle le sortir au moins de la double dissimulation vers la simple dissimulation. Et que sont les obstacles ? C'est un kli ? Les obstacles, en fait, deviennent ensuite le kli dans lequel il se révèle, oui. Alors, ce dont tu as parlé, il n'y a rien. Les choses négatives sont négatives parce que maintenant, il te fait une chose négative car il veut s'y révéler. Ça s'appelle une chose négative. Là où j'ai mal, Je dois mettre mon attention, là, lui, le Créateur se révélera. C'est tout. Ainsi, à tous mes niveaux de souffrance. Alors, si c'est ainsi, on voit que tout est la réalité du kli, la construction du kli, oui. Il y a ce que nous construisons entre nous, qui est le kli spirituel. Comment devient-il ensuite dirigé vers le Créateur ? Quand tu construis un kli entre toi et l'ami, il te semble que tu construis envers l'ami. Cela te semble ainsi maintenant, c'est pourquoi cela s'appelle le temps. Deux. Pourquoi le monde est-il si grand, avec beaucoup de gens avec lesquels je dois m'arranger, et parce que il est le général. Et chacun et chacun, à part lui, sont ses détails. Et moi, je ne peux pas me rapporter au général directement. Je ne suis pas capable, ni au degré de ce général qui est le degré pour donner. Je me rapporte d'abord à ses détails, et pas au degré spirituel, mais il les descend aussi au degré matériel. Alors, j'ai un lien avec les corps, comme si dans ce monde, et à travers les corps, peu à peu, j'arrive à l'intériorité, comme si de chacun et chacun, et à travers l'intériorité, j'arrive ensuite aux âmes. Et quand je commence à me connecter vers les âmes, alors je me connecte en fait qu'est-ce que cela veut dire que je me connecte aux âmes ? Le Créateur, comme s'il était divisé entre 600 000 cases et je dois me connecter. Tu sais, autrefois, il y avait des centrales téléphoniques, des commutateurs, comme cela. Tu sais, on connectait ainsi les téléphones. Alors, je dois me connecter à lui par 600 000 fils, comme cela. C'est tout. Alors toutes les autres âmes sont en fait sa présence envers moi. Si je me déconnecte ainsi, je suis connecté à lui. Ça veut dire chacun et chacun doit voir alors que la division du Créateur en 600 000 parties envers lui sert à lui faciliter la connexion avec lui. Sur le sujet de l'impression de l'ami, je sais que lorsque je vois un ami investir un effort, faire quelque chose, il y a un effort défini, comme ranger des livres sur les tables. Si je l'aide de moi-même, est-ce qu'il y a ici le fait que je lui vole son effort ? Tu vas dire autrement. Moi, aujourd'hui, j'ai découvert que quelqu'un arrive 5 minutes avant 3 heures et range les livres sur les tables. Moi, je suis malin, je veux gagner, j'arrive demain à 3h moins 10 et je range tous les livres à sa place. Il arrive, il voit, pouf, c'est tout. Je lui ai volé l'effort, je lui ai volé le salaire. Et voilà. Que veux-tu que je te dise ? À quoi pensais-tu quand tu as fait ces choses-là ? C'est ça qui est important. Tu comprends ? Ici se trouve la perte ou le gain. Ou bien, la spiritualité ne se divise pas, il n'y a pas de partie dans la spiritualité. Si vous faites ensemble, même, tu sais quoi, une fois dans le groupe chez le rabbin, j'ai donné une idée. Nous ferons ensemble une boîte. Cette boîte, la faire seule, c'est 5 minutes. Mais nous la ferons ensemble, que cela prenne une minute ou une demi-heure, peu importe. Mais ensemble. Vous avez le même gain pour tous. Et encore plus multiplié parce que vous êtes ensemble l'un avec l'autre. Peu importe ce que vous faites, et peu importe combien vous faites. Ce qui importe, c'est ce que vous faites dans votre relation. Dans le lien, tu comprends ? Alors tu ne peux pas voler par le fait que tu partages avec lui les livres. Tu peux, tu sais quoi ? Nous viendrons demain 5 minutes avant 3 heures, tous les... ces 80 personnes qui sont assises ici. Chacun prend seulement le livre d'un autre et le met à sa place. Pas chacun pour lui-même, mais chacun pour l'autre. Et ce sera le même travail. Ce sera le même travail. C'est le sujet de ce que tu veux par cela. Dans la spiritualité elle-même, il y a de quoi fournir à tout le monde. Ce n'est pas selon le nombre de livres que tu distribueras. Mais pour notre travail, pour maintenir la société, nous avons aussi besoin de tels travaux, cela, il faut simplement le faire. Mais dans l'intention, là où tu ajoutes, il y a une place pour tout le monde. Oui. Tu as dit que le Créateur se révélera entre nous dans notre relation. Alors il sort qu'il y a quelque chose de troisième. Il y a le Créateur, il y a la relation et nous. Bien sûr, il y a le Créateur, il y a la relation et nous. Il y a trois choses. Lumière, Kli et Massar entre eux. Très bien. L'intention, afin de donner, oui, trois éléments, trois composants dans la réalité, il n'y en a pas plus, oui. Comment puis-je découvrir dans la relation ? Le Créateur ne dépend pas de nous, nous, la créature, ne dépendons pas de nous, mais la révélation, c'est ce que nous devons faire, construire, ordonner. Où est le clic que nous ressentons ? Qu'est-ce que on dit, Massar, c'est un clic qu'on ressent ?
1: Massar,
0: ça veut dire que j'ai 15 gars et maintenant je piétine un peu, toutes sortes de désirs qui sont en moi, pour me connecter à eux et à être bon avec eux, à cause du but, à cause du Créateur qui nous oblige à cela. Qui est le Créateur à cause du Créateur ? Je ne sais pas, quelque chose qui m'oblige d'en haut. Je ne sais pas ce que c'est. Bien sûr que je ne sais pas, car c'est seulement par le travail dans le groupe que je peux ensuite venir à lui. Entre-temps, il ne se trouve pas. Entre-temps, simplement... Où est cette frontière? Où dois-je penser venir travailler là-dessus? Où est déjà la frontière où il se révèle? Pas l'ami, mais le créateur. Tu dis qu'il y a une différence. Quand passeras-tu au travail dans la relation non pas envers l'ami mais envers le créateur? Cela se révélera de façon égale. Simplement, tu commenceras à travers le groupe à voir le créateur. Simplement, je te dis, tu commenceras à travers eux à voir la relation du Créateur envers toi, et pas à travers quoi que ce soit d'autre. Il n'y en a pas. Tu comprendras seulement que c'est un cli, tu construis en cela le cli, tu le découvres par la seule chose, par les âmes dans lesquelles il peut se révéler. Car en quoi peut-il se révéler? Dans les kélim, quand tu te connectes à eux, tu découvres à travers eux le Créateur. Dans ton propre cli, tu peux découvrir seulement l'obscurité, seulement un manque envers lui. Mais sa révélation, tu peux la découvrir seulement dans les autres points, les leurs, dans la relation de donner à eux. Je ne sais pas comment vous dessinez cela. Ça, c'est un point noir. C'est moi. Ça, c'est un manque. Seulement un manque. Seulement un manque ou une aspiration. Une aspiration, c'est tout. Maintenant, dans ce point-là, dans moi, c'est un point noir. Je ne peux rien sentir. Qu'est-ce que je ressens? Je ressens que j'ai encore 5999 comme cela, disons. Point, Nekudot, et en eux aussi, dans chacun d'entre eux, il n'y a rien, mais dans ma relation que je construis envers chacun et chacun, c'est ce qu'on appelle celui qui souffre de la souffrance du public, mérite la consolation du public. Et c'est cela, le fait que je me rapporte à eux dans le don. Ce don, c'est le cli. Tu comprends? C'est tout. C'est ce que je dis. Alors, moi et le Créateur, alors je sens qu'il s'habille dans chacun d'eux. Et au total, alors, je l'atteins à travers ces kélim. Ne te sera pas révélé d'autres kélim. Qu'est-ce que cela veut dire, la Shrina, où le Créateur se révèle? Un rassemblement de toutes les âmes. Alors comment peux-tu te connecter, être une partie de la Shrina, qui se connecte avec le Créateur, toutes les âmes se connectent avec le Créateur, seulement de cette façon. Ici, il n'y a pas... Nous ne comprenons pas à quel point le sujet est simple. Nous lisons et nous ne pouvons pas le transférer. Étudiant, tout cela est en fait destiné à ce que je m'occupe non pas de moi-même, mais de l'ami. C'est ça qu'on appelle le don. Les pensées, si je peux, tout cela, si je pense 10 minutes, pas à moi-même, alors... Toute l'étude, toute la méthode que nous apprenons, toutes ces sagesses que nous apprenons ici, tout cela est seulement pour enfin d'une certaine manière nous faire entrer dans la bonne relation aux âmes et à travers elle au Créateur. Il n'y a rien d'autre.
2: Non.
0: Puis-je demander sur le dessin? Oui, le dessin, c'est un dessin accidentel. C'est simplement venu comme cela maintenant, comme si peut-être on pouvait ainsi expliquer un peu quelque chose. Ce n'est pas Balasulam. Hein. Ce dessin d'en haut, c'est ce qu'il me semble comme le créateur se révèle entre les amis. Non, non, le créateur, vraiment, tous les 5999, à part moi, tout ça s'appelle envers moi la Shrina. Pas d'autres couleurs. Tout cela, tout ce dessin, ça s'appelle la Shrina.
1: C'est tout.
0: Et celui qui réside ici, c'est le Créateur. Cela réside, le Créateur. Alors comment puis-je le révéler autrement? Seulement si je me connecte à toutes les autres âmes, et dans la mesure où il est révélé là, dans la somme de ces âmes, ainsi je le révèle. Alors il n'y a pour nous aucune autre possibilité. Maintenant, pourquoi a-t-il fait le système sous cette forme? Parce que dans la mesure où je me trouve dans le don, je le révèle. Tout cela est vraiment dans un seul système fermé, très compact et simple.
1: Ken.
0: Selon cela, pourquoi Malchut veut-elle donner? Recevoir, c'est pourtant beaucoup plus fort que donner, c'est vraiment... Pourquoi la Shekhina, qui s'appelle Malchut d'Atzilut, veut-elle être dans le don? Parce qu'elle se trouve dans la révélation. Le Créateur est révélé envers elle. Ce qui n'est pas le cas des âmes, qui se trouvent... dans les clipotes. Moi, ce moi, je me trouve dans la clipa. La Shrina se trouve dans la révélation. Pour me connecter avec la Shrina, je dois arriver au Marsom. Tu vois, disons ici, dessin, c'est entre moi et...
1: Alors
0: le désir de la Shrina, tu demandes la Shrina, c'est Malchut d'Ein Sof. Cette même Malchut d'Ein Sof qui a senti la présence du Créateur veut immédiatement être dans le don. Elle fait immédiatement un tzimtzum sur elle-même. Et alors, une certaine partie d'elle-même, une certaine âme d'elle-même qui ne s'est pas intéressée, comme selon sa corruption, à être dans la Kdusha pour donner, comme si elle sortait cette partie hors d'elle-même. Ça s'appelle qu'elle n'associe pas, elle n'associe pas son désir au lien avec le Créateur. Ce désir s'appelle qu'elle se trouve dans la clipa. La sensation d'être avec le Créateur est beaucoup plus élevée que d'être receveur. La sensation du maître de maison par rapport au fait de recevoir du plaisir du maître de maison est beaucoup plus forte. Tu vois, chez nous, viens chez moi, je te montrerai à quel point tu auras honte. Viens, je te montrerai. Je sais avoir honte. Tu sais avoir honte, alors c'est tout. Alors quel est le problème avec le Créateur? Qu'il n'est pas révélé. S'il était révélé, tu aurais honte, crois-moi.
1: Ken.
0: Quelle place y a-t-il maintenant ici pour l'étude de Talmud et Sfirot que nous étudions? Il sort que nous sommes en général la place pour l'étude du Tess que nous allons peut-être enfin étudier maintenant, c'est toujours difficile pour nous, oui, c'est que tu aies un manque pour l'étude de Tess, car par l'étude tu atteins la force. Maintenant, tu vas te connecter avec le Créateur, avec les amis à travers le Créateur. C'est le but. Où atteins-tu vraiment des forces? Tu dis, moi, je me trouve dans le groupe. Les amis ont maintenant causé en moi toutes sortes de telles impressions. Et cela, je veux, et après, que veux-tu? Comment réalises-tu ce désir? À travers les amis. Bon, pourquoi donnes-tu aux amis? pour qu'il me donne, pour qu'il te donne. Pourquoi? Pour qu'il y ait un désir plus fort pour la divinité, Elokut. Oui. Et ensuite, qu'est-ce que tu fais avec ce désir? Je découvre en nous le Créateur. Dans ce désir, le Créateur se révélera. Dans le don entre moi. Mais quel don as-tu envers les amis? Un don égoïste. Comment corriges-tu ce don pour qu'il soit vraiment don? Il faut que vienne d'en haut la lumière et qu'elle te corrige. Quelque chose ne se connecte pas chez lui. Bon. Non, alors moi, selon ton explication, un instant, viens, écoute seulement une seconde. Tu te trouves à un certain niveau de connexion avec les amis. Tu veux monter le niveau de connexion à une forme plus élevée. Pourquoi veux-tu monter ta connexion avec les amis plus haut? Tu t'es impressionné d'eux, tu as vu combien ils sont plus grands. Tu as regardé celui-là, ce qu'ils sont et où je suis. Oui. L'égoïsme ne te laisse vraiment pas dormir. Ils sont tous plus que moi. Où qu'en est-il de moi? Où suis-je? Que va-t-il se passer? C'est une mesure de don. Pardonne-moi, c'est une mesure de don, ça? Ce n'est pas du don. Ce n'est pas du don. Quand tu leur donnes du don, ce n'est pas non plus du don. Tout vient de l'égoïsme. Comment, maintenant, vais-je monter le niveau de notre relation de sorte que si maintenant je suis à 10% de don, disons à 90% d'égoïsme, comment est-ce que ce sera à 20% de don et 80% d'égoïsme? Disons, cette force, d'où vais-je la recevoir? D'où vais-je changer un peu ma relation aux amis? Je suis intéressé à recevoir d'eux une impression. Je suis intéressé à recevoir d'eux un désir. Et qu'ils m'éveilleront au Créateur. Mais comment corriger cet éveil pour qu'il soit afin de donner? C'est seulement par la lumière qui ramène vers le bien. Tout notre don entre nous, entre temps, c'est recevoir une impression l'un de l'autre sur comment le second est plus grand que moi. Pourquoi? Pour que je veuille plus, pour que j'aspire plus. Et dans le livre, ce n'est pas possible, et dans le livre que nous prenons seulement pour que cette impression soit pour donner, bien sûr, sinon pourquoi ouvrirais-je le livre? Sinon, j'ouvrirais le livre seulement pour étudier la sagesse. Maintenant, d'où l'homme sait-il que ce n'est pas comme quelque chose vraiment... Qu'est-ce qui pousse l'homme à penser que ce qu'il donne à l'ami n'est pas pour donner? Nous pensons que ce que nous faisons pour les amis, c'est du don. Mais nous pensons cela parce que nous ne savons pas ce qu'est le don. Pour vraiment arriver au don, j'ai besoin de la lumière qui ramène vers le bien. C'est ce que j'ai dit. Monter le niveau de mon don, de mon niveau à un niveau plus haut, qu'est-ce que ça veut dire plus haut? Que j'ai vraiment un peu plus de don véritable. Pour cela, j'ai besoin d'une lumière qui vienne et qui corrige toutes mes qualités. C'est clair, mais d'où vient ce manque? Le manque pour cela vient des amis. Ils me montrent combien ils aspirent à la spiritualité, combien ils sont prêts à contribuer au travail. Hier, j'ai lu ce message. Oui, cette annonce au téléphone, oui. Et j'ai vu combien il avait bien fortement senti cela, combien il est grand. Alors, immédiatement, j'ai senti que moi, je suis petit et que je suis moins que lui. Et mon ego a commencé à travailler. Et ma peur qu'il ait plus que moi a commencé à travailler. Et alors, qu'adviendrait-il de moi ? Après que je pense à de telles choses, alors quoi ? Alors que dois-je faire ? Très vite, j'ouvre un livre et je commence à étudier. Pourquoi ? Recevoir. Pourquoi me regardes-tu ? Je ne plaisante pas. Je ne comprends pas. On est ici pour donner. Je vois que chez lui, le pour donner est plus grand que chez moi. Je vois que chez lui, les intentions et les désirs sont plus que ce que j'ai. Comment est-ce qu'on peut voir ça ? C'est ainsi que je l'ai ressenti. Ah, c'est autre chose. Bah, voir, qu'est-ce que c'est que voir ? Je ne sais pas, tu dis le groupe me donne un désir, une aspiration au créateur. Ce n'est pas une aspiration que le groupe me donne. Le groupe me donne une image où tous dans le groupe sont beaucoup plus grands que moi. La jalousie des auteurs augmente la sagesse. Je commence à compter qu'ils sont plus grands que moi. Qu'en est-il de moi ? Qu'est-ce qui va m'arriver ? Ça mérite à ouvrir le livre et à commencer à étudier. Pourquoi ? Parce que du livre, j'ai entendu. Oui ? Du livre viendra la correction. C'est pourquoi l'étudiant est obligé, avant l'étude, de se renforcer dans la foi du Créateur. Et tu te souviens ? C'est tout.
1: Non, je m'explique.
0: C'est tout bon. C'est pas suffisant pour ouvrir un livre. Oui, et maintenant nous allons partager dans les dizaines ce que nous avons entendu pendant le cours.
2: אני מרגיש בשיעור הזה עד כמה גדולה העבודה שאליך אנחנו מוזמנים.
0: J'ai ressenti dans ce cours à quel point le travail est grand que nous sommes invités à faire. Le Rav nous donne un goût de cette grandeur.
2: Le Rav
0: a dit, pourquoi le monde est-il si grand de tant de grandes personnes avec qui je dois aller, parce que il est l'inclusif qui inclut chacun, et hormis ces détails, et moi, je ne peux pas immédiatement me relire à lui. Je me relie d'abord et avant tout à ces détails. Ensuite, j'ai une connexion avec les corps, comme si dans ce monde. Et à travers ces corps, graduellement, j'en arrive à l'intériorité, comme si de tous et chacun. Et à travers cette intériorité, plus tard, j'en arrive aux âmes. Quel travail merveilleux. Oui, c'est une grande bénédiction, comme l'a dit Michael. C'est un résultat de notre travail d'adhérer au Créateur. Oui, c'est aussi très adapté pour notre exercice. J'ai entendu aujourd'hui dans le cours que spécifiquement vis-à-vis du travail, vis-à-vis des amis spécifiques, il y a plus de discernement de comment je dois me relier à chaque ami. Et de là, de cela, nous pouvons apprendre ainsi. Et aussi, c'était extraordinaire de voir comment en 2012, le Rav parlait du fait de devoir choisir un roche de dizaine, on l'appelait un dirigeant à l'époque, mais en fait, vis-à-vis de cet exercice à nouveau vers cet exercice spécifique envers les amis, de là, nous pouvons apprendre la comparaison de comment nous devrions nous relier de façon positive envers chaque ami.
3: יש לנו בעבודה שלנו הקבוצתית יש לנו פה
0: oui dans notre travail dans le groupe nous avons
3: רצון לקבל שלנו שמתגלה כל פעם
0: le travail avec le désir de recevoir à chaque fois qu'il se révèle et on nous dit que plus nous avançons dans le fait de vouloir atteindre le but, donc ça se révèle plus et plus. Et nous avons une possibilité de le corriger avec des actions que nous faisons les uns envers les autres. Nous nous donnons de bons exemples. Donc, comment ce que nous donnons, c'est comme ça que nous éveillons la jalousie les uns dans les autres. Et le fait d'apprendre les uns des autres comment donner ou bien comment demander de l'aide du Créateur, que aussi nous aidera à donner. Rav décrit qu'est-ce que la spiritualité, où elle se révèle, ce n'est ni en moi ni dans les amis, c'est dans le don que nous créons dans cette connexion qui est entre nous. Et il a continué à...

0: À rendre cela plus précis en disant que cela parle de ce récipient qui est au-dessus de la personne, qui est la lumière réfléchie, qui est la mesure de don, qui est l'intention, qui fait passer de moi aux amis et des amis à moi. Et c'est là qu'est la spiritualité. Ça veut dire que ce que je peux donner à l'ami, ce n'est que l'exemple, et pas une connaissance des livres et de l'extériorité. Même donner l'exemple d'un ami qui vient, et tu peux vraiment être impressionné par lui juste en se connectant à son aspiration. Pourquoi? Parce que son aspiration qu'il a pour le Créateur, moi je ne l'ai pas. Et donc si je suis jaloux de lui, si je me connecte à lui, je peux prendre tout ce qu'il a envers le Créateur que moi je n'ai pas. Et c'est comme ça que nous devons arriver à 600 000 âmes et se connecter à tout le monde. J'ai entendu dans le cours que quiconque veut le rapprocher, lui envoie des problèmes. Donc la question c'est, pourquoi est-ce que le Créateur me fait-il cela? Une personne peut choisir de qui s'inspirer. La respiration au Créateur, c'est ce dont j'ai besoin. C'est ce dont je peux m'inspirer. Et à la fin, le Créateur est divisé en 600
1: 000
0: parties. Et c'est afin de faciliter la connexion avec lui. Et on ne peut voir le Créateur que dans les qualités des amis. Oui, vraiment un merveilleux cours avec beaucoup de choses dedans, et principalement les relations entre les amis, qui est la structure notre structure initiale où nous pouvons révéler le récipient et de là le Créateur. Il y avait vraiment un point intéressant que la personne doit constamment voir et demander d'être en connexion avec le Créateur et demander pourquoi le Créateur lui fait cela. Et ça, on est supposé le voir à travers les amis. Et passons à la prochaine partie, mais chantons d'abord une chanson.

0: Nous entrons maintenant dans un cours de la préface avec le Rav, et avant cela, nous avons entendu dans la première partie qu'est-ce qu'une âme ? Un point noir sur lequel une personne construit la lumière réfléchie, et dans la lumière réfléchie, qui est le résultat de quelque chose qui vient au-dessus de l'écran, au-dessus du désir de recevoir, dedans, nous recevons la révélation de la divinité. L'âme est comme si au-dessus du corps du partsouf. C'est la raison pour laquelle le récipient spirituel n'est construit que dans la connexion les uns envers les autres et dans le don. Oui, nous avons aussi entendu qu'à travers l'étude, il reçoit les forces, et donc nous sommes sur le point de recevoir les forces pour révéler la grandeur des amis, du Créateur, et maintenant, c'est déjà le quatrième cours, ou la troisième partie du quatrième cours, et tout le moins, sachez que le prêt pour les Nekudot de Sag, où il commence à faire cela, et donc il y a un certain nouveau point après lequel, dans les prochains cours, il s'étendra dessus, comment nous avançons pour le monde de Hak, au Nekudot de Sac, et entrons dans ce cours et notons les questions, les clarifications que nous voulons comprendre, et ensuite nous aurons du temps pour les clarifier ensemble, s'il vous plaît.
1: Oui, le dernier cours t'a dit que le but final, c'est que le cli soit rempli. Maintenant, le but de la création, c'est que le cli soit rempli. Le cli, petit à petit, se remplit. 20%, puis 15%, puis voilà, ma chodensof, elle se remplit. Avec Ab, Sak, Ma Bon, elle est partout avec tout ce film. Mais qu'est-ce qui se passe après? Ça, c'est ce qu'on va maintenant voir. Maintenant, on se trouve encore dans un état général, avec un roche, ça c'est son P, ça c'est son tabour. Et ça c'est Sium. C'est tabour, sium, roche, dor, sof, galta, après que on a notre deuxième partout, Fab. Troisième part de souffle. Sag. Sag. Galta avait des réchimaux de Dalet, 4 sur 4. Ab avait de Dalet Gimel et Sag avait de Gimel Bet. Tous ont fini sur le tabou de Gangalta. Il y avait encore deux partsoufim qui s'appellent Ma, qui sont sortis des Réchimot Bet Alf, et Bon, qui est sorti de Réchimot à Neshorach, 1 sur 0. Pourquoi est-ce que je fais une telle distance? C'est parce que maintenant j'ai envie de dessiner quelque chose ici. Maintenant, je vais passer à quelque chose de très spécial. Nous, on a appris avec vous les quatre prénotes de la lumière directe. Que du Créateur est sorti la lumière et construit un prina Aleph. Et de prina Aleph, parce qu'il a été rempli.

0: par la lumière dans Chokhma. Après, ensuite, il ne voit plus la lumière. Et après, elle s'appelle Bina. Pourquoi? Parce qu'elle a ressenti que elle a ressenti la qualité de la lumière qu'elle a donneuse et maintenant elle veut donner aussi. Donc après, qu'est-ce qu'elle fait? Et elle s'est dit qu'elle voulait recevoir un petit peu pour que ce soit comme de la du don en propriétaire. Et ça s'appelle la Prina Zeranpin. Qu'est-ce qu'on voit ici? Chaque décision, vraiment, elle se trouve dans Bina, en fait. Bina, elle veut être comme le créateur pour ressembler au propriétaire comme le créateur. Vous vous rappelez avec l'invité qui se trouve devant le hôte, etc. À cause du fait que le Bina va être comme le créateur, elle vient et elle reçoit. C'est-à-dire qu'elle construit, qu'elle construit le Zeranpin. Et donc, Zeranpin, il s'appelle le fils. Et Bina s'appelle la mère. Ima. Et Chokhma s'appelle le père, Abba. Ensuite, dans ce monde-ci, on verra comment est-ce que ça se réalise et on va donner tous les discernements de ce monde-ci à travers ça. Qu'est-ce qu'il y a en nous, entre nous, tout ça, ça se trouve, chacun de ces forces-là qui descendent et donnent à ce monde et une matière et sa qualité. Il en ressort pour nous que, en fait, Bina, elle est la responsable du fait qu'elle veut ressembler au Créateur. Elle est la responsable pour construire tout le système qu'il y a en elle, en dessous d'elle. C'est-à-dire que c'est elle qui pense comment est-ce qu'elle va recevoir dans Zeranpin, puis dans Malchut, et comment Malchut qui va recevoir toute la lumière dans le but de donner, ça va être en fait un résultat de Bina. Parce que Bina, elle veut faire le maximum pour le Créateur. Et comment faire le maximum pour le Créateur? C'est si je reçois de lui. En cela, tu vas de lui donner au maximum. Donc on peut dire que Malchut, c'est en fait une conséquence de Bina. C'est Bina qui fait naître Malchut. C'est pour ça que Malchut et Zeranpin, les deux sont appelés les fils par rapport à Bina. Le parcours de Gagalta chez nous, lui, c'est le parcours de Keter. Parcours Ab chez nous, c'est le parcours de Chokhma. Parcours Sak chez nous, c'est le parcours de Bina. Et ici, on voit que ce qui se trouve ici en bas, que c'est impossible de remplir les kilims de Sof de Gagalta par des lumières. Bina, elle y est la responsable et c'est elle qui souffre pour ça. Donc maintenant, qu'est-ce qu'elle fait? Sag, c'est Bina. C'est ça, en fait, qui est responsable pour remplir le Sof de Gagalta. Comment est-ce qu'elle le fait? On a appris avec vous que ici, non, Chokhma, il y a la lumière de Chokhma. Oh, Chokhma. Lumière de Chokhma. Ici, il y a la lumière de Keter. Dans Bina, il y a la lumière de Chassadim. Oui? Qu'est-ce que c'est que la lumière de Chassadim? La lumière de Chassadim, c'est un plaisir dans le fait que je donne. Et la lumière de Chokhma, c'est le fait que je reçois. Donc pourquoi est-ce que Ahab ne peut pas descendre en dessous du tabou de Galgalta? Il ne peut pas descendre. C'est parce qu'il y a la lumière de Chorma. Pourquoi est-ce que Sag ne peut pas descendre en dessous du tabou de Galgalta? Parce qu'il y a la lumière de Chassadim. C'est juste qu'ici, il y a 4-3 de Itapshut, qui est aussi Chorma. Parce qu'en fait, il y avait ici un Réchimo de Ab. Qu'est-ce qu'on dit ici? Ce qu'on avait Galgalta. Galgalta s'est purifié. Ensuite, la pré-rassification de Galgalta sont restés les Réchimot, à travers lesquels on est le Partouf Ab. C'était 4 de revêtements, et après, Gimel. Donc, tout le temps, il y a les Réchimot du Partouf précédent dans le Partouf suivant. C'est pour ça. Ici, dans le Sag, il y a la lumière de Chokhmah. Et c'est pour ça que ça ne peut pas descendre en bas. En soi, Sag, il n'a pas besoin de lumière de Chokhmah. Il a besoin, mais pourquoi? Mais c'est pour dire juste que j'en veux pas. Vous savez, quand... Tu peux lui donner, tu verras s'il va donner ou non. Là, tu peux pouvoir savoir s'il est receveur ou pas receveur. Après, en fait, il y a l'émir de Chokhmah qui est donné à Sag pour qu'elle fasse la réaction et qu'elle dise qu'elle ne veut pas. Mais Sag, s'il s'était descendu avec la lumière de Chokhmah en bas, alors ici, les kilim de réception dans le sof de Galgalta, ils recevront cette lumière de Chokhmah dans le but de recevoir. Et c'est pour ça que Sag ne veut pas descendre en dessous du tabour de Galgalta. Encore une fois, c'est compris ou non? Il y a ici une fin, un désir d'avoir du plaisir. Les poissons et la viande, comme ça du riz, de la salade et du jus. Je n'ai pas de massar pour recevoir dans le but de donner la viande et le poisson. Ce sont des plaisirs beaucoup trop grands. Si j'ai reçu du propriétaire, ils sont si bons qu'en fait je ne penserai même pas à moi-même. Et donc je commencerai seulement à penser à moi-même et comment est-ce que j'en profite. Donc c'est interdit de les recevoir. Ça s'appelle que je laisse cette partie en moi qui est le sof. Je laisse vide. Pourquoi est-ce que je le laisse vide? C'est parce que les plaisirs que je peux recevoir dans les désirs que j'ai ici, ce sont des plaisirs très grands, plus grands que mon massacre. Et donc après, si je les reçois, ce sera simplement... Je perdrai la tête. Donc c'est pour ça que je ne les reçois pas. Donc maintenant... Si Sag redescend et remplit ces kilim-là avec la lumière de Chassadim, ça c'est OK. La lumière de Chassadim, qu'est-ce que c'est? C'est le désir de donner. Le désir de donner... Si tu veux donner, tu peux être partout. Tu t'en fiches comme ça de quel plaisir t'as ou pas. C'est pas moi. Mais si dans Sag, il y a la lumière de Chokhmah, il y a en ça, en Chokhmah, à la lumière de Chokhmah. Pourquoi? Parce que pour qu'il dise qu'il ne le veut pas. Mais d'où est-ce qu'est né Sag Bina? C'est du fait qu'il était rempli de lumière de Chokhmah. Et en fait, il a commencé à ressentir que de la lumière de Chokhmah, il y avait aussi la qualité du créateur, la qualité du maître de maison. Et que si je vais recevoir cette qualité, je vais avoir du plaisir, mais qui me donne les miens de Chokhmah? C'est le créateur. Et le créateur, il est quoi? Il est donneur. Donc moi aussi, je veux être donneur. C'est-à-dire que Sag, pour recevoir la qualité de don, il doit être rempli les miens de Chokhmah. C'est impossible de vouloir de donner, si tu ne ressens pas le plaisir dans le fait que tu donnes. C'est pour ça que notre sagesse, dans le fait qu'on, même si on dit qu'on veut donner au Créateur, ça s'appelle la sagesse de la Kabbale, la sagesse de la réception. Parce que en ça, c'est comme ça qu'on donne. Donc, ça, il ne peut pas descendre dans tout le tabour. Du fait qu'il y a la lumière de Chokhmah. Mais si ça commence à se purifier, et il dit que je retire tout et je ne veux plus recevoir la lumière, alors la lumière qui vient ici, l'état amim de Sag. Quand cette lumière elle commence à sortir, la lumière de Chokhma se retire immédiatement. C'est la première qui se retire, parce que c'est la plus grande lumière. Et il ne reste que la lumière de Chassadim. Ici, il ne reste que la lumière de Chassadim. Dans le retrait de la lumière de Pisag. Alors, dans ces lumières, les lumières de Chassadim peuvent se propager en bas, ici, et se remplir tous les kélim du sof de Galgalta. Comme ça. La lumière de Chassadim se propage. Et comme ça, on appelle ce remplissage-là du nom de Nekudot de Sag. Parce que le retrait de la lumière, c'est Nekudot. Et donc ces Nekudot-là, ce sont des Nekudot qui descendent là-bas et qui remplissent le sof de Galgalta. Déjà, on a en bas, en dessous du tabou Shpatiyum, la lumière de Chassadim. Ça, c'est déjà quelque chose. Parce qu'on a parlé du fait que si on a rempli Malchut Ainsof de la lumière, ce sera déjà la fin de la correction. Donc en fait, il est déjà arrivé à la qualité du Créateur. Elle serait déjà arrivée à la qualité du Créateur. L'éternité, la complétude, voilà, des choses qu'on peut même pas dire ce que c'est. Qu'est-ce qu'on nous manque ici? C'est juste la de remplir ces kélim-là de lumière. Et ça que déjà peut remplir avec la lumière de Chassadim, ça. Mais la lumière de Chassadim s'appelle la correction de la création. La lumière de Chassadim, c'est la correction de la création. Pourquoi est-ce que c'est la correction de la création? Parce que la lumière de Chassadim, c'est l'intention dans le but de donner. Je veux te donner à toi. Ça s'appelle la correction. Le but de la création, c'est que je reçoive tout. Donc, une fois qu'il y a la lumière de Chassadim, je peux recevoir tout dans le but de donner. Donc c'est pour ça que la lumière de Chassadim s'appelle la correction de la création et la lumière de Chokhmah s'appelle le but de la création. Ces deux lumières-là, tout en tout, on a tout ça dans la réalité. On a le désir, l'équilibre de réception et de don, le désir de recevoir et le désir de donner, le plaisir de recevoir et le plaisir de donner. La lumière de Chassadim, c'est le plaisir du don, et la lumière de Chokhmah, c'est le plaisir de la réception. Qu'est-ce qui arrive ensuite? Les Nekudot de Sag sont descendus en bas sous le tabour. Et maintenant, je veux encore expliquer une chose. Nous, on divise les partsoufim, le partsouf, en plusieurs parties. Roche, torse, sof. On peut dire que le torse et le sof, c'est gouf. Dans Roche, on dit qu'il y a 5 parties. Dans le torse et le sof, ensemble, dans le gouf, il y a 5 parties. Et on divise aussi Thor en 5 et le Sof en 5. C'est-à-dire qu'on a beaucoup de divisions du Gouf et du Roche. La manière la plus correcte de diviser le Gouf ici, c'est comme ça. Que Keter Chokhma Bina. Les lumières de Keter Chokhma Bina, c'est trois lumières, c'est Roche, Chesed Gvura Tiferet, c'est les spirites de Thor, Netzach Hod Yesod et Malchut, c'est les spirites de Sof. Qu'est-ce que sont que ces spirites là? On en parle pas là encore, oui?
1: Oui.
0: Jusqu'ici, cette partie-là. Et demain, il y aurait aussi la quatrième partie de ce cours. Donc, on a entendu pour la première fois dans cette série de cours sur une écoute de sac, et probablement qu'il y a beaucoup de questions sur ces choses-là. Il y a des clarifications. On a écrit pour nous-mêmes. On attend pour les points d'interrogation sur les écrans. Moi ici, allez, les mains ici, oui, David.
2: Oui,
0: c'est pas la première fois que ça m'embrouille. Donc en fait, le désir de recevoir qu'il y a dans Gagalta. Le désir de recevoir comme Gagalta, comme Ravadi, c'est le poisson et la viande. Pourquoi est-ce que... Comment est-ce que la lumière de Chassadim, elle peut se descendre là-bas? C'est pas du tout adapté pour ça. On a étudié que le Créateur... Il a créé le monde par la création du jugement. Mais à travers ça, le but de la création ne peut pas être rempli, parce qu'on ne peut pas remplir le sort de Gagalta. Donc pour le remplir, ce sort de Gagalta, justement, ce qui se passe, c'est que les nécodotes de sac viennent, et ce qui se passe, c'est que... C'est une participation de la qualité de la miséricorde dans la qualité du jugement. Et on peut rajouter sur ça que aussi, qu'est-ce que c'est que le sauf de Gagalta? Il y avait un calcul qui était fait dans Roche de Gagalta. Hein? C'est le premier calcul qui est fait par la où la lumière directe vient. Et pour remplir la Mahrout, il y avait Roche qui vient avec un massar qui s'appelle le Roche de Gagalta. Et ce massar, d'abord, il repousse tout le plaisir qu'il y avait. Il y avait la lumière directe, 100%, et la lumière réfléchie, 100%. Et après, qu'est-ce qui se passe? Depuis l'intention de faire du bien au créateur de Gagalta, elle révèle à quel point est-ce que le créateur veut lui faire plaisir. Et quel point est-ce qu'elle peut recevoir? Donc en fait, ce qu'elle décide qu'elle peut recevoir, elle le reçoit, et ça s'appelle le Thor de Gagalta. Ça s'appelle la propagation du massacre d'elle-même et en elle, et ça s'appelle la lumière intérieure. Et donc là aussi, elle peut révéler combien est-ce qu'elle ne peut pas recevoir, malgré le fait qu'elle peut recevoir. Et c'est pour ça que depuis ce rejet, de cette décision de ne pas recevoir la fin de Gagalta, dans le sort de Gagalta, viennent les lumières de Chassadim. Et donc, la lumière de Chassadim, c'est quoi? C'est qu'en fait, malgré le fait qu'elle veut recevoir, elle ne reçoit pas ici. Donc il y a déjà de la lumière de Chassadim. Et même, avec un peu d'élimination de Chokhma, parce que la lumière de Chassadim, par soi-même, jamais elle ne se propage. Donc c'est la lumière de Chassadim avec un petit peu d'élimination de Chokhma. C'est tout. Maintenant, elle fait un nouveau calcul. Avec un conflit de Opnim et la lumière intérieure et Makif. Donc, ça s'appelle Ab. Dans Ab aussi, il y a les miens de Chokhma, donc ça se propose jusqu'au tabour. Maintenant, il y a un nouveau partouf. Il y a les lumières de Sag. Quand Sag sort, il sort avec Bet de Aviut, mais Gimel de revêtement. Ce guimel de revêtement, il ne peut pas descendre en dessous de Gagalta. Mais quand ça commence à se purifier, et ces nekudot sortent, dans ce processus de purification, tout d'un coup, il y a de bet bet. Il y a déjà plus le gimel. Il y a bet de aviut et bet de revêtement. Donc là déjà il y a la lumière de chassidim. Donc pourquoi est-ce que ça descend sous du galgalta? Déjà parce que ça peut descendre. Il y a pas de limite pour la lumière de chassidim. On dit d'abord. Aussi dans cette lumière de nekudot bet. Bet, la lumière, une équivalence avec ces lumières qui se trouvent en dessous du Galgalta. C'est-à-dire que ça, c'est la lumière de Chassidim et ça, c'est la lumière de Chassidim. C'est pour ça qu'elles peuvent. Ensuite, dans les prochains cours, on verra comment, à partir de ça, on peut construire les Nekudot de ça. Mais vraiment, il y aura le parcours de Nekudim qui sort de ça. Mais ici, la lumière de Chassidim existe déjà en dessous du Galgalta. À partir du moment que Massar, il a décidé qu'il n'y a pas de plaisir, malgré c'est possible. Oui.
1: Yoab.
0: Est-ce que les Nekudot de Sag ont rempli tout l'espace vide qui ont été le résultat de la restriction des lumières? Parce que Galgalta, c'est juste une très ligne fine. Et la très ligne fine, c'est la lumière de Chokhma. Ok, donc ça, c'est la 4 prinotes. Donc en fait, là, tout le partouf, il est rempli de lumière. Comme si. C'est comme si elles ont. Les Nekudot de Sag ont rempli tout l'espace vide avec les lumières de Chassadim qui sont restées depuis les 4 prénoms de lumière directe, parce qu'il y a une division entre ces deux sortes de lumières. C'est ce qui se passe maintenant. Il y a une progression des lumières de Chassadim qui ont une qualité de bet-bet, 2 sur 2, et ça c'est... Avant, dans Tzimtzum Alef, il y a toute la lumière qui a été retirée. Et ensuite, il y avait une très ligne fine avec où sont venus tous les mondes supérieurs. Il y avait un espace vide qui est resté, qui n'est pas utilisé. Là viennent ces Nekudot de Sag. À partir du moment où le partout de Galgalta fait la pensée de à quel point est-ce qu'il peut recevoir dans le but de donner, alors il reçoit dans le but de donner du pej que tabour. En tout tabour, il utilise la lumière de Chassadim. La lumière de Chassadim, c'est une lumière de Chassadim de l'équivalence de forme. Et simplement, il y a eu pour ces lumières. C'est-à-dire qu'il y a la lumière de Chassadim. Parce qu'il n'y a pas de lumière de Chassadim sans lumière de Chokhmah. Chers enseignants, une question. Pourquoi est-ce que le Partsouf Ab ne peut pas réaliser café Partsouf Sag? Parce qu'il avait aussi un massage. Et une avion de Gimel, aussi une lumière de Chassadim. Et ensuite, elle est devenue Gimel. Quand elle s'est purifiée. Donc, en fait, elle aurait pu aller en dessous du tabou. Quoi s'est passé? Oui, peut-être que ça embrouille un peu Gimel Bet, parce que le Basra utilise tous ces concepts un peu de la même manière, parce que c'est un système. Donc, en fait, c'est quoi Gimel? Gimel, c'est Ranpin, c'est la Yut, c'est le Chazé, c'est quoi? Bon. Donc, ce signe de Gimel 3, sur Am, ça parle de la lumière de Chokhma. Dalet, c'est la plus grande aviut, avec elle on peut recevoir toute la stature de Galgalta. Alors, la Ab, c'est une stature, une en dessous. Donc, Galgalta, c'est par rapport à Keter, le Rav l'a dessiné, et Am, c'est par rapport à Chokhma, et ça, c'est par rapport à Bina. Donc maintenant, ce Gimel, ce signe de Gimel, le 3, c'est la lumière de Chokhma. Et la lumière de Chokhma, elle ne peut pas descendre en dessous du tabour. Parce que la lumière de tabour, c'est la lumière de la, du but de la création. Maintenant, comment est-ce qu'on peut le recevoir? On peut le recevoir que quand dans le Rosh, il y avait le calcul, et que c'est clair qu'il peut recevoir cette lumière sans perdre la grandeur du maître de maison, mais à l'inverse, il ressent encore plus de grandeur du maître de maison, parce que quand tu reçois du maître de maison, là, tout d'un coup, tu réalises son désir, et dans cette mesure où tu peux recevoir sans perdre le massar, là, Ab peut recevoir. C'est pour ça qu'il reçoit dans une mesure spécifique et il se limite jusqu'au tabour. Donc ce gimel, ce 3, c'est pas Zeranpin, c'est un gimel à l'inverse, qui en fait, après le Dalet de Gangalta, qui signifie Keter, c'est un gimel qui représente Chokhma. Et Chokhma ne peut pas descendre en dessous du tabour. Le Tuani 1.
1: Kodėl ir ką reiškia, kad bina kenčia, kad negali užpildyti žemiau, jeigu apsivalydama, tai padaro sag, chasadim šviesa.
0: Qu'est-ce que ça veut dire que la prina bête ne peut pas...
2: Bon,
0: la question n'est pas très claire, Yaakov, si on peut revenir. Ça veut dire quoi, que Prinabet quoi? On a perdu la traduction? Dépendez en anglais peut-être?
1: Why does invited
0: oui.
1: means
0: that que...
1: Bina suffer because she can't fill in below of tabur?
0: Qu'est-ce que ça veut dire que Bina souffre parce que elle ne peut pas light. Ça n'a pas été bien traduit. On voit que le partsouf de Sag est construit par les richemot de Gimel de revêtement et d'Alet de Vyut. C'est pour ça que Tamim de Sag ne peut pas descendre en dessous du tabour. À partir du moment où la lumière commence à se retirer et que ça s'appelle une écodote, alors, et que le massacre commence à se purifier, il y aura... Le Tzimtzum Alef, il vient pas influencer sur eux. Donc, il peut descendre en dessous du tabour. Oui, il y aura. Oui, je veux comme ça un peu clarifier la question de Yoav, parce qu'en fait, les Kodot de Sag, ils ont rempli le sort de Gagalta. Mais maintenant, il risque de se reste, il y a encore Malchut qui reste. Parce que dans... C'est-à-dire que y a tout ça, pour l'instant, c'est juste directement, c'est une ligne directe. Est-ce que ça appartient que Galgalta ou est-ce que... Est-ce que le cercle lui-même est resté vide ou non? Oui, je pense que la question était claire. Je pense que j'avais la réponse à cette question, mais en fait, le remplissage, jusque le remplissage de Malchut d'Ensof qui s'est prévu, c'est jamais dans Dalet en soi. Parce qu'on voit déjà Dalet, Gimel, Bet, Alef, Shoresh. Et ensuite, tout ça c'est Malchut de Ensof. Et ses qualités C'est quelque chose qui vient tout à partir des neuf premières. Et puisqu'il n'y avait jamais de perte dans la spiritualité, il y a dans Malchut, il y a Shorash Bet Gimel Dalet au centre. C'est comme ça que le Baal HaSam, il le dessine dans le Sefer HaElan. Donc, si nous dessinons comme ça, donc maintenant, quand la lumière, elle se prolonge et se propage de haut en bas, ça touche Insof, mais ça ne touche pas Malchut d'Insof, Malchut de Malchut, c'est en Dalet. Ça ne touche pas. Il est, il est au-dessus d'elle. Aussi même dans le Talmud des dix Sphirotes, au tout début, il parle de ça. Que, vraiment, il élabore sur ce point-là. Que ça ne peut pas toucher Malchut d'Insof en soi. C'est vraiment en dessous d'elle. Donc, à chaque fois qu'on parle, que ce soit au-dessus du tabou, dans le tabou, on parle d'une très ligne fine qui descend de du début jusqu'au raglay, jusqu'au dalet de dalet. Donc, quand on parle du tabou, on ne parle pas de l'espace en entier. Quand est-ce que l'espace entier, il est rempli? C'est quand il y avait le monde de Nekoudi, mais qui est brisé. Qu'on parle des mondes, Asil, Briya et Tira, Asiya, qui aussi sont dans une ligne au-dessus de Dalet. Et ensuite, il y a le Adam Arishon qui est né. Et qui est brisé Adam Arishon. Et seulement là, on peut commencer à parler de Dalet de la Dalet. Et ensuite, quand il y a les corrections de bas en haut, alors l'espace, il est rempli. Tout l'espace duquel on parle, et en fait, il n'est pas rempli avant ça. Et c'est pour ça que de tout ce qu'on parle maintenant, on parle en fait d'une très ligne fine, que ce soit au-dessus du tabou ou en dessous du tabou. On est vraiment à la fin, Iran. Oui, quoi? Oui, merci. Donc, merci à tous. On va continuer, évidemment, cette étude demain. Et on va finir en chanson.

0: Shalom, chaverim.
1: Bonjour les amis. Dans la première partie du cours, nous allons regarder une leçon enregistrée du 28 février 2002 sur la base de l'article du Rabash intitulé « Et Yaakov s'installa dans le pays des séjours de son père ». Et nous avons

28 minutes pour le lire en dizaine. Yaakov s'installa dans le pays des séjours de son père. Yaakov s'installa dans le pays des séjours de son père, dans le pays de Canaan. Dans le Zohar, Rabbi Hiya ouvrit et dit « Nombreux sont les maux du juste de tous, et le Créateur le sauvera. » Mais ce juste qui craint son maître, combien de maux il endure dans ce monde, afin qu'il ne croie pas et ne s'associe pas avec le mauvais penchant. Et le Créateur le sauve de tous. C'est ce qui est écrit. Nombreux sont les maux du juste, et de tous, le Créateur le sauvera. Il n'est pas écrit « nombreux pour le juste », mais « nombreux sont les maux du juste ». Ce qui indique que celui qui endure de nombreux maux est injuste, du fait que le Créateur le désire, car les maux qu'il endure l'éloignent du mauvais penchant, comme susmentionné. Et du fait de cela, le Créateur désire cet homme et le sauve de tous. Il faut comprendre ces mots. A. Il semble d'ici que celui qui endure de nombreux maux est injuste, et celui qui n'endure pas de nombreux maux n'est pas injuste. B. Pourquoi, s'il ne veut pas s'associer, pourquoi, s'il veut ne pas s'associer avec le mauvais penchant, est-il obligé d'endurer de nombreux maux? C'est l'expression. Et du fait de cela, le Créateur désire cet homme et le sauve de tous. Et pour un autre homme, il semble que le Créateur, que Dieu nous en garde, ne le sauve pas. Est-ce possible? D. Est plus difficile encore. D'un côté, il dit que les maux qu'il endure l'éloignent du mauvais penchant, et d'un autre côté, il dit que le Créateur le sauve de tous, c'est-à-dire qu'il le sauve des nombreux maux. Si c'est ainsi, il reviendra et rapprochera de nouveau lui-même du mauvais penchant, puisque la cause qui l'éloignait du mauvais penchant a été annulée. On peut expliquer ces mots. Voici un propos dans ce sens. Ils m'ont trouvé, Kiddushin. Et Rabbi Shimon ben Levi a dit, le penchant de l'homme se renforce contre lui chaque jour et cherche à le faire mourir, comme il est dit, le méchant épie le juste et cherche à le faire mourir. Et si le Créateur ne l'aidait pas, il ne pourrait pas lui résister, comme il est dit, Dieu ne l'abandonnera pas entre ses mains. Voici dans le traité Souka, il y a aussi un propos de ce genre. Cet nom a le mauvais penchant. Shlomo l'a appelé ennemi. Comme il est dit, proverbe, si ton ennemi a faim, donne-lui du pain à manger. Et s'il a soif, donne-lui de l'eau à boire. Car ce sont des charbons que tu amasses sur sa tête. Et le Créateur te le rendra. Ne lis pas « te le rendra », mais « le rendra à toi ». Et Rashi a expliqué. « Si ton penchant a faim et aspire à la transgression, donne-lui du pain. Contrains-le dans la guerre de la Torah. » Comme il est écrit, proverbe, « Venez, mangez de mon pain. Donne-lui à boire de l'eau de la Torah. » Comme il est écrit à son sujet, Isaïe, « Vous tous qui avez soif, venez vers l'eau. Il le rendra à toi. » C'est-à-dire que ton penchant sera en paix avec toi et t'aimera et ne t'incitera pas à fauter et à être perdu du monde. Et pour comprendre tout ce qui précède, il faut savoir que l'essence du mauvais penchant est ce qui est appelé l'essence de la création, que le Créateur a créé existence à partir de l'absence, qui est le désir de recevoir, qui est une chose nouvelle, qui n'existait pas avant qu'il l'ait créé, comme il est connu, voire dans ses introductions, et tout le travail de l'homme est seulement de travailler à inverser sa nature, c'est-à-dire que tout son désir soit seulement de donner. Et du fait que cela est contre sa nature,
écart du côté de la nature. Il doit se soucier seulement du besoin de l'amour propre et il n'a aucun attrait à travailler pour le bien d'autrui. Et bien que nous voyons que parfois l'homme travaille tout de même pour le bien d'autrui, cela n'est possible que s'il voit qu'il recevra une compensation pour son travail, que le désir de recevoir sera satisfait de cela. C'est-à-dire que la compensation satisfera son amour propre, sinon il n'a pas la possibilité de sortir du cli du réception du côté de la voie de la nature. Mais que l'homme ait la capacité de faire des actions dans le but de donner et de ne pas recevoir aucune compensation, cela n'est pas la voie de la nature. Et bien que nous voyons qu'il y a des gens qui vont se suicider pour le bien de la patrie et ne veulent aucune compensation, et c'est du fait que si la patrie est très importante pour lui, et cette importance est aussi du côté de la nature, comme ont dit nos sages, car la grâce du lieu est sur ses habitants, et il est certain qu'il y a une distinction dans la mesure de la grâce, car tous n'ont pas la même grâce. C'est pourquoi il y a beaucoup de volontaires qui vont à l'armée, du fait de l'importance de la patrie. Mais c'est parce qu'ils pensent que ce n'est pas un si grand danger dont dépend toute la vie, car je vois que beaucoup de gens reviennent de la guerre, sains et saufs. Et s'il y a parfois un danger de mort certain, à cela ils ne sont déjà plus prêts à aller à une mort certaine, sauf quelques élus pour qui la patrie est importante. Et même en cela est mêlée une force de compensation, car il pense qu'après sa mort, tous sauront qu'il était un homme avec la force du don de l'âme pour le bien du public, et qu'il était un homme élevé au-dessus du peuple qui se souciait du bien public. Mais dans le travail du Créateur, où l'homme qui marche dans la voie de la vérité, il est obligé de travailler dans la discrétion, du fait de ce qui précède, c'est-à-dire qu'il n'y ait pas de saisie pour les extérieurs, c'est-à-dire, dans le travail du Créateur, il n'y aura pas pour lui de saisie, qu'il travaille pour des extérieurs, c'est-à-dire que des gens qui sont en dehors de lui sachent de son travail. Alors, il travaille son travail de don de l'âme pour que des gens de l'extérieur disent qu'il était un homme élevé au-dessus du peuple, et cela lui donne aussi une aide, qu'il ait la capacité de travailler sans compensation, afin que des gens de l'extérieur disent qu'il était un serviteur du Créateur, sans le Créateur seulement. Et le Créateur a donné cette force aux créatures du fait que, de l'olishma, on en vient à l'ishma, et qu'il n'ait aucune aide de l'extérieur, cela, il peut y parvenir s'il a eu auparavant l'olishma, mais ne peut pas rester dans l'olishma, que Dieu nous en garde. Et c'est ce qu'ont dit nos sages de mémoire bénie, Souka. Quiconque associe le nom du ciel et une autre chose est déraciné du monde, comme il est dit, rien que le Seigneur, lui seul, dont le sens est, rien que le Seigneur lui seul, c'est-à-dire que il ne doit y avoir là aucune intervention d'amour propre du tout. Mais rien que le Seigneur lui seul, c'est le sens du mot rien que. Cependant, en tout cas, il y a ici à comprendre une notion fondamentale. Il faut distinguer entre le fait qu'un homme donne le don de l'âme afin d'atteindre quelque chose, même s'il reçoit la récompense pour le public, ce qui est certes une grande chose, puisque la récompense qu'il reçoit, si ce n'est pour l'amour propre, mais du fait de l'amour d'autrui, du fait qu'il aime autrui, et pour eux, il donne son âme à la mort afin de faire du bien à tous. Mais il est certain que s'il avait un quelconque conseil par lequel il pourrait atteindre cette chose, non par le don de l'âme, il choisirait assurément la seconde chose, car l'essentiel pour lui,
et de recevoir une certaine récompense pour le public, et non que le travail soit le but, mais le contentement qu'il peut faire à la patrie, c'est cela qui lui donne la force de travailler. C'est pourquoi il ne regarde pas les moyens, comment atteindre la chose pour la patrie, et s'il voit que justement, c'est par

fait qu'il donnera son âme pour la patrie et peut faire à la patrie du contentement, il est aussi prêt à cela. Ce qui n'est pas le cas dans l'amour du Créateur, où nous disons que l'homme doit travailler rien que le Seigneur lui seul, dont l'intention est sans aucune récompense. L'intention est qu'il est prêt au don de l'âme, sans aucune récompense, sans qu'il naisse de cela une quelconque réalité de récompense de son don de l'âme. Mais c'est cela l'essence, c'est cela son but. Il veut annuler son essence devant le Créateur, c'est-à-dire annuler son désir de recevoir, qui est la réalité de la créature. Cela, il veut l'annuler devant le Créateur. Il s'ensuit que c'est cela son but, c'est-à-dire son but est de donner son âme au Créateur. Ce qui n'est pas le cas dans la corporalité. Concernant l'amour d'autrui, bien que ce soit à un grand degré et que tous les hommes ne sont pas capables de travailler pour le bien du public, mais en tout cas, le don de l'âme n'est qu'un moyen et non un but. Et il serait plutôt satisfait s'il pouvait agir et sauver le public sans son don de l'âme. Et demandons à tous ceux qui se portent volontaires pour aller, pour le bien de la patrie, à la guerre. Si quelqu'un pouvait leur donner des conseils pour sauver la patrie sans qu'ils aient à donner leur âme, ils seraient certainement heureux. Mais faute de choix, ils sont prêts à partir pour le public afin que le public reçoive la récompense. Et ils donnent tous les moyens, bien que ce soit une grande force, mais cela n'a aucun rapport avec le don de l'âme pour le Créateur, où là, le don de l'âme est le but. Et ce qui naîtra après cela n'est pas son but. Ce n'est pas pour cela qu'était son intention. C'est pourquoi le don de l'âme dans la spiritualité n'a aucune valeur par rapport au don des corporels, car chez les corporels, le don de l'âme est un moyen et non un but. Tandis que dans la spiritualité, c'est l'inverse. Le don de l'âme est le but. Et par cela, nous comprendrons la notion de recevoir dans le but de donner. Puisque tout le but de l'homme est seulement de donner au Créateur, car c'est la notion d'équivalence de forme. De même qu'il est miséricordieux, toi aussi sois miséricordieux. Et lorsqu'il parvient au degré du don de l'âme pour le Créateur, du fait qu'il veut s'annuler lui-même afin de donner du plaisir au Créateur, alors il voit le but du Créateur qui était dans la pensée de la création, qui est de faire du bien à ses créatures. Alors, il veut recevoir le bien et le délice, ce qui était dans le but de la création, de faire du bien à ses créatures. Et cela s'appelle recevoir dans le but de donner. Sinon, il se peut qu'il veuille recevoir le bien et le délice, c'est pourquoi il donne tout afin de pouvoir recevoir. Et cela est selon donner dans le but de recevoir. Tandis que si son but est de donner et qu'il n'a aucun désir de recevoir pour son propre bénéfice, quoi que ce soit, car rien que le Créateur seul, alors il peut parvenir à recevoir dans le but de donner. Et au sujet du don de l'âme, j'ai entendu de mon père et maître, de mémoire bénie, que l'homme doit se représenter la notion de don de l'âme comme nous l'avons trouvé chez Rabbi Akiva, Brachot, qui a dit à ses élèves, « Toute ma vie, j'ai souffert à propos de ce verset de toute ton âme. Même s'il prend ton âme, j'ai dit, « Quand cela viendra-t-il entre mes mains et que je l'accomplirai ? Et maintenant que cela est venu entre mes mains, ne l'accomplirai-je pas ?» Et il est certain qu'après un tel désir de donner, lorsque l'homme dit qu'il veut recevoir le bien et le délice, du fait que c'est le but de la création, il est certain que son intention n'est que d'être receveur dans le but de donner au Créateur. Et par cela, nous comprendrons les quatre questions susmentionnées.
Question 1. Il semble, des paroles du Zohar, que seul celui qui souffre de nombreux maux est injuste. Et celui qui ne souffre pas de maux ne peut pas être injuste. Est-ce possible? Et la notion est comme susmentionné que la notion de mot désigne le mauvais penchant. C'est-à-dire que justement celui qui ressent le mauvais penchant, qui lui cause de nombreux maux, en ce qu'il ne le laisse pas s'approcher du Créateur, celui-là est appelé juste, tzaddik. Tandis que si l'homme ne ressent pas comment il l'éloigne du Créateur et ne ressent pas qu'il lui fait des maux par cela, il n'est pas considéré comme injuste, car il n'est pas encore parvenu à la reconnaissance du mal, c'est-à-dire que cela ne lui fait pas mal. Question 2. Pourquoi, s'il veut que le mauvais penchant ne s'associe pas avec lui, il est obligé de souffrir de nombreux maux, ce qui laisse entendre qu'il n'y a pas d'autre conseil, mais qu'il est obligé de souffrir des maux? Et selon ce qui précède, c'est très simple, que la notion de mot désigne le mauvais penchant. Et s'il ne ressent pas que le mauvais penchant lui fait de nombreux maux, il n'est pas considéré pour lui comme un mauvais penchant, de sorte qu'il ne voudra pas s'associer avec lui, mais il est considéré à ses yeux comme un bon penchant. C'est-à-dire qu'il ne lui apporte que des biens, et pourquoi ne s'associerait-il pas avec lui? Tandis que, s'il voit les maux que le mauvais penchant lui cause, alors il ne s'associe pas avec lui. Question 3. Celui qui souffre de nombreux maux, dit le Zohar, le Créateur désire cet homme. Il en ressort que celui qui ne souffre pas de maux, le Créateur ne le désire pas. Est-ce possible? Plutôt, la réponse est comme susmentionné, que si l'homme ressent le mauvais penchant qui lui fait de nombreux maux, et que l'homme crie vers le Créateur pour qu'il l'aide, c'est de cet homme que le Créateur désire. Tandis que lorsqu'il ne ressent pas que le mauvais penchant lui fait des maux, le Créateur ne le désire pas, car il n'a aucun cli, c'est-à-dire désir que le Créateur le sauve. Question 4. Si le Créateur le sauve des maux, alors de nouveau, il s'unira avec le mauvais penchant. Réponse. Le salut qui vient du Créateur est une autre option que le salut qui accourt dans la corporalité. Car la notion de mal, qui accourt au temps des Ahoraim postérieurs, qui est le temps de la dissimulation des visages, alors il voit qu'il a une dissimulation. Car il est connu que le petit s'annule devant le grand. Et bien sûr, ici, dans le travail du Créateur, l'homme doit s'annuler devant le Créateur, comme une bougie devant une torche. Et son corps, il voit qu'il ne s'annule pas. Et il lui est difficile de le soumettre et d'accepter sur lui la croyance au-dessus de la raison. Alors il voit que le corps lui fait des maux, en ce qu'il ne veut pas accepter sur lui le joug du royaume des cieux, par quoi il s'éloigne de toute la spiritualité. Il s'ensuit que là où l'homme doit croire que le Créateur a créé le monde dans l'aspect de bon et bienfaisant, et que le mal qui est dans son corps l'éloigne de tout le bien, c'est-à-dire, lorsqu'il vient étudier la Torah, il n'y trouve aucun goût. De même, lorsqu'il vient accomplir une mitzvah, il ne ressent aucun goût en cela, du fait que le mauvais penchant qui est dans son corps, par la force qui ne permet pas de croire en la croyance du Créateur au-dessus de la raison, par cela, il lui retire tout goût, de sorte que chaque chose à laquelle il commence à s'approcher, à quelque chose de spirituel, il ressent que tout est sec, sans aucune humidité de vie. Et du fait que l'homme a commencé son travail, qu'on lui a dit, et il croit en cela, qu'on lui a dit, que la Torah est une Torah de vie, comme il est écrit, car il

0: Alors elle commence à crier vers le Créateur, qu'il l'aide, car tout ce qui lui est venu à l'esprit de faire, il l'a déjà fait, et rien ne lui est utile. Il pense déjà que c'est sur lui qu'il est dit, « Tout ce que ta main trouve à faire avec ta force, fais-le ». Et alors vient le temps du salut, un salut où le Créateur le sauve du mauvais penchant, à tel point qu'à partir de ce jour et par la suite, le mauvais penchant est déjà soumis à lui et ne peut plus l'inciter à aucune transgression. Et voit dans l'introduction au Talmud des Sphirot, et voici ces mots, cependant, après que le Créateur voit que l'homme a complété les mesures de la mesure de son effort et a terminé tout ce qu'il avait à faire par la force de son choix et de son renforcement dans la croyance au Créateur, alors le Créateur l'aide, et il mérite l'atteinte d'une providence révélée, c'est-à-dire la révélation de la face. Et alors, il mérite la tshuva complète, dont le sens est qu'il revient et adhère au Créateur de tout son cœur, de toute son âme et de tout son pouvoir, comme cela vient de lui-même, du fait de l'atteinte de la providence révélée. Et voit là-bas, au point 56, et voici ces mots. Qu'est-ce qu'une tshuva, jusqu'à ce que celui qui connaît les secrets témoigne sur lui qu'il ne retournera plus à sa folie. Et c'est ce qui est écrit. Qu'est-ce qu'une tshuva, c'est-à-dire quand l'homme sera-t-il assuré qu'il a mérité la tshuva complète? C'est pourquoi on lui a donné un signe clair, c'est-à-dire jusqu'à ce que celui qui connaît les secrets témoigne sur lui qu'il ne retournera plus à sa folie. C'est-à-dire qu'il a mérité la révélation de la face, alors son salut, béni soit-il, elle-même témoigne sur lui qu'il ne retournera plus à sa folie. Et par cela sera résolue la quatrième question. Si le Créateur le sauve du mauvais penchant, afin qu'il ne lui fasse pas de maux. Et le Saint Zohar dit que la notion des maux que le juste subit, c'est afin qu'il ne s'associe pas avec lui. Il s'ensuit que si le Créateur le sauve, c'est afin qu'il ne s'associe pas avec lui. Il s'ensuit que si le Créateur le sauve et voit qu'il ne lui fait pas de maux, alors à nouveau le mauvais penchant s'associera avec lui, puisque toute la cause pour laquelle le mauvais penchant lui fait des maux, c'est afin qu'il ne s'associe pas avec lui. Et puisque la cause a été annulée, il revient à l'état précédent. Cependant, selon ce que nous avons expliqué, que le salut du Créateur est la notion de la révélation de la face, jusqu'à ce que le Créateur témoigne qu'il ne faut pas qu'il faute, et les maux que le juste subit, c'est afin qu'il ait un endroit pour demander au Créateur, comme susmentionné, s'il n'y a pas d'achoraim, il n'y a pas de révélation de la face. Il s'ensuit que, au moment où il y a révélation de la face, alors tout est en ordre. Fin de l'article.
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1: ה-28 février 2002. Écrit du Rabash, tome 1, Vayeshev Yaakov dans le pays des séjours de son père. Nous avons un article de la paracha Vayeshev Yaakov dans le pays des séjours de son père, dans Shlavei Asulam, tome 1. Page 331. Nombreux sont les mots du juste et le Créateur le délivre de tous. C'est en fait la première étape de notre travail. Celui qu'on veut rapprocher, on lui envoie des questions, on lui envoie. Comme l'est écrit, la Torah affaiblit la force de l'homme. Le sujet, c'est de relier ces choses au Créateur, à la source, à celui qui nous les rapporte. Il n'y a rien hormis lui. Pour voir cela, si le problème, c'est aussi de voir des choses mauvaises et des choses bonnes, et d'autant plus comment elles sont reliées au Créateur, comment il fait tourner tout cela. Et si l'homme voyait cela, ce lien, pas le Créateur et pas le mal, le lien, c'est ça le problème. S'il le sentait, alors bien sûr, le chemin serait facile. Pourquoi est-il difficile ? Parce que l'essentiel, c'est le lien entre tout ce qui se fait, tant du mauvais côté que du bon côté, avec le Créateur. La révélation de sa divinité ne peut pas être qui il est, mais par tes actes, nous te reconnaissons. Par tes actes, nous te reconnaissons, c'est exactement les actes que nous voyons. On peut le reconnaître justement par l'acte, c'est ce qu'on appelle le lien. Ça veut dire le problème est vraiment d'être tout le temps dans le bon angle, de voir la réalité dans le bon angle, ça veut dire une question éternelle. Permanente. L'homme doit demander après chaque changement dans la perception de la réalité, pourquoi le Créateur me fait-il cela ? C'est tout. Ainsi, de façon permanente, si cette question sautait en nous, alors nous avancerions très rapidement. Mais le problème, c'est que les clipotes cachent la réalité du Créateur. Nous ne demandons pas pourquoi il nous fait cela. Pourquoi il nous fait cela ? Mais nous sommes plongés dans l'image extérieure, dans ce qui tourne devant nos yeux, et c'est le problème. Demander un peu plus à l'intérieur sur la cause, de façon correcte, ça veut dire pas la cause de pourquoi je souffre, mais qui me fournit cette sensation. Et pour quel besoin ? Voilà le problème. Seul le groupe, en éveillant chacun l'un par l'autre, peut aider l'homme à s'éveiller plus vite, chaque fois, à une perception correcte de la réalité. Sinon, cela peut prendre des semaines et des mois. L'homme oubliera complètement comment il doit relier tout ce qui se fait autour de lui et avec lui dans sa sensation avec le Créateur. Et le temps passe sans utilité. De quoi dépend l'aide ? L'aide des amis, de combien on les estime? Si j'estime les amis qu'ils se trouvent vraiment dans des étapes plus avancées que moi, alors chaque mot ou chaque mouvement que je vois en eux me dit naturellement beaucoup. Ils éveillent en moi beaucoup de signification. Et alors j'approche plus rapidement, de façon correcte, la reconnaissance, l'analyse des cas qui passent sur moi. Car l'homme de lui-même, jusqu'à ce qu'il s'éveille, ça veut dire jusqu'à ce qu'on l'éveille d'en haut, selon son temps, cela peut prendre des mois, et il doit se préparer à un Rishena, par le groupe.

0: En fait, tout dépend de combien je suis capable de me soumettre devant la société, et de cela dépend comment je sortirai ensuite du mauvais état. Il y a beaucoup de facteurs dans l'avancement de l'homme. Dans la forme où il peut agir sur son avancement, c'est seulement, comme écrit le Baal HaSulam, la société. C'est pas la société, mais ce qui entoure l'homme. C'est l'impression des livres, l'impression des auteurs, l'impression des amis. C'est tout. Tu peux t'impressionner davantage de la radio et de la télévision au lieu du groupe. C'est ton choix. Tu peux t'impressionner davantage du journal au lieu de t'impressionner de nos livres. C'est ton choix. Tu peux t'impressionner davantage de ce que te dit un certain philosophe, je ne sais pas qui, plutôt que des amis. C'est ton choix. Ça veut dire, tu choisis de qui t'impressionner. En tout. Mais après avoir terminé ce birour de qui t'impressionner et que tu vas t'impressionner de quelqu'un, c'est tout. Tu es déjà sous sa domination. Il déterminera déjà toute la vision, tout ton avenir. Ça veut dire le degré suivant est déjà entre ses mains. Mais je ne peux pas m'impressionner d'un journal qui serait dirigé vers le but seulement de ce que... Je ne sais pas, je connais des gens qui partent à l'étranger ou dans un endroit, et ils changent. Ils reçoivent simplement un lavage de cerveau. Comme on dit. Alors quoi, toi, alors... Je vais te le dire autrement. Des gens qui sont ici, chez nous aussi, et qui sont aussi sous une sorte de domination ou une sorte d'effet par domination, disons, un simple effet latéral, sont aussi en division, en conflit intérieur. Dans un avancement qui ne satisfait pas. Il y en a beaucoup qui sont ainsi. Dans tout le monde, comme on dit. Ça veut dire qu'ils n'ont pas encore fait un choix. On donne cela à chacun, pour qu'il renforce son approche. On le donne à chacun. On embrouille l'esprit jusqu'à ce que le Créateur se révèle dans l'ouverture du Marsom. Tout le temps, il y en a. Plus on avance, il y a toujours des obstacles. Pour qu'au-dessus des obstacles, tu renforces le lien avec la Kabbale. Et le choix est la seule chose. Les obstacles sont du type où je choisis peut-être quelque chose de faux et malgré tout, je préfère le but. Ce sont les obstacles comme si on me donnait la possibilité de choisir autre chose, Rav. On te donne maintenant la possibilité, au lieu d'investir dans la société, d'investir dans une chose de chose latérale. Cela peut être dans la pensée, cela peut être dans l'effort intérieur, pas physiquement. Ce n'est pas que tu vas et c'est clair pour toi que maintenant, au lieu de t'asseoir à une réunion d'amis ou de faire avec eux une certaine action, tu préfères à la place t'asseoir chez toi ou dans un autre endroit et faire quelque chose que... Ce sont des choses trop claires. Je parle de choses intérieur. L'homme peut être même dans tout le processus, dans tout le système, et malgré tout, dans sa pensée, dans son désir, il n'y est pas. Alors le choix va jusqu'aux subtilités, jusqu'à la profondeur finale du désir. Et ici On voit le rythme d'avancement de chacun. Les obstacles sont toujours bons pour le sujet. Ça veut dire, qu'est-ce qu'un obstacle? Qu'est-ce qu'un obstacle? La chose que tu dois corriger? On te montre quoi? Mais l'approche que... Oui. À la page 33, à la première ligne, mais dans le travail du Créateur, l'homme qui marche sur le chemin de vérité est obligé de travailler en marchant discrètement. Comment est-ce que cela, ça se relie à l'état où, en fait, chacun fait quelque chose de bien? La discrétion dans la marche doit exister, comme il est écrit, marche discrètement vers le Créateur, ton Dieu. Ça veut dire... Parce que chacun de nous n'est pas encore corrigé, il est égoïste. Nous pouvons nous gêner l'un l'autre. Dans un lien qui n'est pas avec le Créateur. Disons simplement, j'ai une sorte de source où je reçois chaque mois 1000 dollars. Cette source, simplement, elle a un cœur. Je peux demander, en une fois par mois, elle donne. Je t'ai raconté cela. Tu viens à ma place et tu reçois ces 1000 dollars. Oui? Qu'est-ce qui arrive? C'est beau? Non, oui, avec notre égoïsme, que nous le voulions ou non, dans la spiritualité, nous ferons certainement ainsi. Ça veut dire, si nous le savons ainsi, alors imagine-toi, à ma place, tu peux recevoir du Créateur. C'est tout. Moi, je l'ai découvert, moi, j'ai travaillé au-dessus, moi, j'ai tout fait. Toi, tu ne peux pas te retenir. Tu viens à ma place et tu fais cela. Pas cela, tu nuis aussi à toi-même et aussi à moi. Alors disons, de cet exemple, on peut peut-être comprendre d'une certaine manière ce qu'on appelle un manque de... un besoin. Le besoin de discrétion dans la marche. Tu comprends? C'est tout. Ça veut dire, tant que l'homme n'arrive pas à cela, qu'il est vraiment dans le don, qu'il n'a aucun intérêt pour lui-même, qu'il ne nuira jamais à son ami. Il est interdit à l'un et à l'autre d'ouvrir le cœur devant le Créateur. Toi avec le Créateur, tu es dans ton chemin, et lui avec le Créateur, il est dans son chemin. Seulement quoi? La grandeur générale du but. La grandeur générale du but. Et que chacun raconte à l'autre combien il a fait pour la société et combien il a fait pour l'autre. J'ai envoyé un cadeau à Gilad, je dois écrire sur le cadeau que je le lui ai envoyé. Pourquoi? Parce qu'il me rapporte quelque chose aussi. Ah, c'est beau, oui, c'est beau. Cela multiplie le lien entre nous. Très simplement, tu veux que je sache à mon sujet. Il verra que je l'aime, il m'aimera, il y aura un lien entre nous. Ensemble, nous aurons déjà une plus grande force que chacun séparément. C'est tout. Très simplement. Tout ce principe, les règles ici, sont toutes dirigées vers le but. De cela, il faut voir si, oui ou non, il faut faire. C'est tout. Donc tout ce que je reçois du Créateur, c'est mon affaire privée. Et ce qui est envers la généralité du sujet doit être révélé. En cela, je montre à tous combien j'ai fait. Et en cela, j'encourage aussi tous à faire. Et donc un homme, qui le veuille ou non, nous montre le mépris, alors c'est une force destructive dans le groupe. Une force destructive. Donc si un nouveau vient et vient seulement une fois par semaine, il arrive déjà une fois par semaine, puis deux fois par semaine, il commence à venir, il nous donne un ajout. Mais si un homme qui était très lié au groupe, aux amis, à tout, et tout à coup il a commencé à descendre et il montre à tous combien cela ne lui importe pas, et nous lisons, selon les articles, qu'au contraire, chacun doit montrer à l'autre combien il s'impressionne et combien il travaille, alors cet homme nous détruit simplement. Donc il faut être très prudent et s'éloigner de ces gens-là qui montrent cela ainsi. Maintenant, il faut aussi distinguer si l'homme est simplement dans une chute. Dans une descente, c'est autre chose. Alors nous devons l'encourager, l'aider. Demain, moi, je serai dans un état comme cela. Mais s'il a déjà accepté d'être dans un état de dégradation, alors il faut le retirer de nos yeux. C'est un mauvais exemple. Je dois avoir tout le temps de bons exemples. Tu comprends ? Donc, il faut lutter contre de tels exemples, vraiment, pour qu'il n'y ait pas de tels exemples parmi nous. Les retirer vers un cercle plus extérieur, l'oublier, ne pas le voir jusqu'à ce qu'il se renforce. Jusqu'à ce qu'il se renforce. Peut-être que dans quelques années, qui sait. Alors, s'il vous plaît. Ça veut dire, je ne le regarde pas, je ne regarde rien, je regarde ceci. Est-ce que c'est un exemple positif ou négatif pour moi? C'est tout.
1: Ken.
0: Je n'ai pas compris en fait quand ça arrive de marcher discrètement. Je n'ai pas compris exactement quand on arrive à l'état de marcher discrètement. La discrétion dans la marche doit exister seulement en ce qui est lié entre toi et le Créateur. Encore une fois, je te dis, cela vient du fait que les gens autour de toi, même les amis proches, ne se trouvent pas encore dans une propriété telle qu'ils ne te gâteraient pas toi et eux-mêmes. C'est la même chose, ou toi, ou eux-mêmes. C'est dans la spiritualité. Dans la matérialité, nous ne voyons pas ainsi que c'est la même chose. Dans la spiritualité, il n'y a vraiment aucune différence. Une seule âme, c'est simplement ainsi. C'est simplement ainsi. Maintenant, c'est envers les amis et envers tout le monde, la discrétion dans la marche doit être telle que tu n'éveilles pas sur toi des forces. Tu n'éveilles pas sur toi des forces qui peuvent te nuire. Si, en général, nous éveillons dans le monde toutes sortes de réactions contre nous, alors il n'y a pas le choix, nous nous occuperons de diffusion, d'afatsa. Mais disons, au travail, dans un endroit où tu te trouves parmi les proches, fais ces choses-là autant que possible pour que personne n'y fasse attention. C'est tout. C'est le mieux. Les comptes spirituels seulement avec ton groupe. Avec tous les autres, des comptes simples, matériels. Comment puis-je faire de mon ami quelqu'un de plus grand que moi? C'est vraiment contre ma nature. Je ne peux pas. Je suis toujours le meilleur possible. Je ne sais pas comment te le dire. Mais cette chose est vraiment nécessaire. Et autant que c'est nécessaire, autant quand je me trouve dans un état où il y a un certain que je mets vraiment au-dessus, mais il y a toujours une sorte de moment où je l'annule déjà. Après ça, je dis, Lior, c'est plus facile. Alors, tu n'as rien à dire. C'est une bénédiction. C'est une bénédiction du ciel quand l'homme commence à voir cela ainsi. Mais quand on voit, où on voit chacun qui a vraiment le plus petit désir pour le Créateur, quelqu'un qui est assis ici maintenant, qui est peut-être arrivé seulement maintenant, ou qui est ici depuis des années, peu importe, mais s'il a... Cela, s'il n'est pas dans la dégradation, qu'il n'est pas... S'il est dans une aspiration vers le haut, s'il a un peu de ce désir, un gramme de désir vers le haut, si tu avais... un peu d'ouverture des yeux, tu verrais qu'il est plus grand que toi. Ainsi. Tu aurais un élan pour te connecter. Un élan pour me connecter, je peux aussi l'avoir, même selon, sans la grandeur. Non. Seulement à partir de cela, pourquoi d'autres se connectent ? Il a quelque chose à me donner. Moi, j'ai beaucoup, lui, il a peu. Je veux son peu, c'est aussi un élan. Non. Moi, j'ai beaucoup et lui, il a peu. Non. Il n'y a pas peu et beaucoup. Il y a la chose la plus importante et cette chose, je ne l'ai pas du tout. Comme ça. Je ne sais pas, on ne peut pas transmettre ces sensations. C'est ainsi, tu ne le croirais pas, des gens viennent, quelqu'un qui commence simplement, petit, peu importe qui et quoi, il ne sait rien, pas un seul mot. Hein. Et moi, j'ai quand même traversé quelque chose. Je ressens ainsi envers lui. Il faut peut-être travailler là-dessus, mais cette sensation vient comme résultat du désir d'arriver, d'atteindre d'un côté, et du fait que, je vais te dire, d'où une telle chose peut-elle venir? Comment est-ce possible qu'un tout petit qui arrive maintenant pour la première fois éveille en moi un désir comme pour m'attacher à lui et justement comme s'il avait quelque chose que je n'ai pas. Parce que la racine de son âme, ses manques sont particuliers et ils ne sont pas en moi. Sa sensation, son lien avec le Créateur ne sont pas comme ce que j'ai. Chacun a un point différent dans la structure d'Adam Harishon. Et à partir de cela, je ressens qu'il est particulier. Alors je ne peux pas expliquer cela. Ça veut dire, il y a une explication que je donne, mais c'est plus facile. Celui qui n'arrive pas vraiment
1: à
0: un amour ou à une attirance intérieure pour se connecter avec les autres. Ça veut dire à l'intérieur ce qu'il y a dans l'homme. Il ne peut pas avancer. C'est seulement par cette inclination qu'il peut aspirer des forces et de nouveaux kélim. Nous avons appris que ni moi ni lui, nous ne fabriquons des kélim par nous-mêmes. Les kélim naissent du lien entre nous, entre l'un et l'autre. Le don, tu comprends? Il y a moi, il y a lui, et moi, c'est rien. Lui, c'est rien. Si nous pouvons faire un don l'un à l'autre, alors entre nous, nous construisons ce pont qui s'appelle Ashpa, le don. Ça, c'est le kli. Tu comprends? Alors, c'est l'âme. Autrement, nous disons, qu'est-ce qu'une âme? Un point noir sur lequel l'homme construit une lumière réfléchie. Dans la lumière réfléchie, qui est le résultat d'une chose qui vient au-dessus du massar, au-dessus du désir de recevoir, on reçoit en elle la révélation de la divinité. L'âme se trouve comme au-dessus du corps, du partsouf. Oui. Donc, Le clé spirituel se construit seulement dans le lien, de l'un envers l'autre, dans le don, comme nous le disons. Alors il n'y a pas ici d'autre possibilité, seulement trouver ce vers qui tu peux être attiré, les aimer spirituellement, car la matérialité tombe complètement, toute cette affaire, et seulement avec eux, tu peux construire un tel clé. Il n'y a pas d'autre possibilité. Donc celui qui n'entre pas dans des groupes, je ne comprends pas quoi. Bon, les gens ne comprennent pas encore et ne ressentent pas de besoin pour cela. Mais vous sentirez très vite maintenant que sans cela, il n'y a rien à faire. Pourquoi étudier? Pourquoi faire toutes les choses? Le but pratique, l'essai, pas vraiment un essai, mais la création que nous devons faire, c'est dans la relation l'un envers l'autre. Là, nous construisons des kelim de dons, nous essayons de les construire pour qu'ensuite nous les recevions vraiment du Créateur et que les kelim de dons déjà viennent envers lui, mais cela aussi, de l'essai. Et de la préparation que nous faisons. Pourquoi est-ce que cela s'appelle-t-il le temps de préparation? Parce que nous faisons cela entre nous. Donc Baal HaSulam écrit, pourquoi n'écrit-on pas sur l'amour des amis? Parce que tout notre bel avenir dépend de cela. Oui, il n'y a pas là-dedans, ce sont de beaux mots. Nous construisons un kibbutz. Oui, Marek. Comment rester dans un tel aspect positif pour qu'il n'y ait pas ici comme dans l'exemple, le Rav? Dans un aspect positif envers ce sujet, on peut rester seulement par la nécessité que c'est important. Question. Et si je peux voler cela à un ami sur l'inspiration pour moi-même, Rav? Je vois sur moi-même, j'entends des annonces, je vois les annonces, sur 10 annonces, je m'impressionne d'une. Bon, qu'est-ce qu'on peut faire? Bon, au moins une, peut-être sur 5 personnes, une entre un peu dans le cerveau ou dans le cœur. C'est ainsi qu'on fait, peu à peu, davantage, et ensuite on comprend un peu, on ressent l'utilité de cela, et encore un peu. Comment me garder dans un aspect positif, ne pas vouloir voler à l'ami son aspiration à la spiritualité? Non, non, non. Pourquoi la voler? Comment peux-tu voler à l'ami une aspiration à la spiritualité? Tu peux t'impressionner de son aspiration et vouloir avoir la même chose. Tu ne peux pas voler sa spiritualité ou non. Quelle chose spirituelle vois-tu? Même le Créateur, tu ne le vois pas pour pouvoir voler son Créateur. Tu comprends? Tu peux seulement voir qu'il a cela. Et par la jalousie, tu arriveras à chercher quand même à avoir la même impression. En pratique, ce n'est pas clair ce que veut dire se connecter à quelqu'un d'autre au point qu'il lui manque. Au point qu'il lui manque. Tu as dit que chacun a quelque chose que je n'ai pas du tout, et cette partie, à ce point-là, je dois me connecter. Je dis pourquoi je ressens. J'ai expliqué pourquoi je ressens chez quelqu'un qui n'a fait encore aucune compréhension, même la plus simple, et certainement pas d'atteinte dans notre méthode, ni en général dans l'étude, dans la Kabbale, dans la reconnaissance, ni rien. Pourquoi un débutant qui arrive, je peux m'impressionner de lui? Ça veut dire, peu importe pour nous, dans le groupe, disons, j'entre dans un groupe, peu m'importe le niveau des gens dans le groupe, ils ont une certaine aspiration vers la source, vers le Créateur, intérieurement, et ils ne comprennent pas encore. Qu'ils ne comprennent pas encore, qu'ils ne savent pas, qu'ils ne sentent pas. Ils n'ont pas encore traversé des montées, des descentes, rien du tout, mais presque rien. Mais ils ont un peu d'aspiration au Créateur. Leur aspiration au Créateur vient de leur point, que chacun et chacun vient d'un point différent, d'une racine différente d'Adam Rishon. Donc, ce qu'il va atteindre et comment il va se relier au Créateur, ça, ce n'est pas mon approche, ni mon atteinte, ni ma reconnaissance, ni mon lien au Créateur. Et donc, il me semble que, en cet homme, en ce débutant, qu'il a quelque chose que je n'ai pas. Et déjà, puisque son approche est différente de mon approche, par la racine de son âme, je le ressens déjà plus grand que moi, car il a quelque chose que je n'ai pas. Donc, donne-moi un groupe entièrement des débutants qui ne savent rien, pas un mot, rien du tout. Mais ils ont déjà ces désirs-là. Je me sentirai en lui comme quelqu'un qui a quelque chose à recevoir de chacun et chacun. Tu comprends, ça veut dire il nous est interdit dans le groupe sur chacun qui s'y trouve de faire une critique. Combien l'homme sait, combien d'années il est là, combien il se souvient de ce qui est écrit, combien il peut frimer ici avec des versets, toutes sortes de choses. Cela n'a absolument aucun rapport. Mais a-t-il une aspiration? C'est seulement cela le sujet. Il a une aspiration? C'est de cela que je dois m'impressionner. Pas plus. Donc on dit, ici il y a tel groupe, tel autre groupe, ils sont plus érudits, ils sont plus pratiques. Ce n'est pas cela, je dis vraiment, tu peux faire ici une salade de tous. Et faire des groupes comme tu veux. Et pour chacun qui le voudra vraiment, peu lui importera avec qui s'asseoir. Je n'ai pas compris ce qu'on appelle connexion. Connexion de quoi? Tu as dit que la connexion entre deux personnes s'appelle un clic spirituel. Donc, quand je me connecte avec quelqu'un d'autre qui n'a pas... Le cli spirituel s'appelle Ashpa'a, le don. Ashpa'a, c'est ce que j'ai dans ma relation à quelqu'un, à l'ami, au créateur, n'est-ce pas? Ça s'appelle le don. Cela ne se trouve pas en moi, ni en lui, mais dans le lien, dans ma relation envers lui. Vrai ou pas? Je te demande. Je ne sais pas, je demande. Alors si tu ne comprends pas de quoi je parle, c'est terminé. Je n'ai rien à continuer. Je n'ai rien à continuer. Bon, tu ne comprends pas de quoi je parle, je suis désolé, bon. Le don, c'est ma relation à quelqu'un. Tu comprends? Qu'il y a en moi, avec mes désirs, avec toutes sortes de frustrations, avec toutes sortes de choses, c'est moi. Et il y a quelqu'un d'autre avec ses désirs et ses remplissages. Oui? Il a un cli. Il y a un cli et il y a le Créateur. Et il y a une relation entre eux. La spiritualité s'appelle la relation entre le Créateur et la créature. C'est tout. Donc le cli spirituel se trouve entre le Créateur et la créature, au milieu. Comment le faisons-nous? Nous le faisons maintenant en temps de préparation, pas entre moi et le Créateur, comme si, même si parfois j'ai une sorte d'espoir ou une sorte d'intention, que ce soit ainsi. Mais entre moi et toi, entre-temps, nous construisons maintenant ce cli. Pourquoi? Toi, je te vois, tu es grand à mes yeux, tu es beau, tu as toutes sortes de bonnes qualités, tu éveilles en moi toutes sortes de choses, et à partir de cela, je peux te donner. Alors, par cela, comment je ferai cela? Oui, c'est possible, ce n'est pas possible, non, oui. Quoi? Comment ça s'appelle? C'est le temps de préparation. Quand on écrit à la craie sur le tableau, ça sort ainsi, peu importe. Mais c'est ce qu'on apprend à construire. Et quand nous sommes déjà formés à cela, alors, on nous donne de nous occuper sérieusement.
1: Ken.
0: Il est plus facile de donner à un seul ami et de s'annuler devant lui. Comment faire cela envers le groupe? Et plus encore, tu dois veiller à ce que tout soit, à ce que cela soit égal envers tous. Il est facile de se connecter à un seul ami et de lui donner, et c'est difficile envers tous, envers le groupe. Certains disent l'inverse, que c'est facile envers le groupe, mais difficile envers un seul, car envers le groupe, tu peux te mentir à toi-même, comme si tu donnais. Tu vas à la cuisine, tu y travailles, avec une carotte, et je ne sais laquelle de cela, tu penses que tu donnes en général à Toubne Barour. Et en fait, tu ne donnes à personne, tu donnes seulement à la carotte. Tu comprends? Alors ça s'appelle... envers tous. Mais va commencer à te connecter avec un seul, à parler avec lui d'une certaine manière et vraiment découvrir de quoi tu peux t'impressionner de lui et jusqu'à quel point tu es prêt à être en général à te soumettre à chacun et chacun. Alors on dit que c'est justement difficile. Toi, tu dis que c'est difficile ainsi. Alors tu vois, il y a ceci, il y a cela. Que faire? Ce que l'intellect ne fait pas, le temps le fait, vraiment. Nous devons simplement continuer en cela. Nous avons parlé d'un point qu'il faut se soucier d'une relation égale. Une relation égale envers tous signifie que je ne dévie absolument pas de l'intention afin de donner. Car l'intention afin de donner doit me détacher de toute relation personnel, animal envers l'homme, jusqu'à quel point il m'est agréable extérieurement, jusqu'à quel point j'ai peut-être avec lui toutes sortes de comptes, tu comprends? Mais l'homme avec qui je me dispute tout le temps, avec qui je crie, je ne sais quoi, cela n'agit pas sur ce lien intérieur avec lui. Cela, c'est à l'extérieur et envers des choses matérielles. Cela, c'est à l'intérieur, d'âme à âme. Vous ne savez pas dans quelle relation je suis. Avec Shulem, par exemple. C'est tout. De l'extérieur, cela semble... Tu vois comment? Je parle sérieusement. Ça n'a absolument aucun rapport l'un avec l'autre. Son expression que je ne peux pas supporter, bon et alors? Mais intérieurement, on voit, on connaît son aspiration, et ça c'est quelque chose de complètement autre, oui. Toi tu as déjà demandé. Oui. L'état de « il ne retournera plus à sa folie », est-ce que c'est une seule fois ou est-ce que ça se produit à chaque degré? Non. Si le Créateur se révèle à l'homme dans une révélation véritable, il y a de telles étapes, pas des étapes, il y a de tels cas sur notre chemin jusqu'à ce que nous passions le Marsom où l'homme s'étonne de commencer soudain à ressentir. Comment il ressent, il ne le sait pas, mais vraiment, il est vraiment une sorte de clarté et une sorte de sensation de la présence du Créateur et une sorte de sensation de la Providence. Ces choses-là ne sont pas appelées... C'est une révélation, oui. C'est une sorte d'ouverture des yeux, mais temporaire, car de tous les comptes d'en haut, on donne encore cela à l'homme. Et cela passe. Et ce n'est pas certainement pas un témoignage qu'il ne retournera pas à sa folie, mais une vraie ouverture des yeux dans la Torah, le passage du Marsom, l'atteinte de la force, du Tzimtzum, de tous ses désirs chez l'homme. Cela s'obtient seulement par le fait que le Créateur se révèle à lui vraiment, qu'il ressent sa présence. Et alors, il n'est pas capable de faire autrement. Cela s'appelle témoignage. Et de là, il n'y a déjà plus de recul. Que veut dire qu'il n'y a plus de recul? Il y a des chutes où le Créateur comme disparaît, comme s'il combat encore les forces mauvaises, mais ce sont déjà d'autres guerres. Et il y a une sortie vers la ligne gauche, mais pour revenir à la droite et ensuite à la ligne médiane. Ça veut dire à chaque fois, on monte dans la Kdoucha. Comment est-ce que cela vient ensemble? D'un côté, une relation égale, et d'un autre côté, ce sur quoi nous travaillons maintenant, choisir quelqu'un devant qui on peut s'annuler davantage, qui a plus de qualités positives? Je n'ai pas compris. Ce dont nous avons parlé le Shabbat, que chaque groupe travaille sur le choix de quelqu'un, qui est le meilleur dans cela, comment cela vit-il avec... Comment est-ce que ça vit dans une relation d'égal entre tous? Le choix d'un dirigeant, dit un autre ami. Quoi? Il a dit qu'il faut choisir un dirigeant, quelqu'un. Il faut choisir un dirigeant, quelqu'un, ça veut dire quelqu'un du groupe. Pourquoi je dois travailler pour cela? Pour estimer chacun et chacun. Le plus possible. Je ne vais jamais faire ainsi. Ah! Regarde ce qu'il a fait! Et celui-là n'a rien fait. Disons, dans cette qualité. Dans une autre qualité, l'autre fait plus et lui moins. Ça veut dire, je ne dis jamais que l'autre ne fait rien. Ça veut dire, dans aucune de mes approches envers les 15 amis, je ne vais faire quelque chose de négatif. Pas une phrase négative. Il faut garder cela. Vraiment, en faire un jeu. Tu sais, il y a de tels jeux. Je ne pense jamais négativement sur personne. Mais sur qui est-ce que je pense le plus positivement? Lui, je le choisis comme dirigeant. Maintenant, une fois par semaine, je dois raconter à tous les gars pourquoi je l'ai choisi. Disons quelqu'un. Disons dans ce groupe, Israël est le dirigeant, je dis, du groupe. Cette semaine, pourquoi j'ai vu en lui telle et telle chose, dans ceci, dans cela, dans ceci, dans cela, qui sont plus élevées que chez tous. Et sur tous, je dois aussi raconter de bonnes choses, et sur Israël encore plus. Pourquoi est-ce que cela m'a aidé? Malgré tout, nous travaillons selon la comparaison. Tout notre monde aide selon la comparaison entre les choses, oui. Dans tous nos sens, dans toutes les choses, nous ne pouvons pas avancer, nous ne pouvons pas mesurer, nous ne pouvons rien faire, nous ne pouvons faire si nous ne faisons pas de comparaison, mais une comparaison qui est positive. Alors c'est l'exercice. Si il n'y a pas autrement, bien sûr, si je dis que l'un est plus que le second, alors le second est moins que le premier, mais malgré tout dans la positivité. Cela ne détruit pas la relation égale? Cela ne détruit pas la relation égale, non. La relation égale, ça ne veut pas dire que... La relation égale signifie que j'aime tous. Envers l'amour pour tous dans le groupe, il faut une relation égale. Il ne peut pas y avoir que son nez ne me plaît pas et que je l'aime moins que les beaux yeux du second. Tu comprends? La relation égale doit être envers l'amour, mais après l'amour, quand je mesure qui est plus grand dans certaines qualités par rapport au second, ça, c'est autre chose. C'est comme dans une famille. Une mère peut aimer tous les enfants et dire « celui-ci est plus ainsi et celui-là plus ainsi ». Tu comprends? Mais elle aime tout le monde. Pour elle, chacun est... Peut-être ainsi, c'est compris. Dans ma tentative de donner à l'ami, qu'est-ce qui est le plus important, mon désir de donner ou son vrai besoin? Qu'est-ce que ça veut dire donner à l'ami? Tu ne peux rien donner à l'ami à part lui montrer un exemple de combien tu estime notre travail. Tu estimes l'étude, tu estimes les livres, tu estimes les auteurs, tu estimes le travail dans le groupe. Toutes ces choses-là, c'est le grand bien et l'unique que tu peux lui faire. Que veux-tu ? Lui donner 5 shekels ? Tu veux l'aider à réparer quelque chose chez lui ? Toutes ces choses-là sont seulement humaine. Nous parlons de ce que nous apportons l'un à l'autre, c'est l'un à l'autre. C'est tout ? Donc à partir de cela, tu n'as rien à apporter au second, vraiment. Lui donner ce que dans ce monde, personne d'autre ne peut donner, une élévation, selon ton exemple. Maintenant, nous avons parlé que cette élévation... Cette élévation peut être sans aucun lien avec toi. Hier, Gilad a écrit une annonce, je ne me souviens pas. J'ai vu sur le téléphone ce qui est écrit là-bas.
1: Hein ?
0: Non, non, c'était pour toi ? Non, non, non, pas pour moi. Non, non, en général. Que le Créateur vous aime, quelque chose comme ça. Tu l'as lu ? Ça m'a beaucoup plu. Ami aimé, amoureux du Créateur. Vous avez des qualités. Vous avez des qualités merveilleuses que seul le Créateur, bon et bienfaisant, peut inventer. Très beau. Alors j'ai été impressionné par sa parole, comment il a fait cela, et il se peut, en vérité, ce n'est presque pas le cas, mais il se peut qu'il soit dans un état où il est cassé, et qu'il l'a fait non pas par sentiment, mais par intellect. À partir de ce qu'il a lu il y a une semaine, qu'il en a été lui-même impressionné, et maintenant il nous jette cela comme ça vraiment, tu sais.
1: Aval.
0: Mais sur moi cela agit. Et je pense combien il est grand, combien il fait cela, combien il a senti cela. Et lui, peut-être, peu importe à quel degré ou dans quel état, mais à l'inverse. Alors c'est un très grand bien qu'il peut faire aux amis, et moi je ne comprends pas du tout son intériorité. Jusqu'à ce que cette annonce arrive à moi, il se peut qu'il soit déjà tombé et qu'il se trouve, je ne sais pas dans quel état et où, mais sur moi cela travaille. C'est cela que nous devons prendre en compte, nous donnons l'un à l'autre.
1: Okay.
0: Je voulais demander, non seulement, pardon, nous disons qu'il y a seulement moi et le Créateur, alors quelle est la différence entre l'ami dans ma société extérieure et le Créateur ? L'homme qui arrive ici étudier pendant quelques années, il est confus, pauvre de lui, je me souviens de moi-même. Même avant le rabbin, j'étais un peu confus. Puis je suis arrivé chez lui et déjà, d'une certaine manière, j'étais un peu arrangé à l'intérieur, dans l'intellect, et un peu ainsi. Mais vraiment, vous savez, quelle révolution chacun traverse. Quel brouillard, quelle déviation, quelle contradiction. Et tout cela, il y en a encore devant nous. Et l'essentiel qui ne se clarifie pas, c'est le lien au Créateur. Et où le faire entrer ? L'étude, les amis, la société, la famille, le travail, dans chaque détail de sa vie, où est-ce ? Comme s'il me dérangeait, il n'entre dans aucune relation, dans aucune... Sinon, alors non, si oui, mais où oui. Cet obstacle-là doit peu à peu construire en moi une vraie relation correcte envers lui. Que je vois dans chaque chose que je le ressens, simplement sous une autre forme. Mais c'est simplement par de tels obstacles où je ne m'arrange pas avec lui. Ça s'appelle le sortir au moins de la double dissimulation vers la simple dissimulation. Et que sont les obstacles? C'est un kli? Les obstacles, en fait, deviennent ensuite le kli dans lequel il se révèle, oui. Alors, ce dont tu vas parler, il n'y a rien. Les choses négatives sont négatives parce que maintenant, il te fait une chose négative car il veut s'y révéler. Ça s'appelle une chose négative. Là où j'ai mal, je dois mettre mon attention, là, lui, le Créateur, se révélera. C'est tout. Ainsi, à tous mes niveaux de souffrance. Alors, si c'est ainsi, on voit que tout est la réalité du kli, la construction du kli, oui. Il y a ce que nous construisons entre nous, qui est le kli spirituel. Comment devient-il ensuite dirigé vers le Créateur? Quand tu construis un kli entre toi et l'ami, il te semble que tu construis envers l'ami. Cela te semble ainsi maintenant, c'est pourquoi cela s'appelle le temps. Deux. Pourquoi le monde est-il si grand, avec beaucoup de gens avec lesquels je dois m'arranger? Et parce que il est le général. Et chacun et chacun, à part lui, sont ses détails. Et moi, je ne peux pas me rapporter au général directement. Je ne suis pas capable, ni au degré de ce général qui est le degré pour donner. Je me rapporte d'abord à ses détails, et pas au degré spirituel, mais il les descend aussi au degré matériel. Alors, j'ai un lien avec les corps, comme si dans ce monde, et à travers les corps, peu à peu, j'arrive à l'intériorité, comme si de chacun et chacun, et à travers l'intériorité, j'arrive ensuite aux âmes. Et quand je commence à me connecter vers les âmes, alors je me connecte en fait qu'est-ce que cela veut dire que je me connecte aux âmes? Le Créateur, comme s'il était divisé entre

0: sert à lui faciliter la connexion avec lui.
1: Ken. Non, non.
0: Sur le sujet de l'impression de l'ami, je sais que lorsque je vois un ami investir un effort, faire quelque chose lié à un effort défini, comme ranger des livres sur les tables, si je l'aide de moi-même, est-ce qu'il y a ici le fait que je lui vole son effort ? Tu vas dire autrement. Moi, aujourd'hui, j'ai découvert que quelqu'un arrive 5 minutes avant 3 heures et range les livres sur les tables. Moi, je suis malin, je veux gagner, j'arrive demain à 3 heures moins 10 et je range tous les livres à sa place. Il arrive, il voit, pouf, c'est tout. Je lui ai volé l'effort, je lui ai volé le salaire. Et voilà. Que veux-tu que je te dise ? À quoi pensais-tu quand tu as fait ces choses-là ? C'est ça qui est important. Tu comprends ? Ici se trouve la perte ou le gain. Ou bien, la spiritualité ne se divise pas, il n'y a pas de partie dans la spiritualité. Si vous faites ensemble, même, tu sais quoi, une fois dans le groupe chez le rabbin, j'ai donné une idée. Nous ferons ensemble une boîte. Cette boîte, la faire seule, c'est 5 minutes. Mais nous la ferons ensemble, que cela prenne 1 minute ou 1/2 heure, peu importe. Mais ensemble. Vous avez le même gain pour tous. Et encore plus multiplié parce que vous êtes ensemble l'un avec l'autre. Peu importe ce que vous faites, et peu importe combien vous faites. Ce qui importe, c'est ce que vous faites dans votre relation. Dans le lien, tu comprends ? Alors tu ne peux pas voler par le fait que tu partages avec lui les livres. Tu peux, tu sais quoi ? Nous viendrons demain 5 minutes avant 3 heures. Tous les... ces 80 personnes qui sont assises ici, chacun prend seulement le livre d'un autre et le met à sa place. Pas chacun pour lui-même, mais chacun pour l'autre. Et ce sera le même travail. Ce sera le même travail. C'est le sujet de ce que tu veux par cela. Dans la spiritualité elle-même, il y a de quoi fournir à tout le monde. Ce n'est pas selon le nombre de livres que tu distribueras. Mais pour notre travail, pour maintenir la société, nous avons aussi besoin de tels travaux, cela, il faut simplement le faire. Mais dans l'intention, là où tu ajoutes, il y a une place pour tout le monde. Oui. Tu as dit que le Créateur se révélera entre nous dans notre relation. Alors il sort qu'il y a quelque chose de troisième. Il y a le Créateur, il y a la relation et nous. Bien sûr, il y a le Créateur, il y a la relation et nous. Il y a trois choses, lumière, Kli et Massar entre eux. Très bien. L'intention, afin de donner, oui, trois éléments, trois composants dans la réalité, il n'y en a pas plus, oui. Comment puis-je découvrir dans la relation ? Le Créateur ne dépend pas de nous, nous, la créature, ne dépendons pas de nous, mais la révélation, c'est ce que nous devons faire, construire, ordonner. Où est le clic que nous ressentons ? Qu'est-ce que on dit, Massar, c'est un clic qu'on ressent ?
1: Massar,
0: ça veut dire que j'ai 15 gars et maintenant je piétine un peu, toutes sortes de désirs qui sont en moi, pour me connecter à eux et être bon avec eux, à cause du but, à cause du Créateur qui nous oblige à cela. Qui est le Créateur à cause du Créateur ? Je ne sais pas, quelque chose qui m'oblige d'en haut. Je ne sais pas.

0: Nous lisons le livre du Zohar, Parashat Shemot, paragraphe 258, qu'elle se trouve également . Nous rappelons que les questions de sujet étudiées sont posées lors du cours, comme nous avons étudié de l'article de s'élever au-dessus de soi, où l'article doit en permanence progresser grâce au cercle extérieur, pour les inclure davantage et davantage dans, que toute la réalité soit inclue en lui, comme Malchut de Ein Sof, avec la lumière de Ein Sof dans l'adhésion parfaite entre lui et son environnement avec le Créateur. Ainsi, nous devons considérer que tout ce dont le Zohar nous parle, que grâce à la Kabbalah, nous réunissons la perception intérieure que nous avons, moi, et la perception extérieure, qui semble-t-il, me semble un peu extensif, que tout cela vient sur une seule même réalité. Et entre les deux, nous devons découvrir entre eux toutes les corrections. Quel est meilleur corriger l'intériorité qui est Kegel de Naïm, qui est de Hashpa, et de l'extérieur qui est Achab, comme des Kelim impurs. De les rapprocher en voulant leur donner, de les considérer comme les miens, et ainsi de nous divisons toute la réalité grâce à la recherche de Klipat Noga, de l'électricité, ainsi davantage, différents discernements, où toutes ces clarifications sont de l'intérieur vers l'extérieur, comment je peux. Encore une couche des désirs extérieurs qui nous semblent extérieurs réussir. C'est selon la règle de le monde, ça semble d'avoir une réponse longue. Bon, ensuite, il commence à se lier à nous, à appeler la réponse de le monde. Le lien est donc nous travaillons dans le Zohar. Dans le jour du voir tous ces discernements en nous, comme si ceci était à l'extérieur, mais néanmoins, il nous donne l'allusion à l'intérieur et dans l'explication autour du livre, où tout cela est sur le même clé. Nous sommes tous 10 sirotes, pas plus, pas moins. D'abord, on arrive à la libre choix. Si on trouve un et tout en moi, en cela je devais efficacité, tel que ceci lui réunisse au moins différentes choses ensemble. Moi et les environnements comme chose importante. Donc, avec l'intention de voir tout le monde en l'homme, comme son lire. Donc, c'est du Gnategoz qui provient du jardin d'Éden, qui est la Shrina. La noix est l'alliance supérieure, qui sont les quatre têtes qui se divisent du fleuve, les quatre phases, le visage du lion, Shor Necher Adam. Comme cet lion qui dispose de quatre têtes à l'intérieur, sainte dans son fruit, et il y a également quatre clipotes qui proviennent du cli, où le ton n'a pas le temps. Un brûlant, et pourquoi? Du fait que le cause du l'aïna supérieure, et ainsi le jardin j'ai volé, où il rafraîche sa mère. Si on est assis, on va dire depuis longtemps que pour les gosses, pour la loup, l'alliance, il est descendu. Pourquoi ajoute-t-il qu'il les a donnés au Guinée de journalistes Malchut durant ont développé et ainsi ceci lui rapproche essentiellement le dédiant et pourquoi est-ce que ceci est ressenti au sein de l'Égos, qu'est-ce qu'il a absorbé de tous les côtés de par sa clipa sorti de Malchut du jardin qui est fermé de tous ses côtés. Qu'est-ce que ces quatre têtes veulent? Ainsi différents centres s'unissent dans l'union, dans la perfection. Puis ensuite, quand chacun revient chez lui, en son centre se trouvent les quatre femmes juives particulières les uns vers les autres. Et l'éliation des trois lignes, l'alliance de la quinte intermédiaire et la joie de la ligne gauche et la perfection de la ligne droite se trouvent dans chacun de ces postes sans différence quelle qu'elle soit. De ce fait, ils sont unis. Mais dans l'aspect de leur rôle, d'influence aux inférieurs, ils sont séparés, où chacun en commande son aspect, la face du lion indique qu'il donne chassadim, la face du taureau gauche, chokhma, le visage du nesher intermédiaire qui donne le don équilibré, et enfin le visage de la face de découvrir l'humain de chassadim dans l'émission de chokhma. Dans cet aspect, chacun est séparé de son prochain. Nous avons plusieurs images dans le livre du Zohar, comme la grenade, comme la noix, que le maître du Zohar les utilise à cause de la racine spirituelle de ses fruits, afin d'amener des exemples en permanence. Avec la noix, il nous parle des quatre parties, des quatre cerveaux, de la clipa, de la couverture, il y a de beaucoup de choses. Qui se lie avec les animaux, avec les êtres humains. Autrement dit, il y a ici, déjà, on ne ressent pas encore la force qu'il y a en cela, mais il y a déjà ici un lien entre le minéral végétal animal et humain dans de tels schémas. De sens en termes de cette saleté dans la coquille de la noix, avec les quatre coquilles qui l'entourent, quelle est la signification, même si la Torah ne l'a pas dévoilée, car elle ne parle que dans l'aspect du bien dans la noix. Elle révéla dans les amandes, où la Torah parle des quatre coquilles des amandes, qui suggère parfaitement le digne et non pas le bien en elle. 262. Dans les amandes, certaines sont amères en raison de leur coquille, certaines sont douces. Cela suggère qu'il y a celle du dîne sévère que les amandes amères suggèrent et celle au service qui parvenait à la santé. D'une façon générale, on voit qu'il est le dîne. Et Et ainsi vient Yirmiyahou, qui n'a pas reçu leur justice, donc il est écrit. Et ainsi il dit, car je prends les paroles du roi pour sécher. Et par la suite, dans cette formule, où la Torah parle dans l'aspect du din, de la rigueur. Et ainsi, le créateur où il y a des choses qui ne sont pas, d'où le monde indique. Est-ce qu'on utilise de lui une grande sagesse? Il écrit chaque fois en son nom. Et ainsi voici en quoi il est très bon. Et ainsi cela par rapport à l'autre. Para suivant. Nous devons approfondir et comprendre que ce que nous voulons publier, c'est uniquement dans le travail commun. Allez-y. Oui, mais là, par rapport à l'autre, elle a été faite par le Créateur, comme s'il y avait dans les cieux. Et tout ce qu'il y a sur terre, tous, indique que c'est ce qu'il désire, chacun. Et ainsi il avait choisi et pleuré. Et ainsi il y en a qui lisaient leurs vêtements. Et ainsi ils abandonnent leur. Que fait le Saint-Béni soit-il sur terre? Le Saint-Béni soit-il Rav Dekel ou Fistoul, où la Torah leur semble comme une espèce de noix, tous entourés par des différents types de voleurs, où chacun des hommes qui font des bonnes actions, sauf les pommes qui ne sont pas une partie de l'intérieur, sont un. Nous allusions à Tiferet, en dehors des chemins dans lesquels ils se séparent. Une prise particulière qui vient lui. Tous les arbres qui ne font pas passer des fruits qui sont grands, en dehors de l'événement local, où il y a un secret en eux-mêmes, comme. Voici son Netzar et Hod. Ok. Yonkin de l'extériorité, comme un seul cli, qui ne fait pas de fruits. Et chacun des arbres en dehors du. Mais ils sont nés de Nukva. Aussi, il y a une fois des chemins forts dans les cieux où il n'y a pas d'arbres en bas sur terre, qu'il n'y a pas d'étoile d'allusion dans les cieux, qui le frappe en lui disant de grandir. Et ainsi pour chacun, il y a un secret qui lui est propre. comme chacun dispose en haut d'entraînements spéciaux, il n'y a pas d'entourage dédié. Groupe celui qui si on place un à cet endroit en hébreu, aussi écrit pour chacun qu'en son nom il lira. Où il ne voulait pas découvrir voilà que tout gagner grâce à lui. Les Shemot, qui sont de saints, non malgré cette réalisation du temps, ainsi, les noms, ce développement, c'est clair. Il n'y a pas de nom. Si on se comme découvre ainsi, il était plein d'un nom. Par exemple, 568. Ainsi sont les paroles de Shemot, ou propos des paroles qui étaient enfants d'Israël, le fou. Ainsi, où il ajoute l'influence. Et couvre indique la descente. Ainsi, Israël. Où il a dit et ainsi de par le neuf affaire de Yaakov, de Yosef et de tribu il n'y pense là aucune réflexion. Ainsi, ainsi, dans une chute, ils ont la possibilité de réfléchir à décrire une page, comme il est écrit, l'éternel du vrai, ce responsable, et le moi est également l'élichon. Tout le temps où il y a une élévation, des gens disposent de cela également. Et lorsque tu as une chute, Les enfants d'Israël en exil.
1: Mm-hmm.
0: 770. S'il en est ainsi, Yaakov était mort ou non? Il est écrit, son alliance de Yaakov, de là il fait sortir Yaakov, qui est déjà mort. Le Vav ajoute sur les premiers. Il connaît l'Égypte et Yaakov, car jusqu'alors, ainsi les sont venus pour se faire. Et ainsi sont les noms des enfants d'Israël, où il est écrit de nombreuses choses. C'est la fin de Yaakov qui parle d'avant la chute. Après qu'ils ont une chute, il écrit Il faut lui semble que nous avons une image construite sur une histoire comprise grâce au logo. Si tu vois comment ça existe dans mon plan intérieur, comment ça peut entrer dans cette image. Pour le texte, non pas qu'une façon artificielle, une définition à sens. Ces éléments qui sont appelés en moi, qui sont appelés ainsi, une image qui sont minéraux végétal et animal. Et ainsi toutes les clipotes que nous avons, grâce à l'échange, il dévoile son clip intérieur. Ainsi, Resh 162, lorsque sort dans les endroits, forme aussi de sens signé auprès de là qui est là, qui sont les endroits adéquats pour la division de. Et ainsi avec les enfants d'Israël, si au final
1: לכל השאר שרומזים על צורות י"ב השבטים שבשכינה. רש עין ג'
0: Et ainsi, sur le nom d'enfant d'Israël, provenant d'Égypte,
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0: ce front des fils de ce monde-ci sont du fait qu'il n'est pas clair et qu'il faut se tourner tout se lourdisse dans la préparation de
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0: ויש רשות ופלטורזציון ידסנדיון אג'יפט
1: קרא הקדוש ברוך הוא לכל מרכבותיו והמחנות שלו
0: ינסי סזרה
1: מלכם והשכינה בראשם וירדו כולם עם יעקב ועם השבטים שלו. השבטים ירדו חיים עם אביהם למצרים, וכן ירדו מתים עם אביהם למצרים. כמו שכתוב,
0: כמו שאתה יקרי,
1: ואלה שמות
0: בני ישראל,
1: מצרימה, ראובן שמעון לוי. אתה,
0: Et enfin, ils se sont dit en Égypte, où il est écrit car elle ne fut pas séparée de lui,
2: להשתדל לאתר את המבנה הזה של י"ב שבטים בני יעקב יוסף
0: הוא
2: העיקר מהם גם קראנו עליו על הבחינה הזאת עד כמה שהיא חשובה יסוד כלפי השכינה כלפי בני ישראל אז להשתדל אני בקבוצה אני באלוקות אני בפנימיות שכאן תפיסת המציאות אני מרכז לתמונה אחת
1: המתים ידעו בצערם של החיים רש פי
0: שני נדרים בדר הקדוש ברוך הוא dans l'occupation des gens de Yaakov Il voulut habiter avec lui en Égypte, en exil. Il élève au degré de près de lui pour voir la joie de cet arrêt, qui sont les Merkavot et les Malachim. Comme c'est écrit, je ne me lève pas.
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0: ביום ההוא
1: שהתחזק על
0: כי
1: עד שלא מת יוסף לא ניתנה שליטה לממשלת מצרים על ישראל. כיוון שמת יוסף, אז ויקם מלך חדש על מצרים, ויקם כמי שהיה שפל וקם, כי ביום ההוא נתגדל שרו של מצרים.
2: כן, ממיקה, מה?
3: בסיפור, הסיפור הגשמי של יוסף, נקרא לזה,
0: Joseph, l'un des. Sont des. Il disposait d'un libre choix. Et ainsi fut écrit libre choix. Ma question. Je ne sais pas ce que tu prends du.
2: אתה שואל מה זה מחסנים ברוחניות? נו, יכול להיות שכלים נוספים, אור מקיף, אני לא יודע איך להגיד לך.
0: שזה כמון דיר.
2: קח דוגמה מה...
0: Et ainsi, un autre exemple du matériel. Comme par exemple, nous disons, c'est le groupe de l'instant que j'ai entre vraiment en retour. Je ne sais pas si utiliser ce que j'ai étudié. Quels sont les kelim d'ailleurs, tu n'auras rien d'autre.
2: אבל ליצרה דווקא בכלים האלו אתה כן יכול להשתמש. אז חסר כאן מה? הריקנות שמגיע לך. ישנם הכלים שמתגלים שאומנם שאתה...
0: כלים כיסון בין כה.
2: אבל הצורך בהם בא מהריקנות, מהחוסר. זה נקרא שכך אנחנו משקיעים בחברה, כך אנחנו בכלל משקיעים לפני...
0: Et ainsi, face à la chute, dans les montées, dans la descente, si l'homme se construit, et ainsi dans la chute, il prend ce qui s'est préparé. Ceci donc est un hangar. Dans le groupe de Jérusalem demande, on a appris que sont les enfants d'Israël, comment ça l'exil? Comment cela s'exprime dans le travail spirituel? C'est l'importance qu'il y avait précédemment d'en haut, a disparu, et ainsi je dois maintenant acquérir l'importance qui m'est propre grâce à mon travail. Par conséquent, je me ressens en exil jusqu'à ce que j'accumule toutes ces forces, tout mon effort et tout. Le doux et la mer, l'obscurité et la lumière, je sors en exil. Mes enfants de Jacob sont morts. Selon ce que je vois comme le degré supérieur ne m'agit pas. Et ainsi augmentant moi mon ego et m'efface le degré de fils de Yaakov. Et je commence à ressentir l'obscurité, les 7 ans de famine. Écoutez, essayez, chacun a déjà entendu toutes ces explications. De façon intentionnelle, je ne veux pas donner une explication pour chaque mot, sinon je vous vole votre effort. Vous devez essayer de toutes vos forces, autant que possible, rechercher. Vous l'avez trouvé ou non, peu importe. Vous devez chercher fortement, vraiment comme ça, de façon forcenée. C'est bon. Rien de plus n'est nécessaire. Cet effort amène la lumière environnante. Non pas que j'ai réussi. J'ai réussi, ça veut dire que je reçois. J'ai donné le bon sens des mots. Maintenant, je suis calme, je suis grand. Précisément, si je ne réussis pas en cela, alors cela est appelé véritable succès. C'est clair? Donc essayez autant que possible de trouver Où sont ces discernements en moi? Qu'avons-nous ici, si ce n'est le degré présentement, la situation actuelle, la situation future? Montée et descente.

Clarifier le clé, le Créateur n'a pas besoin de clarifier ce kelim, ni la lumière, mais l'homme doit le clarifier. Par conséquent, si nous devons considérer appeler ces paroles Tas, ne parle pas qui met en action toutes ces actions, mais il parle d'action elle-même, et elle me fait le faux celui qui lise Tas. Même chose ici. Par le Rabbi Yeshua de Rabbi, qui est allé, qui est revenu, juif, un arabe, avec cela et autre. Bon. Regardez quelles images matérielles. Qu'est-ce que j'ai eu d'eux? Si c'était de les faire passer au Sion intérieur, identifier en moi. Le Patiamin, appelé Ishmael, ligne intermédiaire, appelé Ismaël, voir quelle est de gauche, qu'est-ce qu'il comprend, qu'est-ce quoi, pourquoi pas. Maximum, je vais dans cette image intérieure, quels sont ses désirs, quels sont ses discernements pour chaque chose. Je veux entièrement effacer ce monde-ci imaginaire. Cette image imaginaire, je veux à sa place, en permanence, identifier, me représenter, peu importe, comment dire, cette image véritable. Qu'est-ce que j'aurais vu si maintenant il y avait le dévoilement? Je veux être attiré par cela, aspirer à cela, comme un enfant qui veut être grand. Je ne verrai pas le juif et l'arabe ou celui qui m'attrape dans une piscine plus grande. Je verrai le lien entre le discernement, la position entre eux, que je dois clarifier en moi. Grâce à cela, combien je m'occupe de cela, j'éveille la lumière, mais pas besoin de la lumière qui corrige, d'y réfléchir. Mon aspiration même sans, en tant que telle, pour voir les images, ma vie. Qu'est-ce que la lumière? Pas de lumière. La lumière la plus claire par rapport à l'image actuelle, c'est appelée la lumière. La lumière n'existe pas. La lumière, c'est l'impression du cli. Si je suis impressionné par une image plus intérieure, c'est plus la lumière par rapport à l'image actuelle. Qu'est-ce que la lumière? Pas de lumière. On est au sein des kélim. On écrit même sur les lettres les mêmes lumières. Par conséquent, qu'est-ce que tu veux que j'aspire à la lumière? J'aspire à une situation plus avancée où la lumière est pour moi. L'homme doit fixer d'une fois et pour toujours, mais cela ne fonctionne pas à chaque fois. Il faut le refaire. Où il n'y a rien de plus d'inquiétude supplémentaire si ce n'est l'attention lors de l'étude. Ce qui est la chose la plus importante, c'est l'unique chose qui lui change le destin. C'est l'unique chose sur laquelle il peut avoir une influence. Et grâce à cela, grâce à qu'est-ce qu'il y a en cela, semble-t-il, mais grâce à son effort, dans l'intention lors de l'étude, il change toute la réalité. Par l'absence d'intention, il change la réalité. Mais la réalité en elle-même est constante. J'arrive à réussir une forme de.

C'est le moment où tu échanges pour le bien ou pour le mal. Oui. Comment ce travail que chacun personnel en faire un travail commun? Si vous pensez à vous aider les uns les autres, ou personne ne peut garder cette intention, et en cela, vous faites bien pour vous et pour les autres, uniquement grâce à un travail réciproque, rien de plus est nécessaire. C'est un peu que vous voulez garder le bateau dans les airs, c'est un soutien réciproque. Fais un bon effort, change-toi pour le bien, change pour le bien. Pas d'effort, correct, on progresse d'une façon mauvaise grâce au coup. En son temps, j'accélère le temps. C'est ce que l'on détermine grâce à la réussite de l'intention lors de l'étude, où arrive la lumière qui corrige, où arrive l'obscurité qui corrige. L'un des deux. Changement de façon certaine, il y en a une. Il y a une opportunité, un moment qui jase en permanence. C'est maintenant comme des bises. Ainsi, si tu peux, les choses changent sinon, et si tu n'ajoutes pas cela à toi, c'est le moment de les acquérir. Par conséquent, en dehors de cette intention, il n'y a rien d'autre. Et chaque instant, et ainsi il faut être en cela. Le veut ou non, vous êtes un problème commun. Personne ne peut réussir seul. Lorsque tu penses que tu es ici avec 300 personnes, ou 30 000, ou 3 000, ou 60 000, ou peu importe combien, tu peux faire quelque chose seul, chacun faire quelque chose seul, non. Tout est construit pour que vous vous souteniez mutuellement, car alors, ce chemin est ce qui réunit tout le monde. Si vous ressentirez un feedback, nous allons maintenant dans le chemin des souffrances. Autrement dit, nous allons maintenant essayer. Je suis maintenant face au Zohar. Pense à ma grand-mère. Je peux m'asseoir au Zohar et penser au sens simple. Je peux m'asseoir et réfléchir sur le fait que ceci est l'intériorité. Je peux m'asseoir et penser à l'intériorité et pourquoi ceci ne peut pas fonctionner. Je peux m'asseoir et penser à l'intériorité. Je donc que je réussis. Ceci est en fait la forme virtuelle. Et ainsi ensemble. Et ainsi il dit, je veux travailler avec le texte. Il dit à Monique qu'il n'est pas capable, j'attends qu'il voit que c'est vraiment le cas, ou bien que cela n'est pas seul. Bon, le créateur aidera. Passons

0: Shalom, chavérim,
1: bonjour les amis. Dans la première partie du cours, nous allons regarder une leçon enregistrée du 28 février 2002 sur la base de l'article du Rabash intitulé « Et Yaakov s'installa dans le pays des séjours de son père ». Et nous avons 28 minutes pour le lire en dizaines. Yaakov s'installa dans le pays des séjours de son père. Rabash. Yaakov s'installa dans le pays des séjours de son père, dans le pays de Canaan. Dans le Zohar, Rabbi Hiya ouvrit et dit: nombreux sont les maux du juste de tous, et le Créateur le sauvera. Mais ce juste qui craint son maître, combien de maux il endure dans ce monde, afin qu'il ne croie pas et ne s'associe pas avec le mauvais penchant, et le Créateur le sauve de tous. C'est ce qui est écrit. Nombreux sont les maux du juste et de tous, le Créateur le sauvera. Il n'est pas écrit nombreux pour le juste, mais nombreux sont les maux du juste. Ce qui indique que celui qui endure de nombreux maux est injuste, du fait que le Créateur le désire, car les maux qu'il endure l'éloignent du mauvais penchant, comme susmentionné. Et du fait de cela, le Créateur désire cet homme et le sauve de tous. Il faut comprendre ces mots. Ah, il semble d'ici que celui qui endure de nombreux maux est injuste, et celui qui n'endure pas de nombreux maux n'est pas injuste. B. Pourquoi, s'il veut ne pas s'associer avec le mauvais penchant, est-il obligé d'endurer de nombreux maux? C'est l'expression. Et du fait de cela, le Créateur désire cet homme et le sauve de tous. Et pour un autre homme, il semble que le Créateur, que Dieu nous en garde, ne le sauve pas. Est-ce possible? D. Et plus difficile encore. D'un côté, il dit que les maux qu'il endure l'éloignent du mauvais penchant, et d'un autre côté, il dit que le Créateur le sauve de tous, c'est-à-dire qu'il le sauve des nombreux maux. Si c'est ainsi, il reviendra et rapprochera de nouveau lui-même du mauvais penchant, puisque la cause qui l'éloignait du mauvais penchant a été annulée. On peut expliquer ces mots. Voici un propos dans ce sens. Ils m'ont trouvé, Kiddushin. Et Rabbi Shimon ben Levi a dit: le penchant de l'homme se renforce contre lui chaque jour et cherche à le faire mourir, comme il est dit. Le méchant épie le juste et cherche à le faire mourir. Et si le Créateur ne l'aidait pas, il ne pourrait pas lui résister, comme il est dit. Dieu ne l'abandonnera pas entre ses mains. Voici dans le traité Souka, il y a aussi un propos de ce genre. Cet nom a le mauvais penchant. Shlomo l'a appelé ennemi. Comme il est dit, proverbe, si ton ennemi a faim, donne-lui du pain à manger. Et s'il a soif, donne-lui de l'eau à boire. Car ce sont des charbons que tu amasses sur sa tête. Et le Créateur te le rendra. Ne lis pas « te le rendra », mais « le rendra à toi ». Et Rashi a expliqué. Si ton penchant a faim et aspire à la transgression, donne-lui du pain. Contrains-le dans la guerre de la Torah. Comme il est écrit, proverbe, « venez, mangez de mon pain. Donne-lui à boire de l'eau de la Torah. » Comme il est écrit à son sujet, Isaïe, « vous tous qui avez soif, venez vers l'eau. Il le rendra à toi. » C'est-à-dire que ton penchant sera en paix avec toi et t'aimera et ne t'incitera pas à fauter et à être perdu du monde. Et pour comprendre tout ce qui précède, il faut savoir que l'essence du mauvais penchant est ce qui est appelé l'essence de la création. que le Créateur a créé existence à partir de l'absence, qui est le désir de recevoir, qui est une chose nouvelle, qui n'existait pas avant qu'il l'ait créée, comme il est connu, voire dans ses introductions, dans les introductions. Et tout le travail de l'homme est seulement de travailler à inverser sa nature, c'est-à-dire que tout son désir soit seulement de donner. Et du fait que cela est contre sa nature, car du côté de la nature, il doit se soucier seulement du besoin de l'amour propre, et il n'a aucun attrait à travailler pour le bien d'autrui. Et bien que nous voyons que parfois l'homme travaille tout de même pour le bien d'autrui, cela n'est possible que s'il voit qu'il recevra une compensation pour son travail, que le désir de recevoir sera satisfait de cela, c'est-à-dire que la compensation satisfera son amour propre, sinon il n'a pas la possibilité de sortir du clic du réception du côté de la voie de la nature. Mais que l'homme ait la capacité de faire des actions dans le but de donner et de ne pas recevoir aucune compensation, cela n'est pas la voie de la nature. Et bien que nous voyons qu'il y a des gens qui vont se suicider pour le bien de la patrie et ne veulent aucune compensation, et c'est du fait que si la patrie est très importante pour lui, et cette importance est aussi du côté de la nature, comme ont dit nos sages, car la grâce du lieu est sur ses habitants, et il est certain qu'il y a une distinction dans la mesure de la grâce, car tous n'ont pas la même grâce. C'est pourquoi il y a beaucoup de volontaires qui vont à l'armée, du fait de l'importance de la patrie. Mais c'est parce qu'ils pensent que ce n'est pas un si grand danger dont dépend toute la vie, car je vois que beaucoup de gens reviennent de la guerre, sains et saufs. Et s'il y a parfois un danger de mort certain, à cela ils ne sont déjà plus prêts à aller à une mort certaine, sauf quelques élus pour qui la patrie est importante. Et même en cela est mêlée une force de compensation, car ils pensent qu'après sa mort, tous sauront qu'il était un homme avec la force du don de l'âme pour le bien du public, et qu'il était un homme élevé au-dessus du peuple qui se souciait du bien public. Mais dans le travail du Créateur, ou l'homme qui marche dans la voie de la vérité, il est obligé de travailler dans la discrétion, du fait de ce qui précède, c'est-à-dire qu'il n'y ait pas de saisie pour les extérieurs, c'est-à-dire, dans le travail du Créateur, il n'y aura pas pour lui de saisie, qu'il travaille pour des extérieurs, c'est-à-dire que des gens qui sont en dehors de lui sachent de son travail. Alors, il travaille son travail de don de l'âme pour que des gens de l'extérieur disent qu'il était un homme élevé au-dessus du peuple, et cela lui donne aussi une aide, qu'il ait la capacité de travailler sans compensation, afin que des gens de l'extérieur disent qu'il était un serviteur du Créateur, sans le Créateur seulement. Et le Créateur a donné cette force aux créatures du fait que, de l'olishma, on en vient à l'ishma, et qu'il n'est aucune aide de l'extérieur, cela, il peut y parvenir s'il a eu auparavant l'olishma, mais ne peut pas rester dans l'olishma, que Dieu nous en garde. Et c'est ce qu'ont dit nos sages de mémoire bénie, Soka. Quiconque associe le nom du ciel et une autre chose est déraciné du monde, comme il est dit, rien que le Seigneur, lui seul, dont le sens est, rien que le Seigneur lui seul, c'est-à-dire que il ne doit y avoir là aucune intervention d'amour propre du tout. Mais rien que le Seigneur lui seul, c'est le sens du mot rien que. Cependant, en tout cas, il y a ici à comprendre une notion fondamentale. Il faut distinguer entre le fait qu'un homme donne le don de l'âme afin d'atteindre quelque chose, même s'il reçoit la récompense pour le public, ce qui est certes une grande chose, puisque la récompense qu'il reçoit, si ce n'est pour l'amour propre, mais du fait de l'amour d'autrui, du fait qu'il aime autrui, et pour eux, il donne son âme à la mort afin de faire du bien à tous, Mais il est certain que s'il avait un quelconque conseil par lequel il pourrait atteindre cette chose, non par le don de l'âme, il choisirait assurément la seconde chose, car l'essentiel pour lui est de recevoir une certaine récompense pour le public, et non que le travail soit le but, mais le contentement qu'il peut faire à la patrie, c'est cela qui lui donne la force de travailler. C'est pourquoi il ne regarde pas les moyens, comment atteindre la chose pour la patrie, et s'il voit que justement, c'est par le fait qu'il donnera son âme pour la patrie, qu'il peut faire à la patrie du contentement, il est aussi prêt à cela. Ce qui n'est pas le cas dans l'amour du Créateur, où nous disons que l'homme doit travailler rien que le Seigneur lui seul, dont l'intention est sans aucune récompense. L'intention est qu'il est prêt au don de l'âme, sans aucune récompense, sans qu'il naisse de cela une quelconque réalité de récompense de son don de l'âme. Mais c'est cela l'essence, c'est cela son but. Il veut annuler son essence devant le Créateur, c'est-à-dire annuler son désir de recevoir, qui est la réalité de la créature. Cela, il veut l'annuler devant le Créateur. Il s'ensuit que c'est cela son but, c'est-à-dire son but est de donner son âme au Créateur. Ce qui n'est pas le cas dans la corporalité. Concernant l'amour d'autrui,

0: Bonjour les amis, dans la première partie du cours, nous allons regarder une leçon enregistrée du 28 février 2002 sur la base de l'article du Rabash intitulé « Et Yaakov s'installa dans le pays des séjours de son père ». Et nous avons 28 minutes pour le lire en dizaines. Yaakov s'installa dans le pays des séjours de son père. Rabash. Yaakov s'installa dans le pays des séjours de son père, dans le pays de Canaan. Dans le Zohar, Rabbi Hiya ouvrit et dit: nombreux sont les maux du juste de tous, et le Créateur le sauvera. Mais ce juste qui craint son maître, combien de maux il endure dans ce monde, afin qu'il ne croie pas et ne s'associe pas avec le mauvais penchant, et le Créateur le sauve de tous. C'est ce qui est écrit. Nombreux sont les maux du juste et de tous, le Créateur le sauvera. Il n'est pas écrit nombreux pour le juste, mais nombreux sont les maux du juste. Ce qui indique que celui qui endure de nombreux maux est injuste, du fait que le Créateur le désire, car les maux qu'il endure l'éloignent du mauvais penchant, comme sus mentionné. Et du fait de cela, le Créateur désire cet homme et le sauve de tous. Il faut comprendre ces mots. Ah, il semble d'ici que celui qui endure de nombreux maux est injuste, et celui qui n'endure pas de nombreux maux n'est pas injuste. B. Pourquoi, s'il veut ne pas s'associer avec le mauvais penchant, est-il obligé d'endurer de nombreux maux? C'est l'expression. Et du fait de cela, le Créateur désire cet homme et le sauve de tous. Et pour un autre homme, il semble que le Créateur, que Dieu nous en garde, ne le sauve pas. Est-ce possible? D. Et plus difficile encore. D'un côté, il dit que les maux qu'il endure l'éloignent du mauvais penchant, et d'un autre côté, il dit que le Créateur le sauve de tous, c'est-à-dire qu'il le sauve des nombreux maux. Si c'est ainsi, il reviendra et rapprochera de nouveau lui-même du mauvais penchant, puisque la cause qui l'éloignait du mauvais penchant a été annulée. On peut expliquer ces mots. Voici un propos dans ce sens. Ils m'ont trouvé, Kiddushin. Et Rabbi Shimon ben Levi a dit: le penchant de l'homme se renforce contre lui chaque jour et cherche à le faire mourir, comme il est dit. Le méchant épie le juste et cherche à le faire mourir. Et si le Créateur ne l'aidait pas, il ne pourrait pas lui résister, comme il est dit. Dieu ne l'abandonnera pas entre ses mains. Voici dans le traité Souka, il y a aussi un propos de ce genre. Cet nom a le mauvais penchant. Shlomo l'a appelé ennemi. Comme il est dit, proverbe, si ton ennemi a faim, donne-lui du pain à manger. Et s'il a soif, donne-lui de l'eau à boire. Car ce sont des charbons que tu amasses sur sa tête. Et le Créateur te le rendra. Ne lis pas « te le rendra », mais « le rendra à toi ». Et Rachid a expliqué. « Si ton penchant a faim et aspire à la transgression, donne-lui du pain. Contrains-le dans la guerre de la Torah. Comme il est écrit, proverbe, « Venez, mangez de mon pain. Donne-lui à boire de l'eau de la Torah. » Comme il est écrit à son sujet, Isaïe, « Vous tous qui avez soif, venez vers l'eau. Il le rendra à toi. » C'est-à-dire que ton penchant sera en paix avec toi et t'aimera et ne t'incitera pas à fauter et à être perdu du monde. Et pour comprendre tout ce qui précède, il faut savoir que l'essence du mauvais penchant est ce qui est appelé l'essence de la création. que le Créateur a créé existence à partir de l'absence, qui est le désir de recevoir, qui est une chose nouvelle, qui n'existait pas avant qu'il l'ait créé, comme il est connu, voire dans ses introductions, dans les introductions. Et tout le travail de l'homme est seulement de travailler à inverser sa nature, c'est-à-dire que tout son désir soit seulement de donner. Et du fait que cela est contre sa nature, car du côté de la nature, il doit se soucier seulement du besoin de l'amour propre, et il n'a aucun attrait à travailler pour le bien d'autrui. Et bien que nous voyons que parfois l'homme travaille tout de même pour le bien d'autrui, cela n'est possible que s'il voit qu'il recevra une compensation pour son travail, que le désir de recevoir sera satisfait de cela, c'est-à-dire que la compensation satisfera son amour propre, sinon il n'a pas la possibilité de sortir du clic du réception du côté de la voie de la nature. Mais que l'homme ait la capacité de faire des actions dans le but de donner et de ne pas recevoir aucune compensation, cela n'est pas la voie de la nature. Et bien que nous voyons qu'il y a des gens qui vont se suicider pour le bien de la patrie et ne veulent aucune compensation, et c'est du fait que si la patrie est très importante pour lui, et cette importance est aussi du côté de la nature, comme ont dit nos sages, car la grâce du lieu est sur ses habitants, et il est certain qu'il y a une distinction dans la mesure de la grâce, car tous n'ont pas la même grâce. C'est pourquoi il y a beaucoup de volontaires qui vont à l'armée, du fait de l'importance de la patrie. Mais c'est parce qu'ils pensent que ce n'est pas un si grand danger dont dépend toute la vie, car je vois que beaucoup de gens reviennent de la guerre, sains et saufs. Et s'il y a parfois un danger de mort certain, à cela ils ne sont déjà plus prêts à aller à une mort certaine, sauf quelques élus pour qui la patrie est importante. Et même en cela est mêlée une force de compensation, car il pense qu'après sa mort, tous sauront qu'il était un homme avec la force du don de l'âme pour le bien du public, et qu'il était un homme élevé au-dessus du peuple qui se souciait du bien public. Mais dans le travail du Créateur, où l'homme qui marche dans la voie de la vérité, il est obligé de travailler dans la discrétion, du fait de ce qui précède, c'est-à-dire qu'il n'y ait pas de saisie pour les extérieurs, c'est-à-dire, dans le travail du Créateur, il n'y aura pas pour lui de saisie, qu'il travaille pour des extérieurs, c'est-à-dire que des gens qui sont en dehors de lui sachent de son travail. Alors, il travaille son travail de don de l'âme pour que des gens de l'extérieur disent qu'il était un homme élevé au-dessus du peuple. Et cela lui donne aussi une aide, qu'il ait la capacité de travailler sans compensation, afin que des gens de l'extérieur disent qu'il était un serviteur du Créateur, sans le Créateur seulement. Et le Créateur a donné cette force aux créatures du fait que, de l'olishma, on en vient à l'ishma, et qu'il n'ait aucune aide de l'extérieur, Cela, il peut y parvenir s'il a eu auparavant l'olishma, mais ne peut pas rester dans l'olishma, que Dieu nous en garde. Et c'est ce qu'ont dit nos sages de mémoire bénie, Souka. Quiconque associe le nom du ciel et une autre chose est déraciné du monde, comme il est dit, rien que le Seigneur, lui seul, dont le sens est, rien que le Seigneur lui seul, c'est-à-dire que il ne doit y avoir là aucune intervention d'amour propre du tout. Mais rien que le Seigneur lui seul, c'est le sens du mot rien que. Cependant, en tout cas, il y a ici à comprendre une notion fondamentale. Il faut distinguer entre le fait qu'un homme donne le don de l'âme afin d'atteindre quelque chose, même s'il reçoit la récompense pour le public, ce qui est certes une grande chose, puisque la récompense qu'il reçoit, si ce n'est pour l'amour propre, mais du fait de l'amour d'autrui, du fait qu'il aime autrui, et pour eux, il donne son âme à la mort afin de faire du bien à tous, Mais il est certain que s'il avait un quelconque conseil par lequel il pourrait atteindre cette chose, non par le don de l'âme, il choisirait assurément la seconde chose, car l'essentiel pour lui est de recevoir une certaine récompense pour le public, et non que le travail soit le but, mais le contentement qu'il peut faire à la patrie, c'est cela qui lui donne la force de travailler. C'est pourquoi il ne regarde pas les moyens, comment atteindre la chose pour la patrie, et s'il voit que justement, c'est par le fait qu'il donnera son âme pour la patrie, qu'il peut faire à la patrie du contentement, il est aussi prêt à cela. Ce qui n'est pas le cas dans l'amour du Créateur, où nous disons que l'homme doit travailler rien que le Seigneur lui seul, dont l'intention est sans aucune récompense. L'intention est qu'il est prêt au don de l'âme, sans aucune récompense, sans qu'il naisse de cela une quelconque réalité de récompense de son don de l'âme. Mais c'est cela l'essence, c'est cela son but. Il veut annuler son essence devant le Créateur, c'est-à-dire annuler son désir de recevoir, qui est la réalité de la créature. Cela, il veut l'annuler devant le Créateur. Il s'ensuit que c'est cela son but, c'est-à-dire son but est de donner son âme au Créateur. Ce qui n'est pas le cas dans la corporalité. Concernant l'amour d'autrui, bien que ce soit à un grand degré et que tous les hommes ne sont pas capables de travailler pour le bien du public, mais en tout cas, le don de l'âme n'est qu'un moyen et non un but. Et il serait plutôt satisfait s'il pouvait agir et sauver le public sans son don de l'âme. Et demandons à tous ceux qui se portent volontaires pour aller, pour le bien de la patrie, à la guerre. Si quelqu'un pouvait leur donner des conseils pour sauver la patrie sans qu'ils aient à donner leur âme, ils seraient certainement heureux. Mais faute de choix, ils sont prêts à partir pour le public afin que le public reçoive la récompense. Et ils donnent tous les moyens, bien que ce soit une grande force, mais cela n'a aucun rapport avec le don de l'âme pour le Créateur, où là, le don de l'âme est le but. Et ce qui naîtra après cela n'est pas son but. Ce n'est pas pour cela qu'était son intention. C'est pourquoi le don de l'âme dans la spiritualité n'a aucune valeur par rapport au don des corporels, car chez les corporels, le don de l'âme est un moyen et non un but. Tandis que dans la spiritualité, c'est l'inverse. Le don de l'âme est le but. Et par cela, nous comprendrons la notion de recevoir dans le but de donner. Puisque tout le but de l'homme est seulement de donner au Créateur, car c'est la notion d'équivalence de forme, de même qu'il est miséricordieux, toi aussi sois miséricordieux. Et lorsqu'il parvient au degré du don de l'âme pour le Créateur, du fait qu'il veut s'annuler lui-même afin de donner du plaisir au Créateur, alors il voit le but du Créateur qui était dans la pensée de la création, qui est de faire du bien à ses créatures. Alors, il veut recevoir le bien et le délice, ce qui était dans le but de la création, de faire du bien à ses créatures. Et cela s'appelle recevoir dans le but de donner. Sinon, il se peut qu'il veuille recevoir le bien et le délice, c'est pourquoi il donne tout afin de pouvoir recevoir. Et cela est selon donner dans le but de recevoir. Tandis que si son but est de donner et qu'il n'a aucun désir de recevoir pour son propre bénéfice, quoi que ce soit, car rien que le Créateur seul, alors il peut parvenir à recevoir dans le but de donner. Et au sujet du don de l'âme, j'ai entendu de mon père et maître, de mémoire bénie, que l'homme doit se représenter la notion de don de l'âme comme nous l'avons trouvé chez Rabbi Akiva, Brachot, qui a dit à ses élèves, « Toute ma vie, j'ai souffert à propos de ce verset de toute ton âme. Même s'il prend ton âme, j'ai dit, Quand cela viendra-t-il entre mes mains et que je l'accomplirai? Et maintenant que cela est venu entre mes mains, ne l'accomplirai-je pas? Il est certain qu'après un tel désir de donner, lorsque l'homme dit qu'il veut recevoir le bien et le délice, du fait que c'est le but de la création, il est certain que son intention n'est que d'être receveur dans le but de donner au Créateur. Et par cela, nous comprendrons les quatre questions susmentionnées. Question 1. Il semble, des paroles du Zohar, que seul celui qui souffre de nombreux maux est injuste. Et celui qui ne souffre pas de maux ne peut pas être injuste. Est-ce possible? Et la notion est comme susmentionnée, que la notion de mot désigne le mauvais penchant. C'est-à-dire que justement celui qui ressent le mauvais penchant, qui lui cause de nombreux maux, en ce qu'il ne le laisse pas s'approcher du Créateur, celui-là est appelé juste, tzaddik. Tandis que si l'homme ne ressent pas comment il l'éloigne du Créateur et ne ressent pas qu'il lui fait des maux par cela, il n'est pas considéré comme injuste, car il n'est pas encore parvenu à la reconnaissance du mal, c'est-à-dire que cela ne lui fait pas mal. Question 2. Pourquoi, s'il veut que le mauvais penchant ne s'associe pas avec lui, il est obligé de souffrir de nombreux maux, ce qui laisse entendre qu'il n'y a pas d'autre conseil, mais qu'il est obligé de souffrir des maux? Et selon ce qui précède, c'est très simple, que la notion de mot désigne le mauvais penchant. Et s'il ne ressent pas que le mauvais penchant lui fait de nombreux maux, il n'est pas considéré pour lui comme un mauvais penchant, de sorte qu'il ne voudra pas s'associer avec lui, mais il est considéré à ses yeux comme un bon penchant. C'est-à-dire qu'il ne lui apporte que des biens, et pourquoi ne s'associerait-il pas avec lui? Tandis que, s'il voit les maux que le mauvais penchant lui cause, alors il ne s'associe pas avec lui. Question 3. Celui qui souffre de nombreux maux, dit le Zohar, le Créateur désire cet homme. Il en ressort que celui qui ne souffre pas de maux, le Créateur ne le désire pas. Est-ce possible? Plutôt, la réponse est comme susmentionné, que si l'homme ressent le mauvais penchant qui lui fait de nombreux maux, et que l'homme crie vers le Créateur pour qu'il l'aide, c'est de cet homme que le Créateur désire. Tandis que lorsqu'il ne ressent pas que le mauvais penchant lui fait des maux, le Créateur ne le désire pas. Car il n'a aucun cli, c'est-à-dire désir que le Créateur le sauve. Question 4. Si le Créateur le sauve des maux, alors de nouveau, il s'unira avec le mauvais penchant. Réponse. Le salut qui vient du Créateur est une autre option que le salut qui accourt dans la corporalité. Car la notion de mal, qui accourt au temps des Ahoraim postérieurs, qui est le temps de la dissimulation des visages, alors il voit qu'il a une dissimulation. Car il est connu que le petit s'annule devant le grand. Et bien sûr, ici, dans le travail du Créateur, l'homme doit s'annuler devant le Créateur, comme une bougie devant une torche. Et son corps, il voit qu'il ne s'annule pas. Et il lui est difficile de le soumettre et d'accepter sur lui la croyance au-dessus de la raison. Alors il voit que le corps lui fait des maux, en ce qu'il ne veut pas accepter sur lui le joug du royaume des cieux, par quoi il s'éloigne de toute la spiritualité. Il s'ensuit que là où l'homme doit croire que le Créateur a créé le monde dans l'aspect de bon et bienfaisant, et que le mal qui est dans son corps l'éloigne de tout le bien, c'est-à-dire, lorsqu'il vient étudier la Torah, il n'y trouve aucun goût. De même, lorsqu'il vient accomplir une mitzvah, il ne ressent aucun goût en cela. Du fait que le mauvais penchant qui est dans son corps, par la force qui ne permet pas de croire en la croyance du Créateur au-dessus de la raison, par cela, il lui retire tout goût, de sorte que chaque chose à laquelle il commence à s'approcher, à quelque chose de spirituel, il ressent que tout est sec, sans aucune humidité de vie. Et du fait que l'homme a commencé son travail, qu'on lui a dit, il croit en cela, qu'on lui a dit, que la Torah est une Torah de vie, comme il est écrit, car ils sont ta vie et la longueur de tes jours. Et comme il est écrit, psaume, plus désirable que l'or, que beaucoup d'orfins, et plus douce que le miel et le nectar des rayons. Et lorsque l'homme réfléchit à cela, et il voit que tout est la faute du mauvais penchant, et il ressent bien le mal que cela lui cause, alors il ressent sur lui-même ce qui est écrit, psaume, « Nombreux sont les maux du juste à son sujet, c'est-à-dire de ce verset qui a été dit sur lui. Alors il regarde ce que le verset dit plus loin. Et de tous, le Créateur le sauvera. Alors il commence à crier vers le Créateur, qu'il l'aide, car tout ce qui lui est venu à l'esprit de faire, il l'a déjà fait, et rien ne lui est utile. Il pense déjà que c'est sur lui qu'il est dit, « Tout ce que ta main trouve à faire avec ta force, fais-le. » Et alors vient le temps du salut, un salut où le Créateur le sauve du mauvais penchant, à tel point qu'à partir de ce jour et par la suite, le mauvais penchant est déjà soumis à lui et ne peut plus l'inciter à aucune transgression. Et voit dans l'introduction au Talmud des Sphirot, et voici ces mots, cependant, après que le Créateur voit que l'homme a complété la mesure de son effort, et a terminé tout ce qu'il avait à faire par la force de son choix et de son renforcement dans la croyance au Créateur, alors le Créateur l'aide. Et il mérite l'atteinte d'une providence révélée, c'est-à-dire la révélation de la face. Et alors, il mérite la tshuva complète, dont le sens est qu'il revient et adhère au Créateur de tout son cœur, de toute son âme et de tout son pouvoir, comme cela vient de lui-même, du fait de l'atteinte de la providence révélée. Et voit là-bas, au point 56, et voici ces mots. Qu'est-ce qu'une tshuva jusqu'à ce que celui qui connaît les secrets témoigne sur lui qu'il ne retournera plus à sa folie. Et c'est ce qui est écrit. Qu'est-ce qu'une teshuva? C'est-à-dire, quand l'homme sera-t-il assuré qu'il a mérité la teshuva complète? C'est pourquoi on lui a donné un signe clair, c'est-à-dire, jusqu'à ce que celui qui connaît les secrets témoigne sur lui qu'il ne retournera plus à sa folie. C'est-à-dire qu'il a mérité la révélation de la face, alors son salut, béni soit-il, elle-même témoigne sur lui qu'il ne retournera plus à sa folie. Et par cela sera résolue la quatrième question. Si le Créateur le sauve du mauvais penchant, afin qu'il ne lui fasse pas de maux. Et le Saint Zohar dit que la notion des maux que le juste subit, c'est afin qu'il ne s'associe pas avec lui. Il s'ensuit que si le Créateur le sauve, c'est afin qu'il ne s'associe pas avec lui. Il s'ensuit que si le Créateur le sauve et voit qu'il ne lui fait pas de maux, alors à nouveau le mauvais penchant s'associera avec lui, puisque toute la cause pour laquelle le mauvais penchant lui fait des maux, c'est afin qu'il ne s'associe pas avec lui. Et puisque la cause a été annulée, il revient à l'état précédent. Cependant, selon ce que nous avons expliqué, que le salut du Créateur est la notion de la révélation de la face, jusqu'à ce que le Créateur témoigne qu'il ne faut pas qu'il faute, et les maux que le juste subit, c'est afin qu'il ait un endroit pour demander au Créateur, comme susmentionné, si il n'y a pas d'achoraim, il n'y a pas de révélation de la face. Il s'ensuit que, au moment où il y a révélation de la face, alors tout est en ordre. Fin de l'article.
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0: ה-28 du 28 février 2002. Dans Shlavei HaSulam, tome 1, page 331. Nombreux sont les mots du juste et le Créateur le délivre de tous. C'est en fait la première étape de notre travail. Celui qu'on veut rapprocher, on lui envoie des questions, on lui envoie... Comme l'est écrit, la Torah affaiblit la force de l'homme. Le sujet, c'est de relier ces choses au Créateur, à la source, à celui qui nous les rapporte. Il n'y a rien hormis lui. Pour voir cela, si le problème, c'est aussi de voir des choses mauvaises et des choses bonnes, et d'autant plus comment elles sont reliées au Créateur, comment il fait tourner tout cela. Et si l'homme voyait cela, ce lien, pas le Créateur et pas le mal, le lien, c'est ça le problème. S'il le sentait, alors bien sûr, le chemin serait facile. Pourquoi est-il difficile? Parce que l'essentiel, c'est le lien entre tout ce qui se fait, tant du mauvais côté que du bon côté, avec le Créateur. La révélation de sa divinité ne peut pas être qui il est, mais par tes actes, nous te reconnaissons. Par tes actes, nous te reconnaissons, c'est exactement les actes que nous voyons. On peut le reconnaître justement par l'acte, c'est ce qu'on appelle le lien. Ça veut dire le problème est vraiment d'être tout le temps dans le bon angle, de voir la réalité dans le bon angle, ça veut dire une question éternelle, éternelle. Permanente. L'homme doit demander après chaque changement dans la perception de la réalité, pourquoi le Créateur me fait-il cela? C'est tout. Ainsi, de façon permanente, si cette question sautait en nous, alors nous avancerions très rapidement. Mais le problème, c'est que les clipotes cachent la réalité du Créateur. Nous ne demandons pas pourquoi il nous fait cela. Pourquoi il nous fait cela? Mais nous sommes plongés dans l'image extérieure, dans ce qui tourne devant nos yeux, et c'est le problème. Demander un peu plus à l'intérieur sur la cause, de façon correcte, ça veut dire pas la cause de pourquoi je souffre, mais qui me fournit cette sensation. Et pour quel besoin? Voilà le problème. Seul le groupe, en éveillant chacun l'un par l'autre, peut aider l'homme à s'éveiller plus vite, chaque fois, à une perception correcte de la réalité. Sinon, cela peut prendre des semaines et des mois. L'homme oubliera complètement comment il doit relier tout ce qui se fait autour de lui et avec lui dans sa sensation avec le Créateur. Et le temps passe sans utilité. De quoi dépend l'aide? L'aide des amis, de combien on les estime? Si j'estime les amis qu'ils se trouvent vraiment dans des étapes plus avancées que moi, alors chaque mot ou chaque mouvement que je vois en eux me dit naturellement beaucoup. Ils éveillent en moi beaucoup de signification. Et alors j'approche plus rapidement, de façon correcte, la reconnaissance, l'analyse des cas qui passent sur moi. Car l'homme de lui-même, jusqu'à ce qu'il s'éveille, ça veut dire jusqu'à ce qu'on l'éveille d'en haut, selon son temps, cela peut prendre des mois, et il doit se préparer à un Rishena, par le groupe.

0: כן.
1: En fait, tout dépend de combien je suis capable de me soumettre devant la société, et de cela dépend comment je sortirai ensuite du mauvais état. Il y a beaucoup de facteurs dans l'avancement de l'homme. Dans la forme où il peut agir sur son avancement, c'est seulement, comme écrit le Bala Soulam, la société. C'est pas la société, mais ce qui entoure l'homme. C'est l'impression des livres, l'impression des auteurs, l'impression des amis. C'est tout. Tu peux t'impressionner davantage de la radio et de la télévision au lieu du groupe. C'est ton choix. Tu peux t'impressionner davantage du journal au lieu de t'impressionner de nos livres. C'est ton choix. Tu peux t'impressionner davantage de ce que te dit un certain philosophe, je ne sais pas qui, plutôt que des amis. C'est ton choix. Ça veut dire, tu choisis de qui t'impressionner. En tout. Mais après avoir terminé ce birour de qui t'impressionner et que tu vas t'impressionner de quelqu'un, c'est tout. Tu es déjà sous sa domination. Il déterminera déjà toute la vision, tout ton avenir. Ça veut dire le degré suivant est déjà entre ses mains. Mais je ne peux pas m'impressionner d'un journal qui serait dirigé vers le but seulement de ce que... Je ne sais pas, je connais des gens qui partent à l'étranger ou dans un endroit, et ils changent. Ils reçoivent simplement un lavage de cerveau. Comme on dit. Alors quoi, toi, alors... Je vais te le dire autrement. Des gens qui sont ici, chez nous aussi, et qui sont aussi sous une sorte de domination ou une sorte d'effet par domination, disons, un simple effet latéral, sont aussi en division, en conflit intérieur. Dans un avancement qui ne satisfait pas. Il y en a beaucoup qui sont ainsi. Dans tout le monde, comme on dit. Ça veut dire qu'ils n'ont pas encore fait un choix. On donne cela à chacun, pour qu'il renforce son approche. On le donne à chacun. On embrouille l'esprit jusqu'à ce que le Créateur se révèle dans l'ouverture du Marsom. Tout le temps, il y en a. Plus on avance, il y a toujours des obstacles. Pour qu'au-dessus des obstacles, tu renforces le lien avec la Kabbale. Et le choix est la seule chose. Les obstacles sont du type où je, choisis peut-être quelque chose de faux et malgré tout, je préfère le but. Ce sont les obstacles comme si on me donnait la possibilité de choisir autre chose, Rav. On te donne maintenant la possibilité, au lieu d'investir dans la société, d'investir dans une chose de choses latérales. Cela peut être dans la pensée, cela peut être dans l'effort intérieur, pas physiquement. Ce n'est pas que tu vas et c'est clair pour toi que maintenant, au lieu de t'asseoir à une réunion d'amis ou de faire avec eux une certaine action, tu préfères à la place t'asseoir chez toi ou dans un autre endroit et faire quelque chose que... Ce sont des choses trop claires. Je parle de choses intérieur. L'homme peut être même dans tout le processus, dans tout le système, et malgré tout, dans sa pensée, dans son désir, il n'y est pas. Alors le choix va jusqu'aux subtilités, jusqu'à la profondeur finale du désir. Et ici On voit le rythme d'avancement de chacun. Les obstacles sont toujours bons pour le sujet. Ça veut dire, qu'est-ce qu'un obstacle ? Qu'est-ce qu'un obstacle ? La chose que tu dois corriger ? On te montre quoi ? Mais l'approche que... Oui. À la page 33, à la première ligne, « Mais dans le travail du Créateur, l'homme qui marche sur le chemin de vérité est obligé de travailler en marchant discrètement. » Comme cela, comment est-ce que cela ça se relie à l'état où, en fait, chacun fait quelque chose de bien ? La discrétion dans la marche doit exister, comme il est écrit, « Marche discrètement vers le Créateur, ton Dieu. » Ça veut dire... Parce que chacun de nous n'est pas encore corrigé, il est égoïste. Nous pouvons nous gêner l'un l'autre. Dans un lien qui n'est pas avec le Créateur. Disons simplement, j'ai une sorte de source où je reçois chaque mois 1000 dollars. Cette source, simplement, elle a un cœur.

demandé. En une fois par mois, elle donne. Elle donne. Je t'ai raconté cela. Tu viens à ma place et tu reçois $6,000. Oui. Qu'est-ce qui arrive? C'est beau? Non? Oui? Avec notre égoïsme, que nous le voulions ou non, dans la spiritualité, nous ferons certainement ainsi. Ça veut dire, si nous le savons ainsi, alors imagine-toi, à ma place, tu peux recevoir du Créateur. C'est tout. Moi, je l'ai découvert, moi, j'ai travaillé au-dessus, moi, j'ai tout fait. Toi, tu ne peux pas te retenir. Tu viens à ma place et tu fais cela. Pas cela, tu nuis aussi à toi-même et aussi à moi. Alors disons, de cet exemple, on peut peut-être comprendre d'une certaine manière ce qu'on appelle un manque de... un besoin. Le besoin de discrétion dans la marche. Tu comprends? C'est tout. Ça veut dire, tant que l'homme n'arrive pas à cela, qu'il est vraiment dans le don, qu'il n'a aucun intérêt pour lui-même, qu'il ne nuira jamais à son ami. Il est interdit à l'un et à l'autre d'ouvrir le cœur devant le Créateur. Toi avec le Créateur, tu es dans ton chemin, et lui avec le Créateur, il est dans son chemin. Seulement quoi? La grandeur générale du but. La grandeur générale du but. Et que chacun raconte à l'autre combien il a fait pour la société et combien il a fait pour l'autre. J'ai envoyé un cadeau à Gilad, je dois écrire sur le cadeau que je le lui ai envoyé. Pourquoi? Parce qu'il me rapporte quelque chose aussi. Ah, c'est beau, oui, c'est beau. Cela multiplie le lien entre nous. Très simplement, tu veux que je sache à mon sujet. Il verra que je l'aime, il m'aimera, il y aura un lien entre nous. Ensemble, nous aurons déjà une plus grande force que chacun séparément. C'est tout. Très simplement. Tout ce principe, les règles ici, sont toutes dirigées vers le but. De cela, il faut voir si, oui ou non, il faut faire. C'est tout. Donc tout ce que je reçois du Créateur, c'est mon affaire privée. Et ce qui est envers la généralité du sujet doit être révélé. En cela, je montre à tous combien j'ai fait. Et en cela, j'encourage aussi tous à faire. Et donc un homme, qui le veuille ou non, nous montre le mépris, alors c'est une force destructive dans le groupe. Une force destructive. Une force destructive. Donc si un nouveau vient et vient seulement une fois par semaine, il arrive déjà une fois par semaine, puis deux fois par semaine, il commence à venir, il nous donne un ajout. Mais si un homme qui était très lié au groupe, aux amis, à tout, et tout à coup il a commencé à descendre, et il montre à tous combien cela ne lui importe pas, et nous lisons, selon les articles, qu'au contraire, chacun doit montrer à l'autre combien il s'impressionne et combien il travaille, alors cet homme nous détruit simplement. Donc il faut être très prudent et s'éloigner de ces gens-là qui montrent cela ainsi. Maintenant, il faut aussi distinguer si l'homme est simplement dans une chute. Dans une descente, c'est autre chose. Alors nous devons l'encourager, l'aider. Demain, moi, je serai dans un état comme cela. Mais s'il a déjà accepté d'être dans un état de dégradation, alors il faut le retirer de nos yeux. C'est un mauvais exemple. Je dois avoir tout le temps de bons exemples. Tu comprends? Donc, il faut lutter contre de tels exemples, vraiment, pour qu'il n'y ait pas de tels exemples parmi nous. Les retirer vers un cercle plus extérieur, l'oublier, ne pas le voir jusqu'à ce qu'il se renforce. Peut-être que dans quelques années, qui sait ?

du fait que les gens autour de toi, même les amis proches, ne se trouvent pas encore dans une propriété telle qu'ils ne te gâteraient pas, toi et eux-mêmes, c'est la même chose, ou toi, ou eux-mêmes. C'est dans la spiritualité, dans la matérialité, nous ne voyons pas ainsi que c'est la même chose. Dans la spiritualité, il n'y a vraiment aucune différence. Une seule âme, c'est simplement ainsi. C'est simplement ainsi. Maintenant, c'est envers les amis et envers tout le monde, la discrétion dans la marche doit être telle que tu n'éveilles pas sur toi des forces. Tu n'éveilles pas sur toi des forces qui peuvent te nuire. Si, en général, nous éveillons dans le monde toutes sortes de réactions contre nous, alors il n'y a pas le choix, nous nous occuperons de diffusion, d'afatsa. Mais disons, au travail, dans un endroit où tu te trouves parmi les proches, fais ces choses-là autant que possible pour que personne n'y fasse attention. C'est tout. C'est le mieux. Les comptes spirituels seulement avec ton groupe. Avec tous les autres, des comptes simples, matériels. Comment puis-je faire de mon ami quelqu'un de plus grand que moi? C'est vraiment contre ma nature, je ne peux pas, je suis toujours le meilleur possible. Je ne sais pas comment te le dire. Mais cette chose est vraiment nécessaire. Autant que c'est nécessaire, autant que je me trouve dans un état où il y a un certain que je mets vraiment au-dessus, mais il y a toujours une sorte de moment où je l'annule déjà. Après ça, je dis, Lior, c'est plus facile. Alors, tu n'as rien à dire. C'est une bénédiction. C'est une bénédiction du ciel quand l'homme commence à voir cela ainsi. Mais quand on voit, où on voit chacun qui a vraiment le plus petit désir pour le Créateur, quelqu'un qui est assis ici maintenant, qui est peut-être arrivé seulement maintenant, ou qui est ici depuis des années, peu importe. Mais s'il a cela, s'il n'est pas dans la dégradation, s'il est dans une aspiration vers le haut, s'il a un peu de ce désir, un gramme de désir vers le haut, si tu avais un peu d'ouverture des yeux, tu verrais qu'il est plus grand que toi. Ainsi. Tu aurais un élan pour te connecter. Un élan pour me connecter, je peux aussi l'avoir, même selon, sans la grandeur. Non. Seulement à partir de cela, pourquoi d'autres se connectent? Il a quelque chose à me donner. Moi, j'ai beaucoup, lui, il a peu. Je veux son peu, c'est aussi un élan. Non. Moi, j'ai beaucoup et lui, il a peu. Non. Il n'y a pas peu et beaucoup. Il y a la chose la plus importante et cette chose, je ne l'ai pas du tout. Comme ça. Je ne sais pas, on ne peut pas transmettre ces sensations. C'est ainsi, tu ne le croirais pas, des gens viennent, quelqu'un qui commence simplement, petit, peu importe qui et quoi, il ne sait rien, pas un seul mot. Hein. Et moi, j'ai quand même traversé quelque chose. Je ressens ainsi envers lui. Il faut peut-être travailler là-dessus, mais cette sensation vient comme résultat du désir d'arriver, d'atteindre d'un côté, et du fait que, je vais te dire, d'où une telle chose peut-elle venir? Comment est-ce possible qu'un tout petit qui arrive maintenant pour la première fois éveille en moi un désir comme pour

0: m'attacher à lui et justement comme s'il avait quelque chose que je n'ai pas. Parce que la racine de son âme, ses manques sont particuliers et ils ne sont pas en moi. Sa sensation, son lien avec le Créateur ne sont pas comme ce que j'ai. Chacun a un point différent dans la structure d'Adam Harishon. Et à partir de cela, je ressens qu'il est particulier. Alors je ne peux pas expliquer cela. Ça veut dire, il y a une explication que je donne, mais c'est plus facile. Celui qui n'arrive pas vraiment
1: à
0: un amour ou à une attirance intérieure pour se connecter avec les autres. Ça veut dire à l'intérieur ce qu'il y a dans l'homme. Il ne peut pas avancer. C'est seulement par cette inclination qu'il peut aspirer des forces et de nouveaux kilim. Nous avons appris que ni moi ni lui nous ne fabriquons des kilim par nous-mêmes. Les kilim naissent du lien entre nous, entre l'un et l'autre. Le don, tu comprends? Il y a moi, il y a lui, et moi, c'est rien. Lui, c'est rien. Si nous pouvons faire un don l'un à l'autre, alors, entre nous, nous construisons ce pont qui s'appelle Ashpa, le don, ça, c'est le kli. Tu comprends? Alors, c'est l'âme. Autrement, nous disons, qu'est-ce qu'une âme? Un point noir sur lequel l'homme construit une lumière réfléchie. Dans la lumière réfléchie, qui est le résultat d'une chose qui vient au-dessus du massar, au-dessus du désir de recevoir. On reçoit en elle la révélation de la divinité. L'âme se trouve comme au-dessus du corps, du partsouf. Oui. Donc, le clé spirituel se construit seulement dans le lien, de l'un envers l'autre, dans le don, comme nous le disons. Alors il n'y a pas ici d'autre possibilité, seulement trouver ce vers qui tu peux être attiré, les aimer spirituellement, car la matérialité tombe complètement, toute cette affaire, et seulement avec eux, tu peux construire un tel clé. Il n'y a pas d'autre possibilité. Donc celui qui n'entre pas dans des groupes, je ne comprends pas quoi. Bon, les gens ne comprennent pas encore et ne ressentent pas de besoin pour cela. Mais vous sentirez très vite maintenant que sans cela, il n'y a rien à faire. Pourquoi étudier? Pourquoi faire toutes les choses? Le but pratique, l'essai, pas vraiment un essai, mais la création que nous devons faire, c'est dans la relation l'un envers l'autre. Là, nous construisons des kélims de dons, nous essayons de les construire pour qu'ensuite nous les recevions vraiment du Créateur et que les kélims de dons déjà viennent envers lui, mais cela aussi, de l'essai. Et de la préparation que nous faisons. Pourquoi est-ce que cela s'appelle-t-il le temps de préparation? Parce que nous faisons cela entre nous. Donc Baal HaSulam écrit, pourquoi ne t'écrit-on pas sur l'amour des amis? Parce que tout notre bel avenir dépend de cela. Oui, il n'y a pas là-dedans, ce sont de beaux mots. Nous construisons un kibbutz. Comment rester dans un tel aspect positif pour qu'il n'y ait pas ici comme dans l'exemple, le Rav? Dans un aspect positif envers ce sujet, on peut rester seulement par la nécessité que c'est important. Question. Et si je peux voler cela à un ami sur l'aspiration pour moi-même, Rav, Je vois sur moi-même, j'entends des annonces, je vois les annonces, sur 10 annonces, je m'impressionne d'une. Bon, qu'est-ce qu'on peut faire? Bon, au moins une, peut-être sur 5 personnes. Une entre un peu dans le cerveau ou dans le cœur. C'est ainsi qu'on fait, peu à peu, davantage, et ensuite on comprend un peu, on ressent l'utilité de cela, et encore un peu. Comment me garder dans un aspect positif, ne pas vouloir voler à l'ami son aspiration à la spiritualité?
1: Non.
0: Pourquoi la voler? Comment peux-tu voler à l'ami une aspiration à la spiritualité? Tu peux t'impressionner de son aspiration et vouloir avoir la même chose. Tu ne peux pas voler sa spiritualité ou non. Quelle chose spirituelle vois-tu? Même le Créateur, tu ne le vois pas pour pouvoir voler son Créateur. Tu comprends? Tu peux seulement voir qu'il a cela. Et par la jalousie, tu arriveras à chercher quand même à avoir la même impression. En pratique, ce n'est pas clair ce que veut dire se connecter à quelqu'un d'autre au point qu'il lui manque. Tu as dit que chacun a quelque chose que je n'ai pas du tout, et cette partie, à ce point-là, je dois me connecter. Je dis pourquoi je ressens. Je vais expliquer pourquoi je ressens chez quelqu'un qui n'a fait encore aucune compréhension, même la plus simple, et certainement pas d'atteinte dans notre méthode, ni en général dans l'étude, dans la Kabbale, dans la reconnaissance, ni rien. Pourquoi un débutant qui arrive, je peux m'impressionner de lui? Ça veut dire, peu importe pour nous, dans le groupe, disons, j'entre dans un groupe, peu m'importe le niveau des gens dans le groupe, ils ont une certaine aspiration vers la source, vers le Créateur. Intérieurement, ils ne comprennent pas encore. Ils ne comprennent pas encore, qu'ils ne savent pas, qu'ils ne sentent pas. Ils n'ont pas encore traversé des montées, des descentes, rien du tout, mais presque rien. Mais ils ont un peu d'aspiration au Créateur. Leur aspiration au Créateur vient de leur point, que chacun et chacun vient d'un point différent, d'une racine différente d'Adam Harishon. Donc, ce qu'il va atteindre et comment il va se relier au Créateur, ça, ce n'est pas mon approche, ni mon atteinte, ni ma reconnaissance, ni mon lien au Créateur. Et donc, il me semble que, en cet homme, en ce débutant, qu'il a quelque chose que je n'ai pas. Et déjà, puisque son approche est différente de mon approche, par la racine de son âme, je le ressens déjà plus grand que moi, car il a quelque chose que je n'ai pas. Donc, donne-moi un groupe entièrement des débutants qui ne savent rien, pas un mot, rien du tout. Mais ils ont déjà ces désirs-là. Je me sentirai en lui comme quelqu'un qui a quelque chose à recevoir de chacun et chacun. Tu comprends, ça veut dire, il nous est interdit dans le groupe, sur chacun qui s'y trouve, de faire une critique. Combien l'homme sait, combien d'années il est là, combien il se souvient de ce qui est écrit, combien il peut frimer ici avec des versets, toutes sortes de choses. Cela n'a absolument aucun rapport. Mais a-t-il une aspiration? C'est seulement cela le sujet. Il a une aspiration? C'est de cela que je dois m'impressionner. Pas plus. Donc on dit, ici il y a tel groupe, tel autre groupe, ils sont plus érudits, ils sont plus pratiques. Ce n'est pas cela, je dis vraiment, tu peux faire ici une salade de tous. Et faire des groupes comme tu veux. Et pour chacun qui le voudra vraiment, peu lui importera avec qui s'asseoir.
2: Je
0: Je n'ai pas compris ce qu'on appelle connexion. Connexion de quoi ? Tu as dit que la connexion entre deux personnes s'appelle un clic spirituel. Donc, quand je me connecte avec quelqu'un d'autre qui n'a pas... Le cli spirituel s'appelle HPA, le don. HPA, c'est ce que j'ai dans ma relation à quelqu'un, à l'ami, au créateur, n'est-ce pas? Ça s'appelle le don. Cela ne se trouve pas en moi, ni en lui, mais dans le lien, dans ma relation envers lui. Vrai ou pas? Je te demande. Je ne sais pas, je demande. Alors si tu ne comprends pas de quoi je parle, c'est terminé. Je n'ai rien à continuer. Je n'ai rien à continuer. Bon, tu ne comprends pas de quoi je parle, je suis désolé, bon. Le don, c'est ma relation à quelqu'un. Tu comprends qu'il y a en moi, avec mes désirs, avec toutes sortes de frustrations, avec toutes sortes de choses, c'est moi. Et il y a quelqu'un d'autre avec ses désirs et ses remplissages. Oui, il a un cli, il y a un cli et il y a le Créateur. Et il y a une relation entre eux. La spiritualité s'appelle la relation entre le Créateur et la créature. C'est tout. Donc le cli spirituel se trouve entre le Créateur et la créature, au milieu. Comment le faisons-nous? Nous le faisons maintenant en temps de préparation, pas entre moi et le Créateur, comme si, même si parfois j'ai une sorte d'espoir ou une sorte d'intention, que ce soit ainsi. Mais entre moi et toi, entre-temps, nous construisons maintenant ce cli. Pourquoi? Toi, je te vois, tu es grand à mes yeux, tu es beau, tu as toutes sortes de bonnes qualités, tu éveilles en moi toutes sortes de choses, et à partir de cela, je peux te donner. Alors, par cela, comment je ferai cela? Oui, c'est possible, ce n'est pas possible, non, oui. Quoi? Comment ça s'appelle? C'est le temps de préparation. Quand on écrit à la craie sur le tableau, ça sort ainsi, ça sort ainsi, peu importe. Mais c'est ce qu'on apprend. C'est ce qu'on apprend à construire. Et quand nous sommes déjà formés à cela, alors... on nous donne de nous occuper sérieusement.
1: Ken.
0: Il est plus facile de donner à un seul ami et de s'annuler devant lui. Comment faire cela envers le groupe? Et plus encore, tu dois veiller à ce que tout soit, à ce que cela soit égal envers tous. Il est facile de se connecter à un seul ami et de lui donner, et c'est difficile envers tous et envers le groupe. Certains disent l'inverse, que c'est facile envers le groupe, mais difficile envers un seul, car envers le groupe, tu peux te mentir à toi-même, comme si tu donnais. Tu vas à la cuisine, tu y travailles, avec une carotte, et je ne sais laquelle est de cela, tu penses que tu donnes en général à tout Bnei Baruch. Et en fait, tu ne donnes à personne, tu donnes seulement à la carotte. Tu comprends? Alors ça s'appelle... envers tous. Mais va commencer à te connecter avec un seul, à parler avec lui d'une certaine manière et vraiment découvrir de quoi tu peux t'impressionner de lui et jusqu'à quel point tu es prêt à être en général à te soumettre à chacun et chacun. Alors on dit que c'est justement difficile. Toi tu dis que c'est difficile ainsi. Alors tu vois, il y a ceci, il y a cela. Que faire? Ce que l'intellect ne fait pas, le temps le fait, vraiment. Nous devons simplement continuer en cela. Nous avons parlé d'un point qu'il faut se soucier d'une relation égale. Une relation égale envers tous signifie que je ne dévie absolument pas de l'intention afin de donner. Car l'intention afin de donner doit... me détacher de toute relation personnelle, animale envers l'homme, jusqu'à quel point il m'est agréable extérieurement, jusqu'à quel point j'ai peut-être avec lui toutes sortes de comptes, tu comprends? Mais l'homme avec qui je me dispute tout le temps, avec qui je crie, je ne sais quoi, cela n'agit pas sur ce lien intérieur avec lui. Cela, c'est à l'extérieur et envers des choses matérielles. Cela, c'est à l'intérieur, d'âme à âme. Vous ne savez pas dans quelle relation je suis. Avec Shulem, par exemple. C'est tout. De l'extérieur, cela semble... Tu vois comment? Je parle sérieusement. Ça n'a absolument aucun rapport l'un avec l'autre. Son expression que je ne peux pas supporter, bon et alors? Intérieurement, on voit, on connaît son aspiration, et ça c'est quelque chose de complètement autre, oui. Toi tu as déjà demandé, oui. L'état de « il ne retournera plus à sa folie », est-ce que c'est une seule fois ou est-ce que ça se produit à chaque degré? Non. Si le Créateur se révèle à l'homme dans une révélation véritable, il y a de telles étapes, pas des étapes, il y a de tels cas sur notre chemin jusqu'à ce que nous passions le Marsom, où l'homme s'étonne de commencer soudain à ressentir. Comment il le ressent, il ne le sait pas, mais vraiment, il est vraiment une sorte de clarté et une sorte de sensation de la présence du Créateur et une sorte de sensation de la providence. Ces choses-là ne sont pas appelées... C'est une révélation, oui. C'est une sorte d'ouverture des yeux, mais temporaire, car de tous les contes d'en haut, on donne encore cela à l'homme. Et cela passe. Et ce n'est pas certainement pas un témoignage qu'il ne retournera pas à sa folie, mais une vraie ouverture des yeux dans la Torah, le passage du Marsom, l'atteinte de la force du Tzimtzum, de tous ses désirs chez l'homme. Cela s'obtient seulement par le fait que le Créateur se révèle à lui vraiment, qu'il ressent sa présence. Et alors, il n'est pas capable de faire autrement. Cela s'appelle témoignage. Et de là, il n'y a déjà plus de recul. Que veut dire qu'il n'y a plus de recul? Il y a des chutes où le Créateur comme disparaît, comme s'il combat encore les forces mauvaises, mais ce sont déjà d'autres guerres. Et il y a une sortie vers la ligne gauche, mais pour revenir à la droite et ensuite à la ligne médiane. Ça veut dire à chaque fois, on monte dans la Kdoucha. Comment est-ce que cela vient ensemble? D'un côté, une relation égale, et d'un autre côté, ce sur quoi nous travaillons maintenant, choisir quelqu'un devant qui on peut s'annuler davantage, qui a plus de qualités positives? Je n'ai pas compris. Ce dont nous avons parlé le Shabbat, que chaque groupe travaille sur le choix de quelqu'un, qui est le meilleur dans cela, comment cela vit-il avec... Comment est-ce que ça vit dans une relation d'égal entre tous? Le choix d'un dirigeant, dit un autre ami. Quoi? Il a dit qu'il faut choisir un dirigeant, quelqu'un. Il faut choisir un dirigeant, quelqu'un, ça veut dire quelqu'un du groupe. Pourquoi je dois travailler pour cela? Pour estimer chacun et chacun. Le plus possible. Je ne vais jamais faire ainsi. Ah! Regarde ce qu'il a fait! Et celui-là n'a rien fait. Disons, dans cette qualité. Dans une autre qualité, l'autre fait plus et lui moins. Ça veut dire, je ne dis jamais que l'autre ne fait rien. Ça veut dire, dans aucune de mes approches envers les 15 amis, je ne vais faire quelque chose de négatif. Pas une phrase négative. Il faut garder cela. Vraiment, en faire un jeu. Tu sais, il y a de tels jeux. Je ne pense jamais négativement sur personne. Mais sur qui est-ce que je pense le plus positivement? Lui, je le choisis comme dirigeant. Maintenant, une fois par semaine, je dois raconter à tous les gars pourquoi je l'ai choisi. Disons quelqu'un. Disons dans ce groupe, Israël est le dirigeant, je dis, du groupe. Cette semaine, pourquoi j'ai vu en lui telle et telle chose, dans ceci, dans cela, dans ceci, dans cela, qui sont plus élevées que chez tous. Et sur tous, je dois aussi raconter de bonnes choses. Et sur Israël, encore plus. Pourquoi est-ce que cela m'a aidé? Malgré tout, nous travaillons selon la comparaison. Tout notre monde aide selon la comparaison entre les choses, oui. Dans tous nos sens, dans toutes les choses, nous ne pouvons pas avancer, nous ne pouvons pas mesurer, nous ne pouvons rien faire, nous ne pouvons faire si nous ne faisons pas de comparaison, mais une comparaison qui est positive, alors c'est l'exercice. Si il n'y a pas autrement, bien sûr, si je dis que l'un est plus que le second, alors le second est moins que le premier, mais malgré tout dans la positivité. Cela ne détruit pas la relation égale. Cela ne détruit pas la relation égale, non. La relation égale, ça ne veut pas dire que... La relation égale signifie que j'aime tous. Envers l'amour pour tous dans le groupe, il faut une relation égale. Il ne peut pas y avoir que son nez ne me plaît pas et que je l'aime moins que les beaux yeux du second. Tu comprends? La relation égale doit être envers l'amour, mais après l'amour, quand je mesure qui est plus grand dans certaines qualités par rapport au second, ça, c'est autre chose. C'est comme dans une famille. Une mère peut aimer tous les enfants et dire « celui-ci est plus ainsi et celui-là plus ainsi ». Tu comprends? Mais elle aime tout le monde. Pour elle, chacun est... Peut-être ainsi, c'est compris. Dans ma tentative de donner à l'ami, qu'est-ce qui est le plus important, mon désir de donner ou son vrai besoin? Qu'est-ce que ça veut dire donner à l'ami? Tu ne peux rien donner à l'ami à part lui montrer un exemple de combien tu estime notre travail, tu estimes l'étude, tu estimes les livres, tu estimes les auteurs, tu estimes le travail dans le groupe, toutes ces choses-là, c'est le grand bien et l'unique que tu peux lui faire. Que veux-tu? Lui donner 5 shekels? Tu veux l'aider à réparer quelque chose chez lui? Toutes ces choses-là sont seulement humaines. Nous parlons de ce que nous apportons l'un à l'autre, c'est l'un à l'autre. C'est tout? Donc à partir de cela, tu n'as rien à apporter au second, vraiment. Lui donner ce que dans ce monde, personne d'autre ne peut donner, une élévation, selon ton exemple. Maintenant, nous avons parlé que cette élévation peut être sans aucun lien avec toi. Hier, Gilad a écrit une annonce, je ne me souviens pas. J'ai vu sur le téléphone ce qui est écrit là-bas.
1: Hein?
0: C'était pour toi? Non, pas pour moi. Non, en général. Que le Créateur vous aime, quelque chose comme ça. Tu l'as lu? Ça m'a beaucoup plu. Ami aimé, amoureux du Créateur. Vous avez des qualités. Vous avez des qualités merveilleuses que seul le Créateur, bon et bienfaisant, peut inventer. Très beau. Alors j'ai été impressionné par sa parole, comment il a fait cela, et il se peut, en vérité, ce n'est presque pas le cas, mais il se peut qu'il soit dans un état où il est cassé, et qu'il l'a fait non pas par sentiment, mais par intellect. À partir de ce qu'il a lu il y a une semaine, qu'il en a été lui-même impressionné, et maintenant il nous jette cela comme ça vraiment, tu sais.
1: Aval.
0: Mais sur moi cela agit. Et je pense combien il est grand, combien il fait cela, combien il a senti cela. Et lui, peut-être, peu importe à quel degré ou dans quel état, mais à l'inverse. Alors c'est un très grand bien qu'il peut faire aux amis, et moi je ne comprends pas du tout son intériorité. Jusqu'à ce que cette annonce arrive à moi, il se peut qu'il soit déjà tombé et qu'il se trouve, je ne sais pas dans quel état et où, mais sur moi cela travaille. C'est cela que nous devons prendre en compte. Nous donnons l'un à l'autre.
2: Okay.
0: Je voulais demander, non seulement, nous disons qu'il y a seulement moi et le Créateur, alors quelle est la différence entre l'ami dans ma société extérieure et le Créateur ? L'homme qui arrive ici étudier pendant quelques années, il est confus, pauvre de lui, je me souviens de moi-même, même avant le rabbin, j'étais un peu confus, puis je suis arrivé chez lui, et déjà, d'une certaine manière, j'étais un peu arrangé à l'intérieur, dans l'intellect, et un peu ainsi. Mais vraiment, vous savez, quelle révolution chacun et chacun traverse, quel brouillard, quelle déviation, quelle contradiction, et tout cela, il y en a encore devant nous. Et l'essentiel qui ne se clarifie pas, c'est le lien au Créateur. Et où le faire entrer ? L'étude, les amis, la société, la famille, le travail, dans chaque détail de sa vie, où est-ce ? Comme s'il me dérangeait, il n'entre dans aucune relation, dans aucune... Sinon, alors non, si oui, mais où oui. Cet obstacle-là doit peu à peu construire en moi une vraie relation correcte envers lui. Que je vois dans chaque chose que je le ressens, simplement sous une autre forme. Mais c'est simplement par de tels obstacles où je ne m'arrange pas avec lui. Ça s'appelle le sortir au moins de la double dissimulation vers la simple dissimulation. Et que sont les obstacles ? C'est un kli ? Les obstacles, en fait, deviennent ensuite le kli dans lequel il se révèle, oui. Alors, ce dont tu as parlé, il n'y a rien. Les choses négatives sont négatives parce que maintenant, il te fait une chose négative car il veut s'y révéler. Ça s'appelle une chose négative. Là où j'ai mal, je dois mettre mon attention, là, lui, le Créateur se révélera. C'est tout. Ainsi, à tous mes niveaux de souffrance. Alors, si c'est ainsi, on voit que tout est la réalité du kli, la construction du kli, oui. Il y a ce que nous construisons entre nous, qui est le kli spirituel. Comment devient-il ensuite dirigé vers le Créateur ? Quand tu construis un kli entre toi et l'ami, il te semble que tu construis envers l'ami. Cela te semble ainsi maintenant, c'est pourquoi cela s'appelle le temps. Pourquoi le monde est-il si grand, avec beaucoup de gens avec lesquels je dois m'arranger, et parce qu'il est le général. Et chacun et chacun, à part lui, sont ses détails. Et moi, je ne peux pas me rapporter au général directement. Je ne suis pas capable, ni au degré de ce général qui est le degré pour donner. Je me rapporte d'abord à ses détails, et pas au degré spirituel, mais il les descend aussi au degré matériel. Alors, j'ai un lien avec les corps, comme si dans ce monde, et à travers les corps, peu à peu, j'arrive à l'intériorité, comme si de chacun et chacun, et à travers l'intériorité, j'arrive ensuite aux âmes. Et quand je commence à me connecter vers les âmes, alors je me connecte en fait Qu'est-ce que cela veut dire que je me connecte aux âmes? Le Créateur, comme s'il était divisé entre 600 000 cases et je dois me connecter. Tu sais, autrefois, il y avait des centrales téléphoniques, des commutateurs comme cela. Tu sais, on connectait ainsi les téléphones. Alors, je dois me connecter à lui par 600 000 fils, comme cela. C'est tout. Alors toutes les autres âmes sont en fait sa présence envers moi. Si je me déconnecte ainsi, je suis connecté à lui. Ça veut dire, chacun et chacun doit voir alors que la division du Créateur en 600 000 parties envers lui sert à lui faciliter la connexion avec lui. Sur le sujet de l'impression de l'ami, je sais que lorsque je vois un ami investir un effort, faire quelque chose lié à un effort défini, comme ranger des livres sur les tables, si je l'aide de moi-même, est-ce qu'il y a ici le fait que je lui vole son effort? Tu vas dire autrement. Moi, aujourd'hui, j'ai découvert que quelqu'un arrive 5 minutes avant 3 heures et range les livres sur les tables. Moi, je suis malin, je veux gagner, j'arrive demain à 3 heures moins 10 et je range tous les livres à sa place. Il arrive, il voit, pouf, c'est tout. Je lui ai volé l'effort, je lui ai volé le salaire. Et voilà. Que veux-tu que je te dise? À quoi pensais-tu quand tu as fait ces choses-là? C'est ça qui est important. Tu comprends? Ici se trouve la perte ou le gain. Ou bien, la spiritualité ne se divise pas, il n'y a pas de partie dans la spiritualité. Si vous faites ensemble, même, tu sais quoi, une fois dans le groupe chez le rabbin, j'ai donné une idée. Nous ferons ensemble une boîte. Cette boîte, la faire seule, c'est 5 minutes. Mais nous la ferons ensemble, que cela prenne 1 minute ou 1/2 heure, peu importe. Mais ensemble. Vous avez le même gain pour tous. Et encore plus multiplié parce que vous êtes ensemble l'un avec l'autre. Peu importe ce que vous faites, et peu importe combien vous faites. Ce qui importe, c'est ce que vous faites dans votre relation. Dans le lien, tu comprends? Alors tu ne peux pas voler par le fait que tu partages avec lui les livres. Tu peux, tu sais quoi? Nous viendrons demain 5 minutes avant 3 heures. Tous les, ces 80 personnes qui sont assises ici, chacun prend seulement le livre d'un autre et le met à sa place. Pas chacun pour lui-même, mais chacun pour l'autre. Et ce sera le même travail. Ce sera le même travail. C'est le sujet de ce que tu veux par cela. Dans la spiritualité elle-même, il y a de quoi fournir à tout le monde. Ce n'est pas selon le nombre de livres que tu distribueras. Mais pour notre travail, pour maintenir la société, nous avons aussi besoin de tels travaux, cela, il faut simplement le faire. Mais dans l'intention, là où tu ajoutes, il y a une place pour tout le monde. Oui. Tu as dit que le Créateur se révélera entre nous dans notre relation. Alors il sort qu'il y a quelque chose de troisième. Il y a le Créateur, il y a la relation et nous. Bien sûr, il y a le Créateur, il y a la relation et nous. Il y a trois choses, lumière, Kli et Massar entre eux. Très bien. L'intention, afin de donner, oui, trois éléments, trois composants dans la réalité, il n'y en a pas plus, oui. Comment puis-je découvrir dans la relation? Le Créateur ne dépend pas de nous, nous, la créature, ne dépendons pas de nous, mais la révélation, c'est ce que nous devons faire, construire, ordonner. Où est le clic que nous ressentons? Qu'est-ce qu'on dit, Massar, c'est un clic qu'on ressent? Massar, ça veut dire que j'ai 15 gars et maintenant je piétine un peu, toutes sortes de désirs qui sont en moi, pour me connecter à eux et être bon avec eux, à cause du but, à cause du Créateur qui nous oblige à cela. Qui est le Créateur, à cause du Créateur? Je ne sais pas, quelque chose qui m'oblige d'en haut. Je ne sais pas ce que c'est. Bien sûr que je ne sais pas, car c'est seulement par le travail dans le groupe que je peux ensuite venir à lui. Entre-temps, il ne se trouve pas. Entre-temps, simplement... Où est cette frontière? Où dois-je penser venir travailler là-dessus? Où est déjà la frontière où il se révèle? Pas l'ami, mais le Créateur. Tu dis qu'il y a une différence? Quand passeras-tu au travail dans la relation non pas envers l'ami mais envers le Créateur? Cela se révélera de façon égale. Simplement, tu commenceras à travers le groupe à voir le Créateur. Simplement, je te dis, tu commenceras à travers eux à voir la relation du Créateur envers toi, et pas à travers quoi que ce soit d'autre. Il n'y en a pas. Tu comprendras seulement que c'est un kli, tu construis en cela le kli, tu le découvres par la seule chose, par les âmes dans lesquelles il peut se révéler. Car en quoi peut-il se révéler? Dans les kélim, quand tu te connectes à eux, tu découvres à travers eux le Créateur. Dans ton point, dans ton propre kli, tu peux découvrir seulement l'obscurité, seulement un manque envers lui. Mais sa révélation, tu peux la découvrir seulement dans les autres points, les leurs, dans la relation de donner à eux. Je ne sais pas comment vous dessinez cela. Ça, c'est un point noir. C'est moi. Ça, c'est un manque. Seulement un manque. Seulement un manque ou une aspiration. Une aspiration, c'est tout. Maintenant, dans ce point-là, dans moi, c'est un point noir. Je ne peux rien sentir. Qu'est-ce que je ressens? Je ressens que j'ai encore 5999, comme cela, disons, point, nekudot, et en eux aussi, dans chacun d'entre eux, il n'y a rien, mais dans ma relation que je construis envers chacun et chacun, c'est ce qu'on appelle celui qui souffre de la souffrance du public, mérite la consolation du public. Et c'est cela, le fait que je me rapporte à eux dans le don. Ce don, c'est le cli. Tu comprends? C'est tout. C'est ce que je dis. Alors, moi et le Créateur, alors je sens qu'il s'habille dans chacun d'eux. Et au total, alors, je l'atteins à travers ces kélim. Ne te sera pas révélé d'autres kélim. Qu'est-ce que cela veut dire, la Shrina, où le Créateur se révèle? Un rassemblement de toutes les âmes. Alors comment peux-tu te connecter, être une partie de la Shrina, qui se connecte avec le Créateur, toutes les âmes se connectent avec le Créateur, seulement de cette façon. Ici, il n'y a pas... Nous ne comprenons pas à quel point le sujet est simple. Nous lisons et nous ne pouvons pas le transférer. Étudiant, tout cela est en fait destiné à ce que je m'occupe non pas de moi-même, mais de l'ami. C'est ça qu'on appelle le don. Les pensées, si je peux, tout cela, si je pense 10 minutes, pas à moi-même, alors... Toute l'étude, Toute la méthode que nous apprenons, toutes ces sagesses que nous apprenons ici, tout cela est seulement pour enfin d'une certaine manière nous faire entrer dans la bonne relation aux âmes et à travers elles au Créateur. Il n'y a rien d'autre.
1: Non.
0: Puis-je demander sur le dessin? Oui, le dessin, c'est un dessin accidentel. C'est simplement venu comme cela maintenant, comme si peut-être on pouvait ainsi expliquer un peu quelque chose. Ce n'est pas Balasulam. Ce dessin d'en haut, c'est ce qu'il me semble comme le Créateur se révèle entre les amis. Non, non, le Créateur, vraiment, tous les 5999, à part moi, tout cela s'appelle envers moi la Shrina. Pas d'autres couleurs. Tout cela, tout ce dessin, ça s'appelle la Shrina. Et celui qui réside ici, c'est le Créateur.
1: Ken.
0: Cela réside, le Créateur. Alors comment puis-je le révéler autrement? Seulement si je me connecte à toutes les autres âmes, et dans la mesure où il est révélé là, dans la somme de ces âmes, ainsi je le révèle. Alors il n'y a pour nous aucune autre possibilité. Maintenant, pourquoi a-t-il fait le système sous cette forme? Parce que dans la mesure où je me trouve dans le don, je le révèle. Tout cela est vraiment dans un seul système fermé, très compact et simple.
1: Ken.
0: Selon cela, pourquoi Malchut veut-elle donner? Recevoir, c'est pourtant beaucoup plus fort que donner, c'est vraiment... Pourquoi la Shrina, qui s'appelle Malchut d'Atsilut, veut-elle être dans le don? Parce qu'elle se trouve dans la révélation. Le Créateur est révélé envers elle. Ce qui n'est pas le cas des âmes, qui se trouvent... dans les clipotes. Moi, ce moi, je me trouve dans la clipa. La Shrina se trouve dans la révélation. Pour me connecter avec la Shrina, je dois arriver au Marsom. Tu vois, disons ici, dessin, c'est entre moi et...
1: Alors
0: le désir de la Shrina, tu demandes la Shrina, c'est Malchut de Ensof. Cette même Malchut de Ensof qui a senti la présence du Créateur veut immédiatement être dans le don. Elle fait immédiatement un tzimtzum sur elle-même. Et alors, une certaine partie d'elle-même, une certaine âme d'elle-même qui ne s'est pas intéressée, comme selon sa corruption, à être dans la Kdusha pour donner, comme si elle sortait cette partie hors d'elle-même. Ça s'appelle qu'elle n'associe pas. Elle n'associe pas son désir au lien avec le Créateur. Ce désir s'appelle qu'elle se trouve dans la clipa. La sensation d'être avec le Créateur est beaucoup plus élevée que d'être receveur. La sensation du maître de maison par rapport au fait de recevoir du plaisir du maître de maison est beaucoup plus forte. Tu vois, chez nous, viens chez moi, je te montrerai à quel point tu auras honte. Viens, je te montrerai. Je sais avoir honte. Tu sais avoir honte, alors c'est tout. Alors quel est le problème avec le Créateur? Qu'il n'est pas révélé. S'il était révélé, tu aurais honte, crois-moi.
1: Ken.
0: Quelle place y a-t-il maintenant ici pour l'étude de Talmud et Sfirot que nous étudions? Il sort que nous sommes en général la place pour l'étude du test que nous allons peut-être enfin étudier maintenant, c'est toujours difficile pour nous, oui, c'est que tu aies un manque pour l'étude de test, car par l'étude tu atteins la force. Maintenant, tu vas te connecter avec le Créateur, avec les amis à travers le Créateur. C'est le but. Où atteins-tu vraiment des forces? Tu dis, moi, je me trouve dans le groupe. Les amis ont maintenant causé en moi toutes sortes de telles impressions. Et cela, je veux vraiment, et après, que veux-tu? Comment réalises-tu ce désir? À travers les amis. Bon, pourquoi donnes-tu aux amis? Pour qu'ils me donnent. Pour qu'ils te donnent pourquoi? Pour qu'il y ait un désir plus fort pour la divinité, Elokut. Oui? Et ensuite, qu'est-ce que tu fais avec ce désir? Je découvre en eux le Créateur. Ce désir, le Créateur se révélera. Non, dans le don entre moi. Mais quel don as-tu envers les amis? Un don égoïste. Comment corriges-tu ce don pour qu'il soit vraiment don? Il faut que vienne d'en haut la lumière et qu'elle te corrige. Quelque chose ne se connecte pas chez lui. Bon. Non, alors moi, selon ton explication, un instant, viens, écoute seulement une seconde. Tu te trouves à un certain niveau de connexion avec les amis. Tu veux monter le niveau de connexion à une forme plus élevée. Pourquoi veux-tu monter ta connexion avec les amis plus haut? Tu t'es impressionné d'eux, tu as vu combien ils sont plus grands. Tu as regardé celui-là, oh, ce qu'ils sont et où je suis. Oui. L'égoïsme ne te laisse vraiment pas dormir. Ils sont tous plus que moi. Où, qu'en est-il de moi? Où suis-je? Que va-t-il se passer? C'est une mesure de don. Pardonne-moi, c'est une mesure de don, ça? Ce n'est pas du don. Ce n'est pas du don. Quand tu leur donnes, est-ce du don? Ce n'est pas non plus du don. Tout vient de l'égoïsme. Comment, maintenant, vais-je monter le niveau de notre relation de sorte que si maintenant je suis à 10% de don, disons à 90% d'égoïsme, comment est-ce que ce sera à 20% de don et 80% d'égoïsme? Disons, cette force, d'où vais-je la recevoir? D'où vais-je changer un peu ma relation aux amis? Je suis intéressé à recevoir d'eux une impression. Je suis intéressé à recevoir d'eux un désir. Et qu'ils m'éveilleront au Créateur. Mais comment corriger cet éveil pour qu'il soit afin de donner? C'est seulement par la lumière qui ramène vers le bien. Tout notre don entre nous, entre temps, c'est recevoir une impression l'un de l'autre sur comment le second est plus grand que moi. Pourquoi? Pour que je veuille plus, pour que j'aspire plus. Et dans le livre, ce n'est pas possible, et dans le livre que nous apprenons, que nous prenons seulement pour que cette impression soit pour donner. Bien sûr, sinon pourquoi ouvrirais-je le livre? Sinon, j'ouvrirais le livre seulement pour étudier la sagesse. Maintenant, d'où l'homme sait-il que ce n'est pas comme quelque chose vraiment... Qu'est-ce qui pousse l'homme à penser que ce qu'il donne à l'ami n'est pas pour donner? Nous pensons que ce que nous faisons pour les amis, c'est du don. Mais nous pensons cela parce que nous ne savons pas ce qu'est le don. Pour vraiment arriver au don, j'ai besoin de la lumière qui ramène vers le bien. C'est ce que j'ai dit. Monter vers le niveau de mon don, de mon niveau à un niveau plus haut, qu'est-ce que ça veut dire plus haut? Que j'ai vraiment un peu plus de dons véritables. Pour cela, j'ai besoin d'une lumière qui vienne et qui corrige toutes mes qualités. C'est clair, mais d'où vient ce manque? Le manque pour cela vient des amis. Ils me montrent combien ils aspirent à la spiritualité, combien ils sont prêts à contribuer au travail. Hier, j'ai lu ce message. Oui, cette annonce au téléphone, oui. Et j'ai vu combien il avait bien et fortement senti cela, combien il est grand. Alors, j'ai immédiatement senti. Alors, immédiatement, j'ai senti que moi, je suis petit et que je suis moins que lui. Et mon ego a commencé à travailler. Et ma peur qu'il ait plus que moi a commencé à travailler. Et alors, qu'adviendrait-il de moi? Après que je pense à de telles choses, alors quoi? Alors, que dois-je faire? Très vite, j'ouvre un livre et je commence à étudier. Pourquoi? Recevoir.

0: Pourquoi me regardes-tu? Je ne plaisante pas. Je ne comprends pas. On est ici pour donner. Je vois que chez lui, le pour donner est plus grand que chez moi. Je vois que chez lui, les intentions et les désirs sont plus que ce que j'ai. Comment est-ce qu'on peut voir ça? Le désir, c'est ainsi que je l'ai ressenti. Ah, c'est autre chose. Bah, voir, qu'est-ce que c'est que voir? Je ne sais pas, tu dis le groupe me donne un désir, une aspiration créateur. Ce n'est pas une aspiration que le groupe me donne. Le groupe me donne une image où tous dans le groupe sont beaucoup plus grands que moi. La jalousie des auteurs augmente la sagesse. Je commence à compter qu'ils sont plus grands que moi. Qu'en est-il de moi? Qu'est-ce qui va m'arriver? Ça mérite à ouvrir le livre et à commencer à étudier. Pourquoi? Parce que du livre, j'ai entendu. Oui, du livre viendra la correction. C'est pourquoi l'étudiant est obligé, avant l'étude, de se renforcer dans la foi du Créateur. Et tu te souviens? C'est tout.
1: Non, m'explique.
0: C'est tout, bon. C'est pas suffisant pour ouvrir un livre? Oui, et maintenant, nous allons partager dans les dizaines ce que nous avons entendu pendant le cours.
2: אני מרגיש בשיעור הזה עד כמה גדולה העבודה שאליך אנחנו מוזמנים.
0: Je ressentis dans ce cours à quel point le travail est grand que nous sommes invités à faire. Le Rav nous donne un goût de cette grandeur.
2: Rav
0: a dit, pourquoi le monde est-il si grand de tant de grandes personnes avec qui je dois aller, parce que il est l'inclusif qui inclut chacun. Et hormis ces détails, et moi, je ne peux pas immédiatement me relire à lui. Je me relie d'abord et avant tout à ces détails. Ensuite, j'ai une connexion avec les corps, comme si dans ce monde. Et à travers ces corps, graduellement, j'en arrive à l'intériorité, comme si de tous et chacun. Et à travers cette intériorité, plus tard, j'en arrive aux âmes. Quel travail merveilleux.
3: Oui,
0: c'est une grande bénédiction, comme l'a dit Michael. C'est un résultat de notre travail d'adhérer au Créateur. Oui, c'est aussi très adapté pour notre exercice. J'ai entendu aujourd'hui dans le cours que spécifiquement vis-à-vis du travail, vis-à-vis des amis spécifiques, il y a plus de discernement de comment je dois me relier à chaque ami. Et de là, de cela, nous pouvons apprendre ainsi. Et aussi, c'était extraordinaire de voir comment en 2012, le Rav parlait du fait de devoir choisir un roche de la dizaine, on l'appelait un dirigeant à l'époque, mais en fait, vis-à-vis de cet exercice à nouveau vers cet exercice spécifique envers les amis, de là, nous pouvons apprendre la comparaison de comment nous devrions nous relier de façon positive envers chaque ami. Oui, dans notre travail dans le groupe, nous avons le travail avec le désir de recevoir à chaque fois qu'il se révèle. Et on nous dit que plus nous avançons dans le fait de vouloir atteindre le but, donc ça se révèle plus et plus. Et nous avons une possibilité de le corriger avec des actions que nous faisons les uns envers les autres. Nous nous donnons de bons exemples. Donc, comment est-ce que nous donnons? C'est comme ça que nous éveillons la jalousie les uns dans les autres. Et le fait d'apprendre des uns des autres comment donner ou bien comment demander de l'aide du Créateur que

0: et des amis à moi. Et c'est là qu'est la spiritualité. Ça veut dire que ce que je peux donner à l'ami, ce n'est que l'exemple, et pas une connaissance des livres et de l'extériorité. Même donner l'exemple d'un ami qui vient, et tu peux vraiment être impressionné par lui, juste en se connectant à son aspiration. Pourquoi ? Parce que son aspiration qu'il a pour le Créateur, moi je ne l'ai pas. Et donc si je suis jaloux de lui, si je me connecte à lui, je peux prendre tout ce qu'il a envers le Créateur que moi je n'ai pas. Et c'est comme ça que nous devons arriver à 600 000 âmes et se connecter à tout le monde. J'ai entendu dans le cours que quiconque veut le rapprocher, lui envoie des problèmes. Donc la question c'est, pourquoi est-ce que le Créateur me fait-il cela? Une personne peut choisir de qui s'inspirer. La respiration Créateur, c'est ce dont j'ai besoin. C'est ce dont je peux m'inspirer. Et à la fin, le Créateur est divisé en 600
1: 000
0: parties. Et c'est afin de faciliter la connexion avec lui. Et on peut voir le Créateur que dans les qualités des amis. Oui, vraiment un merveilleux cours avec beaucoup de choses dedans, et principalement les relations entre les amis, qui est la structure notre structure initiale où nous pouvons révéler le récipient et de là le Créateur. Il y avait vraiment un point intéressant que la personne doit constamment voir et demander d'être en connexion avec le Créateur et demander pourquoi le Créateur lui fait cela. Et ça, on est supposé le voir à travers les amis. Et passons à la prochaine partie, mais chantons d'abord une chanson.

0: Shalom chaverim, אנחנו
1: Bonjour les amis. Nous sommes nous entrons maintenant dans un cours de la préface avec le Rav, et avant cela nous avons entendu dans la première partie qu'est-ce qu'une âme? Un point noir sur lequel une personne construit la lumière réfléchie, et dans la lumière réfléchie, qui est le résultat de quelque chose qui vient au-dessus de l'écran, au-dessus du désir de recevoir, dedans, nous recevons la révélation de la divinité. L'âme est comme si au-dessus du corps du partsouf. C'est la raison pour laquelle le récipient spirituel n'est construit que dans la connexion les uns envers les autres et dans le don. Oui, nous avons aussi entendu qu'à travers l'étude, il reçoit les forces, et donc nous sommes sur le point de recevoir les forces pour révéler la grandeur des amis, du Créateur, et maintenant, c'est déjà le quatrième cours, ou la troisième partie du quatrième cours, et tout le moins, sachez que le prêt pour les Nekudot de Sag, où il commence à faire cela, et donc il y a un certain nouveau point après lequel, dans les prochains cours, il s'étendra dessus, comment nous avançons pour le monde de Hak, au Nekudot de Sac, et entrons dans ce cours et notons les questions, les clarifications que nous voulons comprendre, et ensuite nous aurons du temps pour les clarifier ensemble, s'il vous plaît.
2: Oui, le dernier cours t'a dit que le but final, c'est que le cli soit rempli. Maintenant, le but de la création, c'est que le cli soit rempli. Le cli, petit à petit, se remplit. 20%, puis 15%, puis voilà, ma rodenzof, elle se remplit. Avec elle est partout avec tout ce film. Mais qu'est-ce qui se passe après? Ça, c'est ce qu'on va maintenant voir. Maintenant, on se trouve encore dans un état général, avec un roche, ça c'est son pé, ça c'est son tabour. Et ça c'est Sion. C'est tabour, sillon, roche, dorsof, galta, après que on a notre deuxième partout, Fab. Troisième part de souffle. Sag. Galgalta avait des réchimaux de Dalet, 4 sur 4. Ab avait de Dalet Gimel et Sag avait de Gimel Bet. Tous ont fini sur le tabou de Gangalta. Il y avait encore deux partoufim qui s'appellent Ma, qui s'appellent qui sont sortis des Réchimot Bet Aleph et Bon, qui est sorti de Réchimot à l'Echorach, 1 sur 0. Pourquoi est-ce que je fais une telle distance? C'est parce que maintenant j'ai envie de dessiner quelque chose ici. Maintenant, je vais passer à quelque chose de très spécial. Nous, on a appris avec vous les quatre prinotes de la lumière directe. que du Créateur est sorti la lumière et il construit un Brina Aleph. Et de Brina Aleph, parce qu'il a été rempli par la lumière dans Chokhma. Après, ensuite, il ne veut plus la lumière. Et après, il s'appelle Bina. Pourquoi? Parce qu'elle a ressenti que elle a ressenti la qualité de la lumière donc qu'elle a donnée et maintenant elle veut donner aussi. Donc après qu'est-ce qu'elle fait? Elle s'est dit que elle voulait recevoir un petit peu pour que ce soit comme de la du don en propriétaire. Et ça s'appelle la Prina Zeranpin. Qu'est-ce qu'on voit ici? Chaque décision, vraiment, elle se trouve dans Bina, en fait. Bina, elle veut être comme le créateur pour ressembler au propriétaire comme le créateur. Vous vous rappelez avec l'invité qui se trouve devant le hôte, etc. À cause du fait que le Binak va être comme le créateur, elle vient et elle reçoit. C'est-à-dire qu'elle construit le Zeranpin. Et donc, Zeranpin, il s'appelle le fils. Et Bina s'appelle la mère. Ima. Et Chokhma s'appelle le père, Abba. Ensuite, dans ce monde-ci, on verra comment est-ce que ça se réalise et on va donner tous les discernements de ce monde-ci à travers ça. Qu'est-ce qu'il y a en nous, entre nous, tout ça, ça se trouve, ça vient de ces forces-là qui descendent et donnent à ce monde et une matière et sa qualité. Il en ressort pour nous que, en fait, Bina, elle est la responsable du fait qu'elle veut ressembler au Créateur. Elle est la responsable pour construire tout le système qu'il y a en elle, en dessous d'elle. C'est-à-dire que c'est elle qui pense comment est-ce qu'elle va recevoir dans Zeranpin, puis dans Malchut, et comment Malchut qui va recevoir toute la lumière dans le but de donner, ça va être en fait un résultat de Bina. Parce que Bina, elle veut faire le maximum pour le Créateur. Et comment faire le maximum pour le Créateur? C'est si je reçois de lui. En cela, tu vas de lui donner au maximum. Donc on peut dire que Malchut, c'est en fait une conséquence de Bina. C'est Bina qui fait naître Malchut. C'est pour ça que Malchut et Zeranpin, les deux sont appelés les fils par rapport à Bina. Le parto de Gagalta chez nous, lui, c'est le parto de Keter. Partouf Ab chez nous, c'est le parto de Chokhma. Partouf Sak chez nous, c'est le parto de Bina. Et ici, on voit que ce qui se trouve ici en bas, que c'est impossible de remplir les kilims de Sof de Gagalta par des lumières. Bina, elle est la responsable et c'est elle qui souffre pour ça. Donc maintenant, qu'est-ce qu'elle fait? Sag, c'est Bina. C'est ça, en fait, qui est responsable pour remplir le Sof de Gagalta. Comment est-ce qu'elle le fait? On a appris avec vous que ici, dans Chokhma, il y a la lumière de Chokhma. Lumière de Chokhma. Ici, il y a la lumière de Keter. Dans Bina, il y a la lumière de Chassadim. Oui? Qu'est-ce que c'est que la lumière de Chassadim? La lumière de Chassadim, c'est un plaisir dans le fait que je donne. Et la lumière de la lumière de Chokhma, c'est le fait que je reçois. Donc pourquoi est-ce que Ab ne peut pas descendre en dessous du tabou de Galgalta? Il ne peut pas descendre. C'est parce qu'il y a la lumière de Chokhma. Pourquoi est-ce que Sag ne peut pas descendre en dessous du tabou de Galgalta? Parce qu'il y a la lumière de Chassadim. C'est juste que ici il y a 4-3 de Itapshutz, qui est aussi Chokhma. Parce qu'en fait, il y avait ici un Réchimo de Ab. Qu'est-ce qu'on dit ici? Ce qu'on avait Gangalta. Gangalta s'est purifié. Ensuite, la pré-rassification de Gangalta, sont restés les Réchimot, à travers lesquels on est le Partsouf Ab. C'était 4 de revêtement, et après, Gimel. Donc, tout le temps, il y a les Réchimo du Partsouf précédent dans le Partsouf suivant. C'est pour ça qu'ici, dans le Sag, il y a les lumières de Chokhma. Et c'est pour ça que ça ne peut pas descendre en bas. En soi, Sag, il n'a pas besoin de lumière de Chokhma. Il a besoin, mais pourquoi? Mais c'est pour dire juste que j'en veux pas. Vous savez, quand... Tu peux lui donner, tu verras s'il va donner ou non. Là, tu peux pouvoir savoir s'il est receveur ou pas receveur. Après, en fait, il y a les mères de Chokhma qui est donné à Sag pour qu'elle fasse la réaction et qu'elle dise qu'elle ne veut pas. Mais Sag, s'il s'était descendu avec la lumière de Chokhma en bas, alors ici, l'équilibre de réception dans le sop de Galgalta, il recevait cette lumière de Chokhma dans le but de recevoir. Et c'est pour ça que Sag ne veut pas descendre en dessous du tabouret de Galgalta. Encore une fois, c'est compris ou non? Il y a ici une fin, un désir d'avoir du plaisir. Les poissons et la viande, comme ça du riz, de la salade et du jus. J'ai pas de masseur pour recevoir dans le but de donner la viande et le poisson. Ce sont des plaisirs beaucoup trop grands. Si j'ai reçu du propriétaire, ils sont si bons qu'en fait je penserai même pas à moi-même. Et donc je commencerai seulement à penser à moi-même et comment est-ce que j'en profite. Donc c'est possible, c'est interdit de les recevoir. Ça s'appelle que je laisse cette partie en moi qui est le sauf. Je laisse vide. Pourquoi est-ce que je laisse vide? C'est parce que les plaisirs que je peux recevoir dans les désirs que j'ai ici, ce sont des plaisirs très grands, plus grands que mon massacre. Et donc après, si je les reçois, ce sera simplement que je perdrai la tête. Donc c'est pour ça que je ne les reçois pas. Donc maintenant, si Sag redescend et remplit cet équilibre-là avec la lumière de Chassadim, ça c'est ok. La lumière de Chassadim, qu'est-ce que c'est? C'est le désir de donner. Le désir de donner. Si tu veux donner, tu peux être partout. Tu t'en fiches comme ça de quel plaisir t'as ou pas. C'est pas moi. Mais si dans Sag, il y a la lumière de Chokhma. Il y a en ça, en Chokhma, à la lumière de Chokhma. Pourquoi? Parce que pour qu'il dise qu'il ne le veut pas. Mais d'où est-ce qu'est né Sag Bina? C'est du fait qu'il était rempli de lumière de Chokhma. Et en fait, il a commencé à ressentir que de la lumière de Chokhma, il y avait aussi la qualité du créateur, la qualité du maître de maison. Et que si je vais recevoir cette qualité, je vais avoir du plaisir, mais qui me donne la lumière de Chokhma? C'est le créateur. Et le créateur, il est quoi? Il est donneur. Donc moi aussi, je peux être donneur. C'est-à-dire que Sag, pour recevoir la qualité de don, il doit être rempli de la lumière de Chokhma. C'est impossible de vouloir de donner si tu ne ressens pas le plaisir dans le fait que tu donnes. C'est pour ça que notre sagesse, dans le fait qu'on, même si on dit qu'on veut donner au Créateur, ça s'appelle la sagesse de la Kabbale, la sagesse de la réception. Parce que en ça, c'est comme ça qu'on donne. Donc, Sag ne peut pas descendre dans tout le tabour. Du fait qu'il y a la lumière de Chorma. Mais si ça commence à se purifier et il dit que je retire tout et je ne veux plus recevoir la lumière, alors la lumière qui vient ici, l'état amim de Sag, quand cette lumière commence à sortir, la lumière de Chokhma se retire immédiatement. C'est la première qui se retire, parce que c'est la plus grande lumière. Et il ne reste que la lumière de Chassadim. Ici, il ne reste que la lumière de Chassadim. Dans le retrait de la lumière depuis Sag. Alors, dans cette lumière, les lumières de Chassadim peuvent se propager en bas, ici, et se remplir tous les kélim du sof de Galgalta. Comme ça. La lumière de Chassadim se propage. Et comme ça, on appelle ce remplissage-là du nom de Nekudot de Sag. Parce que le retrait de la lumière, c'est Nekudot. Et donc ces Nekudot-là, ce sont des Nekudot qui descendent là-bas et qui remplissent le sof de Galgalta. Déjà, on a en bas, en dessous du tabour Shpatiyum, la lumière de Chassadim. Ça, c'est déjà quelque chose. Parce qu'on a parlé du fait que si on a rempli Malchut Ainsof de la lumière, ce sera déjà, ça sera la fin de la correction. Donc en fait, elle est déjà arrivée à la qualité du Créateur. Elle serait déjà arrivée à la qualité du Créateur. L'éternité, la complétude, voilà, des choses qu'on ne peut même pas dire ce que c'est. Qu'est-ce qu'on nous manque ici? C'est juste de remplir ce qu'il y a là de lumière. Et ça déjà peut remplir avec la lumière de Chassadim, ça. Mais la lumière de Chassadim s'appelle la correction de la création. La lumière de Chassadim, c'est la correction de la création. Pourquoi est-ce que c'est la correction de la création? Parce que la lumière de Chassadim, c'est l'intention dans le but de donner. Je veux te donner à toi. Ça s'appelle la correction. Le but de la création, c'est que je reçoive tout. Donc, une fois qu'il y a la lumière de Chassadim, je peux recevoir tout dans le but de donner. Donc, c'est pour ça que la lumière de Chassadim s'appelle le but de la correction de la création. Et la lumière de Chokhma s'appelle le but de la création. Ces deux lumières-là, tout en tout, on a tout ça dans la réalité. On a le désir, l'équilibre de réception et de don, le désir de recevoir et le désir de donner, plaisir de recevoir et le plaisir de donner. La lumière de Chassadim, c'est le plaisir du don, et la lumière de Chokhma, c'est le plaisir de la réception. Qu'est-ce qui arrive ensuite? Les Nekudot de Sag sont descendus en bas sous le tabour. Et maintenant, je veux encore expliquer une chose. Nous, on divise les partsoufim, le partsouf, en plusieurs parties. Roche, torse, sof. On peut dire que le tor et le sof, c'est gouf. De roche, on dit qu'il y a cinq parties. Dans le tor et le sof, ensemble, dans le gouf, il y a cinq parties. Et on divise aussi le tor en cinq et le sof en cinq. C'est-à-dire qu'on a beaucoup de divisions du gouf et du roche. la manière la plus correcte de diviser le gouf ici, c'est comme ça, que Keter Chokhma Bina, les lumières de Keter Chokhma Bina, c'est trois lumières, c'est Rosh, Chesed Gvura Tiferet, c'est les Sphirot de Tor, Netzach Hod Yesod et Malchut, c'est les Sphirot de Sof. Qu'est-ce que sont que ces Sphirot-là? On en parle pas là encore, oui?
3: Oui.
2: Jusqu'ici, cette partie-là. Et demain, il y aurait aussi la quatrième partie de ce cours. Donc, on a étudié pour la première fois dans cette série de cours sur une écoute de sac. Et probablement qu'il y a beaucoup de questions sur ces choses-là. Et des clarifications. On a écrit pour nous-mêmes. On attend pour les points d'interrogation sur les écrans. Bon, ici, elle est mariée ici, oui, David. Oui, c'est pas la première fois que ça m'embrouille. Donc, en fait, le désir de recevoir qu'il y a dans Gagalta. Le désir de recevoir comme Gagalta, comme Ravadi, c'est le poisson et la viande. Pourquoi est-ce que. Comment est-ce que la lumière de Chassadim, elle peut se descendre là-bas? C'est pas du tout adapté pour ça. On étudie que le Créateur. Il a créé le monde par la création du jugement. Mais à travers ça, le but de la création ne peut pas être rempli, parce qu'on ne peut pas remplir le sof de Gagalta. Donc pour le remplir, ce sof de Gagalta, justement, ce qui se passe, c'est que les nekudot de sac viennent, et ce qui se passe, c'est que... C'est une participation de la qualité de la miséricorde dans la qualité du jugement. C'est... Et on peut rajouter sur ça que aussi, qu'est-ce que c'est que le sauf de Gagalta? Il y avait un calcul qui était fait dans Rosh de Gagalta. Oui. C'est le premier calcul qui est fait par où la lumière directe vient. Et pour remplir la Mahrout, il y avait Roche qui vient avec le massard, qui s'appelle le Roche de Gagalta. Et ce massard, d'abord, il repousse tout le plaisir qu'il y avait. Il y avait la lumière directe, 100%, et la lumière réfléchie, 100%. Et après, qu'est-ce qui se passe? Depuis l'intention de faire du bien au créateur de Gagalta, elle révèle à quel point est-ce que le créateur veut lui faire plaisir. Et quel point est-ce qu'elle peut recevoir? Donc, en fait, ce qu'elle décide qu'elle peut recevoir? Elle le reçoit, et ça s'appelle le tor de Gagalta. Ça s'appelle la propagation du massacre d'elle-même et en elle, et ça s'appelle la lumière intérieure. Et donc là aussi, elle peut révéler combien est-ce qu'elle ne peut pas recevoir, malgré le fait qu'elle peut recevoir. Et c'est pour ça que depuis ce rejet, de cette décision de ne pas recevoir la fin de Gagalta, dans le sof de Gagalta, ils viennent les lumières de Chassadim.
3: Et donc,
2: la lumière de Chassadim, c'est quoi? C'est qu'en fait, malgré le fait qu'elle veut recevoir, elle ne reçoit pas ici. Donc il y a déjà de la lumière de Chassadim. Et même, avec un peu d'élimination de Chokhmah, parce que la lumière de Chassadim, par soi-même, jamais elle ne se propage, donc c'est la lumière de Chassadim avec un petit peu d'élimination de Chokhmah. C'est tout. Maintenant, elle fait un nouveau calcul, avec un conflit de Opnim et la lumière intérieure et Makif. Donc, ça s'appelle Ab. Dans Ab aussi, il y a les miens de Chokhmah, donc ça se propose jusqu'au tabour. Maintenant, il y a un nouveau partouf. Il y a les lumières de Sag. Quand Sag sort, il sort avec Bet de Yud, mais Gimel de revêtement. Ce guillemets de revêtement, il ne peut pas descendre en dessous de Gagalta. Mais quand ça commence à se purifier, et ses Nekudot sortent, dans ce processus de purification, tout d'un coup, il y a de bet bet. Il y a déjà plus le gimel. Il y a bet de aviut et bet de revêtement. Donc là déjà il y a la lumière de chassidim. Donc pourquoi est-ce que ça descend en dessous du galgalta? Déjà parce que ça peut descendre. Il y a pas de limite pour la lumière de chassidim. On dit d'abord. Aussi dans cette lumière de nekudot bet. Bet, la une équivalence avec ces lumières qui se trouvent en dessous du Galgalta. C'est-à-dire que ça, c'est la lumière de Chassadim et ça, c'est la lumière de Chassadim. C'est pour ça qu'elles peuvent. Ensuite, dans les prochains cours, on verra comment, à partir de ça, on peut construire les Nekudot de Sag. Mais vraiment, il y aura le Patsou de Nekudim qui sort de ça. Mais ici, la lumière de Chassadim existe déjà en dessous du Galgalta. À partir du moment que Massach, il a décidé qu'il n'y a pas de plaisir, malgré c'est possible. Oui.
3: Yoab.
2: Est-ce que les Nekudot de Sag ont rempli tout l'espace vide qui ont été le résultat de la restriction des lumières? Parce que Galgalta, c'est juste une très ligne fine. Et la très ligne fine, c'est la lumière de Chokma. Ok, donc ça, c'est la quatre prénotes. Donc en fait, là, tout le partouf, il est rempli de lumière. Comme si. C'est comme si elles ont. Les Nekudot de Sag ont rempli tout l'espace vide avec les lumières de Chassadim qui sont restées depuis les quatre prénotes de lumière directe. Parce qu'il y a une division entre ces deux sortes de lumières. C'est ce qui se passe maintenant. Il y a une progrégation des lumières de Chassadim qui ont une qualité de bet-bet, 2 sur 2, et ça c'est. Avant, dans Tzimtzum Aleph, il y a toute la lumière qui a été retirée. Et ensuite, il y avait une très ligne fine avec où sont venus tous les mondes supérieurs. Il y avait un espace vide qui est resté, qui n'est pas utilisé. Là viennent ces Nekudot de Sag. À partir du moment où le Patsouf de Galgalta fait la pensée de à quel point est-ce qu'il peut recevoir dans le but de donner, alors il reçoit dans le but de donner du Pech Koutabour. En dessous du Tabour, il utilise la lumière de Chassadim. La lumière de Chassadim, c'est une lumière de Chassadim de l'équivalence de forme. Qu'est-ce que comment il pousse ces lumières? C'est-à-dire qu'il y a la lumière de Chassadim. Parce qu'il n'y a pas de lumière de Chassadim sans lumière de Chokhmah. Mac 11. Chers enseignants, une petite question. Pourquoi est-ce que le Partsouf Ab ne peut pas réaliser ce qu'a fait Partsouf Sag? Parce qu'il avait aussi un Massar et une avion de Gimel, aussi une lumière de Chassadim. Et ensuite, elle est devenue Gimel Gimel quand elle s'est purifiée. Donc en fait, elle aurait pu aller en dessous du tabour. Quoi s'est passé? Oui, peut-être que ça embrouille un peu Gimel Bet, parce que le Bassam utilise tous ces concepts un peu de la même manière, parce que c'est un système. Donc en fait, c'est quoi Gimel? Gimel, c'est Ranpin, c'est la Viut, c'est le Chazé, c'est quoi? Bon. Donc ce signe de Gimel 3, sur Am, ça parle de la lumière de Chokhma. Dalet, c'est la plus grande aviut avec elle on peut recevoir toute la stature de Galgalta. Alors, la Ab, c'est une stature une en dessous. Donc, Galgalta, c'est par rapport à Keter, le Rav l'a dessiné, et Am, c'est par rapport à Chokhma, et ça, c'est par rapport à Bila. Donc maintenant, ce Gimel, ce signe de Gimel, le 3, c'est la lumière de Chochma. Et la lumière de Chochma, elle ne peut pas descendre en dessous du tabour. Parce que la lumière de tabour, c'est la lumière de la, du but de la création. Maintenant, comment est-ce qu'on peut le recevoir? On peut le recevoir que quand dans le roche, il y avait le calcul, et que c'est clair qu'il peut recevoir cette lumière sans perdre la grandeur du maître de maison, mais à l'inverse, il reçoit encore plus de grandeur du maître de maison, parce que quand tu reçois du maître de maison, là, tout d'un coup, tu réalises son désir, et dans cette mesure où tu peux recevoir sans perdre le maser, là, Ab peut recevoir. C'est pour ça qu'il reçoit dans une mesure spécifique et il se limite jusqu'au tabour. Donc ce gimel, ce 3, c'est pas Zeranpin, c'est un gimel à l'inverse, qui en fait, après le dalet de Gangalta, qui signifie Keter, c'est un gimel qui représente Chochma, et Chochma ne peut pas descendre en dessous du tabour. Lituanie 1.
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2: Qu'est-ce que ça veut dire que la prina bête ne peut pas...
4: Bon,
2: la question n'est pas très claire. Yaakov, si on peut revenir, ça veut dire quoi que Prinabed quoi? On a perdu la traduction. Dépendez en anglais peut-être.
3: Why does
2: pourquoi est-ce que
3: Bina suffer because she can't fill in below of tabur?
2: Qu'est-ce que ça veut dire que Bina souffre parce que elle ne peut pas Ça n'a pas été bien traduit. On voit que le partsouf de Sarg est construit par les richemot de Gimel de revêtement et d'Alet de Yut. C'est pour ça que Tamim de Sag ne peut pas descendre en dessous du tabour. À partir du moment où la lumière commence à se retirer et que ça s'appelle une écodote, alors, et que le massacre commence à se purifier, il y aura... Le Tzimtzum Aleph, déjà, il vient pas influencer sur eux. Donc, il peut descendre en dessous du tabour. Oui, il y aura. Oui, je veux comme ça un peu clarifier la question de Yoav, parce qu'en fait, les Nekudot de Sag, ils ont rempli le sort de Galgalta. Mais maintenant, il y a une question qui reste, il y a encore Malchut qui reste. Parce que c'est-à-dire que il y a tout ça, c'est pour ça, c'est juste directement, c'est une ligne directe. Est-ce que ça appartient que Galgalta ou est-ce que le cercle lui-même est resté vide ou non? Oui, je pense que la question était claire. Je pense que il y avait la réponse à cette question, mais en fait, le remplissage jusque le remplissage de Malchut d'Ensof qui c'est prévu, c'est jamais dans Dalet en soi. Parce qu'on voit déjà Dalet, Gimel, Bet, Alef, Shoresh. Et ensuite, tout ça c'est Malchut d'Ensof. Et ses qualités
4: C'est
2: quelque chose qui vient tout à partir des neuf premières. Et puisqu'il n'y avait jamais de perte dans la spiritualité, il y a dans Malchut, il y a Shorash Bet Gimel Dalet au centre. C'est comme ça que le Balassam, il le dessine dans le Sefer Ha'ilan. Donc, alors, si nous dessinons comme ça, donc maintenant, quand la lumière, elle se prolonge et se propage de haut en bas, ça touche Insof, mais ça ne touche pas Malchut d'Insof. Malchut de Malchut, c'est en Dalet. Ça ne touche pas. Il est, il est au-dessus d'elle. Aussi même dans le Talmud des Disphirotes, au tout début, il parle de ça. Que, vraiment, il élabore sur ce point-là. Que ça ne peut pas toucher Malchut d'Insof en soi. C'est vraiment en dessous d'elle. Donc, à chaque fois qu'on parle, que ce soit au-dessus du tabou, dans le tabou, on parle d'une très ligne fine qui descend de du début jusqu'au raglay, jusqu'au dalet de dalet. Donc, quand on parle du tabou, on ne parle pas de l'espace en entier. Quand est-ce que l'espace entier il est rempli? C'est quand il y avait le monde de Nekoudim, mais qui est brisé. Qu'on parle des mondes, Asil, Briya, Yetzira, Asiya, qui aussi sont dans une ligne au-dessus de Dalet. Et ensuite, il y a le Adam Arishon qui est né. Et qui est brisé Adam Arishon. Et seulement là, on peut commencer à parler de Dalet de la Dalet. Et ensuite, quand il y a les corrections de par en haut, alors l'espace, il est rempli. Tout l'espace duquel on parle, en fait, il n'est pas rempli avant ça. Et c'est pour ça que de tout ce qu'on parle maintenant, on parle en fait d'une très ligne fine, que ce soit au-dessus du tabou ou en dessous du tabour. On est vraiment à la fin, Iran. Oui, quoi? Oui, merci. Donc, merci à tous. On va continuer, évidemment, cette étude demain. Et on va finir en chanson.

Et elles ne sont enregistrées du 28 février 2002 sur la base de l'article du Rabash intitulé « Et Yaakov s'installa dans le pays des séjours de son père ». Et nous avons 28 minutes pour le lire en dizaines. Yaakov s'installa dans le pays des séjours de son père. Rabash. Yaakov s'installa dans le pays des séjours de son père, dans le pays de Canaan. Dans le Zohar, Rabbi Hiya ouvrit et dit « Nombreux sont les maux du juste de tous, et le Créateur le sauvera. » Mais ce juste qui craint son maître, combien de maux il endure dans ce monde, afin qu'il ne croie pas et ne s'associe pas avec le mauvais penchant. Et le Créateur le sauve de tous. C'est ce qui est écrit. Nombreux sont les maux du juste et de tous, le Créateur le sauvera. Il n'est pas écrit « nombreux pour le juste », mais « nombreux sont les maux du juste ». Ce qui indique que celui qui endure de nombreux maux est injuste, du fait que le Créateur le désire, car les maux qu'il endure l'éloignent du mauvais penchant, comme sus mentionné. Et du fait de cela, le Créateur désire cet homme et le sauve de tous. Il faut comprendre ces mots. Il semble d'ici que celui qui endure de nombreux maux est injuste. Et celui qui n'endure pas de nombreux maux n'est pas injuste. B. Pourquoi, s'il veut ne pas s'associer avec le mauvais penchant, est-il obligé d'endurer de nombreux maux? C. L'expression. Et du fait de cela, le Créateur désire cet homme et le sauve de tous. Et pour un autre homme, il semble que le Créateur, que Dieu nous en garde, ne le sauve pas. Est-ce possible? D. Est plus difficile encore. D'un côté, il dit que les maux qu'il endure l'éloignent du mauvais penchant, et d'un autre côté, il dit que le Créateur le sauve de tous, c'est-à-dire qu'il le sauve des nombreux maux. Si c'est ainsi, il reviendra et rapprochera de nouveau lui-même du mauvais penchant, puisque la cause qui l'éloignait du mauvais penchant a été annulée. On peut expliquer ces mots. Voici un propos dans ce sens. Ils m'ont trouvé, Kiddushin. Et Rabbi Shimon ben Levi a dit, le penchant de l'homme se renforce contre lui chaque jour et cherche à le faire mourir, comme il est dit, le méchant épie le juste et cherche à le faire mourir. Et si le Créateur ne l'aidait pas, il ne pourrait pas lui résister, comme il est dit, Dieu ne l'abandonnera pas entre ses mains. Voici dans le traité Souka, il y a aussi un propos de ce genre. Cet nom a le mauvais penchant. Shlomo l'a appelé ennemi. Comme il est dit, proverbe, si ton ennemi a faim, donne-lui du pain à manger. Et s'il a soif, donne-lui de l'eau à boire. Car ce sont des charbons que tu amasses sur sa tête. Et le Créateur te le rendra. Ne lis pas « te le rendra », mais « le rendra à toi ». Et Rashi a expliqué. Si ton penchant a faim et aspire à la transgression, donne-lui du pain. Contrains-le dans la guerre de la Torah. Comme il est écrit, proverbe, « Venez, mangez de mon pain. Donne-lui à boire de l'eau de la Torah. » Comme il est écrit à son sujet, Isaïe, « Vous tous qui avez soif, venez vers l'eau. Il le rendra à toi. » C'est-à-dire que ton penchant sera en paix avec toi et t'aimera et ne t'incitera pas à fauter et à être perdu du monde. Et pour comprendre tout ce qui précède, il faut savoir que l'essence du mauvais penchant est ce qui est appelé l'essence de la création.
que le Créateur a créé existence à partir de l'absence, qui est le désir de recevoir, qui est une chose nouvelle, qui n'existait pas avant qu'il l'ait créé, comme il est connu, voire dans ses introductions, dans les introductions. Et tout le travail de l'homme est seulement de travailler à inverser sa nature, c'est-à-dire que tout son désir soit seulement de donner. Et du fait que cela est contre sa nature, car du côté de la nature, il doit se soucier seulement du besoin de l'amour propre, et il n'a aucun attrait à travailler pour le bien d'autrui. Et bien que nous voyons que parfois l'homme travaille tout de même pour le bien d'autrui, cela n'est possible que s'il voit qu'il recevra une compensation pour son travail, que le désir de recevoir sera satisfait de cela, c'est-à-dire que la compensation satisfera son amour propre, sinon il n'a pas la possibilité de sortir du clic du réception du côté de la voie de la nature. Mais que l'homme ait la capacité de faire des actions dans le but de donner et de ne pas recevoir aucune compensation, cela n'est pas la voie de la nature. Et bien que nous voyons qu'il y a des gens qui vont se suicider pour le bien de la patrie et ne veulent aucune compensation, et c'est du fait que si la patrie est très importante pour lui, et cette importance est aussi du côté de la nature, comme ont dit nos sages, car la grâce du lieu est sur ses habitants, et il est certain qu'il y a une distinction dans la mesure de la grâce, car tous n'ont pas la même grâce. C'est pourquoi il y a beaucoup de volontaires qui vont à l'armée, du fait de l'importance de la patrie. Mais c'est parce qu'ils pensent que ce n'est pas un si grand danger dont dépend toute la vie, car je vois que beaucoup de gens reviennent de la guerre, sains et saufs. Et s'il y a parfois un danger de mort certain, à cela ils ne sont déjà plus prêts à aller à une mort certaine, sauf quelques élus pour qui la patrie est importante. Et même en cela est mêlée une force de compensation, car ils pensent qu'après sa mort, tous sauront qu'il était un homme avec la force du don de l'âme pour le bien du public, et qu'il était un homme élevé au-dessus du peuple qui se souciait du bien public. Mais dans le travail du Créateur, ou l'homme qui marche dans la voie de la vérité, il est obligé de travailler dans la discrétion, du fait de ce qui précède, c'est-à-dire qu'il n'y ait pas de saisie pour les extérieurs, c'est-à-dire, dans le travail du Créateur, il n'y aura pas pour lui de saisie, qu'il travaille pour des extérieurs, c'est-à-dire que des gens qui sont en dehors de lui sachent de son travail. Alors, il travaille son travail de don de l'âme, pour que des gens de l'extérieur disent qu'il était un homme élevé au-dessus du peuple, et cela lui donne aussi une aide, qu'il ait la capacité de travailler sans compensation, afin que des gens de l'extérieur disent qu'il était un serviteur du Créateur, sans le Créateur seulement. Et le Créateur a donné cette force aux créatures du fait que, de l'olishma, on en vient à l'ishma, et qu'il n'ait aucune aide de l'extérieur, cela, il peut y parvenir s'il a auparavant eu l'olishma, l'olishma, mais ne peut pas rester dans l'olishma, que Dieu nous en garde. Et c'est ce qu'ont dit nos sages de mémoire bénie, Soka. Quiconque associe le nom du ciel et une autre chose est déraciné du monde, comme il est dit, rien que le Seigneur, lui seul, dont le sens est, rien que le Seigneur lui seul, c'est-à-dire que il ne doit y avoir là aucune intervention d'amour propre du tout. Mais rien que le Seigneur lui seul, c'est le sens du mot rien que. Cependant, en tout cas, il y a ici à comprendre une notion fondamentale. Il faut distinguer entre le fait qu'un homme donne le don de l'âme afin d'atteindre quelque chose, même s'il reçoit la récompense pour le public, ce qui est certes une grande chose, puisque la récompense qu'il reçoit, si ce n'est pour l'amour propre, mais du fait de l'amour d'autrui, du fait qu'il aime autrui, et pour eux, il donne son âme à la mort afin de faire du bien à tous,
Mais il est certain que s'il avait un quelconque conseil par lequel il pourrait atteindre cette chose, non par le don de l'âme, il choisirait assurément la seconde chose, car l'essentiel pour lui est de recevoir une certaine récompense pour le public, et non que le travail soit le but, mais le contentement qu'il peut faire à la patrie, c'est cela qui lui donne la force de travailler. C'est pourquoi il ne regarde pas les moyens, comment atteindre la chose pour la patrie, et s'il voit que justement, c'est par le fait qu'il donnera son âme pour la patrie, qu'il peut faire à la patrie du contentement, il est aussi prêt à cela. Ce qui n'est pas le cas dans l'amour du Créateur, où nous disons que l'homme doit travailler rien que le Seigneur lui seul, dont l'intention est sans aucune récompense. L'intention est qu'il est prêt au don de l'âme, sans aucune récompense, sans qu'il naisse de cela une quelconque réalité de récompense de son don de l'âme. Mais c'est cela l'essence, c'est cela son but. Il veut annuler son essence devant le Créateur, c'est-à-dire annuler son désir de recevoir, qui est la réalité de la créature. Cela, il veut l'annuler devant le Créateur. Il s'ensuit que c'est cela son but, c'est-à-dire son but est de donner son âme au Créateur. Ce qui n'est pas le cas dans la corporalité. Concernant l'amour d'autrui, bien que ce soit un grand degré et que tous les hommes ne sont pas capables de travailler pour le bien du public, mais en tout cas, le don de l'âme n'est qu'un moyen et non un but. Et il serait plutôt satisfait s'il pouvait agir et sauver le public sans son don de l'âme. Et demandons à tous ceux qui se portent volontaires pour aller, pour le bien de la patrie, à la guerre. Si quelqu'un pouvait leur donner des conseils pour sauver la patrie sans qu'ils aient à donner leur âme, ils seraient certainement heureux. Mais faute de choix, ils sont prêts à partir pour le public afin que le public reçoive la récompense. Et ils donnent tous les moyens, bien que ce soit une grande force, mais cela n'a aucun rapport avec le don de l'âme pour le Créateur, où là, le don de l'âme est le but. Et ce qui naîtra après cela n'est pas son but. Ce n'est pas pour cela qu'était son intention. C'est pourquoi le don de l'âme dans la spiritualité n'a aucune valeur par rapport au don des corporels, car chez les corporels, le don de l'âme est un moyen et non un but. Tandis que dans la spiritualité, c'est l'inverse. Le don de l'âme est le but. Et par cela, nous comprendrons la notion de recevoir dans le but de donner. Puisque tout le but de l'homme est seulement de donner au Créateur, car c'est la notion d'équivalence de forme, de même qu'il est miséricordieux, toi aussi sois miséricordieux. Et lorsqu'il parvient au degré du don de l'âme pour le Créateur, du fait qu'il veut s'annuler lui-même afin de donner du plaisir au Créateur, alors il voit le but du Créateur qui était dans la pensée de la création, qui est de faire du bien à ses créatures. Alors, il veut recevoir le bien et le délice, ce qui était dans le but de la création, de faire du bien à ses créatures. Et cela s'appelle recevoir dans le but de donner. Sinon, il se peut qu'il veuille recevoir le bien et le délice, c'est pourquoi il donne tout afin de pouvoir recevoir. Et cela est selon donner dans le but de recevoir. Tandis que si son but est de donner et qu'il n'a aucun désir de recevoir pour son propre bénéfice, quoi que ce soit, car rien que le Créateur seul, alors il peut parvenir à recevoir dans le but de donner. Et au sujet du don de l'âme, j'ai entendu de mon père et maître, de mémoire bénie, que l'homme doit se représenter la notion de don de l'âme comme nous l'avons trouvé chez Rabbi Akiva, Brachot, qui a dit à ses élèves, « Toute ma vie, j'ai souffert à propos de ce verset de toute ton âme. Même s'il prend ton âme, j'ai dit,
Quand cela viendra-t-il entre mes mains et que je l'accomplirai? Et maintenant que cela est venu entre mes mains, ne l'accomplirai-je pas? Il est certain qu'après

Est-ce possible? Et la notion est comme susmentionné que la notion de mot désigne le mauvais penchant. C'est-à-dire que justement celui qui ressent le mauvais penchant, qui lui cause de nombreux maux, en ce qu'il ne le laisse pas s'approcher du Créateur, celui-là est appelé juste, tzaddik. Tandis que, si l'homme ne ressent pas comment il l'éloigne du Créateur et ne ressent pas qu'il lui fait des maux par cela, il n'est pas considéré comme injuste, car il n'est pas encore parvenu à la reconnaissance du mal, c'est-à-dire que cela ne lui fait pas mal. Question 2. Pourquoi, s'il veut que le mauvais penchant ne s'associe pas avec lui, il est obligé de souffrir de nombreux maux, ce qui laisse entendre qu'il n'y a pas d'autre conseil, mais qu'il est obligé de souffrir des maux. Et selon ce qui précède, c'est très simple, que la notion de maux désigne le mauvais penchant. Et s'il ne ressent pas que le mauvais penchant lui fait de nombreux maux, il n'est pas considéré pour lui comme un mauvais penchant, de sorte qu'il ne voudra pas s'associer avec lui, mais il est considéré à ses yeux comme un bon penchant. C'est-à-dire qu'il ne lui apporte que des biens, et pourquoi ne s'associerait-il pas avec lui? Tandis que, s'il voit les maux que le mauvais penchant lui cause, alors il ne s'associe pas avec lui. Question 3. Celui qui souffre de nombreux maux, dit le Zohar, le Créateur désire cet homme. Il en ressort que celui qui ne souffre pas de maux, le Créateur ne le désire pas. Est-ce possible? Plutôt, la réponse est comme susmentionné, que si l'homme ressent le mauvais penchant qui lui fait de nombreux maux, et que l'homme crie vers le Créateur pour qu'il l'aide, c'est de cet homme que le Créateur désire. Tandis que lorsqu'il ne ressent pas que le mauvais penchant lui fait des maux, le Créateur ne le désire pas, car il n'a aucun cli, c'est-à-dire désir que le Créateur le sauve. Question 4. Si le Créateur le sauve des maux, alors de nouveau, il s'unira avec le mauvais penchant. Réponse. Le salut qui vient du Créateur est une autre option que le salut qui accourt dans la corporalité. Car la notion de mal qui accourt au temps des Ahoraim postérieurs, qui est le temps de la dissimulation des visages, alors il voit qu'il a une dissimulation. Car il est connu que le petit s'annule devant le grand. Et bien sûr, ici, dans le travail du Créateur, l'homme doit s'annuler devant le Créateur, comme une bougie devant une torche. Et son corps, il voit qu'il ne s'annule pas. Et il lui est difficile de le soumettre et d'accepter sur lui la croyance au-dessus de la raison. Alors il voit que le corps lui fait des maux, en ce qu'il ne veut pas accepter sur lui le joug du royaume des cieux, par quoi il s'éloigne de toute la spiritualité. Il s'ensuit que là où l'homme doit croire que le Créateur a créé le monde dans l'aspect de bon et bienfaisant, et que le mal qui est dans son corps l'éloigne de tout le bien, c'est-à-dire, lorsqu'il vient étudier la Torah, il n'y trouve aucun goût. De même, lorsqu'il vient accomplir une mitzvah, il ne ressent aucun goût en cela, du fait que le mauvais penchant qui est dans son corps, par la force qui ne permet pas de croire en la croyance du Créateur au-dessus de la raison, par cela, il lui retire tout goût, de sorte que chaque chose à laquelle il commence à s'approcher, à quelque chose de spirituel, il ressent que tout est sec, sans aucune humidité de vie. Et du fait que l'homme a commencé son travail, qu'on lui a dit, il croit en cela, qu'on lui a dit, que la Torah est une Torah de vie, comme il est écrit, car ils sont ta vie et la longueur de tes jours. Et comme il est écrit, psaume, plus désirable que l'or, que beaucoup d'orfins, et plus douce que le miel et le nectar des rayons.

0: Et lorsque l'homme réfléchit à cela, et il voit que tout est la faute du mauvais penchant, et il ressent bien le mal que cela lui cause, alors il ressent sur lui-même ce qui est écrit, psaume, « Nombreux sont les maux du juste » à son sujet, c'est-à-dire de ce verset qui a été dit sur lui. Alors il regarde ce que le verset dit plus loin. Et de tous, le Créateur le sauvera. Alors il commence à crier vers le Créateur, qu'il l'aide, car tout ce qui lui est venu à l'esprit de faire, il l'a déjà fait, et rien ne lui est utile. Il pense déjà que c'est sur lui qu'il est dit, « Tout ce que ta main trouve à faire avec ta force, fais-le. » Et alors vient le temps du salut, un salut où le Créateur le sauve du mauvais penchant, à tel point qu'à partir de ce jour et par la suite, le mauvais penchant est déjà soumis à lui et ne peut plus l'inciter à aucune transgression. Et voit dans l'introduction au Talmud des Sphirot, et voici ces mots, cependant, après que le Créateur voit que l'homme a complété les mesures de la mesure de son effort, et a terminé tout ce qu'il avait à faire par la force de son choix et de son renforcement dans la croyance au Créateur, alors le Créateur l'aide. Et il mérite l'atteinte d'une providence révélée, c'est-à-dire la révélation de la face. Et alors, il mérite la tshuva complète, dont le sens est qu'il revient et adhère au Créateur de tout son cœur, de toute son âme et de tout son pouvoir, comme cela vient de lui-même, du fait de l'atteinte de la providence révélée. Et voit là-bas, au point 56, et voici ces mots. Qu'est-ce qu'une tshuva ? Tshuva. Jusqu'à ce que celui qui connaît les secrets témoigne sur lui qu'il ne retournera plus à sa folie. Et c'est ce qui est écrit. Qu'est-ce qu'une teshuva? C'est-à-dire, quand l'homme sera-t-il assuré qu'il a mérité la teshuva complète? C'est pourquoi on lui a donné un signe clair, c'est-à-dire, jusqu'à ce que celui qui connaît les secrets témoigne sur lui qu'il ne retournera plus à sa folie. C'est-à-dire qu'il a mérité la révélation de la face, alors son salut, béni soit-il, elle-même témoigne sur lui qu'il ne retournera plus à sa folie. Et par cela sera résolue la quatrième question. Si le Créateur le sauve du mauvais penchant, afin qu'il ne lui fasse pas de maux. Et le Saint Zohar dit que la notion des maux que le juste subit, c'est afin qu'il ne s'associe pas avec lui. Il s'ensuit que si le Créateur le sauve, c'est afin qu'il ne s'associe pas avec lui. Il s'ensuit que si le Créateur le sauve et voit qu'il ne lui fait pas de maux, alors à nouveau le mauvais penchant s'associera avec lui, puisque toute la cause pour laquelle le mauvais penchant lui fait des maux, c'est afin qu'il ne s'associe pas avec lui. Et puisque la cause a été annulée, il revient à l'état précédent. Cependant, selon ce que nous avons expliqué, que le salut du Créateur est la notion de la révélation de la face, jusqu'à ce que le Créateur témoigne qu'il ne faut pas qu'il faute, et les maux que le juste subit, c'est afin qu'il ait un endroit pour demander au Créateur, comme susmentionné, s'il n'y a pas d'achoraim, il n'y a pas de révélation de la face. Il s'ensuit que, au moment où il y a révélation de la face, alors tout est en ordre. Fin de l'article.
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0: ה-28 février 2002. Yaakov dans le pays des séjours de son père. Nous avons un article de la paracha Vayeshev Yaakov dans le pays des séjours de son père de dans Shlavei Asulam, tome 1. Page 331. Nombreux sont les mots du juste et le Créateur le délivre de tous. C'est en fait la première étape de notre travail. Celui qu'on veut rapprocher, on lui envoie des questions, on lui envoie. Comme il est écrit, la Torah affaiblit la force de l'homme. Le sujet, c'est de relier ces choses au Créateur, à la source, à celui qui nous les rapporte. Il n'y a rien hormis lui. Pour voir cela, si le problème, c'est aussi de voir des choses mauvaises et des choses bonnes, et d'autant plus comment elles sont reliées au Créateur, comment il fait tourner tout cela. Et si l'homme voyait cela, ce lien, pas le Créateur et pas le mal, le lien, c'est ça le problème, s'il le sentait, alors bien sûr, le chemin serait facile. Pourquoi est-il difficile ? Parce que l'essentiel, c'est le lien entre tout ce qui se fait, tant du mauvais côté que du bon côté, avec le Créateur. La révélation de sa divinité ne peut pas être qui il est, mais par tes actes, nous te reconnaissons. Par tes actes, nous te reconnaissons, c'est exactement les actes que nous voyons. On peut le reconnaître justement par l'acte, c'est ce qu'on appelle le lien. Ça veut dire le problème est vraiment d'être tout le temps dans le bon angle, de voir la réalité dans le bon angle, ça veut dire une question éternelle, éternelle. Permanente. L'homme doit demander après chaque changement dans la perception de la réalité, pourquoi le Créateur me fait-il cela ? C'est tout. Ainsi, de façon permanente, si cette question sautait en nous, alors nous avancerions très rapidement. Mais le problème, c'est que les clipotes cachent la réalité du Créateur. Nous ne demandons pas pourquoi il nous fait cela. Pourquoi il nous fait cela, mais nous sommes plongés dans l'image extérieure, dans ce qui tourne devant nos yeux, et c'est le problème. Demander un peu plus à l'intérieur sur la cause, de façon correcte, ça veut dire pas la cause de pourquoi je souffre, mais qui me fournit cette sensation. Et pour quel besoin ? Voilà le problème. Seul le groupe, en éveillant chacun l'un par l'autre, peut aider l'homme à s'éveiller plus vite, chaque fois, à une perception correcte de la réalité. Sinon, cela peut prendre des semaines et des mois. L'homme oubliera complètement comment il doit relier tout ce qui se fait autour de lui et avec lui dans sa sensation avec le Créateur. Et le temps passe sans utilité. De quoi dépend l'aide ? L'aide des amis, de combien on les estime? Si j'estime les amis qu'ils se trouvent vraiment dans des étapes plus avancées que moi, alors chaque mot ou chaque mouvement que je vois en eux me dit naturellement beaucoup. Ils éveillent en moi beaucoup de signification. Et alors j'approche plus rapidement, de façon correcte, la reconnaissance, l'analyse des cas qui passent sur moi. Car l'homme de lui-même, jusqu'à ce qu'il s'éveille, ça veut dire jusqu'à ce qu'on l'éveille d'en haut, selon son temps, cela peut prendre des mois, et il doit se préparer à un Rishena, par le groupe.

0: כן.
1: En fait, tout dépend de combien je suis capable de me soumettre devant la société, et de cela dépend comment je sortirai ensuite du mauvais état. Il y a beaucoup de facteurs dans l'avancement de l'homme. Dans la forme où il peut agir sur son avancement, c'est seulement, comme écrit le Baal HaSulam, la société. Ce n'est pas la société, mais ce qui entoure l'homme. C'est l'impression des livres, l'impression des auteurs, l'impression des amis. C'est tout. Tu peux t'impressionner davantage de la radio et de la télévision au lieu du groupe. C'est ton choix. Tu peux t'impressionner davantage du journal au lieu de t'impressionner de nos livres. C'est ton choix. Tu peux t'impressionner davantage de ce que te dit un certain philosophe, je ne sais pas qui, plutôt que des amis. C'est ton choix. Ça veut dire, tu choisis de qui t'impressionner. En tout. Mais après avoir terminé ce birour de qui t'impressionner et que tu vas t'impressionner de quelqu'un, c'est tout. Tu es déjà sous sa domination. Il déterminera déjà toute la vision, tout ton avenir. Ça veut dire le degré suivant est déjà entre ses mains. Mais je ne peux pas m'impressionner d'un journal qui serait dirigé vers le but seulement de ce que... Je ne sais pas, je connais des gens qui partent à l'étranger ou dans un endroit, et ils changent. Ils reçoivent simplement un lavage de cerveau. Comme on dit. Alors quoi, toi? Alors... Je vais te le dire autrement. Des gens qui sont ici, chez nous aussi, et qui sont aussi sous une sorte de domination, ou une sorte d'effet par domination, disons, un simple effet latéral, sont aussi en division, en conflit intérieur. Dans un avancement qui ne satisfait pas. Il y en a beaucoup qui sont ainsi. Dans tout le monde, comme on dit. Ça veut dire qu'ils n'ont pas encore fait un choix. On donne cela à chacun et à chacun pour qu'il renforce son approche. On le donne à chacun. On embrouille l'esprit jusqu'à ce que le Créateur se révèle dans l'ouverture du Marsum. Tout le temps, il y en a. Plus on avance, il y a toujours des obstacles. Pour qu'au-dessus des obstacles, tu renforces le lien avec la Kabbale. Et le choix est la seule chose. Les obstacles sont du type où je choisis peut-être quelque chose de faux et malgré tout, je préfère le but. Ce sont les obstacles comme si on me donnait la possibilité de choisir autre chose, Rav. On te donne maintenant la possibilité, au lieu d'investir dans la société, d'investir dans une chose de choses latérales. Cela peut être dans la pensée, cela peut être dans l'effort intérieur, pas physiquement. Ce n'est pas que tu vas et c'est clair pour toi que maintenant, au lieu de t'asseoir à une réunion d'amis ou de faire avec eux une certaine action, tu préfères à la place t'asseoir chez toi ou dans un autre endroit et faire quelque chose que... Ce sont des choses trop claires. Je parle de choses intérieur. L'homme peut être même dans tout le processus, dans tout le système, et malgré tout, dans sa pensée, dans son désir, il n'y est pas. Alors le choix va jusqu'aux subtilités, jusqu'à la profondeur finale du désir. Et ici ? On voit le rythme d'avancement de chacun. Les obstacles sont toujours bons pour le sujet. Ça veut dire, qu'est-ce qu'un obstacle? Qu'est-ce qu'un obstacle? La chose que tu dois corriger? On te montre quoi? Mais l'approche que... Oui. À la page 33, à la première ligne, « Mais dans le travail du Créateur, l'homme qui marche sur le chemin de vérité est obligé de travailler en marchant discrètement. » Comme cela, comment est-ce que cela, ça se relie à l'état où, en fait, chacun fait quelque chose de bien? La discrétion dans la marche doit exister, comme il est écrit, « Marche discrètement vers le Créateur, ton Dieu. » Ça veut dire... Parce que chacun de nous n'est pas encore corrigé, il est égoïste. Nous pouvons nous gêner l'un l'autre. Dans un lien qui n'est pas avec le Créateur. Disons simplement, j'ai une sorte de source où je reçois chaque mois 1000 dollars. Cette source, simplement, elle a un cœur. Je peux demander, en une fois par mois, elle donne. Je t'ai raconté cela. Tu viens à ma place et tu reçois ces 1000 dollars. Oui? Qu'est-ce qui arrive? C'est beau? Non, oui, avec notre égoïsme, que nous le voulions ou non, dans la spiritualité, nous ferons certainement ainsi. Ça veut dire, si nous le savons ainsi, alors imagine-toi, à ma place, tu peux recevoir du Créateur. C'est tout. Moi, je l'ai découvert, moi, j'ai travaillé au-dessus, moi, j'ai tout fait. Toi, tu ne peux pas te retenir. Tu viens à ma place et tu fais cela. Pas cela, tu nuis aussi à toi-même et aussi à moi. Alors disons, de cet exemple, on peut peut-être comprendre d'une certaine manière ce qu'on appelle un manque de... un besoin. Le besoin de discrétion dans la marche. Tu comprends? C'est tout. Ça veut dire, tant que l'homme n'arrive pas à cela, qu'il est vraiment dans le don, qu'il n'a aucun intérêt pour lui-même, qu'il ne nuira jamais à son ami. Il est interdit à l'un et à l'autre d'ouvrir le cœur devant le Créateur. Toi avec le Créateur, tu es dans ton chemin, et lui avec le Créateur, il est dans son chemin. Seulement quoi? La grandeur générale du but. La grandeur générale du but. Et que chacun raconte à l'autre combien il a fait pour la société et combien il a fait pour l'autre. J'ai envoyé un cadeau à Gilad, je dois écrire sur le cadeau que je le lui ai envoyé. Pourquoi? Parce qu'il me rapporte quelque chose aussi. Ah, c'est beau, oui, c'est beau. Cela multiplie le lien entre nous. Très simplement, tu veux que je sache à mon sujet. Il verra que je l'aime, il m'aimera, il y aura un lien entre nous. Ensemble, nous aurons déjà une plus grande force que chacun séparément. C'est tout. Très simplement. Tout ce principe, les règles ici, sont toutes dirigées vers le but. De cela, il faut voir si, oui ou non, il faut faire. C'est tout. Donc tout ce que je reçois du Créateur, c'est mon affaire privée. Et ce qui est envers la généralité du sujet doit être révélé. En cela, je montre à tous combien j'ai fait. Et en cela, j'encourage aussi tous à faire. Et donc un homme, qu'il le veuille ou non, nous montre le mépris, alors c'est une force destructive dans le groupe. Une force destructive. Une force destructive. Donc si un nouveau vient et vient seulement une fois par semaine, ou il arrive déjà une fois par semaine, puis deux fois par semaine, il commence à venir, il nous donne un ajout. Mais si un homme qui était très lié au groupe, aux amis, à tout, et tout à coup il a commencé à descendre, et il montre à tous combien cela ne lui importe pas, et nous lisons, selon les articles, qu'au contraire, chacun doit montrer à l'autre combien il s'impressionne et combien il travaille, alors cet homme nous détruit simplement. Donc il faut être très prudent et s'éloigner de ces gens-là qui montrent cela ainsi. Maintenant, il faut aussi distinguer si l'homme est simplement dans une chute. Dans une descente, c'est autre chose. Alors nous devons l'encourager, l'aider. Demain, moi, je serai dans un état comme cela. Mais s'il a déjà accepté d'être dans un état de dégradation, alors il faut le retirer de nos yeux. C'est un mauvais exemple. Je dois avoir tout le temps de bons exemples. Tu comprends ? Donc, il faut lutter contre de tels exemples, vraiment, pour qu'il n'y ait pas de tels exemples parmi nous. Les retirer vers un cercle plus extérieur, l'oublier, ne pas le voir jusqu'à ce qu'il se renforce. Jusqu'à ce qu'il se renforce. Peut-être que dans quelques années, qui sait. Alors, s'il vous plaît. Ça veut dire, je ne le regarde pas, je ne regarde rien, je regarde ceci. Est-ce que c'est un exemple positif ou négatif pour moi? C'est tout.
0: Ken.
1: Je n'ai pas compris, en fait, quand ça arrive de marcher discrètement. Je n'ai pas compris exactement quand on arrive à l'état de marcher discrètement. La discrétion dans la marche doit exister seulement en ce qui est lié entre toi et le Créateur. Encore une fois, je te dis, cela vient du fait que les gens autour de toi, même les amis proches, ne se trouvent pas encore dans une propriété telle qu'ils ne te gâteraient pas toi et eux-mêmes. C'est la même chose, ou toi, ou eux-mêmes. C'est dans la spiritualité. Dans la matérialité, nous ne voyons pas ainsi que c'est la même chose. Dans la spiritualité, il n'y a vraiment aucune différence. Une seule âme, c'est simplement ainsi. C'est simplement ainsi. Maintenant, c'est envers les amis et envers tout le monde, la discrétion dans la marche doit être telle que tu n'éveilles pas sur toi des forces. Tu n'éveilles pas sur toi des forces qui peuvent te nuire. Si, en général, nous éveillons dans le monde toutes sortes de réactions contre nous, alors il n'y a pas le choix, nous nous occuperons de diffusion, d'afatsa. Mais disons, au travail, dans un endroit où tu te trouves parmi les proches, fais ces choses-là autant que possible pour que personne n'y fasse attention. C'est tout. C'est le mieux. Les comptes spirituels seulement avec ton groupe. Avec tous les autres, des comptes simples, matériels. Comment puis-je faire de mon ami quelqu'un de plus grand que moi? C'est vraiment contre ma nature, je ne peux pas, je suis toujours le meilleur possible. Je ne sais pas comment te le dire. Mais cette chose est vraiment nécessaire. Autant que c'est nécessaire, autant que je me trouve dans un état où il y a un certain que je mets vraiment au-dessus, mais il y a toujours une sorte de moment où je l'annule déjà. Après ça, je dis, Lior, c'est plus facile. Alors, tu n'as rien à dire. C'est une bénédiction. C'est une bénédiction du ciel quand l'homme commence à voir cela ainsi. Mais quand on voit, où on voit chacun qui a vraiment le plus petit désir pour le Créateur, quelqu'un qui est assis ici maintenant, qui est peut-être arrivé seulement maintenant, ou qui est ici depuis des années, peu importe. Mais s'il a, cela, s'il n'est pas dans la dégradation, qu'il n'est pas, s'il est dans une aspiration vers le haut, s'il a un peu de ce désir, un gramme de désir vers le haut, si tu avais un peu d'ouverture des yeux, tu verrais qu'il est plus grand que toi. Ainsi. Tu aurais un élan pour te connecter. Un élan pour me connecter, je peux aussi l'avoir, même selon, sans la grandeur. Non. Seulement à partir de cela, pourquoi d'autres se connectent ? Il a quelque chose à me donner. Moi, j'ai beaucoup, lui, il a peu. Je veux son peu, c'est aussi un élan. Non. Moi, j'ai beaucoup et lui, il a peu. Non. Il n'y a pas peu et beaucoup. Il y a la chose la plus importante et cette chose, je ne l'ai pas du tout. Comme ça. Je ne sais pas, on ne peut pas transmettre ces sensations. C'est ainsi, tu ne le croirais pas, des gens viennent, quelqu'un qui commence simplement, petit, peu importe qui et quoi, il ne sait rien, pas un seul mot. Hein. Et moi, j'ai quand même traversé quelque chose. Je ressens ainsi envers lui. Il faut peut-être travailler là-dessus, mais cette sensation vient comme résultat du désir d'arriver, d'atteindre d'un côté et du fait que, je vais te dire, d'où une telle chose peut-elle venir? Comment est-ce possible qu'un tout petit qui arrive maintenant pour la première fois éveille en moi un désir comme pour m'attacher à lui et justement comme s'il avait quelque chose que je n'ai pas. Parce que la racine de son âme, ses manques sont particuliers et ils ne sont pas en moi. Sa sensation, son lien avec le Créateur ne sont pas comme ce que j'ai. Chacun a un point différent dans la structure d'Adam Harishon. Et à partir de cela, je ressens qu'il est particulier. Alors je ne peux pas expliquer cela. Ça veut dire, il y a une explication que je donne, mais c'est plus facile. Celui qui n'arrive pas vraiment
0: à
1: un amour ou à une attirance intérieure pour se connecter avec les autres. Ça veut dire à l'intérieur ce qu'il y a dans l'homme. Il ne peut pas avancer. C'est seulement par cette inclination qu'il peut aspirer des forces et de nouveaux kilim. Nous avons appris que ni moi ni lui, nous ne fabriquons des kélim par nous-mêmes. Les kélim naissent du lien entre nous, entre l'un et l'autre. Le don, tu comprends? Il y a moi, il y a lui, et moi, c'est rien. Lui, c'est rien. Si nous pouvons faire un don l'un à l'autre, alors, entre nous, nous construisons ce pont qui s'appelle Ashpa, le don, ça, c'est le kli. Tu comprends? Alors, c'est l'âme. Autrement, nous disons, qu'est-ce qu'une âme? Un point noir sur lequel l'homme construit une lumière réfléchie. Dans la lumière réfléchie, qui est le résultat d'une chose qui vient au-dessus du massar, au-dessus du désir de recevoir. On reçoit en elle la révélation de la divinité. L'âme se trouve comme au-dessus du corps, du partsouf. Oui. Donc, Le clé spirituel se construit seulement dans le lien, de l'un envers l'autre, dans le don, comme nous le disons. Alors il n'y a pas ici d'autre possibilité, seulement trouver ce vers qui tu peux être attiré, les aimer spirituellement, car la matérialité tombe complètement, toute cette affaire, et seulement avec eux, tu peux construire un tel clé. Il n'y a pas d'autre possibilité. Donc celui qui n'entre pas dans des groupes, je ne comprends pas quoi. Bon, les gens ne comprennent pas encore et ne ressentent pas de besoin pour cela. Mais vous sentirez très vite maintenant que sans cela, il n'y a rien à faire. Pourquoi étudier? Pourquoi faire toutes les choses? Le but pratique, l'essai, pas vraiment un essai, mais la création que nous devons faire, c'est dans la relation l'un envers l'autre. Là, nous construisons des kélims de dons, nous essayons de les construire pour qu'ensuite nous les recevions vraiment du Créateur et que les kélims de dons déjà viennent envers lui, mais cela aussi, de l'essai. Et de la préparation que nous faisons. Pourquoi est-ce que cela s'appelle-t-il le temps de préparation? Parce que nous faisons cela entre nous. Donc Baal HaSulam écrit, pourquoi ne t'écrit-on pas sur l'amour des amis? Parce que tout notre bel avenir dépend de cela.

0: Oui, il n'y a pas là-dedans, ce sont de beaux mots. Nous construisons un kibbutz. Comment rester dans un tel aspect positif pour qu'il n'y ait pas ici comme dans l'exemple, le Rav? Dans un aspect positif envers ce sujet, on peut rester seulement par la nécessité que c'est important. Question. Et si je peux voler cela à un ami sur l'aspiration pour moi-même, Rav? Je vois sur moi-même, j'entends des annonces, je vois les annonces, sur 10 annonces, je m'impressionne d'une. Bon, qu'est-ce qu'on peut faire? Bon, au moins une, peut-être sur 5 personnes, une entre un peu dans le cerveau ou dans le cœur. C'est ainsi qu'on fait, peu à peu, davantage, et ensuite on comprend un peu, on ressent l'utilité de cela, et encore un peu. Comment me garder dans un aspect positif, ne pas vouloir voler à l'ami son aspiration à la spiritualité?
1: Non.
0: Pourquoi la voler? Comment peux-tu voler à l'ami une aspiration à la spiritualité? Tu peux t'impressionner de son aspiration et vouloir avoir la même chose. Tu ne peux pas voler sa spiritualité ou non. Quelle chose spirituelle vois-tu? Même le Créateur, tu ne le vois pas pour pouvoir voler son Créateur. Tu comprends? Tu peux seulement voir qu'il a cela. Et par la jalousie, tu arriveras à chercher quand même à avoir la même impression. En pratique, ce n'est pas clair ce que veut dire se connecter à quelqu'un d'autre au point qu'il lui manque. Tu as dit que chacun a quelque chose que je n'ai pas du tout, et cette partie, à ce point-là, je dois me connecter. Je dis pourquoi je ressens. Je vais expliquer pourquoi je ressens chez quelqu'un qui n'a fait encore aucune compréhension, même la plus simple, et certainement pas d'atteinte dans notre méthode, ni en général dans l'étude, dans la Kabbale, dans la reconnaissance, ni rien. Pourquoi un débutant qui arrive, je peux m'impressionner de lui? Ça veut dire, peu importe pour nous, dans le groupe, disons, j'entre dans un groupe, peu m'importe le niveau des gens dans le groupe, ils ont une certaine aspiration vers la source, vers le Créateur. Intérieurement, ils ne comprennent pas encore. Ils ne comprennent pas encore, qu'ils ne savent pas, qu'ils ne sentent pas. Ils n'ont pas encore traversé des montées, des descentes, rien du tout, mais presque rien. Mais ils ont un peu d'aspiration au Créateur. Leur aspiration au Créateur vient de leur point, que chacun et chacun vient d'un point différent, d'une racine différente d'Adam Rishon. Donc, ce qu'il va atteindre et comment il va se relier au Créateur, ça, ce n'est pas mon approche, ni mon atteinte, ni ma reconnaissance, ni mon lien au Créateur. Et donc, il me semble que, en cet homme, en ce débutant, qu'il a quelque chose que je n'ai pas. Et déjà, puisque son approche est différente de mon approche, par la racine de son âme, je le ressens déjà plus grand que moi, car il a quelque chose que je n'ai pas. Donc, donne-moi un groupe entièrement des débutants qui ne savent rien, pas un mot, rien du tout. Mais ils ont déjà ces désirs-là. Je me sentirai en lui comme quelqu'un qui a quelque chose à recevoir de chacun et chacun. Tu comprends, ça veut dire, il nous est interdit dans le groupe, sur chacun qui s'y trouve, de faire une critique. Combien l'homme sait, combien d'années il est là, combien il se souvient de ce qui est écrit, combien il peut frimer ici avec des versets, toutes sortes de choses. Cela n'a absolument aucun rapport. Mais a-t-il une aspiration? C'est seulement cela le sujet. Il a une aspiration? C'est de cela que je dois m'impressionner. Pas plus.

0: Donc on dit, ici il y a tel groupe, tel autre groupe, ils sont plus érudits, ils sont plus pratiques. Ce n'est pas cela, je dis vraiment, tu peux faire ici une salade de tous. Et faire des groupes comme tu veux. Et pour chacun qui le voudra vraiment, peu lui importera avec qui s'asseoir. Je n'ai pas compris ce qu'on appelle connexion. Connexion de quoi ? Tu as dit que la connexion entre deux personnes s'appelle un clic spirituel. Donc, quand je me connecte avec quelqu'un d'autre qui n'a pas... Le clic spirituel s'appelle Ashpa'a, le don. Ashpa'a, c'est ce que j'ai dans ma relation à quelqu'un, à l'ami, au créateur, n'est-ce pas ? Ça s'appelle le don. Cela ne se trouve pas en moi, ni en lui, mais dans le lien, dans ma relation envers lui. Vrai ou pas ? Je te demande. Je ne sais pas, je demande. Alors si tu ne comprends pas de quoi je parle, c'est terminé. Je n'ai rien à continuer. Je n'ai rien à continuer. Bon, tu ne comprends pas de quoi je parle, je suis désolé, bon. Le don, c'est ma relation à quelqu'un. Tu comprends qu'il y a en moi, avec mes désirs, avec toutes sortes de frustrations, avec toutes sortes de choses, c'est moi. Il y a quelqu'un d'autre avec ses désirs et ses remplissages. Oui, il a un cli, il y a un cli et il y a le Créateur. Et il y a une relation entre eux. La spiritualité s'appelle la relation entre le Créateur et la créature. C'est tout. Donc le cli spirituel se trouve entre le Créateur et la créature, au milieu. Comment le faisons-nous ? Nous le faisons maintenant en temps de préparation, pas entre moi et le Créateur, comme si, même si parfois j'ai une sorte d'espoir ou une sorte d'intention, que ce soit ainsi. Mais entre moi et toi, entre-temps, nous construisons maintenant ce clé. Pourquoi ? Toi, je te vois, tu es grand à mes yeux, tu es beau, tu as toutes sortes de bonnes qualités, tu éveilles en moi toutes sortes de choses, et à partir de cela, je peux te donner. Alors, par cela, comment je ferai cela ? Oui, c'est possible, ce n'est pas possible, non, oui. Quoi ? Comment ça s'appelle ? C'est le temps de préparation. Quand on écrit à la craie sur le tableau, ça sort ainsi, ça sort ainsi, peu importe. Mais c'est ce qu'on apprend. C'est ce qu'on apprend à construire. Et quand nous sommes déjà formés à cela, alors... on nous donne de nous occuper sérieusement.
1: Ken.
0: Il est plus facile de donner à un seul ami et de s'annuler devant lui. Comment faire cela envers le groupe ? Et plus encore, tu dois veiller à ce que tout soit, à ce que cela soit égal envers tous. Il est facile de se connecter à un seul ami et de lui donner, et c'est difficile envers tous, envers le groupe. Certains disent l'inverse, que c'est facile envers le groupe, mais difficile envers un seul, car envers le groupe, tu peux te mentir à toi-même, comme si tu donnais. Tu vas à la cuisine, tu y travailles, avec une carotte, et je ne sais laquelle est de cela, tu penses que tu donnes en général à tout Bnei Baruch. Et en fait, tu ne donnes à personne, tu donnes seulement à la carotte. Tu comprends ? Alors ça s'appelle... envers tous. Mais va commencer à te connecter avec un seul, à parler avec lui d'une certaine manière et vraiment découvrir de quoi tu peux t'impressionner de lui et jusqu'à quel point tu es prêt à être en général à te soumettre à chacun et chacun. Alors on dit que c'est justement difficile. Toi, tu dis que c'est difficile ainsi. Alors tu vois, il y a ceci, il y a cela. Que faire ? Ce que l'intellect ne fait pas, le temps le fait, vraiment. Nous devons simplement continuer en cela. Nous avons parlé d'un point qu'il faut se soucier d'une relation égale. Une relation égale envers tous signifie que je ne dévie absolument pas de l'intention afin de donner. Car l'intention afin de donner doit me détacher de toute relation personnelle, animale envers l'homme. Jusqu'à quel point il m'est agréable extérieurement, jusqu'à quel point j'ai peut-être avec lui toutes sortes de comptes, tu comprends? Mais l'homme avec qui je me dispute tout le temps, avec qui je crie, je ne sais quoi, cela n'agit pas sur ce lien intérieur avec lui. Cela, c'est à l'extérieur et envers des choses matérielles. Cela, c'est à l'intérieur, d'âme à âme. Vous ne savez pas dans quelle relation je suis. Avec Shulem, par exemple. C'est tout. De l'extérieur, cela semble... Tu vois comment? Je parle sérieusement. Ça n'a absolument aucun rapport l'un avec l'autre. Son expression que je ne peux pas supporter, bon et alors? Intérieurement, on voit, on connaît son aspiration, et ça c'est quelque chose de complètement autre, oui. Toi tu as déjà demandé, oui. L'état de « il ne retournera plus à sa folie », est-ce que c'est une seule fois ou est-ce que ça se produit à chaque degré? Non. Si le Créateur se révèle à l'homme dans une révélation véritable, il y a de telles étapes, pas des étapes, il y a de tels cas sur notre chemin jusqu'à ce que nous passions le Marsom où l'homme s'étonne de commencer soudain à ressentir. Comment il le ressent, il ne le sait pas, mais vraiment, il est vraiment une sorte de clarté et une sorte de sensation de la présence du Créateur et une sorte de sensation de la providence. Ces choses-là ne sont pas appelées... C'est une révélation, oui. C'est une sorte d'ouverture des yeux, mais temporaire, car de tous les comptes d'en haut, on donne encore cela à l'homme. Et cela passe. Et ce n'est pas certainement pas un témoignage qu'il ne retournera pas à sa folie, mais une vraie ouverture des yeux dans la Torah, le passage du Marsom, l'atteinte de la force du Tzimtzum, de tous ses désirs chez l'homme. Cela s'obtient seulement par le fait que le Créateur se révèle à lui vraiment, qu'il ressent sa présence. Et alors, il n'est pas capable de faire autrement. Cela s'appelle témoignage. Et de là, il n'y a déjà plus de recul. Que veut dire qu'il n'y a plus de recul? Il y a des chutes où le Créateur comme disparaît, comme s'il combat encore les forces mauvaises, mais ce sont déjà d'autres guerres. Et il y a une sortie vers la ligne gauche, mais pour revenir à la droite et ensuite à la ligne médiane. Ça veut dire à chaque fois, on monte dans la Kdoucha. Comment est-ce que cela vient ensemble? D'un côté, une relation égale, et d'un autre côté, ce sur quoi nous travaillons maintenant, choisir quelqu'un devant qui on peut s'annuler davantage, qui a plus de qualités positives? Je n'ai pas compris. Ce dont nous avons parlé le Shabbat, que chaque groupe travaille sur le choix de quelqu'un, qui est le meilleur dans cela, comment cela vit-il avec... Comment est-ce que ça vit dans une relation d'égal entre tous? Le choix d'un dirigeant, dit un autre ami. Quoi? Il a dit qu'il faut choisir un dirigeant, quelqu'un. Il faut choisir un dirigeant, quelqu'un, ça veut dire quelqu'un du groupe. Pourquoi je dois travailler pour cela? Pour estimer chacun et chacun. Le plus possible. Je ne vais jamais faire ainsi. Ah! Regarde ce qu'il a fait! Et celui-là n'a rien fait. Disons, dans cette qualité. Dans une autre qualité, l'autre fait plus et lui moins. Ça veut dire, je ne dis jamais que l'autre ne fait rien. Ça veut dire, dans aucune de mes approches envers les 15 amis, je ne vais faire quelque chose de négatif. Pas une phrase négative. Il faut garder cela. Vraiment, en faire un jeu. Tu sais, il y a de tels jeux. Je ne pense jamais négativement sur personne. Mais sur qui est-ce que je pense le plus positivement? Lui, je le choisis comme dirigeant. Maintenant, une fois par semaine, je dois raconter à tous les gars

Pourquoi je l'ai choisi? Disons quelqu'un. Disons dans ce groupe, Israël est le dirigeant. Je dis, du groupe. Cette semaine, pourquoi j'ai vu en lui telle et telle chose, dans ceci, dans cela, dans ceci, dans cela, qui sont plus élevés que chez tous. Et sur tous, je dois aussi raconter de bonnes choses, et sur Israël encore plus. Pourquoi est-ce que cela m'a aidé? Malgré tout, nous travaillons selon la comparaison. Tout notre monde aide selon la comparaison entre les choses, oui. Dans tous nos sens, dans toutes les choses, nous ne pouvons pas avancer, nous ne pouvons pas mesurer, nous ne pouvons rien faire, nous ne pouvons faire, si nous ne faisons pas de comparaison, mais une comparaison qui est positive. Alors, c'est l'exercice. Si, il n'y a pas autrement. Bien sûr, si je dis que l'un est plus que le second, alors le second est moins que le premier, mais malgré tout, dans la positivité. Cela ne détruit pas la relation égale. Cela ne détruit pas la relation égale, non. La relation égale, ça ne veut pas dire que... La relation égale signifie que j'aime tous. Envers l'amour pour tous dans le groupe, il faut une relation égale. Il ne peut pas y avoir que son nez ne me plaît pas et que je l'aime moins que les beaux yeux du second. Tu comprends? La relation égale doit être envers l'amour, mais après l'amour, quand je mesure qui est plus grand dans certaines qualités par rapport au second, ça, c'est autre chose. C'est comme dans une famille. Une mère peut aimer tous les enfants et dire « celui-ci est plus ainsi et celui-là plus ainsi ». Tu comprends? Mais elle aime tout le monde. Pour elle, chacun est... Peut-être ainsi, c'est compris. Dans ma tentative de donner à l'ami, qu'est-ce qui est le plus important, mon désir de donner ou son vrai besoin? Qu'est-ce que ça veut dire donner à l'ami? Tu ne peux rien donner à l'ami à part lui montrer un exemple de combien tu estime notre travail. Tu estimes l'étude, tu estimes les livres, tu estimes les auteurs, tu estimes le travail dans le groupe. Toutes ces choses-là, c'est le grand bien et l'unique que tu peux lui faire. Que veux-tu? Lui donner 5 shekels? Tu veux l'aider à réparer quelque chose chez lui? Toutes ces choses-là sont seulement humaines. Nous parlons de ce que nous apportons l'un à l'autre, c'est l'un à l'autre. C'est tout? Donc à partir de cela, tu n'as rien à apporter au second, vraiment. Lui donner ce que dans ce monde, personne d'autre ne peut donner, une élévation, selon ton exemple. Maintenant, nous avons parlé que cette élévation peut être sans aucun lien avec toi. Hier, Gilad a écrit une annonce, je ne me souviens pas. J'ai vu sur le téléphone ce qui est écrit là-bas. Hein? C'était pour toi? Non, pas pour moi. Non, en général. Que le Créateur vous aime, quelque chose comme ça. Tu l'as lu? Ça m'a beaucoup plu. Ami aimé, amoureux du Créateur. Vous avez des qualités. Vous avez des qualités merveilleuses que seul le Créateur, bon et bienfaisant, peut inventer. Très beau. Alors j'ai été impressionné par sa parole, comment il a fait cela, et il se peut, en vérité, ce n'est presque pas le cas, mais il se peut qu'il soit dans un état où il est cassé, et qu'il l'a fait non pas par sentiment, mais par intellect. À partir de ce qu'il a lu il y a une semaine, qu'il en a été lui-même impressionné, et maintenant il nous jette cela comme ça vraiment.

pas dans quel état et où, mais sur moi, cela travaille. C'est cela que nous devons prendre en compte. Nous donnons l'un à l'autre. Je voulais demander, non seulement, pardon, nous disons qu'il y a seulement moi et le Créateur. Alors, quelle est la différence entre l'ami dans ma société extérieure et le Créateur ? L'homme qui arrive ici étudier pendant quelques années, il est confus, pauvre de lui, je me souviens de moi-même, même avant le rabbin j'étais un peu confus, puis je suis arrivé chez lui et déjà d'une certaine manière j'étais un peu... arrangé à l'intérieur, dans l'intellect, et un peu ainsi. Mais vraiment, vous savez, quelle révolution chacun et chacun traverse. Quel brouillard, quelle déviation, quelle contradiction. Et tout cela, il y en a encore devant nous. Et l'essentiel qui ne se clarifie pas, c'est le lien au Créateur. Et où le faire entrer ? L'étude, les amis, la société, la famille, le travail, dans chaque détail de sa vie, où est-ce, comme s'il me dérangeait, il n'entre dans aucune relation, dans aucune... Sinon, alors non, si oui, mais où oui. Cet obstacle-là doit peu à peu construire en moi une vraie relation correcte envers lui. Que je vois dans chaque chose que je le ressens, simplement sous une autre forme. Mais c'est simplement par de tels obstacles où je ne m'arrange pas avec lui. Ça s'appelle le sortir au moins de la double dissimulation vers la simple dissimulation. Et que sont les obstacles ? C'est un kli ? Les obstacles, en fait, deviennent ensuite le kli dans lequel il se révèle, oui. Alors, ce dont tu as parlé, il n'y a rien. Les choses négatives sont négatives. Parce que maintenant, il te fait une chose négative car il veut s'y révéler. Ça s'appelle une chose négative. Là où j'ai mal, je dois mettre mon attention. Là, lui, le Créateur, se révélera. C'est tout. Ainsi, à tous mes niveaux de souffrance. Alors si c'est ainsi, on voit que tout est la réalité du kli, la construction du kli, oui. Il y a ce que nous construisons entre nous, qui est le kli spirituel. Comment devient-il ensuite dirigé vers le Créateur ? Quand tu construis un kli entre toi et l'ami, il te semble que tu construis envers l'ami. Cela te semble ainsi maintenant, c'est pourquoi cela s'appelle le temps. Pourquoi le monde est-il si grand, avec beaucoup de gens avec lesquels je dois m'arranger, et parce qu'il est le général. Et chacun et chacun, à part lui, sont ses détails. Et moi, je ne peux pas me rapporter au général directement. Je ne suis pas capable, ni au degré de ce général qui est le degré pour donner. Je me rapporte d'abord à ses détails, et pas au degré spirituel, mais il les descend aussi au degré matériel. Alors, j'ai un lien avec les corps, comme si dans ce monde, et à travers les corps, peu à peu, j'arrive à l'intériorité, comme si de chacun et chacun, et à travers l'intériorité, j'arrive ensuite aux âmes. Et quand je commence à me connecter vers les âmes, alors je me connecte en fait... Qu'est-ce que cela veut dire que je me connecte aux âmes ? Le Créateur, comme s'il était divisé entre 600 000 cases et je dois me connecter. Tu sais, autrefois, il y avait des centrales téléphoniques, des commutateurs, comme cela.

0: Tu sais, on connectait ainsi les téléphones. Alors, je dois me connecter à lui par 600 000 fils, comme cela. C'est tout. Alors, toutes les autres âmes sont en fait sa présence envers moi. Si je me déconnecte ainsi, je suis connecté à lui. Ça veut dire, chacun et chacun doit voir alors que la division du Créateur en 600 000 parties envers lui sert à lui faciliter la connexion avec lui.
1: Ken. Non, non.
0: Sur le sujet de l'impression de l'ami, je sais que lorsque je vois un ami investir un effort, faire quelque chose lié à un effort défini, comme ranger des livres sur les tables, si je l'aide de moi-même, est-ce qu'il y a ici le fait que je lui vole son effort ? Tu vas dire autrement. Moi, aujourd'hui, j'ai découvert que quelqu'un arrive 5 minutes avant 3 heures et range les livres sur les tables. Moi, je suis malin, je veux gagner, j'arrive demain à 3 heures moins 10 et je range tous les livres à sa place. Il arrive, il voit, pouf, c'est tout. Je lui ai volé l'effort, je lui ai volé le salaire. Et voilà. Que veux-tu que je te dise ? À quoi pensais-tu quand tu as fait ces choses-là ? C'est ça qui est important. Tu comprends ? Ici se trouve la perte ou le gain. Ou bien, la spiritualité ne se divise pas, il n'y a pas de partie dans la spiritualité. Si vous faites ensemble, même, tu sais quoi, une fois dans le groupe chez le rabbin, j'ai donné une idée. Nous ferons ensemble une boîte. Cette boîte, la faire seule, c'est 5 minutes. Mais nous la ferons ensemble, que cela prenne 1 minute ou 1/2 heure, peu importe. Mais ensemble. Vous avez le même gain pour tous. Et encore plus multiplié parce que vous êtes ensemble l'un avec l'autre. Peu importe ce que vous faites, et peu importe combien vous faites. Ce qui importe, c'est ce que vous faites dans votre relation. Dans le lien, tu comprends? Alors tu ne peux pas voler par le fait que tu partages avec lui les livres. Tu peux, tu sais quoi? Nous viendrons demain 5 minutes avant 3 heures. Tous les, ces 80 personnes qui sont assises ici, chacun prend seulement le livre d'un autre et le met à sa place. Pas chacun pour lui-même, mais chacun pour l'autre. Et ce sera le même travail. Ce sera le même travail. C'est le sujet de ce que tu veux par cela. Dans la spiritualité elle-même, il y a de quoi fournir à tout le monde. Ce n'est pas selon le nombre de livres que tu distribueras. Mais pour notre travail, pour maintenir la société, nous avons aussi besoin de tels travaux, cela, il faut simplement le faire. Mais dans l'intention, là où tu ajoutes, il y a une place pour tout le monde. Oui. Tu as dit que le Créateur se révélera entre nous dans notre relation. Alors il sort qu'il y a quelque chose de troisième. Il y a le Créateur, il y a la relation et nous. Bien sûr, il y a le Créateur, il y a la relation et nous. Il y a trois choses, lumière, Kli et Massar entre eux. Très bien. L'intention, afin de donner, oui, trois éléments, trois composants dans la réalité, il n'y en a pas plus, oui. Comment puis-je découvrir dans la relation ? Le Créateur ne dépend pas de nous, nous, la créature, ne dépendons pas de nous, mais la révélation, c'est ce que nous devons faire, construire, ordonner. Où est le clic que nous ressentons ? Qu'est-ce que on dit, Massar, c'est un clic qu'on ressent ?
1: Massar,
0: ça veut dire que j'ai 15 gars et maintenant je piétine un peu, toutes sortes de désirs qui sont en moi pour me connecter à eux et être bon avec eux, à cause du but, à cause du Créateur qui nous oblige à cela. Qui est le créateur à cause du créateur? Je ne sais pas, quelque chose qui m'oblige d'en haut. Je ne sais pas ce que c'est. Bien sûr que je ne sais pas, car c'est seulement par le travail dans le groupe que je peux ensuite venir à lui. Entre-temps, il ne se trouve pas. Entre-temps, simplement... Où est cette frontière? Où dois-je penser venir travailler là-dessus? Où est déjà la frontière où il se révèle? Pas l'ami, mais le créateur. Tu dis qu'il y a une différence? Quand passeras-tu au travail dans la relation non pas envers l'ami mais envers le créateur? Cela se révélera de façon égale. Simplement, tu commenceras à travers le groupe à voir le créateur. Simplement, je te dis, tu commenceras à travers eux à voir la relation du Créateur envers toi, et pas à travers quoi que ce soit d'autre. Il n'y en a pas. Tu comprendras seulement que c'est un kli, tu construis en cela le kli, tu le découvres par la seule chose, par les âmes dans lesquelles il peut se révéler. Car en quoi peut-il se révéler? Dans les kélim, quand tu te connectes à eux, tu découvres à travers eux le Créateur. Dans ton propre kli, tu peux découvrir seulement l'obscurité, seulement un manque envers lui. Mais sa révélation, tu peux la découvrir seulement dans les autres points, les leurs, dans la relation de donner à eux. Je ne sais pas comment vous dessinez cela. Ça, c'est un point noir. C'est moi. Ça, c'est un manque. Seulement un manque. Seulement un manque ou une aspiration. Une aspiration, c'est tout. Maintenant, dans ce point-là, dans moi, c'est un point noir. Je ne peux rien sentir. Qu'est-ce que je ressens? Je ressens que j'ai encore 5999 comme cela, disons, point, nekudot, et en eux aussi, dans chacun d'entre eux, il n'y a rien, mais dans ma relation que je construis envers chacun et chacun, c'est ce qu'on appelle celui qui souffre de la souffrance du public, mérite la consolation du public. Et c'est cela, le fait que je me rapporte à eux dans le don. Ce don, c'est le cli. Tu comprends? C'est tout. C'est ce que je dis. Alors, moi et le Créateur, alors je sens qu'il s'habille dans chacun d'eux. Et au total, alors, je l'atteins à travers ces kélim. Ne te sera pas révélé d'autres kélim. Qu'est-ce que cela veut dire, la Shrina, où le Créateur se révèle? Un rassemblement de toutes les âmes. Alors comment peux-tu te connecter, être une partie de la Shrina, qui se connecte avec le Créateur, toutes les âmes se connectent avec le Créateur, seulement de cette façon. Ici, il n'y a pas... Nous ne comprenons pas à quel point le sujet est simple. Nous lisons et nous ne pouvons pas le transférer. Étudiant, tout cela est en fait destiné à ce que je m'occupe non pas de moi-même, mais de l'ami. C'est ça qu'on appelle le don. Les pensées, si je peux, tout cela, si je pense 10 minutes, pas à moi-même, alors... Toute l'étude, toute la méthode que nous apprenons, toutes ces sagesses que nous apprenons ici, tout cela est seulement pour enfin d'une certaine manière nous faire entrer dans la bonne relation aux âmes et à travers elle au Créateur. Il n'y a rien d'autre.
1: Non.
0: Puis-je demander sur le dessin? Oui, le dessin, c'est un dessin accidentel. C'est simplement venu comme cela maintenant, comme si peut-être on pouvait ainsi expliquer un peu quelque chose. Ce n'est pas Balasulam. Hein. Ce dessin d'en haut, c'est ce qu'il me semble comme le créateur se révèle entre les amis. Non, non, le créateur, vraiment, tous les 5999, à part moi, tout cela s'appelle envers moi la Shrina. Pas d'autres couleurs. Tout cela, tout ce dessin, ça s'appelle la Shrina. Et celui qui réside ici, c'est le Créateur. Cela réside, le Créateur. Alors comment puis-je le révéler autrement? Seulement si je me connecte à toutes les autres âmes, et dans la mesure où il est révélé là, dans la somme de ces âmes, ainsi je le révèle. Alors il n'y a pour nous aucune autre possibilité. Maintenant, pourquoi a-t-il fait le système sous cette forme? Parce que dans la mesure où je me trouve dans le don, je le révèle. Tout cela est vraiment dans un seul système fermé, très compact et simple.
1: Ken.
0: Selon cela, pourquoi Malchut veut-elle donner? Recevoir, c'est pourtant beaucoup plus fort que donner, c'est vraiment... Pourquoi la Shechina, qui s'appelle Malchut d'Atsilut, veut-elle être dans le don? Parce qu'elle se trouve dans la révélation. Le Créateur est révélé envers elle. Ce qui n'est pas le cas des âmes, qui se trouvent... dans les clipotes. Moi, ce moi, je me trouve dans la clipa. La Shrina se trouve dans la révélation. Pour me connecter avec la Shrina, je dois arriver au Marsom. Tu vois, disons ici, dessin, c'est entre moi et... Alors le désir de la Shrina, tu demandes la Shrina, c'est Malchut d'Ein Sof. Cette même Malchut d'Ein Sof qui a senti la présence du Créateur veut immédiatement être dans le don. Elle fait immédiatement un tzimtzum sur elle-même. Et alors, une certaine partie d'elle-même, une certaine âme d'elle-même qui ne s'est pas intéressée, comme selon sa corruption, à être dans la Kdusha pour donner, comme si elle sortait cette partie hors d'elle-même. Ça s'appelle qu'elle n'associe pas, son désir au lien avec le Créateur. Ce désir s'appelle qu'elle se trouve dans la clipa. La sensation d'être avec le Créateur est beaucoup plus élevée que d'être receveur. La sensation du maître de maison par rapport au fait de recevoir du plaisir du maître de maison est beaucoup plus forte. Tu vois, chez nous, viens chez moi, je te montrerai à quel point tu auras honte. Viens, je te montrerai. Je sais avoir honte. Tu sais avoir honte, alors c'est tout. Alors quel est le problème avec le Créateur? Qu'il n'est pas révélé. S'il était révélé, tu aurais honte, crois-moi.
1: Ken.
0: Quelle place y a-t-il maintenant ici pour l'étude de Talmud et Sefirot que nous étudions? Il sort que nous sommes en général la place pour l'étude du test que nous allons peut-être enfin étudier maintenant, c'est toujours difficile pour nous, oui, c'est que tu aies un manque pour l'étude de test, car par l'étude tu atteins la force. Maintenant, tu vas te connecter avec le Créateur, avec les amis à travers le Créateur. C'est le but. Où atteins-tu vraiment des forces? Tu dis, moi, je me trouve dans le groupe. Les amis ont maintenant causé en moi toutes sortes de telles impressions. Et cela, je veux vraiment, et après, que veux-tu? Comment réalises-tu ce désir? À travers les amis. Bon, pourquoi donnes-tu aux amis? pour qu'il me donne, pour qu'il te donne. Pourquoi? Pour qu'il y ait un désir plus fort pour la divinité, Elokout. Oui. Et ensuite, qu'est-ce que tu fais avec ce désir? Je découvre en nous le Créateur. Dans ce désir, le Créateur se révélera. Non, entre le, dans le don entre moi. Mais quel don as-tu envers les amis? Un don égoïste. Comment corriges-tu ce don pour qu'il soit vraiment don? Il faut que vienne d'en haut la lumière et qu'elle te corrige. Quelque chose ne se connecte pas chez lui. Bon. Non, alors moi, selon ton explication, un instant, viens, écoute seulement une seconde. Tu te trouves à un certain niveau de connexion avec les amis. Tu veux monter le niveau de connexion à une forme plus élevée. Pourquoi veux-tu monter ta connexion avec les amis plus haut? Tu t'es impressionné d'eux, tu as vu combien ils sont plus grands. Tu as regardé celui-là, oh, ce qu'ils sont et où je suis. Oui. L'égoïsme ne te laisse vraiment pas dormir. Ils sont tous plus que moi. Où, qu'en est-il de moi? Où suis-je? Que va-t-il se passer? C'est une mesure de don. Pardonne-moi, c'est une mesure de don, ça? Ce n'est pas du don. Ce n'est pas du don. Quand tu leur donnes du don, ce n'est pas non plus du don. Tout vient de l'égoïsme. Comment, maintenant, vais-je monter le niveau de notre relation de sorte que si maintenant je suis à 10% de don, disons à 90% d'égoïsme, comment est-ce que ce sera à 20% de don et 80% d'égoïsme? Disons, cette force, d'où vais-je la recevoir? D'où vais-je changer un peu ma relation aux amis? Je suis intéressé à recevoir d'eux une impression. Je suis intéressé à recevoir d'eux un désir. Et qu'ils m'éveilleront au Créateur. Mais comment corriger cet éveil pour qu'il soit afin de donner? C'est seulement par la lumière qui ramène vers le bien. Tout notre don entre nous, entre temps, c'est recevoir une impression l'un de l'autre sur comment le second est plus grand que moi. Pourquoi? Pour que je veuille plus, pour que j'aspire plus. Et dans le livre, ce n'est pas possible, et dans le livre que nous apprenons, que nous prenons seulement pour que cette impression soit pour donner, bien sûr, sinon pourquoi ouvrirais-je le livre? Sinon, j'ouvrirais le livre seulement pour étudier la sagesse. Maintenant, d'où l'homme sait-il que ce n'est pas comme quelque chose vraiment... Qu'est-ce qui pousse l'homme à penser que ce qu'il donne à l'ami n'est pas pour donner? Nous pensons que ce que nous faisons pour les amis, c'est du don. Mais nous pensons cela parce que nous ne savons pas ce qu'est le don. Pour vraiment arriver au don, j'ai besoin de la lumière qui ramène vers le bien. C'est ce que j'ai dit. Monter vers le niveau de mon don, de mon niveau à un niveau plus haut, qu'est-ce que ça veut dire plus haut? Que j'ai vraiment un peu plus de don véritable. Pour cela, j'ai besoin d'une lumière qui vienne et qui corrige toutes mes qualités. C'est clair, mais d'où vient ce manque? Le manque pour cela vient des amis.
1: Ils
0: me montrent combien ils aspirent à la spiritualité, combien ils sont prêts à contribuer au travail. Hier, j'ai lu ce message. Oui, cette annonce au téléphone, oui. Et j'ai vu combien il avait bien et fortement senti cela, combien il est grand. Alors, j'ai immédiatement senti. Alors, immédiatement, j'ai senti que moi, je suis petit et que je suis moins que lui. Et mon ego a commencé à travailler. Et ma peur qu'il ait plus que moi a commencé à travailler. Et alors, qu'adviendrait-il de moi ? Après que je pense à de telles choses, alors quoi ? Alors que dois-je faire ? Très vite, j'ouvre un livre et je commence à étudier. Pourquoi ? Recevoir. Pourquoi me regardes-tu ? Je ne plaisante pas. Je ne comprends pas. On est ici pour donner. Je vois que chez lui, le pour donner est plus grand que chez moi. Je vois que chez lui, les intentions et les désirs sont plus que ce que j'ai. Comment est-ce qu'on peut voir ça ? Le désir, c'est que... C'est ainsi que je l'ai ressenti. Ah, c'est autre chose. Ouais, voir, qu'est-ce que c'est que voir ? Je ne sais pas, tu dis le groupe me donne un désir, une aspiration au créateur. Ce n'est pas une aspiration que le groupe me donne. Le groupe me donne... une image où tous dans le groupe sont beaucoup plus grands que moi. La jalousie des auteurs augmente la sagesse. Je commence à compter qu'ils sont plus grands que moi. Qu'en est-il de moi ? Qu'est-ce qui va m'arriver ? Ça mérite à ouvrir le livre et à commencer à étudier. Pourquoi ? Parce que du livre, j'ai entendu. Oui ? Du livre viendra la correction. C'est pourquoi l'étudiant est obligé, avant l'étude, de se renforcer dans la foi du Créateur. Et tu te souviens ? C'est tout.
1: Non, je speak.
0: C'est tout, bon. C'est pas suffisant pour ouvrir un livre ? Oui, et maintenant, nous allons partager dans les dizaines ce que nous avons entendu pendant le cours.
2: אני מרגיש בשיעור הזה עד כמה גדולה העבודה שאליך אנחנו מוזמנים.
0: Je ressentis dans ce cours à quel point le travail est grand que nous sommes invités à faire. Où le Rav nous donne un goût de cette grandeur.
2: Le Rav
0: a dit, pourquoi le monde est-il si grand de tant de grandes personnes avec qui je dois aller, parce que il est l'inclusif qui inclut chacun, et hormis ces détails, et moi, je ne peux pas immédiatement me relire à lui. Je me relie d'abord et avant tout à ces détails. Ensuite, j'ai une connexion avec les corps, comme si dans ce monde. Et à travers ces corps, graduellement, j'en arrive à l'intériorité, comme si de tous et chacun. Et à travers cette intériorité, plus tard, j'en arrive aux âmes. Quel travail merveilleux.
3: Oui,
0: c'est une grande bénédiction, comme l'a dit Michael. C'est un résultat de notre travail d'adhérer au Créateur. Oui, c'est aussi très adapté pour notre exercice. J'ai entendu aujourd'hui dans le cours que spécifiquement vis-à-vis du travail, vis-à-vis des amis spécifiques, il y a plus de discernement de comment je dois me relire à chaque ami. Et de là, de cela, nous pouvons apprendre ainsi. Et aussi, c'était extraordinaire de voir comment en 2012, le Rav parlait du fait de devoir choisir un roche de dizaine, on l'appelait un dirigeant à l'époque, mais en fait, vous avez vu de cet exercice à nouveau vers cet exercice spécifique envers les amis. De là, nous pouvons apprendre la comparaison de comment nous devrions nous relier de façon positive envers chaque ami. Oui, dans notre travail dans le groupe, nous avons le travail avec le désir de recevoir à chaque fois qu'il se révèle. Et on nous dit que plus nous avançons dans le fait de vouloir atteindre le but, donc ça se révèle plus et plus. Et nous avons une possibilité de le corriger avec des actions que nous faisons les uns envers les autres. Nous nous donnons de bons exemples. Donc, comment à ce que nous donnons, c'est comme ça que nous éveillons la jalousie les uns dans les autres. Et le fait d'apprendre les uns des autres comment donner ou bien comment demander de l'aide du Créateur, que aussi il nous aidera à donner. Rav a décrit qu'est-ce que la spiritualité, où elle se révèle, ce n'est ni en moi ni les amis, c'est dans le don que nous créons dans cette connexion qui est entre nous. Et il a continué à rendre cela plus précis en disant que cela parle de ce récipient qui est au-dessus de la personne, qui est la lumière réfléchie, qui est la mesure de don, qui est l'intention, qui fait passer de moi aux amis et des amis à moi. Et c'est là qu'est la spiritualité. Ça veut dire que ce que je peux donner à l'ami, ce n'est que l'exemple, et pas une connaissance des livres et de l'extériorité. Même il a donné l'exemple d'un ami qui vient, et tu peux vraiment être impressionné par lui, juste en se connectant à son aspiration. Pourquoi? Parce que son aspiration qu'il a pour le Créateur, moi je ne l'ai pas. Et donc si je suis jaloux de lui, si je me connecte à lui, je peux prendre tout ce qu'il a envers le Créateur que moi je n'ai pas. Et c'est comme ça que nous devons arriver à 600 000 âmes et se connecter à tout le monde. J'ai entendu dans le cours que quiconque veut le rapprocher, lui envoie des problèmes. Donc la question c'est, pourquoi est-ce que le Créateur me fait-il cela? Une personne peut choisir de qui s'inspirer. La respiration au Créateur, c'est ce dont j'ai besoin. C'est ce dont je peux m'inspirer. Et à la fin, le Créateur est divisé en 600 000 parties. Et c'est afin de faciliter la connexion avec lui. Et on peut voir le Créateur que dans les qualités des amis. Oui, vraiment un merveilleux cours avec beaucoup de choses dedans, et principalement les relations entre les amis, qui est la structure notre structure initiale où nous pouvons révéler le récipient et de là le Créateur. Il y avait vraiment un point intéressant que la personne doit constamment voir et demander d'être en connexion avec le Créateur et demander pourquoi le Créateur lui fait cela. Et ça, on est supposé le voir à travers les amis. Et passons à la prochaine partie, mais chantons d'abord une chanson.

0: שלום חברים, אנחנו
1: Bonjour les amis.
0: עכשיו עוברים לשיעור פתיחה עם הרב.
1: Nous sommes nous entrons maintenant dans un cours de la préface avec le rav et avant cela nous avons entendu dans la première partie qu'est-ce qu'une âme? Un point noir sur lequel une personne construit la lumière réfléchie et dans la lumière réfléchie qui est le résultat de quelque chose qui vient au-dessus de l'écran, au-dessus du désir de recevoir, dedans nous recevons la révélation de la divinité. L'âme est comme si au-dessus du corps du partsouf. C'est la raison pour laquelle le récipient spirituel n'est construit que dans la connexion les uns envers les autres et dans le don. Oui, nous avons aussi entendu qu'à travers l'étude, il reçoit les forces, et donc nous sommes sur le point de recevoir les forces pour révéler la grandeur des amis, du Créateur, et maintenant, c'est déjà le quatrième cours, ou la troisième partie du quatrième cours, et tout le moins, sachez que le prêt pour les Nekudot de Sag, où il commence à faire cela, et donc il y a un certain nouveau point après lequel, dans les prochains cours, il s'étendra dessus. Comment nous avançons pour le monde de Hak au Nekudot de Sac? Et entrons dans ce cours et notons les questions, les clarifications que nous voulons comprendre. Et ensuite, nous aurons du temps pour les clarifier ensemble, s'il vous plaît.
2: Oui, le dernier cours t'a dit que le but final, c'est que le cli soit rempli. Maintenant, le but de la création, c'est que le cli soit rempli. Le cli, petit à petit, se remplit. 20%, puis 15%, puis voilà, ma rhododendron, elle se remplit. Avec Ab, Sak, Ma Bonne, elle est partout avec tout, pas ce film. Mais qu'est-ce qui se passe après? Ça, c'est ce qu'on va maintenant voir. Maintenant, on se trouve encore dans un état général, avec un roche, ça c'est son P, ça c'est son tabour. Et ça c'est Sium. C'est tabour, Sium, roche, Dor, Sof, El Galta, après que on a notre deuxième partie, Fab. Troisième part souffle.
3: Sag.
2: Galgalta avait des réchimaux de Dalet 4 sur 4. Ab avait de Dalet Gimel et Sag avait de Gimel Bet. Tous ont fini sur le tabour de Galgalta. Il y avait encore deux partsufim qui s'appellent Ma, qui sont sortis des Reshimot Bet Alf, et Bon, qui est sorti de Reshimot Alef Shorash, 1 sur 0. Pourquoi est-ce que je fais une telle distance? C'est parce que maintenant j'ai envie de dessiner quelque chose ici. Maintenant, je vais passer à quelque chose de très spécial. Nous, on a appris avec vous les quatre prénotes de la lumière directe. Que du Créateur est sorti la lumière et construit Prina Aleph. Et de Prina Aleph, parce qu'elle a été remplie par la lumière dans Chochma. Après, ensuite, elle ne veut plus la lumière. Et après, elle s'appelle Bina. Pourquoi? Parce qu'elle a ressenti que elle a ressenti la qualité de la lumière donc, qu'elle a donnée et maintenant elle veut donner aussi. Donc après, qu'est-ce qu'elle fait? Elle s'est dit qu'elle voulait recevoir un petit peu pour que ce soit comme de la réception. Comme du don en propriétaire. Et ça s'appelle la Prina Zeranpin, Prina Gimel, et après Yavé Malchut. Qu'est-ce qu'on voit ici? Chaque décision, vraiment, elle se trouve dans Bina, en fait. Bina, elle veut être comme le créateur pour ressembler au propriétaire comme le créateur. Vous vous rappelez avec l'invité qui se trouve devant le hôte, etc. À cause du fait que le Bina veut être comme le créateur, elle vient et reçoit. C'est-à-dire qu'elle construit, qu'elle construit le Zeranpin. Et donc, Zeranpin, il s'appelle le fils. Et Bina s'appelle la mère. Ima. Et Chochma s'appelle le père, Abba. Ensuite, dans ce monde-ci, on verra comment est-ce que ça se réalise et on va donner tous les discernements de ce monde-ci à travers ça. Qu'est-ce qu'il y a en nous, entre nous, tout ça, ça se trouve, ça vient de ces forces-là qui descendent et donnent à ce monde et une matière et sa qualité. Il en ressort pour nous que, en fait, Bina, elle est la responsable du fait qu'elle veut ressembler au Créateur. Elle est la responsable pour construire tout le système qu'il y a en elle, en dessous d'elle. C'est-à-dire que c'est elle qui pense comment est-ce qu'elle va recevoir dans Zeranpin, puis dans Malchut, et comment Malchut qui va recevoir toute la lumière dans le but de donner, ça va être en fait un résultat de Bina. Parce que Bina, elle veut faire le maximum pour le Créateur. Et comment faire le maximum pour le Créateur? C'est si je reçois de lui. En cela, tu vas de lui donner au maximum. Donc on peut dire que Malchut, c'est en fait une conséquence de Bina. C'est Bina qui fait naître Malchut. C'est pour ça que Malchut et Zeranpin, les deux sont appelés les fils par rapport à Bina. Le parcours de Gagalta chez nous, lui, c'est le parcours de Keter. Parcours Ab chez nous, c'est le parcours de Chochma. Parcours Sak chez nous, c'est le parcours de Bina. Et ici, on voit que ce qui se trouve ici en bas, que c'est impossible de remplir les kilim de sof de Gagalta par des lumières. Bina, elle y est la responsable et c'est elle qui souffre pour ça. Donc maintenant, qu'est-ce qu'elle fait? Sag, c'est Bina. C'est ça, en fait, qui est responsable pour remplir le sof de Gagalta. Comment est-ce qu'elle le fait? On a appris avec vous que ici, non, Chochma, il y a la lumière de Chochma. Oh, Chochma. Lumière de Chochma. Ici, il y a la lumière de Keter. Dans Bina, il y a la lumière de Chassadim. Oui? Qu'est-ce que c'est que la lumière de Chassadim? La lumière de Chassadim, c'est un plaisir dans le fait que je donne. Et la lumière de la lumière de Chokhmah, c'est le fait que je reçois. Donc pourquoi est-ce que Av ne peut pas descendre en dessous du tableau de Galgalta? Il ne peut pas descendre. C'est parce qu'il y a la lumière de Chokhmah. Pourquoi est-ce que Sag ne peut pas descendre en dessous du tableau de Galgalta? Parce qu'il y a la lumière de Chassadim. C'est juste qu'ici, il y a 4-3 de Itapshut, qui est aussi Chokhmah. Parce qu'en fait, il y avait ici un Réchimo de Ab. Qu'est-ce qu'on dit ici? Ce qu'on avait Galgalta. Galgalta s'est purifié. Ensuite, la purification de Galgalta, sont restés les Réchimot, à travers lesquels on est le Partouf Ab. C'était 4 de revêtement, et après, Gimel. Donc, tout le temps, il y a les Réchimot du Partouf précédent dans le Partouf suivant. C'est pour ça. Ici, dans le Sag, il y a la lumière de Chokhmah. Et c'est pour ça que ça ne peut pas descendre en bas. En soi, Sag, il n'a pas besoin de lumière de Chokhmah. Il a besoin, mais pourquoi? Mais c'est pour dire juste que j'en veux pas. Vous savez, quand tu peux lui donner, tu verras s'il va donner ou non. Là, tu peux pouvoir savoir s'il est receveur ou pas le receveur. Après, en fait, il y a la lumière de Chokhmah qui est donnée à Sag pour qu'elle fasse la réaction et qu'elle dise qu'elle ne veut pas. Mais Sag, s'il s'était descendu avec la lumière de Chokhmah en bas, alors ici, les kilim de réception dans le sof de Galgalta, ils recevront cette lumière de Chokhmah dans le but de recevoir. Et c'est pour ça que Sag ne veut pas descendre en dessous du tabour de Galgalta. Encore une fois, c'est compris ou non? Il y a ici une fin, un désir d'avoir du plaisir. Les poissons et la viande, comme ça du riz, de la salade et du jus. Je n'ai pas de massar pour recevoir dans le but de donner la viande et le poisson. Ce sont des plaisirs beaucoup trop grands. Si j'ai reçu du propriétaire, ils sont si bons qu'en fait je ne penserai même pas à moi-même. Et donc je commencerai seulement à penser à moi-même et comment est-ce que j'en profite. Donc c'est interdit de les recevoir. Ça s'appelle que je laisse cette partie en moi qui est le sof. Je laisse vite. Pourquoi est-ce que je le laisse vide? C'est parce que les plaisirs que je peux recevoir dans les désirs que j'ai ici, ce sont des plaisirs très grands, plus grands que mon massacre. Et donc après, si je les reçois, ce sera simplement que je perdrai la tête. Donc c'est pour ça que je ne les reçois pas. Donc maintenant, si Sag redescend et remplit ces kilim-là avec la lumière de Chassadim, ça c'est ok. La lumière de Chassadim, qu'est-ce que c'est? C'est le désir de donner. Le désir de donner. Si tu veux donner, tu peux être partout. Tu t'en fiches comme ça de quel plaisir t'as ou pas. C'est pas moi. Mais si dans Sag, il y a la lumière de Chokhmah. Il y a en ça, en Chokhmah, la lumière de Chokhmah. Pourquoi? Parce que pour qu'il dise qu'il ne le veut pas. Mais d'où est-ce qu'est né Sag Bina? C'est du fait qu'il était rempli de lumière de Chokhmah. Et en fait, il a commencé à ressentir que de la lumière de Chokhmah, il y avait aussi la qualité du créateur, la qualité du maître de maison. Et que si je vais recevoir cette qualité, je vais... Je vais avoir du plaisir, mais qui me donne la lumière de Chokhmah? C'est le créateur. Et le créateur, il est quoi? Il est donneur. Donc moi aussi, je veux être donneur. C'est-à-dire que Sag, pour recevoir la qualité de don, il doit être rempli de la lumière de Chokhmah. C'est impossible de vouloir de donner, si tu ne ressens pas le plaisir dans le fait que tu donnes. C'est pour ça que notre sagesse, dans le fait qu'on, même si on dit qu'on veut donner au Créateur, ça s'appelle la sagesse de la Kabbale, la sagesse de la réception. Parce que en ça, c'est comme ça qu'on donne. Donc, ça qui ne peut pas descendre dans tout le tabour. Du fait qu'il y a la lumière de Chorma. Mais si ça commence à se purifier et il dit que je retire tout et je ne veux plus recevoir la lumière, la lumière qui vient ici, l'état amim de Sag. Quand cette lumière elle commence à sortir, la lumière de Chorma se retire immédiatement. C'est la première qui se retire, parce que c'est la plus grande lumière. Et il ne reste que la lumière de Chassadim. Ici, il ne reste que la lumière de Chassadim. Dans le retrait de la lumière depuis Sag. Alors, dans ces lumières, les lumières de Chassadim peuvent se propager en bas, ici, et se remplir tous les kélim du sof de Galgalta. Comme ça. La lumière de Chassadim se propage. Et comme ça, on appelle ce remplissage-là du nom de Nekudot de Sag. Parce que le retrait de la lumière, c'est Nekudot. Et donc ces Nekudot-là, ce sont des Nekudot qui descendent là-bas et qui remplissent le sof de Galgalta. Déjà, on a en bas, en dessous du tabour Shpatiyum, la lumière de Chassadim. Ça, c'est déjà quelque chose. Parce qu'on a parlé du fait que si on a rempli Malachot d'Ensof de la lumière, ce sera déjà la fin de la correction. Donc, en fait, il est déjà arrivé à la qualité du Créateur. Elle serait déjà arrivée à la qualité du Créateur. L'éternité, la complétude, voilà, des choses qu'on ne peut même pas dire ce que c'est. Qu'est-ce qu'on nous manque ici? C'est juste de remplir ces kilim-là de lumière. Et ça, déjà, peut remplir avec la lumière de Chassadim, ça. Mais la lumière de Chassadim s'appelle la correction de la création. La lumière de Chassadim, c'est la correction de la création. Pourquoi est-ce que c'est la correction de la création? Parce que la lumière de Chassadim, c'est l'intention dans le but de donner. Je veux te donner à toi. Ça s'appelle la correction. Le but de la création, c'est que je reçoive tout. Donc, une fois qu'il y a la lumière de Chassadim, je peux recevoir tout dans le but de donner. Donc c'est pour ça que la lumière de Chassadim s'appelle la correction de la création et la lumière de Chochma s'appelle le but de la création. Ces deux lumières-là, tout en tout, on a tout ça dans la réalité. On a le désir, l'équilibre de réception et de don, le désir de recevoir et le désir de donner, plaisir de recevoir et le plaisir de donner. La lumière de Chassadim, c'est le plaisir du don, et la lumière de Chochma, c'est le plaisir de la réception. Qu'est-ce qui arrive ensuite? Les Nekudot de Sag sont descendus en bas sous le tabour. Et maintenant, je veux encore expliquer une chose. Nous, on divise les partsoufim, le partsouf, en plusieurs parties. Roche, torse, sof. On peut dire que le torse et le sof, c'est gouf. Dans roche, on dit qu'il y a cinq parties. Dans le torse et le sof, ensemble, dans le gouf, il y a cinq parties. Et on divise aussi Torah en 5 et le Sof en 5. C'est-à-dire qu'on a beaucoup de divisions du Gouf et du Roche. La manière la plus correcte de diviser le Gouf ici, c'est comme ça, que Keter Chokhma Bina, les lumières de Keter Chokhma Bina, c'est trois lumières, c'est Roche, Chesed Gvura Tiferet, c'est les Sphirot de Tor, Netzach Hod Yesod et Malchut, c'est les Sphirot de Sof. Qu'est-ce que sont que ces Sphirot-là? On en parle pas là encore, oui?
3: Oui.
2: Jusqu'ici, cette partie-là, et demain, il y aurait aussi la quatrième partie de ce cours. Donc, on a entendu pour la première fois dans cette série de cours sur une écoute de sac, et probablement qu'il y a beaucoup de questions sur ces choses-là, et des clarifications, on a écrit pour nous-mêmes. On attend pour les points d'interrogation sur les écrans. Oh, ici, elle est mariée ici, oui, David. Oui, c'est pas la première fois que ça m'embrouille. Donc, en fait, le désir de recevoir qu'il y a dans Gagalta. Le désir de recevoir comme Gagalta, comme Rav dit, c'est le poisson et la viande. Pourquoi est-ce que. Comment est-ce que la lumière de Chassadim, elle peut se descendre là-bas? C'est pas du tout adapté pour ça. On a étudié que le Créateur. Il a créé le monde par la création du jugement. Mais à travers ça, le but de création ne peut pas être rempli, parce qu'on ne peut pas remplir le sol de Gagalta. Donc pour le remplir, ce sol de Gagalta, justement, ce qui se passe, c'est que les nécodotes de sac viennent et ce qui se passe, c'est que... C'est une participation de la qualité de la miséricorde dans la qualité du jugement. C'est... Et on peut rajouter sur ça que aussi, qu'est-ce que c'est que le sauf de Gagalta? Il y avait un calcul qui était fait dans Roche de Gagalta. Hein? Oui. C'est le premier calcul qui est fait par où la lumière directe vient. Et pour remplir la Mahrout, il y avait Roche qui vient avec un massard qui s'appelle le Roche de Gagalta. Et ce massard, d'abord, il repousse tout le plaisir qu'il y avait. Il y avait la lumière directe, 100%, et la lumière réfléchie, 100%. Et après, qu'est-ce qui se passe? Depuis l'intention de faire du bien au créateur de Gagalta, elle révèle à quel point est-ce que le créateur veut lui faire plaisir. Et quel point est-ce qu'elle peut recevoir? Donc en fait, ce qu'elle décide qu'elle peut recevoir? Elle le reçoit, et ça s'appelle le tor de Gagalta. Ça s'appelle la propagation du massacre d'elle-même et en elle, et ça s'appelle la lumière intérieure. Et donc là aussi, elle peut révéler combien est-ce qu'elle ne peut pas recevoir, malgré le fait qu'elle peut recevoir. Et c'est pour ça que depuis ce rejet de cette décision de ne pas recevoir la fin de Gagalta, dans le sauf de Gagalta, viennent les lumières de Chassadim. Et donc, la lumière de Chassadim, c'est quoi? C'est qu'en fait, malgré le fait qu'elle veut recevoir, elle ne reçoit pas ici. Donc il y a déjà de la lumière de Chassadim. Et même, avec un peu d'élimination de Chokhma, parce que la lumière de Chassadim, par soi-même, jamais elle ne se propage. Donc c'est la lumière de Chassadim avec un petit peu d'élimination de Chokhma. C'est tout. Maintenant, elle fait un nouveau

0: en cette purification, dans ce processus de purification. Alors, tout d'un coup, il y a deux bêtes. Il n'y a déjà plus le guimel. Il y a bête de aviut et bête de revêtement. Donc là, déjà, il y a la lumière de chassadim. Donc pourquoi est-ce que ça descend en dessous du gilgalta? Déjà parce que ça peut descendre. Il n'y a pas de limite pour la lumière de chassadim. On utilise d'abord. Aussi, dans cette lumière de nekudot, bête, une équivalence avec ces lumières qui se trouvent en dessous du Galgalta. C'est-à-dire que ça, c'est la lumière de Chassadim et ça, c'est la lumière de Chassadim. C'est pour ça qu'elles peuvent. Ensuite, dans les prochains cours, on verra comment, à partir de ça, on peut construire les Nekudot de Sag. Mais vraiment, il y aura le perso de Nekudim qui sort de ça. Mais ici, la lumière de Chassadim existe déjà en dessous du Galgalta. À partir du moment que Massar, il a décidé qu'il n'y a pas de plaisir, malgré c'est possible. Oui.
1: Yoab.
0: Est-ce que les Nekudot de Sag ont rempli tout l'espace vide qui ont été le résultat de la restriction des lumières? Parce que Galgalta, c'est juste une très ligne fine. Et la très ligne fine, c'est la lumière de Chokhma. Ok, donc ça, c'est la quatre prénotes. Donc en fait, là, tout le partout, il est rempli de lumière. Comme si. C'est comme si elles ont. Les Nekudot de Sag ont rempli tout l'espace vide avec les lumières de Chassadim qui sont restées depuis les quatre représentants de lumière directe, parce qu'il y a une division entre ces deux sortes de lumières. C'est ce qui se passe maintenant. Il y a une progression des lumières de Chassadim qui ont une qualité de bête, 2 sur 2, et ça c'est... Avant, dans Tzimtzum Aleph, il y a toute la lumière qui a été retirée. Et ensuite, il y avait une très ligne fine avec où sont venus tous les mondes supérieurs. Il y avait un espace vide qui est resté, qui n'est pas utilisé. Là viennent ces Nekudot de Sag. À partir du moment où le Partouf de Galgalta fait la pensée de à quel point est-ce qu'il peut recevoir dans le but de donner, alors il reçoit dans le but de donner du Pech Koutabour. En dessous du Tabour, il utilise la lumière de Chassadim. Que la lumière de Chassadim, c'est une lumière de Chassadim de l'équivalence de forme. Qu'est-ce que moi, il y a eu pour ces lumières? C'est-à-dire qu'il y a la lumière de Chassadim. Parce qu'il n'y a pas de lumière de Chassadim sans lumière de Chokhmah. Chers enseignants, une question. Pourquoi est-ce que le Partsouf Ab ne peut pas réaliser ce qu'a fait Partsouf Sag? Parce qu'il avait aussi un Massar et une avis de Gimel, aussi une lumière de Chassadim. Et ensuite, elle est devenue Gimel. Quand elle s'est purifiée. Donc, en fait, elle aurait pu aller en dessous du tabour. Quoi s'est passé? Oui, peut-être que ça embrouille un peu Gimel Bet, parce que le Bassam utilise tous ces concepts un peu de la même manière, parce que c'est un système. Donc, en fait, c'est quoi Gimel? Gimel, c'est Ranpin, c'est la Viut, c'est le Chazé, c'est quoi? Bon. Donc, ce signe de Gimel 3, sur Ham, ça parle de la lumière de Chokhma. Dalet, c'est la plus grande aviut avec elle on peut recevoir toute la stature de Galgalta. Alors, la Ham, c'est une stature, une en dessous. Donc, Galgalta, c'est par rapport à Keter, le Rav l'a dessiné, et Ham, c'est par rapport à Chokhma, et ça, c'est par rapport à Bina. Donc maintenant, ce Gimel, ce signe de Gimel, le 3, c'est

0: lumière de Chochma. Et la lumière de Chochma, elle ne peut pas descendre en dessous du Tabour. Parce que la lumière de Tabour, c'est la lumière de la, du but de la création. Maintenant, comment est-ce qu'on peut le recevoir? On peut le recevoir que quand dans le roche, il y avait le calcul, et que c'est clair qu'il peut recevoir cette lumière sans perdre la grandeur du maître de maison, mais à l'inverse, il reçoit encore plus de grandeur du maître de maison, parce que quand tu reçois du maître de maison, là, tout d'un coup, tu réalises son désir, et dans cette même mesure où tu peux recevoir sans perdre le maser, là, Ab peut recevoir. C'est pour ça qu'il reçoit dans une mesure spécifique et il se limite jusqu'au tabour. Donc ce gimel, ce 3, c'est pas Zeranpin, c'est un gimel à l'inverse, qui en fait, après le dalet de Gangalta, qui signifie Keter, c'est un gimel qui représente Chochma. Et Chochma ne peut pas descendre en dessous du tabour. Lituania 1.
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0: Qu'est-ce que ça veut dire que la prina bête ne peut pas... La question n'est pas très claire. Yaakov, si on peut revenir, ça veut dire quoi que Prinabed quoi?
2: Ibad notre targum?
0: On a perdu la traduction?
2: Tishalou ba anglais tout live?
0: Elle dépendait en anglais peut-être?
1: Why does and
0: oui.
1: What it means that
0: que...
1: Bina suffer because she can't fill in below of Tabor?
0: Qu'est-ce que ça veut dire que Bina souffre parce que elle ne peut pas light. Ça n'a pas été bien traduit. On voit que le partsouf de Sarg est construit par les richemot de Gimel de revêtement et d'Alet de Riot. C'est pour ça que Tamim de Sag ne peut pas descendre en dessous du tabour. À partir du moment où la lumière commence à se retirer et que ça s'appelle une écodote, alors, et que le massacre commence à se purifier, il y aura le tzimtzum alef, déjà, il ne vient pas influencer sur eux. Donc, il peut descendre en dessous du tabour. Oui, il y aura. Oui, je veux comme ça un peu clarifier la question de Yoav, parce qu'en fait, les Koudot de Sag, ils ont rempli le sort de Gagalta. Mais maintenant, il y a une question qui reste, il y a encore Malchut qui reste. Parce que c'est-à-dire que il y a tout ça, c'est pour ça, c'est juste directement, c'est une ligne directe. Est-ce que c'est un passant que Galgalta ou est-ce que le cercle lui-même est resté vide ou non? Oui, je pense que la question était claire. Je pense que il y avait la réponse à cette question, mais en fait, le remplissage jusque le remplissage de Malchut d'Ensof qui c'est prévu, c'est jamais dans Dalet en soi. Parce qu'on voit déjà Dalet, Gimel, Bet, Aleph, Shoresh. Et ensuite, tout ça c'est Malchut d'Ensof. Et ces qualités
2: C'est
0: quelque chose qui vient tout à partir des neuf premières. Et puisqu'il n'y avait jamais de perte dans la spiritualité, il y a dans Malchut, il y a Shorash Alef Bet Gimel Dalet au centre. C'est comme ça que le Baal HaSam, il le dessine dans le Sefer HaIlan. Donc, alors, si nous dessinons comme ça, donc maintenant, quand la lumière, elle se prolonge et se propage de haut en bas, ça touche Insof, mais ça ne touche pas Malchut de Insof. Malchut de Malchut, c'est en Dalet. Ça ne touche pas. Il est, il est au-dessus d'elle. Aussi même dans le Talmud des dix Sfirot, au tout début, il parle de ça. Que vraiment, il élabore sur ce point-là. Que ça ne peut pas toucher Malchut de Insof en soi. C'est vraiment au-dessus d'elle. Donc, à chaque fois qu'on parle, que ce soit au-dessus du tabour, dans le tabour, on parle d'une très ligne fine qui descend de du début jusqu'au raglay, jusqu'au dalet de dalet. Donc, quand on parle du tabou, on ne parle pas de l'espace en entier. Quand est-ce que l'espace entier, il est rempli? C'est quand il y avait le monde de Nekoudim, qui est brisé. Quand on parle des mondes, Asil, Bria et Tira, Asia, qui aussi sont dans une ligne au-dessus de Dalet. Et ensuite, il y a le Adam Arishon qui est né. Et qui est brisé Adam Arishon. Et seulement là, on peut commencer à parler de Dalet de la Dalet. Et ensuite, quand il y a les corrections de bas en haut, alors l'espace, il est rempli. Tout l'espace duquel on parle, en fait, il n'est pas rempli avant ça. Et c'est pour ça que de tout ce qu'on parle maintenant, on parle en fait d'une très ligne fine, que ce soit au-dessus du tabou ou en-dessus du tabour. On est vraiment à la fin, Iran. Quoi? Oui, merci. Donc, merci à tous. On va continuer, évidemment, cette étude demain. Et on va finir en chanson.

0: Shalom, chavérim,
1: bonjour les amis. Dans la première partie du cours, nous allons regarder une leçon enregistrée du 28 février 2002 sur la base de l'article du Rabash intitulé « Et Yaakov s'installa dans le pays des séjours de son père ». Et nous avons 28 minutes pour le lire en dizaines. Yaakov s'installa dans le pays des séjours de son père. Rabash. Yaakov s'installa dans le pays des séjours de son père, dans le pays de Canaan. Dans le Zohar, Rabbi Hiya ouvri et dit: nombreux sont les maux du juste de tous, et le Créateur le sauvera. Mais ce juste qui craint son maître, combien de maux il endure dans ce monde, afin qu'il ne croit pas et ne s'associe pas avec le mauvais penchant, et le Créateur le sauve de tous. C'est ce qui est écrit. Nombreux sont les maux du juste et de tous, le Créateur le sauvera. Il n'est pas écrit nombreux pour le juste, mais nombreux sont les maux du juste. Ce qui indique que celui qui endure de nombreux maux est injuste, du fait que le Créateur le désire, car les maux qu'il endure l'éloignent du mauvais penchant, comme sus mentionné. Et du fait de cela, le Créateur désire cet homme et le sauve de tous. Il faut comprendre ces mots. Ah, il semble d'ici que celui qui endure de nombreux maux est injuste, et celui qui n'endure pas de nombreux maux n'est pas injuste. B. Pourquoi, s'il veut ne pas s'associer avec le mauvais penchant, est-il obligé d'endurer de nombreux maux? C'est l'expression. Et du fait de cela, le Créateur désire cet homme et le sauve de tous. Et pour un autre homme, il semble que le Créateur, que Dieu nous en garde, ne le sauve pas. Est-ce possible? D. Est plus difficile encore. D'un côté, il dit que les maux qu'il endure l'éloignent du mauvais penchant, et d'un autre côté, il dit que le Créateur le sauve de tous, c'est-à-dire qu'il le sauve des nombreux maux. Si c'est ainsi, il reviendra et rapprochera de nouveau lui-même du mauvais penchant, puisque la cause qui l'éloignait du mauvais penchant a été annulée. On peut expliquer ces mots. Voici un propos dans ce sens. Ils m'ont trouvé, Kiddushin. Et Rabbi Shimon ben Levi a dit: le penchant de l'homme se renforce contre lui chaque jour et cherche à le faire mourir, comme il est dit. Le méchant épie le juste et cherche à le faire mourir. Et si le Créateur ne l'aidait pas, il ne pourrait pas lui résister, comme il est dit. Dieu ne l'abandonnera pas entre ses mains. Voici dans le traité Souka, il y a aussi un propos de ce genre. Cet nom a le mauvais penchant. Shlomo l'a appelé ennemi. Comme il est dit, proverbe, si ton ennemi a faim, donne-lui du pain à manger. Et s'il a soif, donne-lui de l'eau à boire. Car ce sont des charbons que tu amasses sur sa tête. Et le Créateur te le rendra. Ne lis pas « te le rendra », mais « le rendra à toi ». Et Rachid a expliqué. Si ton penchant a faim et aspire à la transgression, donne-lui du pain. Contrains-le dans la guerre de la Torah. Comme il est écrit, proverbe, « venez, mangez de mon pain. Donne-lui à boire de l'eau de la Torah. » Comme il est écrit à son sujet, Isaïe, « vous tous qui avez soif, venez vers l'eau. Il le rendra à toi. » C'est-à-dire que ton penchant sera en paix avec toi et t'aimera et ne t'incitera pas à fauter et à être perdu du monde. Et pour comprendre tout ce qui précède, il faut savoir que l'essence du mauvais penchant est ce qui est appelé l'essence de la création. que le Créateur a créé existence à partir de l'absence, qui est le désir de recevoir, qui est une chose nouvelle, qui n'existait pas avant qu'il l'ait créé, comme il est connu, voire dans ses introductions, dans les introductions. Et tout le travail de l'homme est seulement de travailler à inverser sa nature, c'est-à-dire que tout son désir soit seulement de donner. Et du fait que cela est contre sa nature, car du côté de la nature, il doit se soucier seulement du besoin de l'amour propre, et il n'a aucun attrait à travailler pour le bien d'autrui. Et bien que nous voyons que parfois l'homme travaille tout de même pour le bien d'autrui, cela n'est possible que s'il voit qu'il recevra une compensation pour son travail, que le désir de recevoir sera satisfait de cela, c'est-à-dire que la compensation satisfera son amour propre, sinon il n'a pas la possibilité de sortir du clic du réception du côté de la voie de la nature. Mais que l'homme ait la capacité de faire des actions dans le but de donner et de ne pas recevoir aucune compensation, cela n'est pas la voie de la nature. Et bien que nous voyons qu'il y a des gens qui vont se suicider pour le bien de la patrie et ne veulent aucune compensation, et c'est du fait que si la patrie est très importante pour lui, et cette importance est aussi du côté de la nature, comme ont dit nos sages, car la grâce du lieu est sur ses habitants, et il est certain qu'il y a une distinction dans la mesure de la grâce, car tous n'ont pas la même grâce. C'est pourquoi il y a beaucoup de volontaires qui vont à l'armée, du fait de l'importance de la patrie. Mais c'est parce qu'ils pensent que ce n'est pas un si grand danger dont dépend toute la vie, car je vois que beaucoup de gens reviennent de la guerre, sains et saufs. Et s'il y a parfois un danger de mort certain, à cela ils ne sont déjà plus prêts à aller à une mort certaine, sauf quelques élus pour qui la patrie est importante. Et même en cela est mêlée une force de compensation, car il pense qu'après sa mort, tous sauront qu'il était un homme avec la force du don de l'âme pour le bien du public, et qu'il était un homme élevé au-dessus du peuple qui se souciait du bien public. Mais dans le travail du Créateur, ou l'homme qui marche dans la voie de la vérité, il est obligé de travailler dans la discrétion, du fait de ce qui précède, c'est-à-dire qu'il n'y ait pas de saisie pour les extérieurs, c'est-à-dire, dans le travail du Créateur, il n'y aura pas pour lui de saisie, qu'il travaille pour des extérieurs, c'est-à-dire que des gens qui sont en dehors de lui sachent de son travail. Alors, il travaille son travail de don de l'âme pour que des gens de l'extérieur disent qu'il était un homme élevé au-dessus du peuple, et cela lui donne aussi une aide, qu'il ait la capacité de travailler sans compensation, afin que des gens de l'extérieur disent qu'il était un serviteur du Créateur, sans le Créateur seulement. Et le Créateur a donné cette force aux créatures du fait que, de l'olishma, on en vient à l'ishma, et qu'il n'est aucune aide de l'extérieur, cela, il peut y parvenir s'il a eu auparavant l'olishma, mais ne peut pas rester dans l'olishma, que Dieu nous en garde. Et c'est ce qu'ont dit nos sages de mémoire bénie, Souka. Quiconque associe le nom du ciel et une autre chose est déraciné du monde, comme il est dit, rien que le Seigneur, lui seul, dont le sens est, rien que le Seigneur lui seul, c'est-à-dire que il ne doit y avoir là aucune intervention d'amour propre du tout. Mais rien que le Seigneur lui seul, c'est le sens du mot rien que. Cependant, en tout cas, il y a ici à comprendre une notion fondamentale. Il faut distinguer entre le fait qu'un homme donne le don de l'âme afin d'atteindre quelque chose, même s'il reçoit la récompense pour le public, ce qui est certes une grande chose, puisque la récompense qu'il reçoit, si ce n'est pour l'amour propre, mais du fait de l'amour d'autrui, du fait qu'il aime autrui, et pour eux, il donne son âme à la mort afin de faire du bien à tous, Mais il est certain que s'il avait un quelconque conseil par lequel il pourrait atteindre cette chose, non par le don de l'âme, il choisirait assurément la seconde chose, car l'essentiel pour lui est de recevoir une certaine récompense pour le public, et non que le travail soit le but, mais le contentement qu'il peut faire à la patrie, c'est cela qui lui donne la force de travailler. C'est pourquoi il ne regarde pas les moyens, comment atteindre la chose pour la patrie, et s'il voit que justement, c'est par le fait qu'il donnera son âme pour la patrie, qu'il peut faire à la patrie du contentement, il est aussi prêt à cela. Ce qui n'est pas le cas dans l'amour du Créateur, où nous disons que l'homme doit travailler rien que le Seigneur lui seul, dont l'intention est sans aucune récompense. L'intention est qu'il est prêt au don de l'âme, sans aucune récompense, sans qu'il naisse de cela une quelconque réalité de récompense de son don de l'âme. Mais c'est cela l'essence, c'est cela son but. Il veut annuler son essence devant le Créateur, c'est-à-dire annuler son désir de recevoir, qui est la réalité de la créature. Cela, il veut l'annuler devant le Créateur. Il s'ensuit que c'est cela son but, c'est-à-dire son but est de donner son âme au Créateur. Ce qui n'est pas le cas dans la corporalité. Concernant l'amour d'autrui, bien que ce soit un grand degré et que tous les hommes ne sont pas capables de travailler pour le bien du public, mais en tout cas, le don de l'âme n'est qu'un moyen et non un but. Et il serait plutôt satisfait s'il pouvait agir et sauver le public sans son don de l'âme. Et demandons à tous ceux qui se portent volontaires pour aller, pour le bien de la patrie, à la guerre. Si quelqu'un pouvait leur donner des conseils pour sauver la patrie sans qu'ils aient à donner leur âme, ils seraient certainement heureux. Mais faute de choix, ils sont prêts à partir pour le public afin que le public reçoive la récompense. Et ils donnent tous les moyens, bien que ce soit une grande force, mais cela n'a aucun rapport avec le don de l'âme pour le Créateur, où là, le don de l'âme est le but. Et ce qui naîtra après cela n'est pas son but. Ce n'est pas pour cela qu'était son intention. C'est pourquoi le don de l'âme dans la spiritualité n'a aucune valeur par rapport au don des corporels, car chez les corporels, le don de l'âme est un moyen et non un but. Tandis que dans la spiritualité, c'est l'inverse. Le don de l'âme est le but. Et par cela, nous comprendrons la notion de recevoir dans le but de donner. Puisque tout le but de l'homme est seulement de donner au Créateur, car c'est la notion d'équivalence de forme. De même qu'il est miséricordieux, toi aussi sois miséricordieux. Et lorsqu'il parvient au degré du don de l'âme pour le Créateur, du fait qu'il veut s'annuler lui-même afin de donner du plaisir au Créateur, alors il voit le but du Créateur qui était dans la pensée de la création, qui est de faire du bien à ses créatures. Alors, il veut recevoir le bien et le délice, ce qui était dans le but de la création, de faire du bien à ses créatures. Et cela s'appelle recevoir dans le but de donner. Sinon, il se peut qu'il veuille recevoir le bien et le délice, c'est pourquoi il donne tout afin de pouvoir recevoir. Et cela est selon donner dans le but de recevoir. Tandis que si son but est de donner et qu'il n'a aucun désir de recevoir pour son propre bénéfice, quoi que ce soit, car rien que le Créateur seul, alors il peut parvenir à recevoir dans le but de donner. Et au sujet du don de l'âme, j'ai entendu de mon père et maître, de mémoire bénie, que l'homme doit se représenter la notion de don de l'âme comme nous l'avons trouvé chez Rabbi Akiva, Brachot, qui a dit à ses élèves, « Toute ma vie, j'ai souffert à propos de ce verset de toute ton âme. Même s'il prend ton âme, j'ai dit, Quand cela viendra-t-il entre mes mains et que je l'accomplirai? Et maintenant que cela est venu entre mes mains, ne l'accomplirai-je pas? Il est certain qu'après un tel désir de donner, lorsque l'homme dit qu'il veut recevoir le bien et le délice, du fait que c'est le but de la création, il est certain que son intention n'est que d'être receveur dans le but de donner au Créateur. Et par cela, nous comprendrons les quatre questions susmentionnées. Question 1. Il semble, des paroles du Zohar, que seul celui qui souffre de nombreux maux est injuste. Et celui qui ne souffre pas de maux ne peut pas être injuste. Est-ce possible? Et la notion est comme susmentionnée, que la notion de mot désigne le mauvais penchant. C'est-à-dire que justement celui qui ressent le mauvais penchant, qui lui cause de nombreux maux, en ce qu'il ne le laisse pas s'approcher du Créateur, celui-là est appelé juste, tzaddik. Tandis que si l'homme ne ressent pas comment il l'éloigne du Créateur et ne ressent pas qu'il lui fait des maux par cela, il n'est pas considéré comme injuste, car il n'est pas encore parvenu à la reconnaissance du mal, c'est-à-dire que cela ne lui fait pas mal. Question 2. Pourquoi, s'il veut que le mauvais penchant ne s'associe pas avec lui, il est obligé de souffrir de nombreux maux, ce qui laisse entendre qu'il n'y a pas d'autre conseil, mais qu'il est obligé de souffrir des maux? Et selon ce qui précède, c'est très simple, que la notion de maux désigne le mauvais penchant. Et s'il ne ressent pas que le mauvais penchant lui fait de nombreux maux, il n'est pas considéré pour lui comme un mauvais penchant, de sorte qu'il ne voudra pas s'associer avec lui, mais il est considéré à ses yeux comme un bon penchant. C'est-à-dire qu'il ne lui apporte que des biens, et pourquoi ne s'associerait-il pas avec lui? Tandis que, s'il voit les maux que le mauvais penchant lui cause, alors il ne s'associe pas avec lui. Question 3. Celui qui souffre de nombreux maux, dit le Zohar, le Créateur désire cet homme. Il en ressort que celui qui ne souffre pas de maux, le Créateur ne le désire pas. Est-ce possible? Plutôt, la réponse est comme susmentionné, que si l'homme ressent le mauvais penchant qui lui fait de nombreux maux, et que l'homme crie vers le Créateur pour qu'il l'aide, c'est de cet homme que le Créateur désire. Tandis que lorsqu'il ne ressent pas que le mauvais penchant lui fait des maux, le Créateur ne le désire pas, car il n'a aucun cli, c'est-à-dire désir que le Créateur le sauve. Question 4. Si le Créateur le sauve des maux, alors de nouveau, il s'unira avec le mauvais penchant. Réponse. Le salut qui vient du Créateur est une autre option que le salut qui accourt dans la corporalité. Car la notion de mal qui accourt au temps des Ahoraim postérieurs, qui est le temps de la dissimulation des visages, alors il voit qu'il a une dissimulation. Car il est connu que le petit s'annule devant le grand. Et bien sûr, ici, dans le travail du Créateur, l'homme doit s'annuler devant le Créateur, comme une bougie devant une torche. Et son corps, il voit qu'il ne s'annule pas. Et il lui est difficile de le soumettre et d'accepter sur lui la croyance au-dessus de la raison. Alors il voit que le corps lui fait des maux, en ce qu'il ne veut pas accepter sur lui le joug du royaume des cieux, par quoi il s'éloigne de toute la spiritualité. Il s'ensuit que là où l'homme doit croire que le Créateur a créé le monde dans l'aspect de bon et bienfaisant, et que le mal qui est dans son corps l'éloigne de tout le bien, c'est-à-dire, lorsqu'il vient étudier la Torah, il n'y trouve aucun goût. De même, lorsqu'il vient accomplir une mitzvah, il ne ressent aucun goût en cela. Du fait que le mauvais penchant qui est dans son corps, par la force qui ne permet pas de croire en la croyance du Créateur au-dessus de la raison, par cela, il lui retire tout goût, de sorte que chaque chose à laquelle il commence à s'approcher, à quelque chose de spirituel, il ressent que tout est sec, sans aucune humilité de vie. Et du fait que l'homme a commencé son travail, qu'on lui a dit, il croit en cela, qu'on lui a dit, que la Torah est une Torah de vie, comme il est écrit, car ils sont ta vie et la longueur de tes jours. Et comme il est écrit, psaume, plus désirable que l'or, que beaucoup d'or fin, et plus douce que le miel et le nectar des rayons. Et lorsque l'homme réfléchit à cela, et il voit que tout est la faute du mauvais penchant, et il ressent bien le mal que cela lui cause, alors il ressent sur lui-même ce qui est écrit, psaume, « Nombreux sont les maux du juste à son sujet, c'est-à-dire de ce verset qui a été dit sur lui. Alors il regarde ce que le verset dit plus loin. Et de tous, le Créateur le sauvera. Alors il commence à crier vers le Créateur, qu'il l'aide, car tout ce qui lui est venu à l'esprit de faire, il l'a déjà fait, et rien ne lui est utile. Il pense déjà que c'est sur lui qu'il est dit, « Tout ce que ta main trouve à faire avec ta force, fais-le. » Et alors vient le temps du salut, un salut où le Créateur le sauve du mauvais penchant, à tel point qu'à partir de ce jour et par la suite, le mauvais penchant est déjà soumis à lui et ne peut plus l'inciter à aucune transgression. Et voit dans l'introduction au Talmud des Sphirot, et voici ces mots, cependant, après que le Créateur voit que l'homme a complété la mesure de son effort, et a terminé tout ce qu'il avait à faire par la force de son choix et de son renforcement dans la croyance au Créateur, alors le Créateur l'aide. Et il mérite l'atteinte d'une providence révélée, c'est-à-dire la révélation de la face. Et alors, il mérite la tshuva complète, dont le sens est qu'il revient et adhère au Créateur de tout son cœur, de toute son âme et de tout son pouvoir, comme cela vient de lui-même, du fait de l'atteinte de la providence révélée. Et voit là-bas, au point 56, et voici ces mots. Qu'est-ce qu'une tshuva jusqu'à ce que celui qui connaît les secrets témoigne sur lui qu'il ne retournera plus à sa folie. Et c'est ce qui est écrit. Qu'est-ce qu'une teshuva? C'est-à-dire, quand l'homme sera-t-il assuré qu'il a mérité la teshuva complète? C'est pourquoi on lui a donné un signe clair, c'est-à-dire, jusqu'à ce que celui qui connaît les secrets témoigne sur lui qu'il ne retournera plus à sa folie. C'est-à-dire qu'il a mérité la révélation de la face, alors son salut, béni soit-il, elle-même témoigne sur lui qu'il ne retournera plus à sa folie. Et par cela sera résolue la quatrième question. Si le Créateur le sauve du mauvais penchant, afin qu'il ne lui fasse pas de maux, et le Saint Zohar dit que la notion des maux que le juste subit, c'est afin qu'il ne s'associe pas avec lui. Il s'ensuit que si le Créateur le sauve, c'est afin qu'il ne s'associe pas avec lui. Il s'ensuit que si le Créateur le sauve et voit qu'il ne lui fait pas de maux, alors à nouveau le mauvais penchant s'associera avec lui, puisque toute la cause pour laquelle le mauvais penchant lui fait des maux, c'est afin qu'il ne s'associe pas avec lui. Et puisque la cause a été annulée, il revient à l'état précédent. Cependant, selon ce que nous avons expliqué, que le salut du Créateur est la notion de la révélation de la face, jusqu'à ce que le Créateur témoigne qu'il ne faut pas qu'il faute, et les maux que le juste subit, c'est afin qu'il ait un endroit pour demander au Créateur, comme suis-je mentionné, s'il n'y a pas d'achoraim, il n'y a pas de révélation de la face. Il s'ensuit que, au moment où il y a révélation de la face, alors tout est en ordre. Fin de l'article.
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1: Au cours du 28 février 2002, écrit le Rabbi Shlomo Ein, Vayeshev Yaakov dans le pays des séjours de son père. Nous avons un article de la paracha Vayeshev, Vayeshev Yaakov dans le pays des séjours de son père, dans Shlavei HaSulam, tome 1, page 331. Nombreux sont les mots du juste et le Créateur le délivre de tous. C'est en fait la première étape de notre travail. Celui qu'on veut rapprocher, on lui envoie des questions, on lui envoie... Comme l'est écrit, la Torah affaiblit la force de l'homme. Le sujet, c'est de relier ces choses au Créateur, à la source, à celui qui nous les rapporte. Il n'y a rien hormis lui. Pour voir cela, comme si le problème, c'est aussi de voir des choses mauvaises et des choses bonnes, et d'autant plus comment elles sont reliées au Créateur, comment il fait tourner tout cela. Et si l'homme voyait cela, ce lien, pas le Créateur et pas le mal, le lien, c'est ça le problème. S'il le sentait, alors bien sûr, le chemin serait facile. Pourquoi est-il difficile? Parce que l'essentiel, c'est le lien entre tout ce qui se fait, tant du mauvais côté que du bon côté, avec le Créateur. La révélation de sa divinité ne peut pas être qui il est, mais par tes actes, nous te reconnaissons. Par tes actes, nous te reconnaissons, c'est exactement les actes que nous voyons. On peut le reconnaître justement par l'acte, c'est ce qu'on appelle le lien. Ça veut dire le problème est vraiment d'être tout le temps dans le bon angle, de voir la réalité dans le bon angle, ça veut dire une question éternelle, éternelle. Permanente. L'homme doit demander après chaque changement dans la perception de la réalité, pourquoi le Créateur me fait-il cela? C'est tout. Ainsi, de façon permanente, si cette question sautait en nous, alors nous avancerions très rapidement. Mais le problème, c'est que les clipotes cachent la réalité du Créateur. Nous ne demandons pas pourquoi il nous fait cela. Pourquoi il nous fait cela? Mais nous sommes plongés dans l'image extérieure, dans ce qui tourne devant nos yeux, et c'est le problème. Demander un peu plus à l'intérieur sur la cause, de façon correcte, ça veut dire pas la cause de pourquoi je souffre, mais qui me fournit cette sensation. Et pour quel besoin? Voilà le problème. Seul le groupe, en éveillant chacun l'un par l'autre, peut aider l'homme à s'éveiller plus vite, chaque fois, à une perception correcte de la réalité. Sinon, cela peut prendre des semaines et des mois. L'homme oubliera complètement comment il doit relier tout ce qui se fait autour de lui et avec lui dans sa sensation avec le Créateur. Et le temps passe sans utilité. De quoi dépend l'aide? L'aide des amis, de combien on les estime? Si j'estime les amis qu'ils se trouvent vraiment dans des étapes plus avancées que moi, alors chaque mot ou chaque mouvement que je vois en eux me dit naturellement beaucoup. Ils éveillent en moi beaucoup de signification. Et alors j'approche plus rapidement, de façon correcte, la reconnaissance, l'analyse des cas qui passent sur moi. Car l'homme de lui-même, jusqu'à ce qu'il s'éveille, ça veut dire jusqu'à ce qu'on l'éveille d'en haut, selon son temps, cela peut prendre des mois, et il doit se préparer à un Rishena, par le groupe.

En fait, tout dépend de combien je suis capable de me soumettre devant la société, et de cela dépend comment je sortirai ensuite du mauvais état. Il y a beaucoup de facteurs dans l'avancement de l'homme. Dans la forme où il peut agir sur

0: Son avancement, c'est seulement, comme écrit le Baal HaSulam, la société. Ce n'est pas la société, mais ce qui entoure l'homme. C'est l'impression des livres, l'impression des auteurs, l'impression des amis. C'est tout. Tu peux t'impressionner davantage de la radio et de la télévision au lieu du groupe. C'est ton choix. Tu peux t'impressionner davantage du journal au lieu de t'impressionner de nos livres. C'est ton choix. Tu peux t'impressionner davantage de ce que te dit un certain philosophe, je ne sais pas qui, plutôt que des amis. C'est ton choix. Ça veut dire, tu choisis de qui t'impressionner en tout. Mais après avoir terminé ce birour de qui t'impressionner et que tu vas t'impressionner de quelqu'un, c'est tout. Tu es déjà sous sa domination. Il déterminera déjà toute la vision, tout ton avenir. Ça veut dire le degré suivant est déjà entre ses mains. Mais je ne peux pas m'impressionner d'un journal qui serait dirigé vers le but seulement de ce que... Je ne sais pas, je connais des gens qui partent à l'étranger ou dans un endroit et ils changent. Ils reçoivent simplement un lavage de cerveau. Comme on dit. Alors quoi, toi, alors... Je vais te le dire autrement. Des gens qui sont ici, chez nous aussi, et qui sont aussi sous une sorte de domination ou une sorte d'effet par domination, disons, un simple effet latéral, sont aussi en division, en conflit intérieur. Dans un avancement qui ne satisfait pas. Il y en a beaucoup qui sont ainsi. Dans tout le monde, comme on dit. Ça veut dire qu'ils n'ont pas encore fait un choix. On donne cela à chacun, pour qu'il renforce son approche. On le donne à chacun. On embrouille l'esprit jusqu'à ce que le Créateur se révèle dans l'ouverture du Marsum. Tout le temps, il y en a. Plus on avance, il y a toujours des obstacles. Pour qu'au-dessus des obstacles, tu renforces le lien avec la Kabbale.
1: Aval Pchirai Davarai Hidi.
0: Le choix est la seule chose. Les obstacles sont du type où je choisis peut-être quelque chose de faux et malgré tout, je préfère le but. Ce sont les obstacles comme si on me donnait la possibilité de choisir autre chose, Rav. On te donne maintenant la possibilité, au lieu d'investir dans la société, d'investir dans une chose de choses latérales. Cela peut être dans la pensée, cela peut être dans l'effort intérieur, pas physiquement. Ce n'est pas que tu vas et c'est clair pour toi que maintenant, au lieu de t'asseoir à une réunion d'amis ou de faire avec eux une certaine action, tu préfères à la place t'asseoir chez toi ou dans un autre endroit et faire quelque chose que... Ce sont des choses trop claires. Je parle de choses intérieur. L'homme peut être même dans tout le processus, dans tout le système, et malgré tout, dans sa pensée, dans son désir, il n'y est pas. Alors le choix va jusqu'aux subtilités, jusqu'à la profondeur finale du désir. Et ici, on voit le rythme d'avancement de chacun. Les obstacles sont toujours bons pour le sujet. Ça veut dire, qu'est-ce qu'un obstacle? La chose que tu dois corriger? On te montre quoi, mais l'approche que... Oui. À la page 33, à la première ligne, « Mais dans le travail du Créateur, l'homme qui marche sur le chemin de vérité est obligé de travailler en marchant discrètement. » Comme cela, comment est-ce que cela, ça se relie à l'état où, en fait, chacun fait quelque chose de bien ? La discrétion dans la marche doit exister, comme il est écrit, « Marche discrètement vers le Créateur, ton Dieu. » Ça veut dire... Parce que chacun de nous n'est pas encore corrigé, il est égoïste. Nous pouvons nous gêner l'un l'autre. Dans un lien qui n'est pas avec le Créateur. Disons simplement, j'ai une sorte de source où je reçois chaque mois 1000 dollars. Cette source, simplement, elle a un cœur. Je peux demander, en une fois par mois, elle donne. Je t'ai raconté cela. Tu viens à ma place et tu reçois ces 1000 dollars. Oui ? Qu'est-ce qui arrive ? C'est beau ? Non, oui, avec notre égoïsme, que nous le voulions ou non, dans la spiritualité, nous ferons certainement ainsi. Ça veut dire, si nous le savons ainsi, alors imagine-toi, à ma place, tu peux recevoir du Créateur. C'est tout. Moi, je l'ai découvert, moi, j'ai travaillé au-dessus, moi, j'ai tout fait. Toi, tu ne peux pas te retenir. Tu viens à ma place et tu fais cela. Pas cela, tu nuis aussi à toi-même et aussi à moi. Alors disons, de cet exemple, on peut peut-être comprendre d'une certaine manière ce qu'on appelle un manque de... en russe... un besoin. Le besoin de discrétion dans la marche. Tu comprends ? C'est tout. Ça veut dire, tant que l'homme n'arrive pas à cela, qu'il est vraiment dans le don... qui n'a aucun intérêt pour lui-même, qu'il ne nuira jamais à son ami. Il est interdit à l'un et à l'autre d'ouvrir le cœur devant le Créateur. Toi avec le Créateur, tu es dans ton chemin, et lui avec le Créateur, il est dans son chemin. Seulement quoi ? La grandeur générale du but. La grandeur générale du but. Et que chacun raconte à l'autre combien il a fait pour la société et combien il a fait pour l'autre. J'ai envoyé un cadeau à Gilad, je dois écrire sur le cadeau que je le lui ai envoyé. Pourquoi ? Parce qu'il me rapporte quelque chose aussi. Ah, c'est beau, oui, c'est beau. Cela multiplie le lien entre nous. Très simplement, tu veux que je sache à mon sujet. Il verra que je l'aime, il m'aimera, il y aura un lien entre nous. Ensemble, nous aurons déjà une plus grande force que chacun séparément. C'est tout. Très simplement. Tout ce principe, les règles ici, sont toutes dirigées vers le but. De cela, il faut voir si, oui ou non, il faut faire. C'est tout. Donc tout ce que je reçois du Créateur, c'est mon affaire privée. Et ce qui est envers la généralité du sujet doit être révélé. En cela, je montre à tous combien j'ai fait. Et en cela, j'encourage aussi tous à faire. Et donc un homme, qu'il le veuille ou non, nous montre le mépris, alors c'est une force destructive dans le groupe. Une force destructive. Une force destructive. Donc si un nouveau vient et vient seulement une fois par semaine, il arrive déjà une fois par semaine, puis deux fois par semaine, il commence à venir, il nous donne un ajout. Mais si un homme qui était très lié au groupe, aux amis, à tout, et tout à coup il a commencé à descendre et il montre à tous combien cela ne lui importe pas, et nous lisons, selon les articles, qu'au contraire, chacun doit montrer à l'autre combien il s'impressionne et combien il travaille, alors cet homme nous détruit simplement. Donc il faut être très prudent et s'éloigner de ces gens-là qui montrent cela ainsi.

0: de tels exemples vraiment, pour qu'il n'y ait pas de tels exemples parmi nous. Les retirer vers un cercle plus extérieur, l'oublier, ne pas le voir jusqu'à ce qu'il se renforce. Jusqu'à ce qu'il se renforce. Peut-être que dans quelques années, qui sait. Alors, s'il vous plaît. Ça veut dire, je ne le regarde pas, je ne regarde rien, je regarde ceci. Est-ce que c'est un exemple positif ou négatif pour moi? C'est tout.
1: Ken.
0: Je n'ai pas compris en fait quand ça arrive de marcher discrètement. Je n'ai pas compris exactement quand on arrive à l'état de marcher discrètement. La discrétion dans la marche doit exister seulement en ce qui est lié entre toi et le Créateur. Encore une fois, je te dis, cela vient du fait que les gens autour de toi, même les amis proches, ne se trouvent pas encore dans une propriété telle qu'ils ne te gâteraient pas toi et eux-mêmes. C'est la même chose, ou toi, ou eux-mêmes. C'est dans la spiritualité. Dans la matérialité, nous ne voyons pas ainsi que c'est la même chose. Dans la spiritualité, il n'y a vraiment aucune différence. Une seule âme, c'est simplement ainsi. C'est simplement ainsi. Maintenant, c'est envers les amis et envers tout le monde, la discrétion dans la marche doit être telle que tu n'éveilles pas sur toi des forces

0: Buenos días, amigos, Gran Clima Mundial. Somos de las decenas Spain 1 y Spain 2, con mucho temor, con mucha importancia.
1: Bonjour les amis, nous sommes de Spain 1 et Spain 2 avec beaucoup de crainte et beaucoup d'importance. Nous avons travaillé une semaine avec une seule intention, de permettre à l'environnement le plus correct et le plus qualifié pour que chacun rentre dans le champ sacré appelé le cours du matin, avec une tête ouverte et une partie spirituelle, les meilleures conditions spirituelles pour que nous recevions tout ce que le Rav, le Rabash, le Bala Sulam et le Créateur lui-même veulent nous donner. Et nous avons une préparation pleine d'intention et pleine d'amour pour vous. Nous sommes reconnaissants de pouvoir partager ce moment avec vous.
2: Lectura. Rabash, artículo 31. Cuánto amo tu Torah. Este es el significado de el Creador lo ha hecho para que...
1: Rabash, extrait numéro 1. Comment j'aime votre enseignement. Et c'est le sens de Dieu a fait qu'il soit craint, que toutes les mauvaises situations que nous ressentons ne sont que afin que l'homme ne reste pas dans l'état dans lequel il se trouve. C'est-à-dire à moins qu'une personne s'élève sur le degré de la grandeur du Créateur, vous ne soyez pas en mesure de surmonter. Et ce n'est que lorsque l'homme ressent la grandeur du Créateur que son cœur se rend. Ceci est considéré comme devoir monter les degrés de la crainte du Créateur. Atelier silencieux numéro 1. Comment pouvons-nous monter les degrés de la crainte du Créateur? À nouveau, comment pouvons-nous monter les degrés de la crainte du Créateur? Atelier silencieux.

0: Fragmento número 2. Palhasula Samati 26. El futuro de uno depende y está ligado.
1: Extrait número 2. Palhasula Samati 26. Son futur dépend et est attaché à la gratitude pour le passé. Il en est ainsi car il est vrai que nous ne pouvons pas apprécier l'importance de parfois observer les mitzvot du Créateur même sans aucune intention dans cet état où la personne ressent l'élévation et la joie dans le cœur. La joie et la gratitude qu'il est élevé par chaque point dans le travail sacré et il sait de qui il est le serviteur et ainsi. Atelier silencieux 2, remercions le Créateur pour le privilège de travailler pour lui. Remercions le Créateur pour le privilège de travailler pour lui.

0: Lectura. Rabàs. ¿Quién causa la plegaria? Artículo 18. El hombre tiene prohibido decir. Estoy
1: esperando. Extrait 3, Rabash. Article, qui a provoqué la prière? L'homme ne doit pas dire, je suis prêt pour que le Créateur me donne un éveil d'en haut, et ensuite je serai en mesure de travailler dans le travail de Kdusha. Bala Sulama dit qu'au sujet du futur, l'homme doit croire dans la récompense et la punition, c'est-à-dire qu'il doit dire, si je ne suis pas pour moi, qui le sera? Et si je ne suis pas pour moi, qui suis-je? Et si pas maintenant, quand? Ainsi, l'homme ne doit pas attendre un autre instant, mais plutôt devrait dire si pas maintenant, alors quand? Atelier silencieux, pensons-y. Si pas maintenant, alors quand? À nouveau, pensons à si pas maintenant, alors quand? Atelier silencieux.

Bonjour les amis, dans la première partie du cours, nous allons étudier sur un cours enregistré du 22 février 2002, basé sur l'article du Rabash. Quelle est l'importance du marié pour que ses fautes lui soient pardonnées? Vous pouvez trouver les articles dans le premier article, premier volume des écrits du Rabash. Nous avons pour cela 12 minutes, 28 minutes. Les écrits du Rabash, volume 1, article 7. Quelle est l'importance du marié pour que ses fautes lui soient pardonnées? Nos sages ont dit, trois à qui l'on pardonne leurs fautes, le converti qui s'est converti, celui qui accède à la grandeur, et celui qui prend une femme. Et ils ont appris la raison d'ici. C'est pourquoi elle est appelée Mahalat, car ses fautes lui ont été pardonnées. Ce qui n'est pas le cas dans la section Vayishia, qui est appelée Basmat, fille d'Israël. C'est rapporté dans Rashi. Cet article demande une explication, car nos sages apprennent que le marié, le jour de son mariage, on lui pardonne ses fautes. D'Ésav, qui a pris la fille d'Ismaël, et son nom est Basmat, fille d'Ismaël. Et puisque dans la section Toldot, il est écrit « Ésav alla vers Ismaël, et il prit Mahalat, fille d'Ismaël ». De là, une preuve que le marié, le jour de son mariage, on lui pardonne ses fautes. Il s'avère que tout ce fondement, nous l'apprenons d'Ésav le méchant, qui a pris la fille d'Ismaël le méchant. Et cela est difficile à comprendre, car qu'est-ce qu'un méchant? C'est celui qui dit qu'il n'y a aucune faute dans le monde, et il peut faire ce que son cœur désire, car le méchant ne croit en rien. Si c'est ainsi, le méchant dit qu'il ne faute jamais. Selon cela, pourquoi aurait-il besoin du pardon des fautes? Donne-t-on à quelqu'un quelque chose qu'il ne veut pas? N'est-il pas dit, il n'y a pas de lumière sans cli, pas de remplissage sans manque? Et il est encore plus difficile de comprendre, en vérité, quelle est la raison pour laquelle il mérite le pardon des fautes. Quel mérite a-t-il? Est-ce parce qu'il est allé et a pris une femme? Pour cela, il mérite la récompense du pardon des fautes? La raison exige que celui qui a fait une grande chose, dont nous n'avons aucune idée d'en estimer l'importance, alors on comprend qu'il mérite pour cela une grande récompense, jusqu'au pardon des fautes. Mais quelle grande chose a-t-il faite en cela qu'il a pris une femme? De plus, nous voyons que la récitation du Tahanoun est une grande chose, car il y a là le sujet des 13 attributs et de la chute sur la face. Et s'il y a un marié dans la synagogue, on ne dit pas « Tahanoun ». Il faut comprendre quelle est l'importance en cela qu'il a pris une femme, que pendant les 7 jours des 7 bénédictions, il a le pouvoir d'annuler la prière, qui est tellement importante, du fait qu'il a pris une femme, qui est maintenant appelée « Kala », la mariée. Selon le sens simple, il y a beaucoup de réponses, mais il faut expliquer cela selon le travail. Ce que cela vient nous enseigner. Voici, Ésav le méchant est appelé ainsi au moment où l'homme est déjà parvenu à la reconnaissance que la chose mauvaise dans le monde, qui empêche l'ensemble des créatures d'atteindre le bien et le plaisir pour laquelle raison le monde a été créé, raison pour laquelle le monde a été créé. Cela s'appelle le mal. Car c'est déjà devenu pour lui du côté de Ésav, du mot Asiya, action. C'est-à-dire que son mal est déjà terminé pour lui dans une connaissance claire que c'est le désir de recevoir pour soi-même.
Alors vient l'ordre de « écarte-toi du mal ». C'est-à-dire qu'avant que l'homme ait la connaissance que le désir de recevoir s'appelle le mal, il est impossible de s'en écarter ni de ne pas écouter sa voix. Et ensuite commence la question de « et fais le bien ». Et « fais le bien » s'appelle l'acceptation du joug du royaume des cieux. Cependant, l'homme ne peut mériter l'aspect de la femme qui craint le Créateur. Cependant, l'homme ne peut pas mériter l'aspect de la femme qui craint le Créateur. Mais cela, l'homme doit le recevoir d'en haut, comme il est écrit. Celui qui vient se purifier, on l'aide. Et le Zohar dit qu'on lui donne une âme. Et c'est cela l'aide que l'homme reçoit. Il s'ensuit que cette âme est née du fait que le Créateur a entendu sa voix au moment où il est venu se purifier. Et cette âme s'appelle fille, qui est née du fait que le Créateur a entendu sa prière après que l'homme soit parvenu à la reconnaissance du mal, appelé Esav. Et c'est ce qui est écrit. Et Esav alla et prit Mahalat, fille d'Ismaël. Ce qui signifie « il alla » à un degré plus élevé, après être parvenu à la reconnaissance du mal, appelé Esav, vers Yishmael. Littéralement, le Créateur entendra. C'est-à-dire qu'il s'est alors engagé dans l'aspect de « fais le bien ». Il a prié le Créateur d'entendre sa prière, de lui donner l'aspect de l'âme, comme le dit le Zohar. Et c'est ce qui est écrit. Et il prit Mahalat, c'est-à-dire qu'il a pris l'aspect du pardon des fautes, et par cela il a mérité l'aspect de fille, née du fait que le Créateur a entendu sa prière. Et cela s'appelle la fille de Yishmael. Et cela suit l'ordre suivant. A. C'est l'effort de voir la vérité, autant qu'il comprend que le désir de recevoir pour soi-même lui cause du mal. Alors, il peut décider, une fois pour toutes, de ne pas l'utiliser. Et cela s'appelle Esav. B. Après cela, il mérite de prendre une femme, ce qui se fait par le pardon des fautes. Alors, il est possible de mériter cela. Et la question de la femme, appelée âme, qu'on lui donne d'en haut, on peut la comprendre selon ce qui est expliqué dans l'introduction au Talmud des 10 Sphirot, où il est écrit, et voici ces mots, « Alors le Créateur l'aide, et il mérite la providence révélée, c'est-à-dire la révélation de la face, et alors il mérite la teshuva complète, il revient et s'attache au Créateur de tout son cœur, de toute son âme et de toute sa force, comme cela vient de lui-même, du fait de la perception de la providence révélée. Et il est évident que celui qui mérite cette providence révélée est certain de lui-même qu'il ne fautera plus, comme un homme est certain de lui-même qu'il ne se coupera pas les membres et ne se causera pas de terribles souffrances. Et de même, il est certain de lui-même qu'il n'abandonnera pas la mitzvah de l'accomplir immédiatement lorsqu'elle se présente à lui, comme un homme est certain qu'il n'abandonnera aucun plaisir de ce monde ou un grand profit qui se présente à lui. Et cette teshuvah s'appelle que ses fautes lui sont pardonnées. Et selon le principe que toutes les mitzvot découlent de la relation de branches et racines, c'est-à-dire que chaque mitzvah dans la matérialité a sa racine dans la spiritualité, on peut donc dire qu'il en découle aussi que dans la matérialité, lorsqu'un homme prend une femme, ses fautes lui sont pardonnées, ce qui est un indice sur la spiritualité. Et selon ce qui précède, nous pouvons expliquer ce qu'ont dit nos sages. Comment danse-t-on devant la mariée? Et ils n'ont pas dit « comment danse-t-on devant le marié ?» Tandis que concernant le repas de noces, ils ont dit « quiconque profite du repas du marié et ne le réjouit pas transgresse 5 voies ».
voix de joie, voix d'allégresse, voix du marié et voix de la mariée, voix de ceux qui disent « rendez grâce ». Et il n'est pas dit qu'il faut réjouir la kala, la mariée, et il n'est pas dit qu'il y a un festin de la mariée, mais seulement un festin du hatan, le marié. Et nous trouvons que lors du mariage de Yaakov, c'est Lavan qui a fait le festin, comme il est écrit, et Lavan rassembla tous les gens du milieu et fit un festin. C'est-à-dire que le festin était du côté de la mariée, que le père de la mariée a fait le festin, et non Yaakov, qui était le marié. Et selon ce qu'a expliqué mon père et maître, que marié désigne l'aspect de la Torah, et marié, eux, désigne l'aspect de la croyance. On peut interpréter ce que nous avons demandé. Et puisque la question de la croyance, jusqu'à ce que l'homme mérite la croyance de façon permanente, l'homme connaît des montées et des descentes. Car l'homme naît avec un désir de recevoir et se clive s'occuper de choses que l'intellect justifie comme valant la peine de s'en occuper. C'est-à-dire que cela produira du bien pour le désir de recevoir pour soi-même, sinon il ne sera pas capable d'agir. Et puisque la question de la croyance est au-dessus de la connaissance, c'est-à-dire que l'intellect ne le supporte pas, il y a ici une question de montées et de descentes, ce qui s'appelle l'aspect de la danse. Car nous voyons que lorsqu'on danse, on lève les jambes, puis on les repose, et ainsi de suite. Et cela nous fait allusion au fait que la question des jambes vient du mot « meraglim », les espions. Car au moment où l'homme doit accepter sur lui le joug du royaume des cieux et travailler uniquement l'ishma, aussitôt tout l'intellect de l'homme vient et lui fait comprendre qu'il ne doit pas être précipité, mais qu'il doit d'abord examiner s'il vaut vraiment la peine de servir le Créateur sans intention de recevoir une récompense. C'est pourquoi, lorsqu'on lève les jambes, c'est-à-dire qu'on avance au-dessus de la connaissance et de l'intellect, cela s'appelle lever ses jambes de la terre. Mais il n'est pas toujours en la capacité de l'homme de surmonter et d'aller au-dessus de la connaissance. Cela s'appelle alors qu'il repose à nouveau ses jambes sur la terre. Et c'est ce qu'il est dit, comment danse-t-on devant la mariée? Devant la mariée signifie au moment de la montée, appelé panim, face. Que doit-on dire sur la mariée? C'est-à-dire, quel est le mérite qu'il a trouvé dans la croyance? Qu'a-t-il vu en elle pour dire